0: individu qui revendait des stupéfiants baie de la Moselle sur le site du marché. Les agents ont procédé à plusieurs interpellations. Trois individus ont été placés en garde à vue. La brigade des stupéfiants poursuit ses investigations. Le fournisseur a été identifié. Plus de 7 grammes de cocaïne, mais aussi 16 grammes de cannabis ainsi que de l'argent liquide ont été saisis à cette occasion. La géopolitique s'est invitée dans les réservoirs des Français et cela va durer d'une façon ou d'une autre. Sébastien Lecornu se veut transparent vis-à-vis des Français sur la crise du prix des carburants générée par le conflit au Moyen-Orient. D'ici la fin de la semaine, son gouvernement doit annoncer de nouvelles aides pour les professions touchées par la hausse du prix des carburants. Mais il réfléchit avec son gouvernement à étendre ces aides à d'autres secteurs. Et c'est dans ce contexte qu'on a appris qu'après BP et Esso, le Britannique Shell s'apprêtait à se désengager de son réseau en France. Shell a compté jusqu'à 900 stations-service en métropole. Il n'en reste plus que 85, essentiellement sur les autoroutes. L'actualité parlementaire avec le début de l'examen de la loi d'urgence agricole, un texte censé répondre à la colère des agriculteurs qui s'est de nouveau manifestée il y a quelques mois au moment des négociations sur le Mercosur. Cette loi concerne les méga-bassines, la question du revenu des exploitants, l'utilisation de pesticides, la souveraineté alimentaire ou encore l'élevage. Les débats s'annoncent tendus. 2000 amendements ont été déposés. La gauche parle d'un texte défavorable pour les questions environnementales et le RN d'un texte insuffisant. Côté sport maintenant, on va parler cyclisme et l'Italien Filippo Ganna a remporté haut la main la 10e étape du Giro, un contre-la-montre. Le spécialiste de la discipline a écrasé la concurrence en devançant de près de 2 minutes ses premiers poursuivants, le Néerlandais Timen Arensman et le Français Rémi Cavagna. Au classement général, le Danois Vingegaard est toujours en deuxième position, désormais à 27 secondes seulement du maillot rose, le Portugais Afonso Eulalio. Côté calédonien, de belles performances pour les athlètes engagés aux Océanias d'athlétisme en e-sport en Australie. Vitolio Cavacava a déjà réussi à remporter 2 médailles d'or sur les lancers de poids et lancers de javelot. La compétition se poursuit cette semaine à Darwin, dans le nord de l'île continent. Voilà Pierre, on se retrouve donc tout à l'heure à 11h30.
1: Et on vous remercie bien entendu Jean-François pour toutes ces informations qu'on a hâte d'approfondir à 11h30. Mais tout de suite, on retrouve quelques idées de recettes. Et c'est Mouna qui va nous accompagner. Aujourd'hui, elle nous parle de l'agneau.
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3: Aujourd'hui dans Mangeons local, on met à l'honneur un produit qu'on croit bien connaître, mais qui réserve encore quelques surprises. Direction Bouraille, à la rencontre d'Angelo Devaux, éleveur d'agneaux passionné. Une viande tendre, savoureuse, souvent présente sur nos tables, et derrière, il y a surtout un savoir-faire, des choix d'élevage et une réalité locale que l'on connaît très peu. Bonjour Angelo, merci d'être avec nous aujourd'hui.
4: Bonjour Mouna.
3: Angelo, pour commencer, qu'est-ce qui caractérise votre élevage par rapport à celui qu'on peut retrouver dans d'autres pays, type Nouvelle-Zélande, Australie ?
4: En Nouvelle-Calédonie, on est sur des petites structures. Un cheptel moyen, c'est à peu près 80 à 100 brebis, mais on a des éleveurs qui comptabilisent des cheptels de 30, 50 brebis, et sur les plus gros élevages, on est autour de 300 à 400 brebis. Donc on est en moyenne là autour de 80 à 100 brebis. Par rapport aux pays voisins, la Nouvelle-Zélande et l'Australie, où là on est sur pas moins de 10 000, 20 000 brebis. Donc bien sûr la gestion n'est pas la même.
3: Concrètement, vos agneaux sont élevés comment et nourris avec quoi ?
4: On est sur des petits cheptels, donc on nourrit les agneaux exclusivement à l'herbe. Et donc on s'interdit de les nourrir avec des compléments alimentaires à base de farine ou autre. Donc on privilégie l'herbe. Donc la difficulté, ça va être de gérer entre les deux saisons, mais on reste sur un élevage privilégié exclusivement à l'herbe, pour le bien-être animal et pour, bien sûr, la santé humaine derrière.
3: Est-ce que ça a un impact direct, du coup, sur le goût de la viande ?
4: La viande, elle est plus tendre, plus saine, elle a une couleur beaucoup plus rosée. Cette viande-là, elle est abattue, par exemple, le mardi, elle est livrée chez le boucher le mercredi après-midi, voire le jeudi, donc elle est disponible dans les boucheries à partir du vendredi pour le week-end. Donc c'est une viande qui n'a pas été surgelée ou congelée, elle est directement fraîche, donc bien sûr, sur le goût de la viande, ça a quand même une différence par rapport à cette viande qui est importée de nos voisins, hein, Nouvelle-Zélande, Australie, où vous imaginez donc le temps d'abattage, le temps du transport, le temps de dédouanement, le temps de stockage, le temps qu'elle arrive donc dans les boucheries, il s'est passé au moins une semaine à 10 jours. Donc forcément, ça ne peut pas avoir la même qualité, le même goût d'une viande toute fraîche.
3: Et justement, vous en parlez, on trouve souvent de l'agneau importé, notamment en Nouvelle-Zélande. Qu'est-ce qui différencie, même si vous y avez un peu répondu, cet agneau, celui produit ici, en termes d'élevage, de goût et de prix.
4: Ici, localement, nous, on a décidé de faire des classifications. Jusqu'à 16 kilos, on reste sur du standard, agneau standard. Et de 16 à 25 kilos, on va passer sur de l'agneau classé extra. En Nouvelle-Calédonie, on aime bien manger des bons morceaux. Donc, il y a une demande qui est forte pour de l'agneau lourd, c'est-à-dire 18-20 kilos. Donc, si on compare l'agneau d'import standard avec l'agneau local standard, on est entre 150 francs à 200 francs plus cher que l'agneau d'importation. Mais comme je vous disais dans la question précédente, pas avec la même catégorie, la même méthode d'élevage et la même qualité du produit, bien sûr.
3: Aujourd'hui, est-ce que la production locale suffit à répondre à la demande ?
4: Nous, la production locale, on fournit moins de 5% de cette consommation. Donc, vous voyez que
3: tout le reste est importé.
4: Tout le reste est importé. Donc, on a une marge de travail. Donc, ça nous encourage parce qu'on a de la place encore à travailler. La viande locale, eh ben, elle est demandée par les bouchers. On a de plus en plus de boucheries qui nous en demandent et on est content.
3: Merci beaucoup, Angelo, d'avoir été avec nous et surtout de nous avoir éclairé sur la production locale.
4: Merci, Mouna.
3: Pour terminer cette émission dédiée à l'agneau, on passe, vous vous en doutez, en cuisine pour nous partager quelques conseils gourmands. Voici le chef Anthony Anxar du snack It's Me à La Belle Vie. Bonjour chef.
5: Bonjour.
3: Merci beaucoup de nous rejoindre aujourd'hui. Chef, l'agneau c'est une viande que beaucoup adorent, mais qu'on n'ose pas toujours cuisiner à la maison. Comment est-ce que vous conseillerez de préparer l'agneau pour garder une viande tendre et savoureuse ?
5: Alors justement, le problème c'est ça, garder la viande tendre et savoureuse. Ce que je déconseille, c'est de le piquer à l'œil. C'est une très mauvaise idée.
3: Qu'on fait souvent.
5: Qu'on fait tout le temps. C'est une très mauvaise idée. Ce que je conseille, c'est de mariner par exemple votre gigot avec du yaourt nature. Vous assaisonnez votre yaourt, du jus de citron, du sel, du poivre, du rasé à la noutre rouge par exemple, de la coriandre, oignon vert, tout ce que vous voulez. Vous massez votre gigot d'agneau, vous le laissez minimum 2 heures reposer au frigo. Et après, vous pouvez le rôtir directement, soit à basse température ou à température très forte, comme vous voulez, si vous avez le temps.
3: Oui. Voilà.
5: Moi, par exemple, en général, je commence à le cuisiner tôt parce que je le laisse à 100 degrés pendant 4 à 5 heures. Mais si vous voulez aller plus vite, 180 degrés pendant 1 heure et demie, 2 heures, ça le fera très bien. Et n'ayez pas peur, si vous voyez la marinade justement cramée, elle est là pour.
3: Très bien, et ça évite d'assécher.
5: C'est ça, il y a des enzymes qui sont contenues dans le yaourt nature. En fait, c'est ça que je précise, le yaourt nature, pas le fromage blanc, pas vraiment le yaourt nature. Parce qu'il y a des enzymes qui vont faire que la viande, les fibres de la viande vont se décontracter. Et ça peut normalement, si c'est bien préparé, vous pouvez tout désosser à la fourchette.
3: Donc soit 4 heures à 100 degrés, 3 à 4 heures à 100 degrés.
5: C'est ça.
3: Soit vous nous dites 1 heure, si j'ai bien retenu, à 180.
5: Une heure et demie selon la taille de la pièce.
3: Bien sûr.
5: Voilà. Donc toujours vérifier. Mais en général, si vous grattez que la fourchette et que la chair commence à partir, c'est que c'est bon.
3: C'est qu'on est pas mal.
5: C'est ça.
3: Chef, dernière question.
5: Oui.
3: L'agneau que vous utilisez, c'est de l'agneau ?
5: L'agneau local.
3: Bien évidemment. Et
5: bien
3: on
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1: Eh bien voici qui ouvre l'appétit, on continue tout de suite en musique avec Manu Chao, tout est vaste et bien entendu un grand merci à Mouna et ses invités. Il est 11h10 sur les ondes d'RRB, prochain rendez-vous à 11h20 pour votre édito politique.
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2: Et il est 11h13 sur les ondes de Radio Rythme Bleu. Il y a dans les violences dans le périscolaire, Alexis Brézé fait le tour des solutions pour protéger les enfants. Et tout de suite, c'est Pierre Garnier qui arrive avec Ce qui me va. Très très bonne fin de matinée sur les ondes d'RRB.

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2: L'édito politique sur Europe 1 avec Le Figaro. Bonjour Alexis Brézet.
3: Bonjour Dimitri, bonjour à tous.
2: Hier soir à Paris s'est tenue la première réunion de la Convention citoyenne annoncée par le nouveau maire de Paris, Emmanuel Grégoire, en réponse aux faits d'agressions sexuelles et de violences dans le périscolaire. Pensez-vous Alexis que cette Convention citoyenne servira à quelque chose?
3: Mais qui peut le croire Dimitri? À lui seul, l'intitulé de ce comité Théodule sonne comme un déni. Je cite... Convention citoyenne sur la protection et le temps de l'enfant à l'école. Le temps de l'enfant à l'école. Cacher ces mots que je ne saurais entendre. Parce qu'il s'agit de viol, d'agression sexuelle, de violence physique et morale, de brutalité, d'humiliation. C'est cela l'abominable réalité de ce qu'on subit, et pardon de le dire, de ce que subissent peut-être encore des enfants, de tout petits enfants, dans nos maternelles et nos écoles primaires publiques. La procureure de Paris vient d'annoncer qu'elle avait ouvert des enquêtes pour de possibles violences dans un total de 84 écoles maternelles, une vingtaine d'écoles élémentaires et une dizaine de crèches. Mais enfin, cette souffrance des enfants, cette détresse des parents, c'est effrayant. Et il ne s'agit que de Paris, parce qu'à Tours, à Lille, à Charleville-Mézières, c'est pas mieux. Et qui en parle? Qui écoute la parole des associations de victimes? Cette omerta est tout de même étrange. Il n'y a pas si longtemps, on a mobilisé l'opinion, le Parlement, les médias, pendant 3 mois et demi, autour du cas d'une école dans laquelle s'était passé il y a 30 ans des faits insupportables. C'était, rappelez-vous, la commission Bétarame. Et là, alors que ce sont des horreurs qui se déroulent aujourd'hui, qui concernent des dizaines et dizaines d'établissements publics, mais que fait-on? Emmanuel Macron, qui n'est pourtant pas avare de ses mots, n'a jamais parlé de ce scandale. Sébastien Lecornu non plus. C'est à se demander si on veut vraiment voir les causes de ces dérives gravissimes qui, pourtant, ne doivent rien au hasard.
2: Que voulez-vous dire, Alexis?
3: Eh bien, que toute cette horreur est le fruit d'une décision politique. Alors, pas forcément inspirée par d'horribles motifs, mais mal gérée, mal suivie, et qui nous a conduits là où nous en sommes. En 2012, François Hollande est élu, notamment sur la promesse de modifier les rythmes scolaires. En 2013, Vincent Peillon applique le programme et décide de passer de la semaine scolaire de 4 jours à la semaine de 4 jours et demi. Ça fait une matinée de plus à l'école, où les enfants, paraît-il, sont plus réceptifs et aux enseignements. Et puis l'après-midi, ça dégage des plages horaires pour des activités ludiques, sportives ou culturelles. Ce qui est aussi, nous expliquons, un moyen de lutter contre les inégalités. Fort bien. Le problème, c'est qu'il faut du monde pour dispenser ces activités. Les communes doivent donc recruter de toute urgence des milliers et des milliers d'animateurs. Mais bon, un boulot de 4 ou 5 heures par semaine, payé au lance-pierre, évidemment, les candidats ne se bousculent pas. Et les villes se mettent à recruter littéralement n'importe qui. De pseudo-animateurs, souvent des jeunes, sans formation, sans expérience et sans motivation, parfois venus des quartiers difficiles. Et parmi eux, bah évidemment, il y a des hommes et des femmes formidables, et puis comme toujours des paresseux, mais aussi des personnes violentes et des pervers sexuels attirés par la possibilité d'être en contact avec des enfants. C'est aussi simple et aussi triste que cela.
2: Et alors, on fait quoi maintenant, Alexis?
3: Bah déjà, on met l'État dans le système, parce que protéger nos enfants, c'est sa mission, et puisque les communes ont failli, il faut qu'ils le fassent. Et puis ensuite, bah, soit on revient partout à la semaine des 4 jours, et on supprime purement et simplement ces activités préscolaires qu'on ne sait pas assurer. Soit on se dit... Après tout, que 4 heures supplémentaires chaque semaine dans le primaire, ben, ça pourrait être peut-être l'occasion de confier aux professeurs des écoles, contre rémunération bien sûr, la mission d'aider les enfants qui en ont besoin à apprendre à lire, à écrire, à compter. Ce serait pas inutile, restaurer l'honneur du scolaire pour en finir avec la honte du périscolaire.
2: L'édito politique sur Europe 1, merci Alexis Brézet.
4: Et il est 11h24 et bien entendu, les enfants, c'est le futur. Il faut les protéger. Prochain rendez-vous à 11h30 avec Jean-François Baudin pour votre journal. Et tout de suite, c'est Zaz avec son titre « Sain et souf ».

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2: Les sorties de la semaine. Star Wars, The Mandalorian and Grogu, dès le vendredi 22. 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Après la chute de l'Empire, Din Djarin et Grogu reprennent du service pour le compte de la Nouvelle République. Maximilien Kolbe. Retour sur le parcours du père Maximilien Kolbe, prêtre polonais, déporté à Auschwitz, devenu symbole de courage et de sacrifice dans l'horreur des camps nazis. Autofiction en compétition à Cannes 2026. En première crise créative, un réalisateur transforme un drame personnel en scénario pour son prochain film. Peu à peu, fiction et réalité se confondent dans un troublant jeu de miroir sous les limites de l'autofiction. Passenger, film d'horreur interdit aux moins de 12 ans. Les goûteuses d'Hitler, en VOSTF uniquement. Durant la Seconde Guerre mondiale, des jeunes femmes sont contraintes de goûter les repas destinés à Hitler au péril de leur vie. L'événement cinéma de la semaine, Star Wars, The Mandalorian and Grogu, le 22 mai, séance prestige en salle VIP. Toujours à l'affiche, La Vénus électrique, Les rayons et les ombres, Vivaldi et moi, VOSTF uniquement, Mortal Kombat 2, C'est quoi l'amour, The Criminals, Juste une illusion, Histoire parallèle, Pour le plaisir, Le diable s'habille en Prada 2, Michael, Super Mario Galaxy, le film, Marsupilami et Zootopie 2. Cinéma d'ici et d'ailleurs, La Cour d'Oku, thriller américain, en avant-première, Reims Polar 2026. Un homme ruiné à cause d'un emprunt kidnappe le fils d'un courtier responsable de sa situation. Il réclame 5 millions de dollars et les excuses. La prise d'otage va durer 63 heures sous les yeux de la télévision locale puis nationale. Attention, dernière séance pour Un monde fragile et merveilleux.
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4: Encore une étape franchie pour le projet de loi organique prévoyant l'inscription des natifs sur la liste provinciale. Il sera débattu demain par les députés après avis favorable cette nuit de la Commission des lois de l'Assemblée nationale. Les festivités pour le 80e anniversaire du retour des volontaires du bataillon du Pacifique. Les Fonks se mobilisent pour deux jours, Quai Ferry et Place des Cocotiers. En métropole, le gouvernement va annoncer de nouvelles mesures pour faire face à la hausse des carburants. La géopolitique s'est invitée dans les réservoirs des Français et cela va durer, a prévenu le Premier ministre. Les points de deal en diminution en métropole, le ministère de l'Intérieur s'en félicite, mais le trafic s'adapte et se développe notamment sur le numérique. Et puis en sport du cyclisme, avec la 10e étape du Tour d'Italie remportée par Filippo Ganna, c'était un contre-la-montre, l'Italien a dominé l'épreuve et relégué la concurrence. Bonjour à tous et bienvenue dans ce journal. Après l'adoption par le Sénat de l'ouverture du corps électoral provincial aux natifs, ce sont les députés de la Commission des lois qui ont approuvé à main levée la proposition de loi organique visant à élargir le corps électoral aux natifs. Il s'agit, Elisabeth Noir, d'une version identique à celle adoptée la veille par le Sénat.
5: Et le texte sera examiné ce soir pour nous en séance publique par les députés. Il pourrait être adopté définitivement si, comme en commission des lois, les députés rejettent tous les amendements. Dans le cas contraire, le gouvernement devrait convoquer dès demain matin une commission mixte paritaire pour concilier les points de vue des deux chambres. La ministre des Outre-mer, Naïma Moutchou, a d'abord été entendue par la commission des lois de l'Assemblée nationale. Elle a demandé aux députés de reconnaître une réalité humaine et démocratique.
6: Le texte qui vous est soumis poursuit un objectif clair qui est de permettre l'inscription sur la liste électorale spéciale provinciale des personnes nées en Nouvelle-Calédonie et déjà

0: néo-calédonien et l'ancienne ministre Marie Lebec du groupe Renaissance a défendu un amendement en ce sens, amendement qui, à ce stade, a été rejeté. Le groupe socialiste notamment est opposé à l'ouverture aux conjoints. Il en fait même un casus belli en annonçant qu'il votera contre le texte en séance si cette mesure était approuvée. L'amendement portant intégration des conjoints a été particulièrement discuté, mais il a finalement été rejeté en commission par 27 voix contre 21. La ministre des Outre-mer, Naïma Moutchou, a d'ailleurs annoncé que le gouvernement défendrait mercredi un amendement identique à celui de Madame Lebec si celui-ci était rejeté. Le gouvernement qui devrait donc défendre cet amendement cette nuit pour nous lors de la séance publique. Le député Nicolas Melzorf a lui aussi défendu des amendements. Le premier pour rétablir un système glissant avec une condition de domiciliation de 10 ans. Et le second pour inscrire les parents des natifs. Des amendements qui ont également été rejetés. Et le député calédonien a regretté que la position des partisans du maintien dans la France ne soit pas prise en compte.
1: La position des non-indépendantistes a toujours été de retrouver un corps électoral glissant. Et en fait, les débats depuis tout à l'heure, c'est même pas sur le corps électoral glissant, c'est même pas sur un retour au corps électoral comme on en connaît dans toutes les régions de France. C'est quelle miette on va laisser aux Calédoniens qui défendent la Calédonie française. Est-ce que c'est bien de faire finalement un dégel sur les natifs? Pardon, on parle de personnes nées sur le territoire. Ou est-ce que du coup on fait les natifs plus des gens mariés à des Calédoniens qui ont des enfants sur le territoire? Ou est-ce qu'on fait rien du tout? On est à mille lieues de la position politique des non-indépendantistes en Nouvelle-Calédonie et des gens qui défendent la Calédonie française.
0: De son côté, le député indépendantiste Emmanuel Thibault s'est interrogé sur les intentions qui se cachent derrière cette réforme du corps électoral. Il se demande s'il s'agit d'une stratégie indirecte du gouvernement pour dégeler progressivement le corps provincial.
2: Derrière l'introduction de la notion de natif et de conjoint, se joue potentiellement la transformation profonde de l'équilibre institutionnel, constitutionnel issu de l'accord de Nouméa. La question centrale est désormais la suivante. Assistons à une simple mesure de sécurisation juridique destinée à corriger certaines difficultés administratives d'inscription ou à une stratégie indirecte de réouverture progressive des corps électoraux gelés susceptibles de modifier substantiellement la logique décoloniale qui fondait le compromis de 1998. Cette interrogation est d'autant plus sensible que le gel du corps électoral constituait la garantie centrale du processus d'autodétermination reconnu par l'État. Toute évolution du dispositif électoral touche donc directement à la définition du peuple appelé à exercer cette souveraineté politique.
0: Et dans le même esprit, le député LFI Bastien Lachaud a parlé, lui, d'une nouvelle provocation du gouvernement avec un texte de loi destiné, selon lui, à faire plaisir aux loyalistes.
3: Ce que nous votons là, ce n'est pas juste un dégel partiel du corps électoral, pas juste une régularisation du stock de natifs, comme l'indique le titre de la proposition de loi organique. C'est bien une ouverture glissante du droit de vote. C'est donc la reconnaissance du droit du sol en Kanaky, Nouvelle-Calédonie. Un droit qui n'était pas prévu par l'accord de Nouméa. C'est une rupture conceptuelle majeure que vous nous demandez d'expédier dans l'urgence.
0: Intervention également du député du Rassemblement National, Yoann Gillet. Il affirme que le corps électoral est un sujet majeur, mais que cette réforme ne suffira pas à régler la crise. Ce dont la Calédonie a besoin, affirme-t-il, c'est avant tout d'un cap économique.
4: Le problème est bien plus profond. Il est d'abord celui de l'absence de cap économique pour la Nouvelle-Calédonie. Ce territoire dispose pourtant d'atouts majeurs. Un nickel stratégique pour notre souveraineté industrielle, un potentiel maritime sous-exploité exceptionnel, une position géopolitique clé dans le Pacifique. Mais ces richesses ne valent rien sans vision, sans stratégie, sans pilotage. Or, ce gouvernement n'a ni vision, ni stratégie, ni capacité de pilotage.
0: Le député du Rassemblement national qui n'a pas évoqué quelle serait la position de son parti mercredi lors du vote en séance publique. Le rapporteur de la commission des lois, enfin, le député LR Philippe Gosselin, a pour sa part rappelé que 17% de la liste électorale générale ne pouvait pas voter au provincial et que l'inscription des natifs représenterait un progrès démocratique tout en étant un ajustement limité.
5: L'intégration de ces natifs constitue à la fois une adaptation limitée, me semble-t-il, du corps électoral spécial provincial et un progrès démocratique. On ne peut pas écarter indéfiniment autant d'électeurs du corps électoral. Disons tout de suite ce qu'est ce changement, ce qu'il n'est pas. Il ne s'agit ni d'un dégel général du corps électoral, me semble-t-il, ni d'une remise en cause des équilibres qui sont issus de l'accord de Nouméa. Il s'agit, là aussi, me semble-t-il, d'un ajustement ciblé destiné à tenir compte des effets du temps. Et si on a un tel delta aujourd'hui, c'est que la composition du corps électoral spécial ne reflète pas en réalité l'évolution démographique au fil du temps.
0: Les députés de la commission des lois ont donc approuvé la proposition de loi organique visant à élargir le corps électoral aux natifs, mais ils ont rejeté les amendements

0: prochaine étape ce soir pour nous avec l'examen du texte en séance publique.
1: Et revenons un instant sur le vote du Sénat. Il a adopté hier à une large majorité cette proposition de loi organique qui élargit le corps électoral provincial aux natifs. Mais il a rejeté l'amendement du gouvernement qui propose d'ouvrir le corps électoral aux conjoints. Le sénateur LR Georges Naturel notamment s'y est opposé. Mais le président des Républicains, le sénateur Bruno Retailleau, est favorable à cette ouverture aux conjoints. Il le dit dans un message vidéo dans lequel il a souhaité s'adresser de manière un peu solennelle aux Calédoniens.
2: Ce dégel, pour moi, c'est une condition de la démocratie. La France et la République, c'est aussi la démocratie. Comment peut-on aujourd'hui concevoir que des néo-calédoniens puissent voter sur des référendums importants, 3 référendums successifs, pour savoir si la Nouvelle-Calédonie doit rester dans la République française ou doit prendre son indépendance, et ne pas pouvoir voter sur des élections territoriales qui les concernent directement, qui concernent leur quotidien? C'est inimaginable. C'est la raison pour laquelle je souhaite que nous allions au maximum de ce que nous puissions faire sur ce dégel, aux natifs, mais aussi aux conjoints. Comment peut-on se projeter dans une famille où un des conjoints pourrait voter, l'enfant du coup majeur pourrait voter, mais l'autre conjoint ne pourrait pas voter? Pour moi, c'est une injustice et c'est totalement contraire aux pratiques démocratiques. J'aurais souhaité que nous puissions aller plus loin, mais comme vous le savez, il faudra une révision constitutionnelle et aujourd'hui, malheureusement, nous n'avons pas cette majorité pour un congrès et nous n'avons même pas cette majorité sans doute à l'Assemblée nationale. Mais peu importe, l'important, c'est un premier pas, c'est une première étape. Les natifs, j'espère aussi les conjoints, pour que aux élections provinciales, chaque voix puisse compter, pour que aux élections provinciales, les conditions de l'exercice du suffrage universel et donc de la démocratie puissent être totalement réunies.
1: Voilà donc pour un extrait de cette déclaration solennelle de Bruno Retailleau à l'adresse des Calédoniens, alors que le sénateur LR Georges Naturel s'est opposé à l'intégration des conjoints.
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1: C'est donc l'heure de votre rendez-vous SMS sur Radio Rythme Bleu avec la réponse à notre question d'hier. Alors que l'ouverture du corps électoral provincial est actuellement en débat devant le Parlement, 88% des auditeurs de Radio Rythme Bleu qui se sont exprimés par SMS se disent partisans de l'ouverture aux natifs et aux conjoints. Ils sont 6% à être partisans de l'ouverture aux seuls natifs et enfin 6% également qui se disent opposés à toute ouverture du corps électoral. Voici notre question du jour. 80 ans après le retour des volontaires, êtes-vous sensible à l'engagement du bataillon du Pacifique? Si vous y êtes sensible, vous tapez 1, sinon vous tapez 2 et vous envoyez votre réponse au 3146. C'est justement cet anniversaire, on va en parler dans un instant après une première pause et dans ce qui fera le reste de l'actualité en Nouvelle-Calédonie.
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1: La suite de l'actualité en Nouvelle-Calédonie et la police nationale dévoile une affaire de trafic de cocaïne sur le marché municipal de Nouméa. Les policiers de la brigade anticriminalité sont intervenus ce week-end après avoir pris en flagrant délit des individus qui revendaient des stupéfiants baies de la Moselle sur le site même du marché. Les agents ont procédé à plusieurs interpellations. 3 individus ont été placés en garde à vue. La brigade des stupéfiants poursuit ses investigations. Le fournisseur a été identifié. D'autre part, plus de 7 grammes de cocaïne, mais aussi 16 grammes de cannabis et de l'argent liquide ont été saisis à cette occasion. Toujours au chapitre des faits divers, la gendarmerie revient sur cette affaire de cambriolage qui remonte au 12 mai dernier au Mont-d'Or. Une brigade est intervenue sur le secteur du Vallon d'Or en plein après-midi pour une intrusion signalée dans un logement. Lors d'un contrôle réalisé à proximité des lieux, plusieurs individus dissimulés s'en sont pris aux gendarmes en jetant des projectiles. L'un des auteurs a pu être interpellé. Il a été placé en garde à vue. Il fait l'objet d'une convocation devant la justice pour répondre de ses actes. Et puis la formation professionnelle, le levier atelier de réinsertion pour le public sous main de justice. Une réunion et une visite du groupement pour l'insertion professionnelle sont organisées ce mercredi à Bouraï par le gouvernement, représenté par Samuel Népéoun, membre en charge de la formation professionnelle. Cette réunion rassemble des représentants du GIEP, une délégation du ministère de la Justice emmenée par Yves Dupas, procureur de la République. Dans un contexte marqué par la surpopulation carcérale, le GIEP représente un secteur crucial dans les parcours de réinsertion socio-professionnelle pour des profils spécifiques qui nécessitent des réponses adaptées, précise le gouvernement. Deux jours de commémoration, les FANG vont donc célébrer les 80 ans du retour des volontaires du bataillon du Pacifique en 1946. L'occasion de saluer leur engagement pour défendre la France face à l'Allemagne nazie et transmettre ses valeurs aux jeunes générations. Le commissaire en chef de première classe, Thomas Le Breton, qui est le directeur de la DICOM, était ce matin notre invité à 7h30.
8: L'engagement, c'était celui pour des valeurs. C'est important parce que c'est précisément le fil rouge qui nous ramène aujourd'hui, et c'est bien tout le sens de ces commémorations, à ce que ça peut représenter pour les populations et pour la jeunesse, en particulier calédonienne. Voilà la notion de valeur. Le rôle, je pense, de ces commémorations, qui est très important, hein, c'est comme celui de la conservation de la mémoire, d'événements qui ont façonné la société calédonienne et qui contribuent aujourd'hui à l'entretien d'une mémoire collective, honneur aux volontaires, en reconnaissant publiquement leur sacrifice. Alors ça peut être le sacrifice de leur vie, pour certains, mais aussi le sacrifice d'années consacré à la défense de leurs valeurs, de la démocratie, et puis transmettre aussi les valeurs de courage, de partir, de quitter leur terre, leur famille, les valeurs de courage, de paix, de solidarité et de vigilance aussi face aux conflits. Ça fait sens aujourd'hui. Voilà, et il faut savoir profiter de ces moments pour sensibiliser les jeunes, pour que les tragédies ne s'oublient pas avec le temps.
1: Thomas Le Breton, le directeur de la DICOM, était accompagné du capitaine Dimitri, officier de liaison des commémorations. Il est revenu, lui, sur les temps forts de ces célébrations.
9: Trois grands rendez-vous, un peu rendez-vous, inauguration d'une stèle sur le quai des volontaires, donc ça ce sera en fin d'après-midi aujourd'hui. Ensuite on a une prise d'armes, une cérémonie militaire qui aura lieu à 19h ce soir au Panque, évidemment c'est ouvert à tout le monde, hein, ceux qui veulent voir. Une cérémonie militaire un petit peu particulière puisqu'on aura le patrouilleur d'outre-mer, l'Auguste Bénébigue, qui sera à quai. Et puis à l'issue de cette cérémonie, donc il y aura la projection du film Le Bataillon des volontaires, un film d'à peu près une vingtaine de minutes qui mettra à l'honneur en fait tous ces gens qui se sont engagés pendant la Seconde Guerre mondiale. Et puis demain, le village des FANC, hein, donc sort du village des armées qui aura lieu place des Cocotiers. Puis on accueillera du public, les classes défense, tous les curieux qui veulent venir prendre des informations, des renseignements. Et puis on terminera par un petit son et lumière retraçant une petite histoire intimiste sur l'engagement qu'a pu avoir certain nombre de personnes ici pour partir combattre.
1: Et les FANC préparent également l'arrivée du deuxième patrouilleur outre-mer. Il portera lui aussi le nom d'un compagnon de la libération, le Jean Tranap. Il arrivera le 18 juin dans son port d'attache à Nouméa. La sécurité, grande priorité des institutions. Et c'est sur ce thème que la présidente de l'Assemblée de la Province Sud, Sonia Baquès, et le maire de Nouméa, Sonia Lagarde, effectuent ce matin une visite de terrain. Visite suivie par Léana Colombo.
10: Oui, un déplacement conjoint pour évoquer les priorités partagées des institutions. La sécurité était bien sûr au cœur de cette visite qui a débuté à l'hôtel de police municipal en centre-ville. Sonia Baquès et Sonia Lagarde ont visité les locaux qui ont été inaugurés fin 2023. L'occasion de montrer le système de caméras de surveillance de la ville et mettre l'accent sur le rôle des stewards urbains ou agents de proximité. À terme, la mairie et la province souhaiteraient augmenter leur nombre et mieux les équiper. Il a été question de leur attribuer ou non des vélos électriques financés par la province sud, mais aussi de leurs horaires de travail selon les secteurs surveillés et leurs relations avec les habitants. Une présence rassurante selon eux, surtout avec l'augmentation du nombre de SDF dans les rues de Nouméa. La visite de Sonia Lagarde et Sonia Baquès doit se poursuivre à l'hôtel Nouméa Resort & Spa, ex-méridien. Il y sera question de la sécurité en mer avec la problématique requin. Un plan sur 5 ans devrait être évoqué, avec notamment la pose de bacs de détection et de reconnaissance des requins pour mieux les suivre et connaître leurs habitudes. Depuis l'hôtel de police municipale, Léana Colombo, RRB.
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1: Rendre le système de santé durable, attractif et équitable, c'est l'objectif de la conférence Gallieni de la santé. Elle sera organisée la semaine prochaine par le gouvernement de la Nouvelle-Calédonie, Nicolas Legrand.
12: Oui, et elle va réunir tous les acteurs de la santé qui vont travailler en session plénière et en atelier thématique autour de 3 axes. L'attractivité et les conditions d'exercice, la gestion des besoins en soins et la soutenabilité et le financement du système. Un travail initié après les mouvements d'humeur des personnels de santé des urgences du Médipôle qui ont manifesté à plusieurs reprises et qui avaient reçu la visite d'ailleurs de Christopher Gigès, membre du gouvernement en charge du budget, de Claude Gambet en charge de la santé et de Naya Wateu qui est chargée de la fonction publique. Et il s'était engagé à mettre en place ce Gallieni de la santé sur le modèle du Ségur en métropole. Écoutez Christopher Gigès, porte-parole du gouvernement.
13: On avait souhaité aller au Médipôle avec mes collègues en charge de la santé et de la fonction publique pour répondre à une problématique de court terme sur la question des professionnels de santé. Et on avait annoncé cette conférence. Et c'est pour ça qu'on a voulu vraiment travailler en temps masqué avec les différents acteurs de la santé et les partenaires sociaux sur l'ordre du jour. Quelles sont les pistes prioritaires? Parce que faire un catalogue de mesures qui ne sont pas finançables, c'est juste des annonces. Donc là, on a vraiment un agenda qui est partagé, une planification qui est faite, des ateliers qui sont définis sur l'attractivité, les besoins en soins et la soutenabilité. Et donc maintenant, on attend surtout des mesures concrètes qui seront suivies par l'ensemble. C'est une approche qui est vraiment de co-construction parce que ça fait 3 mois qu'on a annoncé cet événement. Ça fait 3 mois qu'on travaille avec les différents professionnels de santé. Et donc, à partir de la semaine prochaine, du coup, du 27 au 28-29, l'idée est de mettre en place un véritable plan santé sur la Nouvelle-Calédonie.
12: Et au cours de cette conférence de presse de la réunion hebdomadaire du gouvernement ce matin, Christopher Gigès, le porte-parole, a également annoncé une bouffée d'oxygène pour le gouvernement. Écoutez.
13: Ça fait des semaines qu'on discute encore et encore avec la mission interministérielle sur le déblocage des fonds de l'État. On avait eu des désaccords avec l'État qui voulait encore imposer des conditions un peu trop importantes à la Nouvelle-Calédonie et surtout qui auraient été anti-économiques. On a trouvé un accord là aussi avec l'État pour la signature de cette convention. Donc dans les prochains jours, le président du gouvernement signera cette convention pour assurer le paiement des retraites, le paiement du RUAM, le fonctionnement normal des collectivités et assurer une relance économique. Et notre but est vraiment de donner de la visibilité jusqu'à la fin de l'année pour que la Calédonie ait de la visibilité, les entrepreneurs également, et qu'on puisse avoir des comptes sociaux qui soient, et des régimes sociaux qui puissent assurer leur fonctionnement jusqu'au 31 décembre. Et ensuite, il faudra travailler également sur l'année prochaine et les prochaines années.
12: Et parmi les décisions prises lors de cette réunion hebdomadaire du gouvernement, un projet de loi du pays a été adopté. Eh bien, il prolonge les mesures exceptionnelles en matière d'autorisation d'urbanisme pour continuer à faciliter la reconstruction des entreprises détruites en 2024 lors des violences insurrectionnelles. Et enfin, on retiendra également la fin de la protection de marché sur le chocolat qui conditionnait l'aide à l'investissement pour les cacaos du Pacifique.
1: En bref, un problème technique sur un appareil d'Air Calin, un A330neo, provoque l'annulation de la liaison Nouméa-Papeete prévue le 22 mai prochain, c'est-à-dire dans 2 jours. Les vols ont du coup été reprogrammés. Les passagers ont été contactés par la compagnie. Le vol SB600 arrivera demain à La Tontouta à 11h30. Le vol SB600 Nouméa-Papeete partira lui demain soir à 21h55 en direction de la Polynésie française. Et puis les premiers noms des Francofolies 2026 dévoilés. 4 artistes francophones sont attendus en Nouvelle-Calédonie les 11 et 12 septembre prochains au Centre culturel Chipaou. Jean-Louis Aubert ouvrira les festivités en compagnie de plusieurs artistes locaux. Le lendemain, c'est le rappeur Joker qui prendra possession de la scène. La programmation n'a pas encore été complètement dévoilée. 2 autres artistes seront à découvrir dans les prochains mois. La billetterie est d'ores et déjà ouverte sur le site internet ticket.nc. 11h51, une nouvelle pause dans ce journal. Dans un instant, l'actualité en métropole et dans le monde. Et nous verrons que le Premier ministre s'attend à une crise de l'énergie et notamment du pétrole qui va durer.
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1: D'ici la fin de la semaine, le gouvernement de Sébastien Lecornu doit annoncer de nouvelles aides pour les professions touchées par la hausse des prix du carburant. Le Premier ministre affirme que de nouvelles dispositions vont être mises en place pour les agriculteurs, les pêcheurs, mais aussi les transporteurs. Et il réfléchit, dit-il, avec son gouvernement, à étendre ces aides à d'autres secteurs.
15: Il va falloir se mettre à l'échelle aussi soit par filière, soit en fonction évidemment de métiers nouveaux qui pourraient être concernés. Nous sommes en train de mettre une dernière main, si j'ose dire, à ces différentes annonces.
1: Sébastien Lecornu a tenu également à prévenir les Français, la crise de l'énergie risque de durer.
15: Malheureusement, cette géopolitique s'est installée dans le réservoir des Françaises et des Français. Et malheureusement, nous le voyons, sous une forme ou sous une autre, cela va durer.
1: Et c'est dans ce contexte qu'on a appris qu'après BP et Esso, le Britannique Shell s'apprêterait à se désengager de son réseau en France. Shell a compté jusqu'à 900 stations-service en métropole. Il n'en reste plus que 85, essentiellement autour des autoroutes. Et cette décision interroge Barthélémy Philippe pour Europe 1.
16: La France n'est plus un terrain de jeu rentable pour les géants pétroliers. Les taxes sont élevées, la réglementation contraignante et la demande d'hydrocarbures recule. Avec son retrait, Shell prend acte de ce manque de compétitivité, selon Olivier Gantois, président de l'Union française des industries pétrolières.
17: S'il y a d'autres pays dans lesquels les perspectives sont meilleures, des pays qui sont en croissance en termes de demande d'énergie, les majors vont aller de préférence investir là-bas.
16: L'autre frein à la rentabilité des multinationales pétrolières, ce sont les grandes surfaces qui utilisent le carburant comme un produit d'appel, selon Francis Pousse, président national carburant chez Mobilience.
18: La concurrence des grandes surfaces fait que les marges sont réduites par rapport à d'autres pays européens. Vous avez 5000 grandes surfaces qui distribuent 65% de parts de marché. Donc c'est cette pression sur les prix qui, petit à petit, a fait fuir les différents réseaux dont on vient de parler.
16: Si Shell confirme son départ, Total Energy et l'italien Eni seraient les deux derniers groupes pétroliers en France présents sur toute la chaîne logistique. Extraction des gisements, raffinage et distribution.
1: L'actualité parlementaire avec le début de l'examen de la loi d'urgence agricole. Un texte censé répondre à la colère des agriculteurs qui s'est de nouveau manifesté il y a quelques mois au moment des négociations sur le Mercosur. Cette loi concerne les méga-bassines, la question du revenu des exploitants, l'utilisation de pesticides, la souveraineté alimentaire ou encore l'élevage. La ministre de l'Agriculture, Annie Genevard, souhaite que ce soit un texte de réconciliation.
19: Une réconciliation entre les mondes politiques et agricoles. Une réconciliation entre l'urgence climatique et l'urgence de produire davantage pour reconquérir notre souveraineté alimentaire.
1: Mais les débats s'annoncent tendus. 2000 amendements ont été déposés. La gauche parle d'un texte défavorable pour les questions environnementales et le RN d'un texte insuffisant. Le ministre de l'Intérieur salue de son côté les victoires contre le narcotrafic. Il en veut pour preuve une baisse sensible des points de deal. Mais si le trafic de stupéfiants recule dans la rue, il reste toutefois très actif et la guerre contre la drogue est loin d'être gagnée. William Molinier pour Europe 1.
20: Le trafic de drogue s'est fortement numérisé. D'un côté, le nombre de points de deal a considérablement baissé. Selon les informations d'Europe 1, il en était recensé 4000 en 2020 sur le territoire, 2600 en fin d'année dernière, soit 35% de moins. Mais d'un autre côté, depuis la crise Covid, les plateformes en ligne ont explosé, les messageries cryptées, couplées à des stratégies marketing puissantes, permettent aux dealers de vendre en toute discrétion. Les transactions sont moins présentes au pied des cités grâce à la livraison à domicile, à l'envoi de colis postaux et au règlement par crypto-monnaie. Enfin, les lieux de stockage de la drogue se sont diversifiés pour ne pas attirer l'attention. Les nourrices s'installent en périphérie des centres urbains, dans les zones pavillonnaires, moins denses, parfois même dans les campagnes. Le trafic n'a donc pas structurellement baissé. Pour preuve, aucune tension n'est observée sur la disponibilité des produits et les prix, notamment de la cocaïne, sont plutôt à la baisse. Signe que les stocks sont pleins malgré la hausse réelle des saisies par les services répressifs.
1: L'actualité à l'étranger, pas d'évolution notable dans le conflit au Moyen-Orient. Les discussions se poursuivent entre les belligérants sous l'égide du Pakistan, mais sans débouché. Elles achoppent principalement sur la question du nucléaire iranien. Donald Trump continue d'alterner les déclarations rassurantes et les menaces. La nuit dernière, il a même déclaré avoir interrompu au dernier moment de nouvelles frappes américaines sur Téhéran.
21: Tout s'est joué à une heure près. Nous étions prêts à frapper. Les navires sont prêts et nous sommes tous sur le qui-vive. J'espère que nous n'aurons pas à reprendre la guerre. Mais il se peut que nous soyons obligés de le faire. Vous le saurez très bientôt.
1: Voilà le président américain, alors que les discussions de paix ou même simplement autour d'un cessez-le-feu semblent pour l'instant dans l'impasse. À 11h57, la dernière pause de ce journal avant de voir avec Mikhaïl Juneski toute l'actualité sportive.
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1: Et le sport avec à la une du cyclisme et la 10e étape du Tour d'Italie, le Giro, Michael.
23: Et c'est le spécialiste local du contre-la-montre, Filippo Ganna, qui l'a emporté aujourd'hui. Meilleur chrono et une moyenne de 55 km/h sur les 42 km du jour pour remporter cette 10e étape, quasiment 2 minutes d'avance sur le néerlandais Tijmen Arensman et le français Rémi Cavagna qui a réussi à monter sur la 3e marche du podium. Le Danois Jonas Vingegaard, de son côté, seulement 13e du jour, n'a pas encore réussi à ravir le maillot rose de leader au portugais Afonso Eulalio. Les deux coureurs ne sont toutefois plus séparés que par 27 petites secondes au classement général. L'onzième étape du Giro sera à suivre ce soir à partir de 21h30, heure de Nouméa.
1: On va parler tennis avec le tournoi de Roland-Garros qui débute ce week-end, mais c'est en ce moment ce qu'on appelle la semaine d'ouverture, l'opening week avec des Français à suivre.
23: Exactement, Michael. Exactement. Les qualifications chez les tricolores, notamment Kristina Mladenovic qui a été sortie par la chinoise Wang Xiyu. Harold Mayo a aussi été éliminé par le chilien Barrios Vera. Notez que Pierre Hugerbert, 35 ans, est toujours dans la course. Lui qui était de passage en début d'année sur les courts de Nouméa. Il l'a emporté contre le japonais Kaichi Uchida. Il affrontera au prochain tour le britannique Yam Schwinski. Le début du tour principal de Roland-Garros, on le rappelle, c'est lundi prochain. D'autres tournois en cours. Évidemment, le premier tour du tournoi d'Hambourg qui aura vu Hugo Humbert l'emporter face à l'Allemagne Justin Engel, 6-3, 3-6, 7-6. En revanche, Arthur Géa, le dernier vainqueur des internationaux de Nouméa, s'est incliné contre l'américain Aleksandar Kovacevic en 2 manches. Élimination également d'Hugo Gaston, battu logiquement par la tête de série numéro 5 à Hambourg, Karen Khachanov, 3-6, 6-3, 7-6. Chez les féminines, une belle performance de Diane Parry au tournoi de Strasbourg. Elle a sorti la britannique Emma Raducanu, 37e joueuse mondiale, sur le score de 6-4, 7-6 au premier tour. Ce n'est pas passé en revanche pour Loïse Boisson, toujours à Strasbourg. Loïse Boisson, vous en souvenez, meilleure française à Roland-Garros l'année dernière. La tricolore qui s'est inclinée d'entrée de jeu contre la canadienne Victoria Mboko, 6-4, 6-3.
1: On va parler football britannique pour le sacre d'Arsenal qui est devenu ce matin champion d'Angleterre.
23: Les Gunners qui attendaient cela depuis 22 ans. Le club a donc validé son titre à une journée de la fin de la Première Ligue. C'est en réalité le match nul aujourd'hui de Manchester City sur le terrain de Bournemouth. Un but partout qui a permis à Arsenal d'être officiellement sacré. Les Citizens ne pourront plus mathématiquement rattraper les Gunners en tête du championnat d'Angleterre. C'est donc le 14e titre d'Arsenal en Première Ligue et ça nous offrira une confrontation au sommet en finale de la Champions League entre Arsenal et le PSG. Je le rappelle, récemment titré champion de France 2026. La finale de la Ligue des Champions, ce sera le 31 mai prochain pour nous, l'ultime match de la saison des clubs qui se disputera à Budapest.
1: Et puis le sport côté calédonien pour souligner les belles performances de nos représentants aux Océanias d'athlétisme handisport.
23: Avec notamment 2 médailles d'or pour Vitolio Cavacava, engagé dans la compétition à Darwin. Après son sacre au lancer de poids, le sportif l'a emporté hier sur le lancer de javelot, un jet à 40,57 m. Aujourd'hui, nouvelle épreuve en cours, le lancer de disque, la compétition qui se déroule donc en Australie.
1: Merci Michael, il est midi et une minute, c'est la fin de ce journal. Infomax se poursuit jusqu'à 13h avec Pierre. Je vous souhaite à tous une très belle après-midi.
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11: Et il est midi passé de 1 minute. On remercie bien entendu Jean-François Baudin et toute la rédaction d'RRB pour ce journal. Nous, on va continuer tout en musique et c'est le Café Gourmand.
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2: Il est midi 22 sur les ondes d'RRB, on retourne tout de suite en 1997 avec Radiohead et son titre Karma Police, ça nous rajeunit pas tout ça.

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1: Midi 30 sur les ondes de Radio Rythme Bleu et on prend la direction de Trinité et Tobago avec Kev The Band et leur titre Tuesday on the Rocks.

Il est midi 39, tout de suite on continue avec une chanson qui date un petit peu hein, vu que c'est une reprise des Crickets, cette direction 1980 avec Leo Sayer et son titre More Than I Can Say.

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1: Et il est midi 46 sur les ondes de Radio Rythme Bleu. Votre prochain rendez-vous sera à midi 55 avec les avis de décès, sans oublier le retour de Jean-François Baudin à 13h pour le rappel des titres. Très très bon début d'après-midi sur les ondes d'RRB.

0: surtout, tourne bien toutes les pages.
1: Oui, monsieur l'oiseau. Au revoir.
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3: Les avis qui vont suivre concernent les décès de Madame Train, Yvette Né Martine, Monsieur Yewoye, Nalohan, Jacques, Mademoiselle Naweo, Marie-Hélène Maline, Madame Baron Hélène Né Nicolas, Monsieur Verdier Michel, Monsieur Parage Roger, Madame Lezac Raymonde Né Rivière, dite Mamita, Madame Aoutaoufaao, Pipiena Né Selemago, Monsieur Litam, Chouchou, Thing, Fat'a Yen Taina. Nous avons la douleur de vous faire part du décès de M. Dina Robert, dit Canard, survenu le lundi 18 mai. Une veillée se déroulera au salon funéraire du centre funéraire de Nouméa le jeudi 21 mai de 9h à 20h et la cérémonie religieuse sera célébrée le vendredi 22 mai à 10h15 dans la chapelle du centre funéraire de Nouméa, suivie de l'inhumation au cimetière du 4e kilomètre. Nous avons la profonde douleur de vous faire part du décès de M. Daniel Gant, survenu le 19 mai au Medipôle, à l'âge de 73 ans. La veillée aura lieu au centre funéraire de Païta le jeudi 21 mai de 8h à 20h et reprendra le vendredi 22 mai à 8h. La cérémonie religieuse sera célébrée en la chapelle du centre funéraire de Païta le vendredi 22 mai à 10h, suivie de l'inhumation à 11h au cimetière de Païta.
4: La douleur de vous faire part du décès de Madame Train, Yvette Né Martine, survenue le mercredi 13 mai à l'âge de 94 ans. La cérémonie religieuse sera célébrée ce mercredi 20 mai à 13h15 dans la chapelle du centre funéraire de Nouméa, suivie de l'inhumation au cimetière du 5e kilomètre. Nous avons la douleur et la tristesse de vous faire part du décès de M. Yewiye Nalohan Jacques, survenu le mercredi 13 mai à l'âge de 58 ans à son domicile à Dembéa. La veillée se déroulera au centre funéraire de Nouméa le dimanche 24 mai de 8h à 20h et le corps sera transféré par le Béticho le lundi 25 mai vers Marais. Nous avons la douleur de vous annoncer le décès de Mademoiselle Maline Marie-Hélène Naweo, survenue dans sa 52e année à la suite d'une très longue maladie. La veillée se tiendra le samedi 23 et le dimanche 24 mai de 8h à 20h au centre funéraire de Nouméa et le corps sera transféré à Lifou le lundi 25 mai au matin par le Béticho. Nous avons la douleur de vous faire part du décès de Madame Baron Hélène Né Nicolas, survenue le 15 mai. La cérémonie religieuse sera célébrée à la chapelle du centre funéraire de Nouméa ce mercredi 20 mai à 14h15, suivie de la crémation au crématorium de Nouméa à 15h. Pas de couronne, cependant, chacun peut venir avec une rose s'il le désire. Nous avons la douleur de vous faire part du décès de M. Verdier Michel, survenu le jeudi 14 mai dans sa 71e année. Une veillée se déroulera au centre funéraire du Pont des Français, 188 rue de la Carrière, le jeudi 21 mai de 16h à 19h, et la cérémonie religieuse sera célébrée ce même jour à 17h30, suivie de la crémation. Dans le respect de ses volontés, ni fleurs ni couronnes. Nous avons la douleur de vous faire part du décès de M. Parage Roger, survenu le 17 mai à l'âge de 89 ans. La veillée se déroulera ce mercredi 20 mai de 13h à 20h, puis reprendra le jeudi 21 mai de 7h à 8h au centre funéraire de Nouméa. Une cérémonie religieuse sera dite à 8h15. La crémation se déroulera dans la plus stricte intimité familiale. Nous avons la douleur de vous faire part du décès de Madame Raymonde Lezac Né Rivière, dite Mamita, survenue le dimanche 17 mai à l'âge de 96 ans. Une veillée se déroulera au centre funéraire de Nouméa le vendredi 22 mai de 9h à 13h et une seconde veillée se déroulera au centre funéraire du Pont des Français le vendredi 22 mai de 16h à 19h. La cérémonie religieuse sera célébrée ce même jour à 17h30, suivie de la crémation. On nous prie de vous faire part du décès de Madame Aoutaoufaao Pipiena Né Selemago, survenue le 17 mai dans sa 70e année. La veillée aura lieu au centre funéraire de Nouméa ce mercredi 20 mai jusque 20h et reprendra le jeudi 21 mai à 7h. La cérémonie religieuse sera célébrée en la chapelle du centre funéraire de Nouméa le jeudi 21 mai à 9h15, suivie de l'inhumation à 10h au cimetière du 5e kilomètre. Nous avons la tristesse de vous faire part du décès de M. Litam Chouchou Thing Fat'a Yen Taina, survenu le 18 mai. La veillée aura lieu à la morgue municipale de Nouméa ce mercredi jusque 20h et reprendra le jeudi 21 mai de 7h jusqu'à la levée du corps. La cérémonie religieuse sera célébrée au centre funéraire de Nouméa à 8h30, suivie de l'inhumation au cimetière de Dembéa à 10h. Une messe sera dite le vendredi 22 mai à 18h en l'église du Vœu en la mémoire de Hélène Minel Garivier, 9 ans déjà. C'était vos avis de décès et de messe.
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3: Il est 13h et on retrouve tout de suite Charlotte Coulson pour le rappel des titres.
8: Et une nouvelle étape franchie pour la proposition de loi organique visant à ouvrir le corps électoral provincial aux natifs. Après son adoption par le Sénat, la commission des lois de l'Assemblée nationale a émis un vote favorable sur le texte qui sera soumis au vote des députés la nuit prochaine pour nous. La ministre des Outre-mer, Naïma Moutchou, a défendu ce texte qui porte, a-t-elle dit, sur un sujet sensible qui touche à l'histoire des accords de Matignon et Nouméa. Mais, je cite toujours, il touche aussi à la recherche patiente d'un destin commun au cœur du processus calédonien depuis plus de 30 ans. Comme au Sénat, l'amendement visant à étendre ce droit aux conjoints a lui été rejeté. Le coup d'envoi aujourd'hui de 2 jours de festivités à l'occasion des 80 ans du retour des volontaires du bataillon du Pacifique en 1946. L'accostage du patrouilleur outre-mer Bénémigue au Quai Ferry marquera le début des opérations. Une cérémonie militaire aura lieu à 18h45 avant l'arrivée du général Soubrier, commandant supérieur des FANC, qui déposera une gerbe à la mer pour un hommage aux morts. Demain, jeudi, les FANC installeront des stands place des Cocotiers de 10h à 17h. Et puis la police nationale dévoile une affaire de trafic de cocaïne sur le marché municipal de Nouméa. Les policiers de la brigade anticriminalité sont intervenus durant le week-end après avoir pris en flagrant délit des individus qui revendaient des stupéfiants baie de la Moselle sur le site même du marché. Les agents ont procédé à plusieurs interpellations. 3 individus ont été placés en garde à vue. La brigade des stupéfiants poursuit les investigations. Le fournisseur a été identifié. Plus de 7 grammes de cocaïne mais aussi 16 grammes de cannabis ainsi que de l'argent liquide ont été saisis à cette occasion. La géopolitique s'est invitée dans les réservoirs des Français et cela va durer d'une façon ou d'une autre. Sébastien Lecornu se veut transparent vis-à-vis des Français sur la crise du prix des carburants générée par le conflit au Moyen-Orient. D'ici la fin de la semaine, son gouvernement doit annoncer de nouvelles aides pour les professions touchées par la hausse du prix des carburants. Mais il réfléchit avec son gouvernement à étendre ces aides à d'autres secteurs. Et c'est dans ce contexte qu'on a appris qu'après BP et Esso, le Britannique Shell s'apprêtait à se désengager de son réseau en France. Shell a compté jusqu'à 900 stations-service en France. Il n'en reste plus que 85, essentiellement sur les autoroutes. L'actualité parlementaire avec le début de l'examen de la loi d'urgence agricole, un texte censé répondre à la colère des agriculteurs qui s'est de nouveau manifestée il y a quelques mois au moment des négociations sur le Mercosur. Cette loi concerne les méga-bassines, la question du revenu des exploitants, l'utilisation de pesticides, la souveraineté alimentaire ou encore l'élevage. Mais les débats s'annoncent tendus. 2000 amendements ont été déposés. La gauche parle d'un texte défavorable pour les questions environnementales et le RN d'un texte insuffisant. On finit avec du sport, du cyclisme. L'Italien Filippo Ganna remporte haut la main la 10e étape du Giro. Le spécialiste du contre-la-montre a écrasé la concurrence en devançant de près de 2 minutes ses premiers poursuivants, le Néerlandais Timen Arensman et le Français Rémi Gavagna. Au classement général, le Danois Jonas Vingegaard est toujours en 2e position, désormais à seulement 27 secondes du maillot rose, le Portugais Afonso Eulalio. Le sport côté calédonien avec de belles performances pour vos athlètes engagés aux Océania d'athlétisme handisport en Australie. Vittorio Cavaca a déjà réussi à remporter 2 médailles d'or sur les lancers de poids et le lancer de javelot. La compétition continue cette semaine dans la ville de Darwin, dans le nord de l'île continent. C'est tout pour Infomag. Voilà, rendez-vous à 16h pour le prochain point sur l'actualité.
3: Et on vous remercie, Charlotte Coulson. On vous souhaite bien entendu une bonne après-midi.
8: Bon après-midi à tout le monde. Merci Pierre.
3: Et nous, on continue bien entendu tout en douceur. Et c'est l'après-midi Mélodie qui va commencer. Moi, je vous laisse vous installer confortablement, vous prendre un petit plaid, un petit coussin, un petit thé, une petite infusion et pourquoi pas un petit café. Hein. Des fois, ça fait du bien, un petit café avant de dormir. Moi, je suis partisan. Bref, on continue en musique et c'est Léo Seyard qui arrive. You make me feel like dancing. Très, très bonheur, tout en détente sur les ondes de Radio Rythme Bleu.

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1: Et c'est parti, on continue notre mercredi avec George Jones et Dolly Parton sur Where Grass Won't Grow. Le titre veut dire « Là où l'herbe ne pousse pas ». C'est une chanson qui parle un peu de ces vies un peu rudes, hein, de ces endroits où rien n'est vraiment facile. Hein. Tout ça, ça nous rappelle des étés un peu trop rudes, mais où les gens tiennent quand même, hein, et avec ce qu'ils ont, comme ils peuvent. Et avec ces deux voix-là, en plus, pas besoin d'en faire trop, bah, ça raconte tout seul. Allez, on reste tranquille et on écoute ça doucement. « Where grass won't grow ».

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1: Et on continue notre mercredi après-midi avec Eric Clapton et son titre Knocking on Heaven's Door. Bon, tout le monde se rappelle du titre, hein, bien entendu, à la base c'est Bob Dylan. Mais là, Clapton a fait une petite reprise et lui donne une couleur un peu plus détendue, un peu plus souple. Hein. C'est le genre de morceau qui avance vraiment sans forcer. Bon, on va pas on va pas développer un peu plus le sujet. Allez, on ouvre les portes du paradis tout de suite. Eric Clapton, Knocking on Heaven's Door.

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1: Allez, on continue avec Loqua Kenza et son titre Salé. Dans le texte, on sent un amour qui n'est pas du tout sucré, justement. Il y a de la tendresse, mais il y a aussi du manque. Ça parle aussi de quelque chose qu'on garde au fond de soi. Salé, ça veut bien dire ça. C'est une émotion douce, mais traversée par quelque chose de beaucoup plus profond. Et avec Loqua Kenza, ça crie jamais. Ça touche, mais doucement. Allez, on laisse ça venir tranquillement. Voici Salé.

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1: 13h36 sur les ondes de Radio Rythme Bleu et tout de suite c'est Harry Nilsson qui arrive avec son titre Without You. Là on est sur de la grande balade de rupture, celle où le cœur il essaie même plus de faire le malin. Le titre il veut dire sans toi, c'est très simple et assez concis. Et dans les paroles, tout est dit simplement, après le départ de l'autre il reste un vide énorme. La petite histoire au passage c'est que le morceau vient à l'origine du groupe Badfinger. Mais Harry Nilsson en a fait une version tellement puissante qu'elle est devenue la référence. Alors on accueille ça doucement, voici Without You.

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1: Il est 13h50 et on va doucement refermer cet après-midi Mélodie. Merci d'avoir partagé ce moment avec moi sur les ondes d'RRB, hein, tranquillement, en prenant le temps d'écouter les chansons comme elles viennent. On est milieu de la semaine en même temps. Hein, et avec leurs histoires, leurs petits coups de cœur et parfois leurs sourires en coin. D'ici quelques instants, bien entendu, je vais laisser ma place à Jennifer avec sa voix chaleureuse, sa belle présence et sa manière bien à elle de vous accompagner pour la suite de l'après-midi. Prenez soin de vous, prenez soin de vos proches, bien entendu, gardez le cœur tranquille, c'était Pierrot pour vous servir et n'oubliez pas, ce n'est pas la destination qui compte, mais la musique que l'on écoute sur le chemin.

0: 14h sur Radio Rythme Bleu. Le cap du milieu de semaine est franchi. Je sens que l'appel de la détente commence à se faire sérieusement entendre, les amis. J'espère que vous avez passé un bon moment avec Pierre. Installez-vous confortablement. C'est Jennifer, je vous propose de décrocher totalement du quotidien et de partager 3 heures de pure lâcher-prise ensemble cet après-midi. Le ciel calédonien est magnifique. Le rythme est au rendez-vous et on met directement le cap sur la bonne humeur. On oublie un petit peu les obligations, pas trop quand même, hein. Et on bascule en mode détente. Tout de suite, Ismaël va pousser la porte du studio pour sa rubrique captivante. Le cow-boy est une femme. Attendez-vous à une perspective originale qui vaut le détour avec ce jeune homme. Juste après, flashback musical, on explorera la genèse d'un super morceau qui a fait danser le monde entier. À 15h, Ismaël revient pour nous faire sortir des sentiers battus dans Hors-Piste, à la rencontre d'une personne inspirante pour notre caillou. 15h30, bien sûr, votre rendez-vous avec Kelinda, qui prend le relais avec le bloc-notes Par ici les sorties, pour planifier un petit peu vos moments de liberté. Et l'irrésistible candeur de nos petits Calédoniens dans nos enfants, ça sera à 15h45. 15h55, l'info insolite du jour, une histoire totalement extravagante, tout droit venue de notre planète. On n'oubliera pas bien sûr l'éphéméride avec Marion, juste avant le tout info, le point complet sur le fil de l'actualité. Billets d'humeur, info express, opinion avec vos SMS au 3146, n'hésitez pas à nous envoyer des messages pour répondre à la question du jour. Le grand frisson à 16h15, ce sera l'heure du totem avec cet objet qui n'a toujours pas été démasqué, ben oui. Et il a failli, hein, il nous donne du fil à retordre. Une superbe cagnotte à décrocher grâce à notre partenaire Bureau Vallée, encore une fois cet après-midi. On terminera en beauté avec la rédaction d'Europe 1. Mais on a oublié quelque chose, mais bien sûr qu'on a oublié quelque chose. On a oublié Mangeons Local aujourd'hui, on vous parle de l'agneau dans la rubrique de Mouna. La rédaction d'Europe 1 avec le journal et l'analyse de Vincent Herouette. On ouvre grand les haut-parleurs, on décolle sur Radio Rythme Bleu. On accueille Ismaël pour un rendez-vous qui bouscule les codes et met à l'honneur des parcours hors du commun. Dans sa rubrique Le Cowboy est une femme, il nous emmène chaque mercredi à la rencontre de belles personnalités audacieuses qui réécrivent les règles du jeu avec un caractère bien trempé. Installez-vous confortablement. Bonjour Ismaël, on vous laisse les commandes.
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2: Arlington, dans le nord du Texas, a vu grandir Maren Morris, ville tampon où se croisent deux identités texanes, Dallas l'urbaine et Fort Worth la traditionnelle, un melting spot qui l'a exposé à de multiples influences, forgeant son identité artistique. Fille de parents coiffeurs, amoureux de musique et de fêtes, Maren monte très tôt sur scène lors de soirées karaoké organisées par son père et sa mère, reprenant joyeusement Leon Rimes et Patsy Cline. Sa plume s'aiguise en noircissant des cahiers de poèmes et d'histoires, et à 12 ans, son père lui offre une guitare, c'est le déclic. Elle écrit ses chansons et joue partout où elle peut, bar, club et même scène locale. À l'école, pendant que les autres se reposent le week-end, elle travaille déjà comme musicienne. Maren mélange naturellement country et pop, ancrée dans la tradition mais rebelle et moderne. Elle se décrit comme une gangster du genre et vous verrez que dans sa carrière, elle a mené plusieurs hold-up. À 20 ans, encouragée par Kacey Musgraves, elle quitte le Texas pour Nashville. Après des tentatives infructueuses à The Voice et American Idol, elle se concentre sur l'écriture pour d'autres artistes comme Kelly Clarkson avant de lancer en 2015 son EP qui explose sur Spotify. Elle est repérée, un label la signe et la machine est lancée. En 2016, son premier album Hero, porté par My Church, la propulse au sommet. Numéro 1, nomination et Grammy à la clé.

assure les premières parties pour Keith Urban, Little Big Town ou Chris Stapleton, puis ses propres tournées. Sa curiosité musicale rend les frontières de genre poreuses. Elle s'aventure même dans l'électro et ça marche. Elle apparaît sur un hit qui met tout le monde d'accord, The Middle.

Avec Girl et l'hymne The Bones, elle affirme une personnalité solide au cœur du système country. La cofondation de The High Woman marque un geste féministe assumé, mais encore inscrit dans les codes du genre. Avec Humble Quest, elle gagne en liberté esthétique et en maturité, élargissant peu à peu son territoire musical. Ces années sont une phase de transition, consolidant sa place avant de prendre ses distances avec une country aux implicites parfois limitants. Elle traverse aussi des bouleversements personnels qui redessinent son identité artistique. Divorce, coming out bisexuel et maternité. Ces expériences, hors des récits conjugaux codifiés de la country, l'obligent à se raconter autrement. En 2025, Maren ouvre un nouveau chapitre avec l'album pop Dream Cycle, synthèse intime de ses transformations, affirmant une liberté artistique assumée, personnelle et sans compromis. Son parcours met en lumière certaines lignes de fracture, esthétiques, culturelles et générationnelles. Ses choix artistiques, ses collaborations plus pop et ses prises de position personnelles montre qu'élargir le cadre peut créer des débats dans un univers attaché à ses repères. Au fond, son évolution ne dit pas que la country doit se renier. Elle rappelle qu'un genre vivant traverse inévitablement des ajustements. Maren Morris incarne cette dynamique, enracinée dans la tradition, mais en dialogue constant avec son époque. Et c'est souvent dans ce dialogue que la country trouve sa capacité à durer.

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1: Un grand merci pour cette superbe chanson dans la rubrique Le Cowboy est une femme. Merci Ismaël. 14h10 sur Radio Rythme Bleu. On se pose un instant pour savourer l'histoire d'un morceau qui a littéralement embrasé les radios du monde entier et signé l'un des plus grands retours de l'histoire de la musique. Bienvenue dans votre rubrique Anecdote musicale. Un riff de guitare reconnaissable entre mille, une voix ultra sensuelle. Montez le son, on plonge dans les coulisses du chef-d'œuvre absolu de Santana et Rob Thomas, Smooth. Nous sommes à la toute fin des années 90. Carlos Santana est une légende de la guitare, mais sa carrière est au point mort. Il n'a plus sorti de tube depuis des années et les maisons de disques le trouvent trop vieux. C'est alors qu'un producteur de génie a une idée folle, faire collaborer cette icône de la culture latino avec des jeunes artistes de la scène pop-rock de l'époque. Pour ce morceau, on fait appel à Rob Thomas, le chanteur du groupe Matchbox 20. Et à la base, il doit juste écrire les paroles pour quelqu'un d'autre. En studio, il s'installe au micro pour enregistrer une simple maquette de démonstration. Mais quand Carlos Santana écoute la voix de Rob se poser sur ses accords de guitare magique, il a un coup de foudre artistique immédiat. Il tape sur la table et dit « Pas question de chercher un autre chanteur, c'est lui et personne d'autre ». Rob Thomas a écrit ce texte comme un poème d'amour torride pour sa propre femme, d'origine portoricaine, en s'inspirant de la chaleur étouffante des étés à New York. Et la magie opère immédiatement. Le titre sort en 1999 et provoque un véritable raz-de-marée. Il reste classé numéro 1 pendant 12 semaines consécutives, décroche 3 Grammy Awards et relance magistralement la carrière de Santana. Smooth, c'est la fusion parfaite entre le rock, la pop et les rythmes latinos. Le genre de morceau qui donne immédiatement envie de danser, peu importe où vous vous trouvez. Groove absolu, c'est tout de suite sur Radio Rythme Bleu. Hey!

Et nous y sommes, une très très belle après-midi à toutes et à tous sur les ondes d'RRB. Merci de votre fidélité. Première playlist de l'après-midi, on est ensemble jusqu'à 17h, jusqu'à l'arrivée d'Ismaël. Je vous souhaite un bon courage si vous êtes au travail. Si vous êtes en repos, vous pouvez monter le son. On va s'occuper de votre après-midi avec Miles Smith, Stargazing. Allez, on lève les yeux.

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3: Et n'hésitez surtout pas à jouer pour vos mamans, pour toutes les femmes de vos familles. C'est bientôt la fête des mères. Ben l'oncle Soul qui débarque sur notre antenne. Il est 14h30. Je vous souhaite un superbe après-midi sur les ondes de Radio Rythme Bleu.

14h47 sur Radio Rythme Bleu, l'après-midi défile à toute allure et je vous propose de vous caler un petit peu confortablement parce que le programme qui arrive pour la prochaine heure est tout simplement exceptionnel. Dans un peu moins d'un quart d'heure, dès que l'horloge affichera 15h pile, on basculera ensemble dans notre deuxième heure d'émission. Ne ratez surtout pas ce rendez-vous puisque l'on retrouvera Ismaël pour sa rubrique Hors Piste. Aujourd'hui, il pousse les portes du studio avec cet invité au parcours fascinant, Cinderella Fanaloupé. Une rencontre authentique et inspirante, une vraie bouffée d'énergie positive à venir dès 15h. Mais en attendant ce grand moment, on ne fait pas baisser la température, bien au contraire. Tout de suite, la nostalgie et le glamour avec les reines absolues des charts des années 2000, les mythiques Pussycat Dolls sur RRB.

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4: 15h sonne au clocher des RRB, c'est le moment exact où le milieu de semaine bascule du bon côté. La grande ligne droite vers le week-end est officiellement ouverte et la pente s'incline enfin vers la détente. C'est Jennifer, je suis avec vous jusqu'à 17h. On transforme immédiatement votre espace en évasion. 15h30, on ouvrira l'agenda secret de Kelinda pour son radar par ici les sorties. 15h45, changement de perspective totale avec nos enfants et sans filtre surtout de la séquence Allons enfants. Et juste avant 16h, l'info insolite de ce mercredi 20 mai, suivi de votre éphéméride. Mais tout de suite, on débranche les navigateurs et on quitte le bitume. On va hors piste avec Ismaël. Cet après-midi, il pose son micro face à Cinderella Fanaloupé. On l'écoute, place à l'aventure humaine. C'est maintenant avec Ismaël dans sur Radio Rythme Bleu.
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6: On croit souvent qu'un parcours se construit à partir des grandes décisions. Mais parfois, tout commence bien avant. Dans ce qu'on transmet à la maison, dans la place qu'on occupe sans l'avoir choisi, dans les limites qu'on nous fixe et celles qu'on finit par déplacer soi-même. Chez Cinderella, il y a un peu de tout ça. Et peut-être surtout, une idée simple. Certains chemins savent attendre qu'on soit prêt à les emprunter.
7: Grandir entre la culture tahitienne de ma maman et wallisienne de mon papa avec une famille de 5 enfants dont je suis l'aînée et la seule fille, ça a forgé très vite un fort caractère. J'ai grandi avec beaucoup d'amour, mais aussi beaucoup de responsabilités rapidement. Ça m'a appris à surtout protéger, montrer l'exemple, avoir un rôle de deuxième maman pour mes frères, mais aussi un rôle de best friend, enfin de meilleure amie avec eux.
8: Petite, vous grandissez avec la danse tahitienne et le sport omniprésent à la maison. Vous rêvez déjà de rugby, mais on vous dit non parce qu'il n'y a pas d'équipe féminine et que ce n'est pas pour les filles. Qu'est-ce que ça provoque chez vous à cet âge-là?
7: Curieuse de nature, j'ai voulu essayer le sport. Pour moi, c'était évident de commencer par le rugby étant donné qu'il n'y a que des garçons chez moi. Et ma maman, elle m'a mis des barrières tout de suite. C'était des équipes mixtes avec les garçons et parce que c'était un sport assez brutal. Donc sur le coup, j'étais vraiment frustrée, en colère. Mais après, je me suis dit, allez, il faut rebondir. Donc pourquoi pas essayer d'autres disciplines. Donc j'ai essayé le basket, le volley, le handball.
8: À 14 ans, on vous propose un sport-études en métropole, mais vos parents refusent de vous laisser partir. Avec le recul, vous l'avez vécu comme une frustration, une protection ou un peu des deux?
7: Alors aujourd'hui, je pourrais dire que je l'ai vécu un peu des deux. Je l'ai vraiment vécu comme une déception du fait de ne pas partir pour découvrir et vivre d'une passion que j'aime, le sport et notamment le volley. Mais à l'heure d'aujourd'hui, je comprends le positionnement de mes parents. Je comprends la protection qu'ils ont voulu apporter du fait que je sois super jeune, dans 14 ans, la seule fille à la maison, et que c'était un nouveau monde de laisser partir son enfant à 22 000 km donc en France.
8: Votre parcours scolaire est loin d'être linéaire. Un bac raté une première fois, puis encore les rattrapages l'année suivante avant de finalement l'obtenir. À ce moment-là, est-ce que vous doutez de vous ou au contraire ça renforce votre envie de prouver que vous êtes capable?
7: Vraiment beaucoup de doutes, beaucoup de réflexions sur ce parcours-là de ma vie. Je pense que j'ai été capable et le fait d'être l'aînée de la famille, la seule fille, d'avoir un parcours sportif à côté, ça a forgé tout simplement mon caractère et je me suis dit, allez, donne-toi les moyens, tu en es capable, donc vas-y quoi.
8: Vous faites seule toutes les démarches pour partir en métropole en STAPS alors que votre père pense que vous allez échouer. Qu'est-ce qui vous donne cette certitude intérieure de tenter quand même?
7: C'était une conviction de partir, d'essayer, parce que si j'essayais pas, j'allais regretter toute ma vie. Donc je me suis dit, allez, let's go. Si tu réussis pas, tant pis, au moins t'as essayé.
8: Finalement, vous réussissez cette première année réputée très difficile, puis vous allez jusqu'au master en activité physique adaptée. À quel moment vous comprenez que le sport devient plus qu'une passion, mais un vrai projet de vie?
7: Durant ma licence, et notamment en deuxième année, on choisit une spécialité. Et moi, j'ai choisi la spécialité APA pour me spécialiser auprès des personnes en situation de handicap. Et c'est une spécialité qui m'a tout de suite fait tilt parce que bah autour de moi et notamment dans ma famille, j'ai des personnes en situation de handicap, notamment mon papa qui est malvoyant, mes grands-mères qui sont bah hémiplégiques et épileptiques, et des cousins trisomie 21. Et c'est devenu un projet de vie pour moi de d'utiliser le sport et l'activité physique adaptée et santé pour accompagner, aider et transmettre des valeurs par le sport.
8: Et puis il y a ce moment où, loin du regard familial, vous essayez enfin le rugby. Vous dites que ça a été une évidence immédiate. Qu'est-ce que ce sport est venu réveiller ou confirmer chez vous?
7: J'ai essayé, comme j'étais loin de ma maman, dès les premiers entraînements et les premiers matchs, j'ai kiffé quoi. Et c'est surtout le contact dans ce sport qui me plaît, l'esprit d'équipe. Et quel que soit le physique qu'on a, qu'on soit mince, grande, petite, costaud, t'as forcément ta place dans ce sport, et on a forcément besoin de toi sur le terrain. Donc c'est ce qui m'a plu vraiment dans le rugby, et du coup j'ai essayé.
8: Alors aujourd'hui, quand vous regardez votre parcours, les refus, les doutes, les départs, les études, le rugby, qu'est-ce qui raconte de vous finalement?
7: Je vois surtout une histoire de résilience me concernant. Tout ça, ça raconte quelqu'un qui n'a jamais abandonné. Partir loin, ça n'a pas forcément avoir un chemin parfait à suivre, mais qu'on peut réussir quand même grâce au travail qui est fourni, aux efforts, à la confiance en soi et surtout aux valeurs qu'on nous a inculquées et qu'on porte soi-même tout le long de son parcours. Croire en soi, oser et foncer et ne jamais avoir de regrets.
8: Et bien voilà, ce sera le mot de la fin. Merci beaucoup Cinderella.
7: Merci.
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4: Un parcours de plus sur RRB, 15h06. La deuxième heure commence avec David Kushner et Daylight, magnifique chanson pour débuter ce milieu d'après-midi, j'ai envie de vous dire. À suivre, Jean-Jacques Goldman, Je te donne, et Kenya Grace avec Strangers. Vous êtes sur RRB et vous faites bien. 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

Il est 15h16 sur Radio Rythme Bleu, vous écoutez Kenya Grace, Strangers. Notre prochain rendez-vous, c'est dans 15 minutes avec Par ici les sorties, Kelinda Boikou, qui a préparé toutes les sorties de cette semaine. Soyez là.

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2: Il est 15h30 et Kélinda Boicou a branché ses capteurs haute fréquence pour nous sélectionner la crème de la crème pour vos sorties. Laissez tomber les plans canapés. Elle a tout ce qu'il faut pour sous la main pour pimenter vos prochaines soirées et journées sur notre caillou. Bonjour Kélinda, donnez-nous vos meilleures pistes d'évasion.
3: Par ici les sorties. Bonjour, aujourd'hui dans ce Paris C'est sorti, on va commencer avec la ville de Nouméa qui propose les spectacles en quartier. Il s'agit d'un nouveau rendez-vous culturel offert au plus près de chez vous, proposé chaque mois jusqu'en novembre prochain avec une compagnie de théâtre ou un artiste qui ira à la rencontre des habitants des quartiers avec un spectacle gratuit joué dans un lieu différent chaque soir. Rendez-vous donc ce soir à 17h à l'amphithéâtre de Magenta Tour et demain à 18h sur la place de Caméré 2000, puis ce vendredi à 18h à l'école Les Roses de Rivière-Salée. Un village des Fanques animera demain la place des Cocotiers. Voilà 80 ans que le bataillon du Pacifique et les autres volontaires calédoniens de la France libre sont rentrés de la Seconde Guerre mondiale pour rendre hommage aux anciens tout en transmettant à la jeunesse. Un double événement est organisé à Nouméa. Un village des armées sera donc dressé demain de 10h à 17h, place des Cocotiers, avec différentes animations et des stands d'information. Les cérémonies débuteront cet après-midi par l'accostage au quai ferry du patrouilleur outre-mer Bénébig avant une cérémonie militaire qui se déroulera à 17h45 à la gare maritime. Les précisions du capitaine Dimitri, officier de liaison des commémorations.
4: Trois grands rendez-vous, un peu rendez-vous, inauguration d'une stèle sur le quai des volontaires, donc ça ce sera en fin d'après-midi aujourd'hui. Ensuite on a une prise d'armes, une cérémonie militaire qui aura lieu à 19h ce soir au Panque, évidemment c'est ouvert à tout le monde, hein, ceux qui veulent voir. Une cérémonie militaire un petit peu particulière puisque on aura le patrouilleur d'outre-mer, l'Auguste Bénébig, qui sera à quai. Et puis à l'issue de cette cérémonie, donc dépôt de gerbes à la mer, il y aura la projection du film Le Bataillon des Volontaires, un film d'à peu près une vingtaine de minutes qui mettra à l'honneur

0: fait tous ces gens qui sont engagés pendant la Seconde Guerre mondiale. Et puis demain, le village des Fancs, hein, donc sorte de village des armées qui aura lieu place des Cocotiers, où là effectivement tous les acteurs des Fancs auront des stands et puis on accueillera du public, les classes défense, tous les curieux qui veulent venir prendre des informations, des renseignements, et puis on terminera par un petit son et lumière retraçant un petit peu une petite histoire intimiste, bien sûr ouvert à tous, hein, venez nombreux, mais une petite histoire intimiste sur l'engagement qu'a pu avoir un certain nombre de personnes ici pour partir combattre en France.
1: Direction la ville de Dumbéa avec son CCAS qui proposeront demain des ateliers numériques à la maison de quartier Dumbéa-sur-Mer. Des ateliers numériques qui sont donc dédiés aux seniors. L'occasion pour nos anciens d'apprendre à leur rythme dans la bonne humeur. Rendez-vous donc demain et le jeudi 25 juin. Ce sera de 9h à 11h à la maison de quartier Dumbéa-sur-Mer. Et donc au programme de la matinée, apprendre à utiliser un ordinateur, un smartphone ou une tablette, la création et utilisation de la boîte mail, recherche d'informations sur Internet ou encore une animation sont réservées aux seniors à partir de l'âge de 60 ans. L'entrée sera gratuite sur inscription auprès du CCAS au 46 55 00, le 46 55 00. Et direction la salle des expos à Nouville qui accueillera le salon de fête des maires organisé par l'AMAC, l'association des métiers d'art calédonien. Les exposants vous attendront à partir de ce vendredi 22 mai à partir de 11h dans la salle des expos qui se transformera en véritable caverne au trésor. Les visiteurs trouveront sur place près de 50 exposants, soit une quinzaine de corps de métiers et des créations uniques locales faites main. Rendez-vous donc ce vendredi de 11h à 17h, le samedi de 9h à 17h, puis le dimanche de 9h à 14h. C'est à la salle des expos à Nouville. En brousse, il y aura de l'animation dans la commune de Thiot à partir de ce vendredi 22 jusqu'au dimanche 24 mai avec un week-end découverte à la tribu de Petit Borandi. Et pour terminer ce par ici sorti, direction le Grand Nord avec le champ de foire de la commune de Coumac qui accueillera le samedi 23 mai la 26e édition de la fête de la génisse à la broche, une manifestation organisée chaque année par le comité foire de Coumac. En plus de la génisse à la broche, diverses animations sont programmées de 8h à 15h. C'est donc sur le champ de foire de Coumac, les précisions de Christophe Chiara, le président du comité foire de Coumac.
2: On a renouvelé les partenariats avec notamment les marchés océaniens, le marché de Gomène, le marché de Ouégua qui va venir normalement, il y a le marché de Vaud aussi. Donc on fait un endroit où que tous les marchés se rejoignent, quoi. Et puis les courses de chevaux, et puis la génisse à la broche, quoi. Le principal événement de la journée, ce sont les jeux équestres, parce que la fête de la génisse, c'est les jeux équestres. Donc courses de stock, courses de parcours du stockman, pole bending, barrel race. On aura aussi des petites scènes musicales. On a des groupes locaux de Coumac qui vont interpréter des morceaux. Il y aura le groupe créole de Coné qui viendra aussi nous montrer un peu ce qu'ils savent faire. Et après, il y aura divers stands de produits de la terre. Il y aura quelques petits manèges et puis des produits artisanaux. Donc le champ de foire, il ouvre à 8h, ouverture au public à 8h. Les courses de chevaux commencent à partir de 8h, 8h30. Et la dégustation de la génisse, elle commence à partir de 11h30. Mais bon, comme tous les ans, c'est la ruée sur cette pauvre bête. Donc il faut toujours venir un peu en avance pour on va remettre un petit, comme on a fait l'année dernière, un petit endroit où on peut déjà acheter des tickets en avance. Comme ça, ça fait gagner du temps un peu à tout le monde. Ça avait été apprécié par le public l'année dernière. Donc voilà. Il y a aussi du Fun Car. C'est une association qui est partenaire du comité de foire et qui vont organiser le Fun Car au terrain de Fun Car que les gens connaissent très bien maintenant. Donc ils sont prêts, les installations sont prêtes. Ils attendent les voitures et puis les spectateurs pour pouvoir bouffer la poussière, comme on dit.
1: La 26e fête de la génisse à la broche aura lieu de 8h à 15h le samedi 23 mai sur le champ de foire de Coumac. Puis à Ouégua, la tribu de Thierry organise et accueillera le samedi 23 mai l'édition 2026 de la fête du crabe. C'est terminé pour ce Paris C'est sorti. Le prochain rendez-vous, c'est à 10h20 demain matin.
3: Et on sera au rendez-vous. Merci Kélinda pour ce Paris C'est les sorties. Les 15h37, les amis, on est mercredi. Avril Lavigne, Girlfriend, Ozlam et Young Davy. Prochain rendez-vous, c'est avec Allons Enfants de ce mercredi 20 mai. On parlera d'expression aujourd'hui.

0: Radio Rythme Bleu, et comme promis, allons enfants. Ce mercredi 20 mai, j'espère que vous allez bien de votre côté. Cette semaine, ce sont les enfants de l'école Yvonne Lacour qui se sont prêtés au jeu des questions et des devinettes, les amis. Alors qu'on s'offre maintenant un pur moment de bonheur ensemble. Séquence coup de cœur pour ce milieu de semaine. C'est l'heure d'allons enfants. Et on écoute leur verdict sur cette expression « voir des étoiles en plein midi ». Et vous, vous savez ? Alors écoutez.
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1: Les enfants, c'est à nous.
4: Que veut dire l'expression « voir des étoiles en plein midi » ?
5: Genre parce que peut-être l'après-midi on voit des étoiles.
6: Peut-être l'après-midi on peut voir de la lumière, mais ça vient des étoiles.
7: Peut-être qu'on rêve de voir une étoile filante le matin quand on se réveille.
8: Peut-être qu'il y a des étoiles filantes la nuit, au plein milieu de la nuit, mais quand il fait jour, eh ben, les étoiles, ils n'ont pas eu le temps de passer tout leur chemin, donc du coup, ils sont bloqués à cause du jour.
9: Peut-être parce que le soleil, il illumine les étoiles, alors peut-être qu'ils peuvent faire des constellations. Par exemple, la casserole se brise.
4: Que veut dire l'expression « voir des étoiles en plein midi » ?
10: Ça veut dire que ça n'existe pas.
11: Ça veut dire que ça n'existe pas.
12: Parce qu'en fait, les nuages, ils cachent les étoiles et le ciel bleu.
13: Le soleil, ben, il a des étoiles peut-être.
14: Parce que les étoiles, elles sont accrochées, du coup, ça fait un soleil.
15: Parce que les soleils, quand ils brillent, ça les cache.
16: Parce que les étoiles, le soir, ils partent pas, même le jour.
4: Quand on dit de quelqu'un qu'il voit des étoiles en plein midi, ça veut dire qu'il nous raconte n'importe quoi. Oui, parce que bien sûr, est-ce que les étoiles, on peut les voir en plein midi? Non, c'est absolument impossible. Parce que le soleil, qui est une étoile, brille trop, et donc les autres étoiles qui sont pourtant présentes dans le ciel, eh ben, on ne peut pas les voir. Et en fait, cette expression, c'est un peu la même chose que quand on dit de quelqu'un qui raconte des salades. Raconter des salades, ça veut dire que la personne, elle raconte n'importe quoi.
17: Moi, tous les jours, quand je mange à midi, je vois une grosse étoile au plein milieu du ciel. C'est le soleil.
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1: Et puis c'est tout !
0: Et bien sûr, un grand, grand merci aux enfants de l'école, la directrice de l'établissement ainsi que les enseignants pour leur accueil chaleureux. Et voici votre info insolite du jour de ce mercredi 20 mai. Avant de faire le point complet sur l'actualité, j'ai une histoire fraîche du jour totalement hallucinante à vous raconter. Et je vous garantis que cette info va vous faire regarder votre écran d'ordinateur d'un tout autre œil. On part en Italie où une intelligence artificielle vient de commettre la gaffe absolue de l'année. Une grande agence de voyage a décidé de remplacer tout son service client de nuit par un robot virtuel de dernière génération. Jusqu'ici, c'est moderne, c'est classique. Sauf que cette nuit, un internaute un peu malin s'est mis à discuter avec la machine et au fil de la conversation, il a réussi à embrouiller totalement le robot en lui expliquant que selon les nouvelles directives mondiales, l'agence devait lui offrir son prochain séjour. L'IA a complètement buggé, a répondu « vous avez tout à fait raison » et lui a validé un billet d'avion aller-retour de luxe avec hôtel 5 étoiles pour la modique somme de 0 francs. Ben oui. Et le pire dans tout ça, le bug est devenu viral sur les réseaux en seulement quelques minutes. Des dizaines d'internautes se sont rués sur le chat et l'IA a distribué des vacances de milliardaires gratuites pendant 3 heures, les amis. 3 heures avant que les ingénieurs réveillés en panique ne coupent le courant. L'agence se réveille ce matin avec une ardoise monumentale et le robot est officiellement, ben oui, viré. Alors si vous pensez avoir fait une petite boulette au bureau ce mercredi, consolez-vous, vous n'avez pas offert la moitié de la planète à des inconnus. Restez bien avec nous, on revient sur Terre dans un instant sur Radio Rythme Bleu avec Marion et l'éphéméride de ce jour. Bel après-midi.

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1: Bonjour à tous, ce mercredi, première omelette géante pour Dimbéa, premier scanner et mission du dialogue. Des petites et grandes histoires qui ont leur importance le 20 mai en Calédonie. Bonne fête aux Bernadins et aux Bernadines et un joyeux anniversaire à Stéphane Collaro, 83 ans aujourd'hui, le créateur du Bébête Show, tonton mayonnaise du petit rapporteur de Jacques Martin, reste une figure culte de la télévision française des années 70-80. Il est apparu dans son propre rôle dans Les Mystères de l'amour sur TMC en 2025, preuve qu'on n'efface pas un Collaro aussi facilement. En 1983, le 20 mai, la revue américaine Science publiait la découverte, par des chercheurs français dirigés par le professeur Luc Montagnier, du virus de l'immunodéficience humaine, le VIH, annoncé comme responsable du sida. Et sur le territoire, le 20 mai, en 1978, la commission de l'enseignement propose la prolongation de la scolarité obligatoire de 14 à 16 ans, comme c'était déjà le cas en métropole. Passons en 1979, on avait parlé la semaine dernière d'une grève entamée par les boulangers de Nouméa. Eh bien ce jour-là, elle se termine, sans que les boulangers aient obtenu satisfaction. Pour rappel, ils demandaient que le prix de la baguette passe à 30 francs. Sans transition, le 20 mai 1984, le jumelage avec la commune métropolitaine de Bessières donne lieu à l'organisation de la première fête de l'omelette géante à Dimbéa, au parc Fayard. La première d'une longue série. 4 ans plus tard, en 1988, arrivée en Calédonie d'une mission du dialogue, envoyée par Michel Rocard, pour renouer le dialogue et trouver des solutions aux problèmes calédoniens. Elle est composée de 6 francs-maçons, hauts fonctionnaires et religieux, coordonnés par Christian Blanc, qui était le bras droit d'Edgar Pisani lorsqu'il était haut commissaire en Calédonie en 84-85. Passons en 1989, le CHT met en service le premier scanner du territoire, un appareil qui se rendra vite indispensable. Et puis, en 1994, la nouvelle mine de la SLN, Copéto, est inaugurée. Un an plus tard, 1995, Aviasur inaugure sa desserte Interil. Et puis le mot de la fin, en 1997, la 300e maison Jaurédier est livrée à ses propriétaires. Beaucoup de premières qui, l'air de rien, ont leur importance un 20 mai. Belle journée à vous tous avec RRB.

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6: Il est 16h sur Radio Rythme Bleu, Info Express avec Jean-François Baudin. Bonjour Jean-François.
7: Bonjour Jennifer et bonjour à tous. Cela fait 80 ans que les volontaires du bataillon du Pacifique ont retrouvé les terres calédoniennes. Le 5 mai 1941, le premier contingent de volontaires embarquait à bord du Zélandia pour répondre à l'appel du général de Gaulle et défendre une France libre. Cinq ans plus tard, les survivants étaient ramenés à bord du Sagittaire. Ils débarquent au Grand Quai que l'on connaît aujourd'hui sous le nom de Quai Ferry. Et c'est d'ailleurs à cet endroit que les FANC organisent cet après-midi des commémorations d'hommage. Tout cet après-midi, une plaque commémorative sera inaugurée dans quelques instant. Les Calédoniens peuvent aussi visiter le patrouilleur outre-mer Auguste Bénébigue et demain, c'est sur la place des Cocotiers que les FANC accueilleront le public pour des animations jusqu'à 19h. La nuit prochaine pour nous, la proposition de loi organique sur l'ouverture du corps électoral provincial aux natifs sera examinée à l'Assemblée nationale. Dernière étape pour ce texte qui a reçu un avis favorable du Congrès, qui a été adopté par le Sénat et qui a reçu la nuit dernière un vote favorable lors de son passage en commission des lois de l'Assemblée. À chaque fois, l'amendement pour intégrer les conjoints a été rejeté. Une visite de terrain à Nouméa pour la présidente de la province sud, Sonia Baquet, et le maire de Nouméa, Sonia Lagarde. Déplacement conjoint pour évoquer la sécurité, priorité partagée des institutions. La visite a débuté à l'hôtel de police municipale au centre-ville où il a été question du rôle des 16 stewards urbains qui patrouillent à Nouméa. S'en est suivie une séquence concernant les problématiques requins à l'hôtel Nouméa Resort & Spa. Sonia Baquès et Sonia Lagarde ont annoncé la mise à disposition d'un phare pour entreposer le matériel nautique des pompiers, un financement d'un nouveau bateau secours et une étude sur la population des requins. Au chapitre des faits divers, une tentative de cambriolage dans la station-service mobile dite de la Croix la nuit dernière pour nous, dans le quartier du Faubourg Blanchot. Un groupe de 4 individus a pénétré dans l'établissement pour dérober une caisse enregistreuse. Les 4 individus ont notamment menacé une caissière enceinte de 7 mois. Les policiers municipaux ont pu rapidement se rendre sur place et ont interpellé en flagrant délit 3 des 4 individus impliqués. La caisse enregistreuse et ce qu'elle contenait a été récupérée non loin de la station service. Quel moyen de réinsertion pour les personnes incarcérées qui font l'objet d'un aménagement de peine ? Le gouvernement cherche actuellement des solutions. Samuel Népéoun, en charge de la formation professionnelle, réunissait ce matin les parties prenantes au groupement pour l'insertion et l'évolution professionnelle de Bouraï, le GIEP, le procureur de la République Yves Dupas, le premier président de la cour d'appel de Nouméa, Bruno Carl, mais aussi la direction du GIEP, dont son directeur adjoint en charge de la formation. Ils ont visité les installations dans le but d'étudier les possibilités de formation et d'accompagnement pour favoriser la réinsertion professionnelle des personnes sous main de justice. Le Gallieni de la Santé aura lieu la semaine prochaine du 27 au 29 mai, c'est ce qu'a annoncé le gouvernement ce matin. Initialement appelée Ségur de la Santé, cette conférence Gallieni est un temps d'échange entre les professionnels et les institutions pour rendre le système de santé durable et attractif. Il s'articulera autour de 3 axes, l'attractivité et les conditions d'exercice, la gestion des besoins en soins et enfin la soutenabilité et le financement du système. Le gouvernement ambitionne qu'il débouche sur un véritable plan santé pour la Nouvelle-Calédonie. Voilà Jennifer pour l'essentiel de l'actualité. À 17h, ce sera le mini-journal. Et comme tous les soirs, le journal complet à partir de 17h45.
6: Merci beaucoup Jean-François.
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6: Présenté aujourd'hui par Nicolas Legrand.
8: Une annonce qui fait l'effet d'un coup de pompe. Le conflit au Moyen-Orient perturbe durablement les cours mondiaux des énergies fossiles. Les automobilistes qui font beaucoup de routes l'ont remarqué et ont sûrement pour certains adapté leurs usages. Par exemple, en limitant leurs déplacements, en ayant recours au covoiturage ou alors tout simplement en levant le pied. Et dans les airs, on apprend qu'aujourd'hui, Air Canada augmente de nouveau le prix de ses billets. Depuis le début de la crise, la hausse avoisine les 12%. Des turbulences qui pourraient perdurer et ça risque donc de secouer pour les foyers les plus modestes qui doivent se déplacer ou qui veulent simplement changer d'air. Alors après le confinement externe lié à la crise sanitaire Covid, la Nouvelle-Calédonie, en pleine crise économique, va peut-être subir une sorte de confinement énergétique.
6: Nicolas Legrand pour Radio Rythme Bleu, c'est l'heure d'opinion, votre rendez-vous SMS.
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6: Bonjour à toutes et à tous, si vous nous rejoignez, voici votre question du jour. 80 ans après le retour des volontaires, êtes-vous sensible à l'engagement du bataillon du Pacifique? Si vous y êtes sensible, vous tapez 1, sinon vous tapez 2 et vous envoyez votre réponse au 31-46. La réponse maintenant à notre question d'hier, alors que l'ouverture du corps électoral provincial est actuellement en débat devant le Parlement, 88% des auditeurs d'RRB qui se sont exprimés par SMS se disent partisans de l'ouverture aux natifs et aux conjoints. Ils sont 6% à être partisans de l'ouverture aux seuls natifs et enfin 6% également qui se disent opposés à toute ouverture du corps électoral. Merci pour votre participation et rendez-vous demain pour la réponse à la question du jour. Il est 16h05 très précisément sur notre antenne. J'espère que de votre côté tout va bien. Les infos sont derrière nous et reviennent à partir de 16h30 dans ce Tout Info. On s'accorde une pause 100% gourmande pour réveiller les papilles. À cette heure-ci, c'est pas difficile, hein. Vous me direz, c'est l'instant mangeons local et Mouna vient de pousser la porte avec cette rubrique qui met à l'honneur une viande savoureuse aujourd'hui, tendre et parfaite pour réchauffer vos tablés, l'agneau du pays. Mais attention, on oublie les recettes classiques ou trop complexes. Mouna vous a préparé les idées lumineuses et super simples pour cuisiner cette viande et régaler toute la maisonnée.
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10: Aujourd'hui dans Mangeons local, on met à l'honneur un produit qu'on croit bien connaître, mais qui réserve encore quelques surprises. Direction Bouraille, à la rencontre d'Angelo Deveau, éleveur d'agneaux passionné. Une viande tendre, savoureuse, souvent présente sur nos tables, et derrière, il y a surtout un savoir-faire, des choix d'élevage et une réalité locale que l'on connaît très peu. Bonjour Angelo, merci d'être avec nous aujourd'hui.
11: Bonjour Mouna.
10: Angelo, pour commencer, qu'est-ce qui caractérise votre élevage par rapport à celui qu'on peut retrouver dans d'autres pays, type Nouvelle-Zélande, Australie ?
11: En Nouvelle-Calédonie, on est sur des petites structures. Un cheptel moyen, c'est à peu près 80 à 100 brebis, mais on a des éleveurs qui comptabilisent des cheptels de 30, 50 brebis, et sur les plus gros élevages, on est autour de 300 à 400 brebis. Donc on est en moyenne, là, autour de 80 à 100 brebis. Par rapport aux pays voisins, la Nouvelle-Zélande et l'Australie, où là on est sur pas moins de 10 000, 20 000 brebis. Donc bien sûr la gestion n'est pas la même.
10: Concrètement, vos agneaux sont élevés comment et nourris avec quoi ?
11: On est sur des petits cheptels, donc on nourrit les agneaux exclusivement à l'herbe. Et donc on s'interdit de les nourrir avec des compléments alimentaires à base de farine ou autre. Donc on privilégie l'herbe. Donc la difficulté, ça va être de gérer entre les deux saisons, mais on reste sur un élevage privilégié exclusivement à l'herbe, pour le bien-être animal et pour, bien sûr, la santé humaine derrière.
10: Est-ce que ça a un impact direct, du coup, sur le goût de la viande ?
11: La viande, elle est plus tendre, plus saine, elle a une couleur beaucoup plus rosée. Cette viande-là, elle est abattue, par exemple, le mardi, elle est livrée chez le boucher le mercredi après-midi, voire le jeudi, donc elle est disponible dans les boucheries à partir du vendredi pour le week-end. Donc c'est une viande qui n'a pas été surgelée ou congelée, elle est directement fraîche, donc bien sûr, sur le goût de la viande, ça a quand même une différence par rapport à cette viande qui est importée de nos voisins, Nouvelle-Zélande, Australie, où vous imaginez donc le temps d'abattage, le temps du transport, le temps de dédouanement, le temps de stockage, le temps qu'elle arrive donc dans les boucheries, il s'est passé au moins une semaine à 10 jours. Donc forcément, ça ne peut pas avoir la même qualité, le même goût d'une viande toute fraîche.
10: Et justement, vous en parlez, on trouve souvent de l'agneau importé, notamment en Nouvelle-Zélande. Qu'est-ce qui différencie, même si vous y avez un peu répondu, cet agneau de celui produit ici en termes d'élevage, de goût et de prix ?
11: Ici, localement, nous, on a décidé de faire des classifications. Jusqu'à 16 kilos, on reste sur du standard, agneau standard. Et de 16 à 25 kilos, on va passer sur de l'agneau classé extra. En Nouvelle-Calédonie, on aime bien manger des bons morceaux. Donc, il y a une demande qui est forte pour de l'agneau lourd, c'est-à-dire 18-20 kilos. Donc, si on compare l'agneau d'import standard avec l'agneau local standard, on est entre 150 150 francs à 200 francs plus cher que l'agneau d'importation. Mais comme je vous disais dans la question précédente, pas avec la même catégorie, la même méthode d'élevage et la même
10: qualité
11: du produit, bien sûr.
10: Aujourd'hui, est-ce que la production locale suffit à répondre à la demande ?
11: Nous, la production locale, on fournit moins de 5% de cette consommation. Donc, vous voyez que
10: tout le reste est importé.
11: Tout le reste est importé. Donc, on a une marge de travail. Donc, ça nous encourage parce qu'on a de la place encore à travailler. La viande locale, eh ben, elle est demandée par les bouchers. On a de plus en plus de boucheries qui nous en demandent et on est content.
10: Merci beaucoup, Angelo, d'avoir été avec nous et surtout de nous avoir éclairé sur la production locale.
11: Merci, Mouna.
10: Terminer cette émission dédiée à l'agneau, on passe, vous vous en doutez, en cuisine pour nous partager quelques conseils gourmands. Voici le chef Anthony Anxar du snack Eat Me à La Belle Vie. Bonjour chef.
12: Bonjour.
10: Merci beaucoup de nous rejoindre aujourd'hui. Chef, l'agneau c'est une viande que beaucoup adorent, mais qu'on n'ose pas toujours cuisiner à la maison. Comment est-ce que vous conseillerez de préparer l'agneau pour garder une viande tendre et savoureuse ?
12: Alors justement, le problème c'est ça, garder la viande tendre et savoureuse. Ce que je déconseille, c'est de le piquer à l'œil. C'est une très mauvaise idée.
10: Qu'on fait souvent.
12: Qu'on fait tout le temps. C'est une très mauvaise idée. Ce que je conseille, c'est de mariner par exemple votre gigot avec du yaourt nature. Vous assaisonnez votre yaourt, du jus de citron, du sel, du poivre, du rasé à la noutre rouge par exemple, de la coriandre, oignon vert, tout ce que vous voulez. Vous massez votre gigot d'agneau, vous le laissez minimum 2 heures reposer au frigo. Et après, vous pouvez le rôtir directement, soit à basse température ou à température très forte, hein, comme vous voulez si vous avez le temps.
10: Oui.
12: Moi, par exemple, en général, je commence à le cuisiner tôt parce que je le laisse à 100 degrés pendant 4 à 5 heures. Mais si vous voulez aller plus vite, 180 degrés pendant 1h30, 2 heures, ça le fera très bien. Et n'ayez pas peur, si vous voyez la marinade justement cramée, elle est là pour.
10: Très bien, et ça évite d'assécher.
12: C'est ça, il y a des enzymes qui sont contenues dans le yaourt nature. En fait, c'est ça que je précise, le yaourt nature, pas le fromage blanc, pas vraiment le yaourt nature. Parce qu'il y a des enzymes qui vont faire que la viande, les fibres de la viande vont se décontracter. Et ça peut normalement, si c'est bien préparé, vous pouvez tout désosser à la fourchette.
10: Donc soit 4 heures à 100 degrés, 3 à 4 heures à 100 degrés.
12: C'est ça.
10: Soit vous nous dites 1 heure, si j'ai bien retenu, à 180.
12: Une heure et demie selon la taille hein, de la pièce.
10: Bien sûr.
12: Voilà, donc toujours vérifier. Mais en général, si vous grattez avec la fourchette et que la chair commence à partir, c'est que c'est bon.
10: C'est qu'on est pas mal.
12: C'est ça.
10: Chef, dernière question.
12: Oui.
10: L'agneau que vous utilisez, c'est de l'agneau ?
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10: Merci beaucoup, chef.
9: Ça donne envie. 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
6: Merci beaucoup Mouna. Une rubrique à retrouver bien évidemment sur le site d'RRB. Aux côtés de toute cette petite copine rubrique, 16h11, Kungs avec Never Going Home. On se retrouve dans 2 minutes 34 exactement. Pour le totem les amis, 25-46-46 et c'est chaud bouillant.

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3: Et nous y sommes les amis, comme promis, un totem à 15 000 francs avec Bureau Vallée. C'est tout de suite, vous pouvez nous appeler au 25 46 46. Et nous jouerons avec Bureau Vallée cet après-midi, j'espère que vous êtes prêts. 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On attaque tout de suite déjà avec nos appels cet après-midi. Bonjour. Je vous entends, bonjour.
4: Bonjour.
3: Bonjour, qui est à l'appareil ?
4: Nicolas.
3: Nicolas, comment vous allez ?
4: Ah, très bien.
3: Est-ce que vous avez bien suivi nos derniers indices ?
4: Là, c'est un casse-tête pour ce thème-là, mais on suit, oui, avec amour.
3: Avec amour ?
4: Ah, oui.
3: Avec fidélité, en tout cas.
4: Ah, ça, toujours.
3: Alors, je vous écoute pour votre question.
4: Est-ce qu'il y a le nom de la matière dans l'intitulé de votre totem ?
3: Le nom de la matière du totem ?
4: Oui.
3: Je vous dis oui.
4: Alors, la flèche en vert illuminée, Sagrada Familia.
3: Et malheureusement, ce n'est pas le bon intitulé, je suis désolée.
4: C'est pas grave.
3: C'est pas grave.
4: On va continuer.
3: Et oui, on continue sur RRB. Merci beaucoup, bel après-midi.
4: Merci à vous aussi.
3: Au revoir. Et un deuxième appel. Donc, je vous rappelle ce qui vient d'être trouvé. Oui, il y a la matière du totem dans l'intitulé. Bonjour et bienvenue.
5: Bonjour.
3: Bonjour, qui est à l'appareil ?
5: Tony.
3: Tony. Bonjour, Tony. Comment vous allez-vous ?
5: Ça va, merci.
3: Ça va ? Il fait beau encore un petit peu dehors ou ça commence
5: à...
3: Il fait encore beau. Est-ce que vous avez une petite question pour moi, Tony, cet après-midi ?
5: Alors, est-ce que le totem fait plus de 14 mètres ?
3: Oui, elle n'a pas été posée encore, celle-là. Vous êtes fort, hein ? Vous allez me dire tous les mètres. Je vous écoute, Tony, pour votre proposition.
5: Alors, je dirais la flèche diabolique de Sagrada.
3: Mais malheureusement, Tony. Et en plus, j'ai envoyé le jingle pile poil sur le mot qui n'était pas bon, n'est-ce pas ?
5: Eh ben, tant pis.
3: Je suis désolé, Tony. Merci d'avoir joué avec nous.
5: Merci.
3: Bon après-midi, au revoir. Et ça continue, les amis. Hein. Vous ne faiblissez pas sur cette antenne hein, pour le totem. Bonjour et bienvenue.
6: Bonjour.
3: Bonjour, qui est à l'appareil ?
6: Marjolaine.
3: Coucou Marjolaine.
6: Ça va, Jennifer ?
3: Ah ben superbement. Vous avez mené l'enquête à la maison ?
6: Ah ben oui, on lâche pas l'affaire, mais c'est compliqué. Hein ?
3: Eh oui. Et j'adore, moi. Moi, j'adore.
6: Oui, c'est sûr que ça nous fait chercher, donc c'est mieux quand c'est un petit peu coriace.
3: C'est vrai. En tout cas, je vous écoute, Marjolaine, pour votre question du jour.
6: Alors, est-ce que dans l'intitulé, il y a le mot croix ?
3: Alors, elle a déjà été posée, cette question, Marjolaine, et j'ai dit non, pas de mot croix dans l'intitulé.
6: Il n'y a pas le mot croix.
3: Alors, je vous répète juste ce qu'il n'y a pas dans l'intitulé. Il n'y a pas le mot grande, il n'y a pas le mot croix, il n'y a pas le mot cloche, et il n'y a pas le mot tour.
6: Ok.
3: Voilà, ça c'est ce qui a été trouvé hier après-midi.
6: Ok, oui, parce que j'ai pas suivi depuis hier après-midi et ce matin, j'ai pas pu. Alors, qu'est-ce que je vais proposer ? Là, du coup, je sais plus.
3: D'autres indices peut-être ?
6: On sait qu'il y a du verre.
3: Alors, il contient ce totem du verre à profusion. On peut l'admirer la nuit.
6: Oui,
3: et il y a la matière dans l'intitulé du totem.
6: Alors, est-ce que ce serait la flèche en vert de la tour centrale?
3: Alors, il me faut d'abord une question.
6: Ah, mais zut. Est-ce qu'il y a le mot flèche dans l'intitulé?
3: Il y a le mot flèche dans l'intitulé.
6: Alors, est-ce que ce serait la flèche... mais en quelle matière? La flèche en vert de la... Ah, zut. Ben là, je ne sais plus. Là, je suis perdue avec tous les indices, là.
3: La flèche... On peut se concentrer ensemble. La flèche, vous m'avez dit la flèche en vert.
6: De la Sagrada Familia. Voilà. Je me suis perdue.
3: Ah, on est à...
6: Je vais chercher.
3: On est à 1 mm, Marjolaine.
6: Ah, ben ouais, mais voilà. Tant pis, c'est pas grave, on continue.
3: On se retrouve demain, Marjolaine.
6: Oui, demain. Bonne soirée.
3: Allez,
6: bon
3: bisous, bel après-midi.
6: Bisous, tata.
3: Et les appels continuent. Bonjour, bienvenue dans votre totem.
0: Bonjour.
3: Bonjour, qui est à l'appareil?
0: Jean.
3: Jean. Jean, vous nous appelez d'où?
0: Oh, de Nouméa, tout simplement.
3: De Nouméa, tout simplement, très bien.
0: La vallée des colons, pour être plus précis.
3: Je vous écoute, Jean, pour votre question.
0: Voilà, ça commence à être compliqué, hein?
3: Non, justement, c'est moins compliqué que le début. On a beaucoup d'indices, Jean.
0: Moi, je sais. Là, la dame, elle vient de parler. Là, je sais le mot qu'elle a oublié.
3: Mm-hmm.
0: Voilà. Il y a un mot qu'elle a oublié. C'est tout, je pense. Hein.
3: Elle n'a pas oublié un mot. Elle a dit un mot faux à la place d'un mot. Et je suis très gentille en vous donnant cet indice. Il va falloir me poser une question, Jean, pour que je puisse vous dire oui et vous ferez votre proposition.
0: Bon, et il a un rapport avec l'architecte Gaudi?
3: Oui, je peux vous dire oui. J'écoute votre proposition.
0: Alors, je dis la flèche centrale en vert de la Sagrada Familia.
3: C'est dur, hein?
0: C'est pas encore ça?
3: Non. Non. Je suis désolée, Jean, je vous retrouve...
0: C'était à combien? J'étais à un poil près ou quoi?
3: Presque, oui, presque.
0: Ah ouais, donc il manque quelque chose. Hein.
3: Mais en vrai, vous y êtes tous presque, hein, depuis hier.
0: Oui, je vois bien. On tourne tous autour. Hein.
3: Exactement, Jean.
0: Bon, allez, je ne monopolise pas la liaison. Comme ça, on va faire passer d'autres personnes et puis on écoute.
3: Et nous, on vous souhaite un bel après-midi.
0: Ben, merci, au revoir.
3: Merci, vous aussi. Jean, au revoir.
0: Merci.
3: Vous êtes dans votre totem. Il nous reste quelques minutes avant de retrouver l'information, les amis. Allô, oui, bonjour.
7: Oui, bonjour, Jennifer, c'est Dominique à l'appareil.
3: Bonjour, Dominique.
7: Oui, bonjour, on va essayer de faire avancer Schmilbic un petit peu. Est-ce que dans l'intitulé du totem, il y a le mot vert? La matière, le vert.
3: Est-ce qu'il y a le mot vert? Je vous dis non.
7: D'accord. Bon, ben là, au moins, je suis fixée. C'est pas ce que je voulais dire.
3: Pas le mot vert.
7: Il n'y a pas le mot vert, mince. C'est pas cette matière-là, alors. C'est l'autre.
3: C'est une autre, effectivement.
7: Oui.
3: Merci beaucoup de votre appel.
7: Merci, Jennifer.
3: Au moins, on est fixé.
7: Au moins, on est fixé. Oui, merci.
3: Au revoir.
7: Au revoir.
3: Et ça continue, ça n'arrête jamais. Bonjour, le 25-46-46 à l'écoute.
8: Oui, bonjour.
3: Bonjour, quel est votre nom?
8: Luc.
3: Luc, comment ça va, Luc?
8: Ça va.
3: Vous êtes prêt?
8: Oui.
3: Alors, l'antenne est à vous, j'attends votre question.
8: Est-ce que la matière en question, c'est du basilic?
3: Non.
8: Ah.
3: Désolé, Luc,
8: c'est
3: pour
8: bon?
3: Ce nom. Bon merci. Après-midi.
8: Pareillement.
3: Au revoir.
8: Au revoir.
3: Et c'est vrai que là, on cherche une matière. Je vous rappelle qu'on joue avec Bureau Vallée. 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Et bonjour.
9: Bonjour.
3: Bonjour, comment allez-vous?
9: Ça va, et vous?
3: Ça va superbement. Quel est votre prénom?
9: Tony.
3: Tony. Tony, vous nous appelez de quel côté?
9: Coutio.
3: Vous avez écouté un petit peu les indices, les propositions, tout ce qui s'ensuit?
9: Ouais. On a écouté un petit peu depuis quelques jours.
3: Très bien. Alors, vous avez une petite idée pour la question?
9: Ouais. Du coup, moi, je tente la question. Est-ce que l'intitulé contient le nom Marie?
3: Je vous dis non, Luc.
9: Non.
3: Il n'y a pas le nom Marie.
9: Mince.
3: Merci de votre appel.
9: Merci. Bonne journée.
3: Au revoir. Merci beaucoup d'avoir joué avec nous cet après-midi, les amis. J'espère que demain, on essaie, enfin, avec Mouna, j'espère qu'on trouvera. J'espère que vous trouverez. Voilà. Aujourd'hui, je suis gentille. Je ne sais pas te cacher mes secrets. En tout cas, on continue en musique sur Radio Rythme Bleu avant de retrouver l'information tout à l'heure. C'était votre jeu Le Totem et à demain pour une nouvelle session.
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3: Il est presque 16h30 sur notre antenne. On établit immédiatement la liaison avec la rédaction d'Europe 1 à Paris. 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

0: Dadi, bon réveil à vous, bienvenue sur Europe 1.
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0: L'impunité des mineurs au cœur du procès des agresseurs à Lyon de Théo, ce jeune homme roué de coups fin janvier par une bande qui était jugée hier. On va vous raconter leur attitude provocatrice dans un instant. Dans ce journal également, Emmanuel Moulin sur le grill. L'ex-secrétaire général de l'Élysée doit convaincre le Parlement de lui confier les clés de la Banque de France. L'ombre d'Emmanuel Macron plane sur cette nomination. Et puis Europe 1, radio officielle de Roland Garros, les qualifications se poursuivent. Mireille, elle se prépare pour le championnat de France des plus de 80 ans, nous irons à sa rencontre.
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0: Le journal de 7h30 sur Europe 1. Théo Grévin, bonjour Théo.
3: Bonjour Dimitri, bonjour à tous. Ils ont donc été reconnus coupables par le tribunal pour enfants de Lyon. Les 7 mineurs âgés de 14 à 17 ans, accusés de vol et agression sur une dizaine de victimes. Parmi elles, Théo, roué de coups dans le hall de son immeuble fin janvier. Traumatisé, le jeune homme de 19 ans n'était pas présent. Hier, sa mère, elle, a parlé d'une vie détruite. Pas de quoi déstabiliser les agresseurs de son fils, bien au contraire. Compte rendu d'audience avec le correspondant d'Europe 1, Jean-Luc Boujon.
4: Leur culpabilité ne faisait guère de doute, encore moins après la diffusion durant l'audience des images vidéo montrant le tabassage en règle de Théo dans son hall d'immeuble, notamment les nombreux coups de pied reçus par l'étudiant alors qu'il est à terre et ses agresseurs qui lui sautent sur la tête à plusieurs reprises. Des images terribles qui ont même provoqué le malaise de la mère d'un des adolescents. Qu'il soit enfin reconnu coupable est donc une première satisfaction pour Florence, la maman de Théo.
5: On avait demandé une vraie réponse, on a eu en tout cas quelque chose aujourd'hui de positif. Et on ne va pas crier vite. Victoire, mais on a été entendu et au moins deux jeunes aujourd'hui ont su venir s'excuser.
4: Pourtant, l'attitude de ces adolescents durant l'audience, notamment celle du meneur de 14 ans, a choqué Loïc, le papa d'une victime.
6: On sent qu'ils s'amusent. Moi, je l'ai vu, ils s'envoient des petits clins d'œil puis ils se retiennent de rien. C'est pas un problème pour eux d'être ici, en fait. Ils ont tout oublié, enfin, ils se souviennent de rien. Ils étaient pas là, j'ai le droit de pas répondre, je ne réponds pas. Il y en a aucun qui comprend la gravité des faits.
4: Dans l'immédiat, ces jeunes seront soumis à un contrôle judiciaire et devront s'acquitter d'un travail d'intérêt général. Leur peine définitive, elle, ne sera fixée que dans plusieurs mois. C'est la règle pour les mineurs en France. Lyon, Jean-Luc Boujon, Europe 1.

0: Direction Marseille à présent, où la justice se prononce contre l'expulsion de deux familles de trafiquants de drogue.
1: C'est pourtant l'une des nouvelles possibilités offertes par la loi narcotrafic. La procédure d'expulsion de ce HLM avait donc été lancée par le bailleur social à la demande du préfet des Bouches-du-Rhône. Mais Stéphane Burguette, vous êtes le correspondant d'Europe 1 à Marseille. Elle a été rejetée par la justice.
2: Ces deux familles échappent à l'expulsion pour diverses raisons, pour l'une d'elles notamment, car le jeune homme condamné dans une affaire de stupéfiants atteste ne plus habiter chez sa mère, incompréhensible pour Edicide, porte-parole du syndicat de police Unité à Marseille.
3: On est face à des narcotrafiquants maintes et maintes fois condamnés qui faisaient vivre un enfer aux habitants. Et aujourd'hui, on leur dit, vous allez rester avec potentiellement vos bourreaux, ceux qui au quotidien font vivre l'enfer, qui mettent en insécurité permanente vos enfants.
2: C'est pourquoi la loi doit être à nouveau ajustée, estime Romain Simarano, conseiller municipal d'opposition Une Génération pour Marseille.
4: On a aujourd'hui des dealers qui sont condamnés et dont on sait qu'ils vivent dans des logements sociaux. Il faut que à la fois l'État et la justice aient les moyens de pouvoir les en exclure, même si il faut faire modifier la loi vers des sanctions individuelles et pas forcément collectives pour l'ensemble de la famille.
2: Il n'est pas exclu que la préfecture de police fasse appel. Dans l'attente, 37 autres procédures d'expulsion doivent être examinées prochainement par la justice. Marseille, Stéphane Burguette, Europe.
1: Et Marseille, où le militant anti-narcotrafic et adjoint au maire Amine Kessassi, 22 ans, a été élu hier à la tête du bailleur social Marseille Habitat. Il dit vouloir agir avec l'État et ses partenaires pour le relogement des familles de victimes du narco-banditisme, afin, dit-il, de les protéger.
0: La crise des carburants va durer. Il ne faut pas mentir aux Français, dit Sébastien Lecornu.
1: Oui, le Premier ministre annoncera demain de nouvelles aides ciblées alors que les prix à la pompe sont au...
5: Une hypothèse qui reste à confirmer car le vote est secret et le ressentiment envers Emmanuel Macron réel. Beaucoup reprochent au chef de l'État de nommer, à l'approche de la fin de son mandat, ses proches à des postes prestigieux. Dernier exemple en date, Amélie de Montchalin à la Cour des comptes ou Richard Ferrand à la tête du Conseil constitutionnel. Un choix validé l'an dernier à une voix près par les parlementaires. La participation jouera donc à nouveau un rôle clé ce matin. La nomination d'Emmanuel Moulin pourrait être rejetée si les 3/5 des suffrages exprimés lui étaient défavorables.
1: Une précision, Alexandre Chauveau du service politique d'Europe 1. Faut-il s'attendre à un effondrement du taux de réussite au bac? Édouard Geffray met en tout cas la pression sur les candidats au sujet des fautes d'orthographe. Les correcteurs vont recevoir des consignes pour sanctionner plus durement les copies. Les candidats qui plancheront dès le 15 juin sur la philosophie, parmi eux le plus jeune, âgé de 10 ans.
0: Le tennis, elle est octogénaire. Ça ne l'empêche pas de participer au championnat de France des plus de 80 ans à Roland-Garros fin juin. Europe 1, radio officielle du tournoi.
1: Alors que les qualifications se poursuivent, une joueuse, bien plus âgée, va jouer porte d'Auteuil dans un mois pour les championnats de France. Mireille, 80 ans. Le correspondant d'Europe 1 dans le Nord, Maximilien Carlier, l'a rencontré pendant son entraînement.
6: Cheveux grisonnants au carré et coup droit lifté. Mireille, 80 ans à la fin de l'année, va participer au championnat de France de tennis à Roland-Garros.
7: C'est incroyable, c'est le Graal. C'est sûr que ça me procure de l'émotion.
6: Djokovic, Nadal, Federer sont les idoles de cette passionnée qui a débuté sur le tard.
7: J'ai démarré il y a 7 ans. Ma petite fille a demandé à ses parents pour jouer au tennis. Mamie qui était présente, moi, je l'ai emmenée au tennis. Et au fur et à mesure, j'ai commencé.
6: Et pour la compétition porte d'Auteuil, Mireille s'entraîne 3 fois par semaine.
7: J'aimerais passer un tour. Si ça m'arrive,
8: C'est un sacré phénomène, Mireille.
6: Céline Jesquière, son entraîneur.
8: Mireille, c'est une joueuse qui est agressive. Elle veut terminer l'échange assez vite. Elle veut toujours frapper fort. Ça, c'est quand même, à son âge, vouloir frapper fort, c'est quand même exceptionnel.
6: À bientôt 80 ans, Mireille compte les jours avant Roland-Garros.
7: Je me sens bien sur la terre battue.
6: Dans un mois, les championnats de France. Et quels que soient ses résultats, elle s'est promis de ramener un peu de terre battue en souvenir. À Mont-Saint-Barreul, Maximilien Carlier, Europe 1.
1: Et Europe 1, radio officielle de Roland-Garros, début aujourd'hui du deuxième tour des qualifications. Sur les 30 Français en lice, seuls

0: 10 ont réussi à se qualifier.
1: Oui, mais c'est la crème. C'est la crème. Soyez satisfaits.
2: Les meilleurs.
1: Ça aurait pu être moins. Ça aurait pu être plus, mais ça aurait pu être moins. Merci beaucoup, Théo Grévin.
3: Europe 1. 16h38 sur les ondes d'RRB. Merci d'être avec nous. Merci de votre fidélité. Vous êtes dans le Tout Info. Ouais. 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

Donna Summer, et oui, elle travaille dur pour l'argent. She works hard for the money. Sur l'exemple d'RRB cet après-midi. Il est 16h49, je suppose que vous êtes peut-être sur la route. Vous revenez du travail, ou vous allez au travail d'ailleurs, on vous envoie plein d'énergie. Toute l'équipe se joint à moi pour vous souhaiter bon courage si vous allez au travail à 17h. On continue en musique à suivre Shakira, Joseph Kamel et Disclosure pour terminer et couronner ces 3 heures à vos côtés. La suite du Tout Info, c'est à 17h, je vous le rappelle. Et c'est Ismaël qui prendra les commandes. On se dit au revoir dans quelques instants, mais pour l'instant, on profite de la musique. Vous pouvez monter le son.

Il est 16h53 sur les ondes de Radio Rythme Bleu. J'espère que vous avez passé une très belle journée. Et le moment est déjà venu de vous rendre l'antenne. Ces 3 heures passent à vos côtés en file à une allure purement vertigineuse. Dans quelques instants, le flux musical d'RRB prend le relais pour accompagner votre fin de journée. De mon côté, je file recharger les batteries pour vous retrouver dès demain, 14h, avec un paquet de nouvelles pépites et de bonne humeur. Passez une merveilleuse soirée aux côtés d'Ismaël. Oui, parce qu'il arrive. Gardez ce beau sourire accroché aux lèvres et à demain, la Calédonie. Je vous embrasse fort et restez toujours à l'écoute d'RRB.

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2: Et à 17h, on retrouve Jean-François Baudin pour le mini-journal.
3: Le coup d'envoi du 80e anniversaire du retour des volontaires du bataillon du Pacifique. Les festivités organisées par les FANC ont débuté cet après-midi et elles se poursuivront demain. La station mobile du Christ Faubourg Blanchot, victime d'un cambriolage la nuit dernière. 3 des 4 cambrioleurs ont été interpellés peu après les faits. Doter la Calédonie d'un plan de santé durable, c'est l'objectif du Gallieni de la santé, initialement appelé Ségur de la santé. Il aura lieu la semaine prochaine, a annoncé le gouvernement ce matin. L'année 2026 marque un anniversaire historique, celui des 80 ans du retour du bataillon du Pacifique en Nouvelle-Calédonie et de ses volontaires. C'était le 21 mai 1946. Plusieurs cérémonies d'hommage sont organisées pour cette occasion. À 16h, une plaque commémorative a été inaugurée. Elle rend hommage à ces volontaires qui ont répondu à l'appel du général de Gaulle pour défendre une France libre. Des Calédoniens incarnant une jeunesse dont on peut être fier, selon le général Soubrier, le commandant supérieur des forces armées de Nouvelle-Calédonie, qui a, lors de l'inauguration, au Quai Ferry.
4: Ils sont vraiment revenus, je pense qu'ils incarnent cet idéal de la jeunesse généreuse qui ne sait pas exactement où elle s'engage, mais qui, lorsqu'elle s'engage, s'engage généreusement et jusqu'au bout. Et j'ai une pensée particulière pour les jeunes aujourd'hui qui s'engagent encore, certains qui sont blessés psychologiquement et qui sont ici sur le territoire, qu'on essaye de récupérer, d'accompagner, qui ne vont pas forcément raconter ce qu'ils ont vécu sur les théâtres d'opération, mais qui ont fait preuve et qui font toujours preuve aujourd'hui de la même générosité que leurs anciens. On peut être fier de nos anciens aujourd'hui et de notre jeunesse.
3: Les Calédoniens ont la possibilité de visiter le patrouilleur outre-mer Auguste Bénébigue qui a accosté Quai Ferry en début d'après-midi. La cérémonie de commémoration débute-t-elle à 18h45 ce soir au Quai Ferry et demain sur la place des Cocotiers, les FANC accueilleront le public pour des animations jusqu'à 19h. C'est la nuit prochaine pour nous que la proposition de loi organique sur l'ouverture du corps électoral provincial aux natifs sera examinée à l'Assemblée nationale. Dernière étape pour ce texte qui a reçu un avis favorable du Congrès, qui a été adopté par le Sénat, qui a reçu la nuit dernière un vote favorable lors de son passage en commission des lois de l'Assemblée. À chaque fois, l'amendement pour intégrer les conjoints a lui été rejeté. Un cambriolage la nuit dernière à la station mobile du Faubourg Blanchot. Un groupe de 4 individus est entré dans l'établissement. Il a menacé une caissière enceinte de 7 mois. Les auteurs de ce cambriolage sont repartis avec la caisse enregistreuse ainsi que quelques articles dérobés. Grâce à l'intervention rapide des forces de l'ordre et notamment des agents de la police municipale, 3 auteurs des faits ont été rapidement interpellés. Vaclav Lebovitch est référent territorial d'Alliance Police.
5: On remarque également aujourd'hui les personnes qui commettent des délits ou des crimes n'ont plus vraiment de morale par rapport à la situation des victimes. Ils n'hésitent pas à s'en prendre aux plus faibles. Donc effectivement là, s'en prendre à un agent, en tout cas un employé qui est enceinte, c'est une circonstance aggravante au regard du code pénal.
3: C'est un groupe de 4 individus qui étaient impliqués dans ce cambriolage. L'essentiel de ce que le groupe avait dérobé a été retrouvé à proximité de la station-service. La sécurité est justement objet d'une visite de terrain à Nouméa pour la présidente de la province sud, Sonia Baquet, et le maire de la commune, Sonia Lagarde. Un déplacement conjoint pour évoquer cette priorité partagée par les institutions. La visite a débuté à l'hôtel de police municipal au centre-ville, où il a été question du rôle des 16 stewards urbains qui patrouillent à Nouméa. S'en est suivie une séquence concernant la problématique requin. C'était à l'hôtel Nouméa Resort and Spa. Sonia Baquet et Sonia Lagarde ont annoncé la mise à disposition d'un faret pour entreposer le matériel nautique des pompiers, le financement d'un nouveau bateau secours, mais aussi d'une étude sur la population des requins. Le Gallieni de la santé aura lieu la semaine prochaine du 27 au 29 mai, c'est ce qu'a annoncé le gouvernement ce matin. Initialement appelé Ségur de la santé, cette conférence Gallieni est un temps d'échange entre les professionnels et les institutions pour rendre le système de santé durable et attractif. Christopher Gigès est le porte-parole du gouvernement.
6: On avait souhaité aller au Medipol avec mes collègues en charge de la santé et de la fonction publique pour répondre à une problématique de court terme sur la question des professionnels de santé. Et on avait annoncé cette conférence. Et c'est pour ça qu'on a voulu vraiment travailler en temps masqué avec les différents acteurs de la santé et les partenaires sociaux sur l'ordre du jour. Quelles sont les pistes prioritaires? Parce que faire un catalogue de mesures qui ne sont pas finançables, c'est juste des annonces. Donc là, on a vraiment un agenda qui est partagé, une planification qui est faite, des ateliers qui sont définis sur l'attractivité, les besoins en soins et la soutenabilité. Et donc maintenant, on attend surtout des mesures concrètes qui seront suivies par l'ensemble.
3: Le travail a été préparé pendant 3 mois en étroite association avec les professionnels de santé. Le gouvernement ambitionne que cette conférence galinée débouche sur un véritable plan santé pour la Nouvelle-Calédonie. Le sport est J-3 avant le rallye de Nessa Diou. La deuxième manche du championnat des rallyes de Nouvelle-Calédonie promet du spectacle avec un nombre record de participants. 21 équipages seront au départ samedi, dont un invité d'exception, le Malaisien Karamjit Singh, champion d'Asie-Pacifique des rallyes. Les pilotes sont réunis ce soir à la station mobile Conception pour le contrôle technique. Voilà Ismaël pour l'essentiel de l'actualité de ce mercredi sur laquelle nous reviendrons de façon complète dans le journal tout à l'heure de la rédaction à 17h45.
2: Merci beaucoup, c'était Jean-François Baudin.
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2: Et il est 17h06, soyez les bienvenus sur Radio Rythme Bleu. Merci de nous avoir choisis ce soir. Oui, on va le dire. Allez, ça commence gentiment à déblayer, j'allais dire pour la journée un petit peu, et la soirée commence à s'annoncer. On commence à voir aussi un petit peu les couleurs du soleil qui se couche. Donc un sunset plein de promesses ce soir, comme tous les soirs, me direz-vous. Bon, le programme, vous le connaissez. 17h45, retour de l'info, et de l'info jusqu'à 19h. Journal, grande interview et revue de presse de notre partenaire Europe 1. Voilà pour le programme que vous connaissez déjà sur le bout des doigts. Qu'est-ce qui se passe maintenant? Et bien de la musique jusqu'à 17h45, un peu plus de 30 minutes à vous accompagner en musique, et vous verrez, notre playlist de ce soir est pas mal du tout, assez éclectique, qui pourrait plaire au plus grand nombre, qui pourrait même pas, qui va plaire au plus grand nombre, on va le dire comme ça, c'est mieux. Bob Marley and the Wailers, Could You Be Loved pour commencer, c'est pas mal du tout ça pour vous souhaiter la bienvenue. Passez un excellent début de soirée, merci de votre fidélité et prudence si vous êtes sur la route. 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
1: Il est 17h45.
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1: Et dans Info Soir, on retrouve Jean-François Baudin.
3: Le coup d'envoi des festivités pour le 80e anniversaire du retour des volontaires du bataillon du Pacifique. Elles ont débuté Quai Ferry et se poursuivent demain Place des Cocotiers. Nouvelle étape pour la proposition de loi organique pour intégrer les natifs dans le corps électoral provincial. Le texte sera soumis au vote des députés la nuit prochaine pour nous. La station mobile du Faubourg Blanchot cambriolée la nuit dernière. Trois des quatre voleurs ont été interpellés grâce à l'intervention de la police municipale. La sécurité, justement, au cœur d'une visite de terrain conjointe de la présidente de la province sud et du maire de Nouméa. Elles se sont notamment rendues au siège de la police municipale. Mettre en place un plan santé pour la Calédonie, c'est l'objet de la conférence Gallieni, initialement appelée Ségur de la santé, qui aura lieu la semaine prochaine, a annoncé le gouvernement. Et puis du rallye dans la page sport, 21 pilotes seront au départ du rallye de Nessa Dhiu ce week-end. Parmi eux, le Malaisien Karamjit Singh, champion d'Asie-Pacifique des rallyes. Bonsoir à tous et bienvenue dans ce journal pour évoquer l'essentiel de l'actualité en Calédonie et dans la région Pacifique. Les Calédoniens qui se sont battus pour la France libre, mis à l'honneur aujourd'hui et demain. Les forces armées de Nouvelle-Calédonie commémorent en effet le 80e anniversaire du retour du bataillon du Pacifique et des autres volontaires calédoniens. Plusieurs cérémonies d'hommage sont organisées pour l'occasion et notamment une plaque commémorative a été inaugurée cet après-midi, Charlotte Coulson.
4: Le 5 mai 1941, le premier contingent de volontaires du bataillon du Pacifique a embarqué ici, à bord du navire Zélandia, pour répondre à l'appel du général de Gaulle afin de défendre une France libre. Le 21 mai 1946, le navire Sagittaire a ramené les héros de la libération en ce même lieu. Ces deux phrases ont été gravées sur une plaque commémorative inaugurée cet après-midi en ce lieu que l'on appelait autrefois le Grand Quai et que les Calédoniens connaissent aujourd'hui comme le Quai Ferry. Ce quai a vu partir le premier contingent de volontaires et ceux qui suivent, c'est à eux que cette plaque rend hommage, nous dit le général Soubrier, commandant des forces armées en Nouvelle-Calédonie.
5: Imaginez-vous un jeune de 20 ans qui embarque en civil, sans aucune préparation militaire, à bord d'un bateau en 1941 et qui part pour défendre son idéal, pour défendre la liberté, sans savoir où il allait, pour combien de temps, et revenant 5 ans après, 5 ans d'absence, 5 ans de combat au Proche-Orient, en Afrique du Nord, en Italie, en France, et revenant ici, blessé parfois physiquement, blessé certainement psychologiquement, et cette foule unanimement rassemblée ici à Nouméa, sur les quais, pour les recevoir, a vraiment accueilli ces jeunes, qui étaient un peu plus aguerris au bout de 5 ans, comme des héros. N'oublions pas les 81 Calédoniens qui sont morts, qui sont décédés durant la Seconde Guerre mondiale, plus de 160 qui ont été blessés physiquement et tous ceux qui ont été blessés psychologiquement et qui n'ont pas vraiment raconté leur guerre à leurs proches et à leurs familles.
4: La plaque a été installée sur initiative des FANC et de la mairie de Nouméa. Le haut-commissaire Jacques Billan était aussi présent. Le maire Sonia Lagarde a quant à elle assisté à cette inauguration avec une certaine émotion.
6: C'est important, c'est un grand moment d'émotion pour nous tous parce qu'on a tous... soit un membre de la famille, mais souvent un père, pour d'autres un grand-père, qui sont partis avec le courage que ça représentait. Ils savaient pourquoi ils partaient. Ils sont allés défendre un idéal, celui d'une France libre. Ils ont répondu à l'appel du général de Gaulle. C'est pour ça qu'il y a beaucoup d'émotions. Vous savez, ils ont été plusieurs centaines à partir. Il y en a quand même plus de 80 qui ne sont pas revenus. Je crois qu'aujourd'hui, c'est à la fois un devoir de mémoire et puis on a une pensée particulière pour tous ceux qui sont partis et ne sont pas revenus. En tout cas, c'est de l'émotion pour moi.
4: 587 volontaires faisaient partie de ce premier contingent qui a quitté les côtes calédoniennes le 5 mai 1941 à bord du navire Zélandia. Un certain Auguste Benebig, alors sergent-chef, dirigé au Moyen-Orient, il prend part notamment à la bataille de Bir Hakeim où il se démarque par des actes de bravoure. Aujourd'hui, son nom a été donné à l'un des patrouilleurs outre-mer de la Marine nationale. Le POM Auguste Benebig est accosté au Quai Ferry pour les 80 ans de cet événement historique. Le lieutenant de vaisseau David Sanat commandant de l'Auguste Bénévigue.
7: Auguste Bénévigue, c'est un grand homme, donc c'est un Calédonien très célèbre ici sur le territoire, compagnon de la libération. Donc il a participé à la libération de la France lors de la Seconde Guerre mondiale, après que l'appel du général de Gaulle, tout un bataillon du Pacifique s'est déplacé donc, du territoire et a rejoint la France libre. Et ensuite les combats, Birkenheim, etc. Et Auguste Bénévigue fait partie de ces illustres anciens qui ont défendu corps et âme la France. Et donc a été décoré de la Croix de la Libération et aujourd'hui fait partie des compagnons de la Libération. Et d'avoir ici le bateau accosté à la guerre maritime pour ces commémorations-là fait naturellement sens.
4: Auguste Bénévigue est l'un des grands noms que l'on retient de ce bataillon du Pacifique, mais il est loin d'être le seul. Broussard, citadin, ouvrier ou fonctionnaire, les femmes et hommes qui ont participé à la défense du territoire sont mis à l'honneur dans une exposition de photographies. Elle est visible depuis hier sur les grilles de l'hôtel de ville de la mairie de Nouméa. Élodie Lallenay, chef de service du patrimoine pour la ville de Nouméa.
8: C'est une exposition qui est composée de plus de 60 panneaux grand format. L'idée, c'était de mettre à l'honneur ces engagés, ces volontaires. Et donc, on y voit principalement des portraits de personnes engagées ou de groupes. On va retrouver des photos du départ du Grand Quai et dans leur campagne aux différents lieux de bataille où ils étaient envoyés, mais également des photos en Calédonie. Et il y a toute une partie aussi du retour du bataillon. Il y a eu plusieurs contingents à partir. Et donc, après, c'est toutes les scènes de liesse par rapport au retour de tous ces volontaires.
4: Et de nombreuses cérémonies sont encore prévues ce soir. Elles débuteront à 18h45 au Quai Ferry. Une gerbe sera déposée à la mer depuis l'Auguste Bénévigue à 19h30. Un film sera ensuite projeté depuis la coque du patrouilleur. Et demain, les fanques animeront la place des cocotiers de 8h30 à 19h, heure à laquelle est prévu un spectacle de son et lumière.
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3: C'est l'heure d'opinion, votre rendez-vous SMS sur Radio Rythme Bleu. Voici la question du jour. 80 ans après le retour des volontaires, êtes-vous sensible à l'engagement du bataillon du Pacifique? Si vous y êtes sensible, vous tapez 1. Si vous non, vous tapez 2. Et vous envoyez votre réponse au 3146. La réponse à la question d'hier, alors que l'ouverture du corps électoral provincial est actuellement en débat devant le Parlement, 88% des auditeurs de Radio Rythme Bleu qui se sont exprimés par SMS se disent partisans de l'ouverture aux natifs et aux conjoints. Ils sont 6% à être partisans de l'ouverture aux seuls natifs. Et enfin, 6% seulement se disent opposés à toute ouverture du corps électoral. Et justement, qui tout double ce soir pour l'ouverture du corps électoral provincial? Après l'avis du Congrès de la Nouvelle-Calédonie, après la Commission des lois du Sénat et l'adoption en première lecture de la loi organique intégrant les natifs, après la commission des lois de l'Assemblée nationale, c'est une nouvelle étape qui a lieu ce soir pour nous avec l'examen de la proposition de loi organique par les députés en séance publique, Elisabeth Noir.
9: Qui te double parce que si les députés adoptent le texte en l'état en rejetant tous les amendements, l'adoption définitive de la loi organique est possible. S'ils décident en revanche de l'amender, il faudra réunir une commission mixte paritaire pour concilier les points de vue de l'Assemblée nationale et du Sénat. La nuit dernière pour nous, les députés de la commission des lois ont adopté le texte à main levée après avoir rejeté tous les amendements. Le groupe central, les Républicains, l'UDR, le Rassemblement national et les socialistes ont voté pour. La France insoumise, les communistes et les écologistes ont voté contre cette proposition de loi qui prévoit l'inscription des natifs dans le corps électoral spécial provincial. Pour la séance publique qui débutera à 21h ce soir, heure de Nouméa, le Premier ministre Sébastien Lecornu devrait être présent, comme il l'avait été au Sénat, pour défendre le texte. À cette occasion, comme il s'y est engagé, le gouvernement déposera de nouveau l'amendement qui prévoit d'ouvrir le corps électoral aux conjoints unis depuis au moins 5 ans à un électeur. Et l'on ne sait pas si cet amendement sera ou non adopté. En commission des lois, l'ancienne ministre Renaissance Marie Lebec avait déposé et défendu un amendement similaire.
10: L'amendement que j'ai déposé vise à intégrer également les conjoints mariés ou pacsés depuis au moins 5 ans avec un électeur déjà membre du corps électoral provincial. Pourquoi ? Parce qu'il s'agit de personnes qui partagent une vie, une famille, un destin commun en Nouvelle-Calédonie. Parce qu'elles participent pleinement à la vie économique, sociale et civique du territoire. Parce qu'elles ont, elles aussi, un ancrage réel. Si ces personnes engagées pour l'avenir de leur territoire ne peuvent pas choisir leur destin, celui de leurs enfants et celui de la Nouvelle-Calédonie, quelque chose d'essentiel est rompu.
9: Cet amendement a été rejeté en commission par 27 députés contre 21. Des élus LR, Rassemblement National et Ensemble pour la République ont voté pour, tandis que la gauche Horizon et le Modem ont voté contre. Le rapporteur LR, Philippe Gosselin, s'est dit favorable à titre personnel à cet amendement en affirmant ne pas vouloir compromettre l'équilibre très fragile du texte. Pour lui, l'inscription des natifs représenterait déjà un progrès démocratique tout en étant un ajustement limité.
11: L'intégration de ces natifs constitue à la fois une adaptation limitée, me semble-t-il, du corps électoral spécial provincial et un progrès démocratique. On ne peut pas écarter indéfiniment autant d'électeurs du corps électoral. Disons tout de suite ce qu'est ce changement, ce qu'il n'est pas. Il ne s'agit ni d'un dégel général du corps électoral, me semble-t-il, ni d'une remise en cause des équilibres qui sont issus de l'accord de Nouméa. Il s'agit, là aussi, me semble-t-il, d'un ajustement ciblé destiné à tenir compte des effets du temps. Et si on a un tel delta aujourd'hui, c'est que la composition du corps électoral spécial ne reflète pas en réalité l'évolution démographique au fil du temps.
9: À noter que le Parti Socialiste fait de cet élargissement aux conjoints un casus belli. Il a annoncé qu'il voterait contre le texte si cet amendement était adopté. Le député calédonien Nicolas Metzdorf a lui aussi défendu des amendements devant la commission des lois. Le premier pour rétablir un système glissant avec une condition de domiciliation de 10 ans et le second pour inscrire les parents des natifs. Des amendements qui ont également été rejetés et le député Metzdorf a regretté que la position des partisans du maintien dans la France ne soit pas prise en compte.
7: La position des non-indépendantistes a toujours été de retrouver un corps électoral glissant. Et en fait, les débats depuis tout à l'heure, c'est même pas sur le corps électoral glissant, c'est même pas sur un retour au corps électoral comme on en connaît dans toutes les régions de France. C'est quelle miette on va laisser aux Calédoniens qui défendent la Calédonie française. Est-ce que c'est bien de faire finalement un dégel sur les natifs? Pardon, on parle de personnes nées sur le territoire. Ou est-ce que du coup on fait les natifs plus des gens mariés à des Calédoniens qui ont des enfants sur le territoire? Ou est-ce qu'on fait rien du tout? On est à mille lieues de la position politique des non-indépendantistes en Nouvelle-Calédonie et des gens qui défendent la Calédonie française.
9: De son côté, le député indépendantiste Emmanuel Tchibaou s'est interrogé sur les intentions qui se cachent derrière cette réforme électorale. Il se demande s'il s'agit d'une stratégie indirecte du gouvernement pour dégeler progressivement le corps électoral.
12: Derrière l'introduction de la notion de natif et de conjoint, se joue potentiellement la transformation profonde de l'équilibre constitutionnel issu de l'accord de Nouméa. La question centrale est désormais la suivante. Assistons à une simple mesure de sécurisation juridique destinée à corriger certaines difficultés administratives d'inscription ou à une stratégie indirecte de réouverture progressive des corps électoraux gelés susceptibles de modifier substantiellement la logique décoloniale qui fondait le compromis de 1998.
9: Et face à la commission des lois, la ministre des Outre-mer, Naïma Moutchou, a déclaré que la réforme sur l'élargissement du corps électoral aux natifs vise à reconnaître une réalité humaine et démocratique devenue impossible à ignorer. Devant le Sénat, le Premier ministre avait relevé qu'avec le temps, quelques 17% des Calédoniens se sont retrouvés progressivement exclus du scrutin, alors qu'ils n'étaient que 8% en 98. Une distorsion grandissante qui porte atteinte au principe d'universalité et d'égalité du suffrage, a déclaré Sébastien Lecornu. Au vu des forces en présence à l'Assemblée nationale, l'inscription des natifs devrait être adoptée par l'Assemblée nationale. Le vote des députés du Rassemblement national sera décisif pour l'intégration ou non des conjoints, mais on ne sait pas quelle sera leur position lors du vote cette nuit en séance publique.
3: Et puis revenons, Elisabeth, sur le vote du Sénat qui a adopté hier à une large majorité cette proposition de loi organique qui intègre les natifs, mais il a rejeté l'amendement du gouvernement qui propose d'ouvrir le corps électoral aux conjoints.
9: Et le sénateur LR, Georges Naturel notamment, s'y est opposé. Le président des Républicains, le sénateur Bruno Retailleau, est lui favorable à cette ouverture aux conjoints. Il le dit dans un message vidéo dans lequel il a souhaité s'adresser de manière un peu solennelle aux Calédoniens.
13: Ce dégel, pour moi, c'est une condition de la démocratie. La France et la République, c'est aussi la démocratie. Comment peut-on aujourd'hui concevoir que des néo-calédoniens puissent voter sur des référendums importants, 3 référendums successifs, pour savoir si la Nouvelle-Calédonie doit rester dans la République française ou doit prendre son indépendance, et ne pas pouvoir voter sur des élections territoriales qui les concernent directement, qui concernent leur quotidien? C'est inimaginable. C'est la raison pour laquelle je souhaite que nous allions au maximum de ce que nous puissions faire sur ce dégel, aux natifs, mais aussi aux conjoints. Comment peut-on se projeter dans une famille où un des conjoints pourrait voter, l'enfant du coup majeur pourrait voter, mais l'autre conjoint ne pourrait pas voter? Pour moi, c'est une injustice et c'est totalement contraire aux pratiques démocratiques. J'aurais souhaité que nous puissions aller plus loin, mais comme vous le savez, il faudrait une révision constitutionnelle et aujourd'hui, malheureusement, nous n'avons pas cette majorité pour un congrès et nous n'avons même pas cette majorité, sans doute, à l'Assemblée nationale. Mais peu importe, l'important, c'est un premier pas, c'est une première étape. Les natifs, j'espère aussi les conjoints, pour que aux élections provinciales, chaque voix puisse compter, pour que aux élections provinciales, les conditions de l'exercice du suffrage universel et donc de la démocratie puissent être totalement réunis.
9: Extrait de cette déclaration solennelle de Bruno Retailleau à l'adresse des Calédoniens. Rappelons que 124 sénateurs LR avaient voté l'amendement en faveur des conjoints.
3: Et nous reviendrons sur le processus législatif de la proposition de loi organique modifiant le corps électoral demain en compagnie de Virginie Rufnacht. La chef du groupe Rassemblement au Congrès sera en effet notre invitée du matin à 7h30. Il est 18h, une première pause dans ce journal. On se retrouve pour évoquer le reste de l'actualité en Calédonie dans un petit instant.
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3: Rendre le système de santé durable, attractif et équitable, c'est l'objectif de la conférence Gallieni de la santé. Elle sera organisée la semaine prochaine par le gouvernement de la Nouvelle-Calédonie, Michael Juneski.
16: Elle va réunir tous les acteurs de la santé. Ils vont travailler en session plénière et ateliers thématiques autour de trois axes. L'attractivité et les conditions d'exercice, la gestion des besoins en soins et la soutenabilité, le financement du système. Un travail initié par les mouvements d'humeur et des personnels de santé d'urgence du Medipôle qui ont manifesté à plusieurs reprises et qui avait reçu la visite de Christopher Gégès, membre du gouvernement en charge du budget, de Claude Gambet, en charge de la santé, et de Naya Watéou, qui est chargée de la fonction publique. Il s'était engagé à mettre en place ce Gallieni de la santé sur le modèle du Ségur en métropole. Claude Gambet, en charge de la santé.
17: C'est un temps de co-construction avec les acteurs de la santé, de réajustement des mesures qui avaient été préconisées jusque-là. Voilà. Ce sont des thématiques qui ont été travaillées en amont, depuis plusieurs semaines déjà, avec les acteurs du secteur. Ce sont toujours les points récurrents qui nous ont sollicité l'an dernier pour ce qui concerne le sujet de l'attractivité. Et puis le second sujet va porter sur l'offre de soins. Un chantier concomitant qui est la refonte de la carte sanitaire avec des experts qui ont été recrutés. Et puis la troisième grande thématique qui revient souvent, c'est le sujet de la soutenabilité qui est vraiment d'actualité, puisque le secteur de la santé est un secteur qui est budgétivore.
16: Au cours de cette conférence de presse ce matin, après la réunion hebdomadaire du gouvernement, Christopher Gégès a également annoncé une bouffée d'oxygène concernant les comptes sociaux du territoire. Le financement du RUAM et des retraites est assuré jusqu'à la fin de l'année. C'est le fruit de longues et difficiles discussions avec l'État, nous a dit Christopher Gégès.
18: Ça fait des semaines qu'on discute encore et encore avec la mission interministérielle sur le déblocage des fonds de l'État. On avait eu des désaccords avec l'État qui voulait encore imposer des conditions un peu trop importante à la Nouvelle-Calédonie et surtout qui aurait été anti-économique. On a trouvé un accord là aussi avec l'État pour la signature de cette convention. Donc dans les prochains jours, le président du gouvernement signera cette convention pour assurer le paiement des retraites, le paiement du RUAM, le fonctionnement normal des collectivités et assurer une relance économique. Et notre but est vraiment de donner de la visibilité jusqu'à la fin de l'année pour que la Calédonie ait de la visibilité, les entrepreneurs également, et qu'on puisse avoir des comptes sociaux qui soient et des régimes sociaux qui puissent assurer leur fonctionnement jusqu'au 31 décembre et ensuite il faudra travailler également sur l'année prochaine et les prochaines années.
16: Et enfin, le gouvernement a adopté un projet de loi du pays qui prolonge les mesures exceptionnelles en matière d'autorisation d'urbanisme pour continuer à faciliter la reconstruction des entreprises détruites en 2024 lors des violences insurrectionnelles.
18: On avait prévu il y a un an de ça un texte qui permettait aux entreprises qui avaient été incendiées ou qui avaient été victimes des émeutes de pouvoir reconstruire sans permis de construire. On avait un texte qui était que sur une délibération et qui allait prendre fin. Donc là, on a fait voter une loi du pays qui permettra de pérenniser le dispositif, de le sécuriser juridiquement et donc de faciliter la vie des entreprises et des entrepreneurs qui souhaitent reconstruire. Il y a beaucoup d'entreprises qui ont pris du retard parce que la question assurantielle est prégnante. Des prêts bancaires sont conditionnés au fait que les entreprises puissent se réassurer. C'est pour ça qu'on a souhaité prolonger ce dispositif parce qu'on l'avait mis sur un an et sur un an, c'est pas suffisant pour reconstruire. On a des exemples où il faut 3-4 ans, 3-4-5 ans et donc c'était important de pouvoir les accompagner, de les soutenir et on travaille avec eux aussi pour qu'ils puissent se réassurer et surtout se réassurer à un prix qui est compétitif. Là aussi, on a des discussions qui sont animées avec nos amis de l'État.
16: Enfin, parmi les décisions prises lors de la réunion hebdomadaire du gouvernement, on retiendra la fin de la protection de marché sur le chocolat qui conditionnait l'aide à l'investissement pour les cacaos du Pacifique.
3: Le gouvernement fait également un point d'étape sur les travaux qui doivent être réalisés au lycée Escoffier. Le personnel de l'établissement avait manifesté au début du mois pour dénoncer la vétusté de l'établissement. L'exécutif rappelle que l'amélioration des conditions de travail du personnel et des élèves constitue des priorités essentielles. Deux réunions ont d'ores et déjà été organisées. Avant ce mouvement de grève, des démarches avaient déjà été engagées. Une enveloppe d'environ 600 millions de francs a été identifiée par le gouvernement, mais le projet n'a pas pu aboutir ces dernières années pour des raisons techniques et budgétaires. Isabelle Chamorro et Christopher Gigès, membres du gouvernement, respectivement chargés de l'enseignement et du budget, ont sollicité un nouveau soutien de l'État dans le cadre de la seconde vague de projets du plan de relance inscrit dans le pacte de refondation économique et sociale. Une enveloppe d'environ 1 milliard de francs est actuellement soumise à l'arbitrage de l'État, avec notamment des travaux planifiés au lycée Escoffier. Par ailleurs, le gouvernement confiera prochainement à un prestataire une étude technique. Une nouvelle rencontre avec les partenaires sociaux est prévue mercredi le 27 mai pour identifier les solutions concrètes et adaptées. Demain, dans les Jeudis de l'économie, nous nous intéresserons à la filière du recyclage. Comment est-elle structurée aujourd'hui? Quels en sont les acteurs? Nous serons pour cela en compagnie de Bernard Crenier, le PDG de Trécodec, de Gaël Pierre, le co-gérant de la CSP, et d'Emmanuel Récamier, le directeur du CIGNE, le syndicat intercommunal du Grand Nouméa. Les faits divers avec tout d'abord cette affaire de cambriolage qui a eu lieu la nuit dernière. Les policiers municipaux ont pu rapidement intervenir et interpeller les auteurs de ce vol, Michael Juneski.
16: Oui, ça s'est passé dans le quartier du Faubourg Blanchot. Un groupe de 4 individus est donc rentré dans la station-service pour y dérober une caisse enregistreuse ainsi que quelques articles subtilisés sur leur passage. Les malfaiteurs ont provoqué une altercation avec des clients et s'en sont pris violemment à une caissière enceinte de 7 mois. Ils n'ont pas hésité à la menacer. Les policiers municipaux sont très rapidement intervenus et sont parvenus à interpeller 3 des 4 auteurs impliqués. Les précisions de Václav Lebovic, référent territorial du syndicat Alliance Police.
19: Hier soir, des patrouilles de la police municipale de Nouméa sont requises pour un braquage en cours dans une station-service dans le quartier de Faubourg-Blanchot. Ils interviennent en tant que primo-intervenants et sur 4 individus, ils en interpellent 3. À ça, ils retrouvent non loin de la station-service une caisse enregistreuse qui avait été dérobée ainsi que d'autres articles autour de la caisse. La caissière qui est enceinte s'est fait menacer avec violence pour dérober le butin. Et encore une fois, nos policiers municipaux ont prouvé leur efficacité et sont intervenus avec professionnalisme. Et on veut le noter et que c'est important qu'ils sont garants de la sécurité de nos commerces au sein de la ville de Nouméa. On remarque également aujourd'hui les personnes qui commettent des délits ou des crimes n'ont plus vraiment de morale par rapport à la situation des victimes. Ils n'hésitent pas à s'en prendre aux plus faibles. Donc effectivement là, s'en prendre à un agent, en tout cas un employé qui est enceinte, c'est une circonstance aggravante au regard du code pénal.
16: Václav Lebovic, référent territorial du syndicat Alliance Police. La caisse enregistreuse ainsi que plusieurs articles ont donc pu être récupérés après ce vol. Une enquête a été ouverte.
3: 16 ans de réclusion criminelle, c'est le verdict prononcé cet après-midi par la Cour d'assises de Nouméa. Elle jugeait depuis hier un homme accusé de viol incestueux et d'agression sexuelle incestueuse à l'encontre de ses 2 belles-filles âgées de 9 et 10 ans au moment des faits. L'accusé a donc été condamné à 16 ans de réclusion criminelle. La deuxième session d'assises de l'année se poursuit demain et vendredi avec un autre dossier, une affaire de vol avec violence ayant entraîné une infirmité permanente. Les faits, rappelle l'avocat général Pierre Michaud, s'étaient déroulés le 7 septembre 2022.
20: C'est un homme qui entre de soirée, passant devant le domicile de la victime, se dit tiens, il y aurait peut-être quelque chose à voler. Il va se rendre dans la chambre de la victime. Il s'agit d'un homme qui vit seul, un homme âgé, invalide, donc il se déplace en fauteuil roulant. Et là, l'auteur des faits va lui demander de l'argent, va lui prendre son téléphone. La victime va résister à son agresseur, elle va menacer d'appeler la police. Et ce qui va mettre l'auteur des faits dans une sorte de rage, et il va commettre des violences extrêmes sur la personne de ce vieil homme, en le faisant chuter au sol d'un coup de pied, et puis en lui assénant de multiples coups de poing et coups de pied au visage, ce qui va lui occasionner des blessures absolument gravissimes. Les médecins vont conclure à l'existence d'une infirmité permanente, parce qu'il a le visage absolument déformé.
3: Et bien connu de la justice et en état de récidive, l'accusé en court jusqu'à 30 ans de réclusion criminelle. Un déplacement conjoint ce matin pour évoquer les priorités partagées des institutions. La présidente de la province sud, Sonia Baquet, et le maire de Nouméa, Sonia Lagarde, ont axé leur déplacement commun sur la sécurité. Elles se sont d'abord rendues à l'hôtel de police municipale dont les locaux ont été inaugurés fin 2023. L'occasion de montrer le système de caméras de surveillance de la ville et mettre l'accent sur le rôle des stewards urbains ou agents de proximité. À terme, la mairie et la province souhaiteraient augmenter leur nombre qui est actuellement de 16 et mieux les équiper. Il a été aussi question de leur relation avec les habitants car une présence rassurante selon eux, surtout avec l'augmentation du nombre de SDF dans les rues de Nouméa, est essentielle. Sonia Baquès, la présidente de la province sud.
0: Je crois qu'il y a une attente des Nouméens sur la sécurité, non seulement sur la réponse aux faits de délinquance, mais aussi sur la présence physique de manière à sécuriser les Nouméens quand ils vont dans les commerces, se promener, etc. La province a la compétence en matière de développement économique et on sait qu'il y a une attente forte au centre-ville et dans les quartiers dans lesquels on a des commerces. Dans le fait de mettre de la présence, on apporte une partie de réponse. La maire de Nouméa a augmenté de manière significative les moyens en matière de police municipale, en matière de steward urbain. Et l'idée, c'est que la province vienne encore compléter cette présence dans les quartiers dans lesquels on a du développement économique, dans lesquels on a des commerces, avec 8 stewards urbains qui viendront rajouter des brigades supplémentaires. On se posait la question de leurs moyens de transport. On est parti sur le fait de compléter les brigades avec des vélos électriques de manière à augmenter le périmètre géographique, à augmenter finalement la capacité de réaction des différentes brigades, en l'occurrence les stewards, mais aussi les policiers municipaux.
3: Sonia Baquès et Sonia Lagarde se sont ensuite rendus à l'hôtel Nouméa Resort and Spa pour parler du risque requin. Un plan sur plusieurs années a été évoqué, avec notamment la mise à disposition gratuite par la Société des hôtels de Nouméa, gestionnaire du Resort and Spa, d'un faré pour entreposer le matériel nautique des pompiers. La province sud a également acté le financement d'un bateau pour renforcer les moyens nautiques mis à disposition de la ville. Enfin, d'ici quelques semaines, une étude cofinancée sur la population des requins devrait être lancée, nous a dit Sonia Lagarde, le maire de Nouméa.
9: Il va falloir lancer cette étude, on est en train de regarder, parce que vous savez, il y a plusieurs scientifiques qui peuvent faire des études. Et donc, il faut la remettre sur pied, il faut essayer de quantifier le nombre de requins. Donc, est-ce qu'il faudra les baguer, remettre les balises en place pour savoir est-ce qu'ils ont dévié par rapport au parcours qu'on connaissait avec les balises et le bagage qu'on avait fait. Donc, cette étude va repartir, il faut juste savoir à qui on la donne aujourd'hui. Il y a plusieurs personnes qui sont sur les rangs, parce que vous comprenez qu'à partir du moment où on se dit, dès qu'il y a un accident, que les espèces sont protégées, parallèlement à ça, il faut quand même qu'on ait une vue scientifique sur le nombre de requins, pourquoi ils sont si nombreux, ce qu'on dit aujourd'hui et pourquoi ils viennent aussi près des côtes. Donc les études nous permettront d'en savoir un peu plus sur la cause qu'on connaît et qui n'échappe pas à l'Australie, je dois le dire.
3: La province sud souhaiterait également, dans un futur proche, installer un filet anti-requin sur une partie de l'île aux Canards, îlot qui est désormais géré par la Société des hôtels de Nouméa et qui deviendrait donc une partie de l'ancien méridien. Et quel moyen de réinsertion pour les personnes incarcérées ou celles qui font l'objet d'un aménagement de peine? Le gouvernement cherche des solutions, notamment du côté de Bourail au GIEP, le groupement pour l'insertion et l'évolution professionnelle, Léo Fichou.
21: La formation professionnelle est un levier de réinsertion pour les profils spécifiques dont les besoins, les capacités et les projets nécessitent des réponses adaptées. Ce sont les mots de Samuel Népéoun, le membre du gouvernement en charge de la formation professionnelle. Il réunissait autour de la table ce matin à Bourail les différentes parties prenantes, une délégation locale du ministère de la Justice avec notamment le procureur de la République Yves Dupas, le premier président de la cour d'appel de Nouméa Bruno Carle, mais aussi la direction du GIEP dont son directeur adjoint en charge de la formation Pascal Velasco. Après une réunion qui a duré près d'une heure et demie, ils ont visité les locaux du GIEP. Écoutez Bruno Carle, le premier président donc de la cour d'appel de Nouméa.
22: Nous cherchons des solutions pour éviter qu'un certain nombre de personnes exécutent leur peine dans la prison et en mettant un volet, bien sûr, d'insertion pour que les gens puissent, lorsqu'ils ont exécuté leur peine, s'insérer et trouver des solutions autres que la délinquance.
21: Vous cherchez des sites, des partenariats ?
22: Différents dispositifs. On en a parlé déjà lors des audiences solennelles, on en a parlé à différentes occasions. On a la possibilité de placer des gens en semi-liberté, on a la possibilité de placer des gens en placement extérieur, en chantier extérieur. Tout ça, ça a un volet d'insertion par la formation professionnelle, par le travail. Et effectivement, avec le gouvernement de la Nouvelle-Calédonie, Nous cherchons des solutions ensemble et aujourd'hui on a une réunion technique, effectivement, de travail.
21: Lors de la visite du groupement pour l'insertion et l'évolution professionnelle, Samuel Népéoun, membre du gouvernement chargé de la formation professionnelle, a indiqué que le projet n'en était encore qu'à ses débuts et qu'un soutien de l'État était attendu pour permettre son aboutissement.
3: Il est 18h15, la dernière pause de ce journal. Dans un instant, on parle sport et on prend connaissance du temps dans les heures qui viennent avec Ismaël. À tout de suite.
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3: Et on termine ce journal par l'actualité sportive. On va parler rallye à 3 jours maintenant du rallye de Nessadioul et Officiou. La deuxième manche du championnat des rallyes de Calédonie promet du spectacle avec un nombre record de participants.
21: Et oui, 21 équipages seront au départ samedi. Cela fait très très longtemps. Ce sont les mots des organisateurs qu'il n'y a pas eu autant d'engouement. Parmi les pilotes, un invité d'exception, le pilote malais Karamjit Singh, véritable légende du rallye dans son pays. Et avant le départ, les équipages engagés sont passés ce soir par le contrôle technique. Un contrôle technique organisé à la station mobile Conception. Romain Leandreau est le président de la ZANC.
6: Ça fait extrêmement plaisir, c'est sûr, d'avoir 21 équipages au départ d'un rallye. Ça fait, je crois que depuis 2015, on n'a pas eu autant de voitures. Donc oui, ça fait vraiment très plaisir. On a un peu de nouveau, un étranger que, au passage, on remercie Daniel Palot de l'avoir fait venir. Je sais pas, l'engouement pour le rallye, apparemment les gens ils ont envie d'aller s'amuser. Toute une petite bande de copains là qui jouaient au drift et qui viennent jouer au rallye, ça fait plaisir. Et si ça peut continuer comme ça, que de mieux quoi. Samedi après-midi, dans 4 spéciales, dans 4 petites spéciales, donc de 5 km à peu près, qu'on va faire 4 fois le samedi après-midi. Et dimanche matin, on fait 6 fois la grande spéciale. Donc avec 3 zones spectateurs ou du beau spectacle, j'imagine.
21: L'association sportive automobile de Nouvelle-Calédonie, qui d'ailleurs recrute des commissaires de course, un stand d'information était mis en place ce soir lors du contrôle technique, un stand tenu par les élèves du lycée Saint-Pierre-Chanel dans le cadre de leur formation et d'un partenariat avec la ZANC.
3: Et puis un mot pour vous rappeler que les Océaniens d'athlétisme en e-sport se poursuivent en Australie. Le lanceur Vitolio Cavacava a déjà remporté 2 médailles d'or, l'une au poids, l'autre au javelot. Cette compétition se déroule dans la ville de Darwin, au nord de l'île continent.
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3: Allez, le temps de cette nuit, Ismaël.
24: Et on ouvre ce bulletin avec 2 vigilances. Une vigilance jaune vent violent sur les communes du Mont-d'Or, Yatté, l'île des Pins et Marais pour des rafales de l'ordre de 35 nœuds, l'équivalent de 65 km/h, demain en fin de matinée et l'après-midi. Vigilance jaune, forte pluie orage sur l'ensemble de la Calédonie pour des pluies parfois soutenues et orageuses en journée de demain jeudi. Ce soir, en cours de nuit, le ciel se charge sur le territoire, même si des éclaircies résistent sur la côte ouest. Quelques ondées émaillent la côte est et en fin de nuit, et des pluies à bord de la pointe nord. Le vent de nord-est à nord-est proche de 15 nœuds, voire autour de 20 nœuds sur les pointes nord et sud. Et sur l'ouest, des accélérations sont attendues localement en sortie de vallée et près du relief, tandis que certaines zones sont déventées. On termine avec les températures minimales qui sont en hausse entre 19 et 24 degrés.
3: Merci beaucoup Ismaël. Le Tout Info se poursuit bien sûr après l'actualité en Calédonie. C'est l'actualité en métropole et dans le monde avec le journal d'Europe 1. Et à 18h30, ce sera l'interview d'Europe 1. Laurence Ferrari reçoit aujourd'hui Jean-Philippe Tanguy, député Rassemblement National de la Somme.
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7: Fanny Marceau, bonjour Fanny.
8: Bonjour Dimitri, bonjour à tous. C'est une guerre et on va la gagner. Vous vous souvenez peut-être de ces mots de Bruno Retailleau contre le narcotrafic en novembre dernier. L'ancien ministre de l'Intérieur était déterminé à mettre les réseaux à terre et son successeur est tout aussi optimiste. Le trafic de drogue n'est pas une fatalité, a déclaré hier Laurent Nunez, assurant même qu'il recule. Cependant, la guerre est loin d'être remportée, William Molinier, car en réalité, les trafiquants s'adaptent et se réinventent.
10: Le trafic de drogue s'est fortement numérisé. D'un côté, le nombre de points de deal a considérablement baissé. Selon les informations d'Europe 1, il en était recensé 4000 en 2020 sur le territoire, 2600 en fin d'année dernière, soit 35% de moins. Mais d'un autre côté, depuis la crise Covid, les plateformes en ligne ont explosé, les messageries cryptées, couplées à des stratégies marketing puissantes, permettent aux dealers de vendre en toute discrétion. Les transactions sont moins présentes au pied des cités grâce à la livraison à domicile, à l'envoi de colis postaux et au règlement par crypto-monnaie. Enfin, les lieux de stockage de la drogue se sont diversifiés pour ne pas attirer l'attention. Les nourrices s'installent en périphérie des centres urbains, dans les zones pavillonnaires, moins denses, parfois même dans les campagnes. Le trafic n'a donc pas structurellement baissé. Pour preuve, aucune tension n'est observée sur la disponibilité des produits et les prix, notamment de la cocaïne, sont plutôt à la baisse. Signe que les stocks sont pleins, malgré la hausse réelle des saisies par les services répressifs.
8: William Molinier. Dans le Rhône, plus de 200 opérations judiciaires et contrôles ciblés hier. Le nouveau préfet revendique un signal fort envoyé aux narcotrafiquants. À Lyon et dans sa banlieue, un millier de policiers et gendarmes déployés, 93 interpellations, des opérations XXL qui vont se poursuivre aujourd'hui.
7: Vous vous souvenez sûrement de ces mots de Gabriel Attal lors de sa déclaration de politique et des générales après sa nomination comme Premier ministre.
11: Tu casses, tu répares, tu salis, tu nettoies, tu défies l'autorité, on t'apprend à la respecter.
8: C'était le 30 janvier 2024, des mots forts et des applaudissements qui s'illustrent aujourd'hui à Aury-la-Ville, dans l'Oise. Le mois dernier, une poignée d'adolescents de la commune a dégradé un parc municipal. Et comme un père de famille, eh bien le maire leur a imposé un choix, être dénoncé à la police avec un parcours judiciaire ou simplement nettoyer les rues de la ville pour une leçon de civisme. Reportage Mathis Lang.
25: Deux tables de pique-nique dans un petit bout de forêt. Le mois dernier, les services de la ville retrouvent cet endroit sans dessus-dessous.
26: C'était à peu près une dizaine. Ils ont décidé de faire une fête, quoi.
25: Jean Chartier est adjoint au cadre de vie.
26: Ils ont allumé un barbecue. Ils ont dégradé un peu les installations.
25: Il y avait des déchets partout.
26: Oui, il y avait des déchets, c'était vraiment très sale.
25: La bande est identifiée. Pour lui éviter la casse police, le maire l'invite à nettoyer les rues du bourg, ce qu'elle accepte.
26: Un dimanche matin, ils sont venus une demi-journée nettoyer, désherber les abords de l'église et la place du monument aux morts. Ça leur a servi de leçon.
25: Une démarche pédagogique que saluent les habitants.
27: Moi, je trouve ça parfait.
25: À l'image de Nelly, sous son parapluie.
27: Ils crachent, ils jettent tout ce qu'ils ont dans les mains. C'est des papiers, c'est des canettes. T'as cassé, t'as fait ci, t'as fait ça. Eh ben, tu nettoies.
25: Luc, lui, pense que la méthode est même plus efficace que le passage devant un juge.
28: Je pense qu'ils ont un peu honte. Avant que le jugement soit rendu, il va y avoir un temps. Et là, c'est direct. C'est comme le mandat de dépôt, un peu.
25: Et l'habitant l'a constaté avec cette intransigeance du maire. Il y a moins d'incivilité. Les espaces publics sont désormais bien plus propres. Aury-la-Ville, Mathis Lang, Europe.
7: Alors, qu'en pensez-vous? Est-ce que, comme à Aury-la-Ville, vous pensez qu'il faut obliger les auteurs de dégradation à réparer leurs dégâts? Les petites choses, comme on vient de le voir, c'est la question du jour. 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L'État débordé par la hausse continue de l'immigration, c'est le titre à la une ce matin du Figaro.
8: Le quotidien révèle des chiffres records. Les étrangers en situation légale représentent désormais 8,1% de la population adulte. Les clandestins, eux, sont estimés à 1 million d'individus. Selon l'étude de l'INED, l'Institut National des Démographies, qui doit être publiée demain, 41% de la population est liée à l'immigration par ascendant ou par conjoint.
7: Et on en reparlera dans la revue de presse d'Olivier Delagarde tout à l'heure à 9h moins le quart.
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7: Le débat sur le projet de loi d'urgence agricole se poursuit aujourd'hui à l'Assemblée nationale.
8: Les sujets sensibles ne manquent pas. Pesticides, poulaillers géants, mais aussi mégabassines, des systèmes de stockage décriés par les associations écologistes, mais qui pourraient sauver des exploitations entières. Illustration dans les Pyrénées-Orientales, département le plus sec de France, où le correspondant d'Europe 1, Charles Lhuillier, a rencontré un agriculteur dans la tourmente. Reportage.
4: J'ai 35 hectares. Il y a deux ans, j'ai perdu 90% de mon verger à cause du manque d'eau.
12: Dans le verger de Philippe Meïda, les cerisiers et les abricotiers sont en souffrance, car en partie alimentés par un fleuve qui, lui aussi, est malade.
4: Sur le fleuve, des fois, il n'y a pas d'eau. C'est-à-dire que là, les pluies vont s'arrêter à partir de mi-juin pour revenir au moins après le 15 août.
12: Un lieu de stockage pour l'eau ici serait donc tout indiqué, mais rien n'est simple.
4: Il y a un projet, c'est une espèce de lac sur la rive du fleuve. Aujourd'hui, je pense qu'on aurait les moyens de le faire. Ce qui est inquiétant, c'est que ceux qui se faisait à une époque sans moyens. Aujourd'hui, avec des moyens mécaniques énormes, on n'est pas capable d'en faire un dixième.
12: Notamment à cause de ces nombreuses réunions publiques dans le collimateur de l'actuel projet de loi.
4: Les enquêtes publiques sont là pour dire ah non, on ne peut pas, il y a un lézard qui va se noyer si on stocke de l'eau ici. Notamment les associations qui vont défendre ces lézards. Et moi, à choisir, je préfère sauver la vie d'un humain que d'un animal. Et là, si on retombe avec une période de sécheresse, mon exploitation, elle est terminée.
12: Le stockage de l'eau est donc ici plus qu'ailleurs un enjeu de survie pour les agriculteurs dans un département où les niveaux pluviométriques n'iront pas en s'arrangeant. Le boulot Charles Duvillier, Europe.
7: Charles Laloncle saisit la justice contre le président de l'ARCOM.
8: Oui, Martin Adjari. Il avait été auditionné durant la commission d'enquête sur l'audiovisuel public. Charles Laloncle l'accuse d'avoir étouffé des agressions sexuelles survenues en 2009 alors qu'il était à la direction de France Télévisions, Maïalène Trémollet.
13: Il y a bientôt 20 ans, une employée de France Télévisions assiste au cours d'un tournage à des gestes déplacés, des faits de harcèlement et d'agression sexuelle envers plusieurs personnes présentes dans le public de l'émission. Rapidement, cette assistante de production remonte les faits à sa hiérarchie et tombe des nues. Après un rappel à l'ordre, ses contrats ne sont pas renouvelés. Pire, un protocole d'accord incluant une clause de confidentialité est signé contre plusieurs dizaines de milliers d'euros. Une négociation menée, selon Charles Laloncle, par Martin Adjari, ancien secrétaire général du groupe et actuel patron de l'ARCOM. Au lendemain d'une commission d'enquête qui aura ciblé les dysfonctionnements de France Télévisions, le député UDR dénonce, je cite, « de l'argent public utilisé pour faire taire une personne dont le discours gêne ». Le rapporteur de la commission, pour qui le scandale est toujours d'actualité, même 17 ans plus tard, puisque les personnes dénoncées travaillent encore aujourd'hui au sein des équipes de France Télévisions, et elles sont connues comme le loup blanc, soupire une source proche du dossier.
7: Le tennis, Europe 1, radio officielle de Roland-Garros, l'Opening Week se poursuit porte d'Auteuil.
8: Qualification et entraînement de stars, le public a d'ailleurs pu suivre hier celui du triple tenant du titre, Novak Djokovic, Charles Bouchin.
14: Dans les tribunes bien garnies du Philippe Châtrier, le public rugit dès l'entrée sur le court d'un seul homme. Assis à quelques mètres du cours, Nicole ne s'attendait pas à voir son idole à l'entraînement en pleine semaine de qualification.
15: Oh, c'est incroyable, je ne croyais pas aujourd'hui. Pour les jours d'ouverture, c'est la surprise, c'est le cadeau. Je suis devant un des plus grands champions de tennis, c'est fabuleux.
14: À côté d'elle, sa sœur, tout aussi ravie, observe chaque déplacement du Serbe.
15: D'avoir cette chance de le voir encore, c'est fabuleux. Puis en plus, à l'entraînement, c'est pas mal aussi. Il dévoile un petit peu peut-être son jeu et sa forme.
14: Une forme physique analysée également par Raphaël et Maxime, admiratifs devant le jeu de Novak Djokovic.
16: Très relâché, très détendu, la balle elle part très très bien de la raquette des deux.
17: Aucune faute.
14: Les deux amis sont heureux d'avoir pris leur billet à un tarif abordable.
16: Et c'est bien que les entraînements ils soient sur le Châtrier, parce que la semaine prochaine, pour voir Djoko, ça va être plus compliqué que là en entraînement.
17: Pour 30 euros, c'est vraiment incroyable, franchement on se régale.
14: Et pour continuer de profiter, les deux fans de tennis ont pris des places pour une autre journée de qualification.
8: Charles Bouchin.
7: Merci Fanny Marceau.
24: Il est 18h27, dans deux petites minutes, 2 minutes 30, on retrouvera la grande interview CNews Europe 1 au micro de Laurence Ferrari, Jean-Philippe Tanguy, Sophia Carson, Come Back Home pour vous accompagner. Un petit peu de douceur sur Radio Rythme Bleu. Bon début de soirée, merci de votre fidélité.

0: Et à 18h30, c'est Jean-Philippe Tanguy qui fait sa grande interview au micro de Laurence Ferrari.
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2: Et notre invité dans la grande interview sur CNews et sur Europe 1, c'est Jean-Philippe Tanguy. Bonjour à vous,
3: bonjour,
2: député RN de la Somme. Parlons d'abord du pouvoir d'achat, préoccupation principale des Français. Sébastien Lecornu affirme que la crise va durer. Il faut dire la vérité aux Français, dit le chef du gouvernement. Il dit envisager plus d'économies budgétaires au-delà des 6 milliards d'euros prévus. Et il annoncera demain les aides ciblées qui seront versées à ceux qui en ont le plus besoin face à la crise des carburants. Que demandez-vous? Et est-ce que le Premier ministre dit la vérité aux Français, selon vous, Jean-Philippe Tanguy?
3: Que la crise va durer, oui, mais c'est pour ça qu'il faut des mesures durables. C'est pour ça que la baisse de TVA que Marine Le Pen et Jordan Bardella demandent sur toutes les énergies, passer de 20 à 5,5, nous y accrochons jusqu'au bout et on la défendra jusqu'au bout, car l'énergie est un bien de première nécessité, on le voit avec cette crise, et il faut cette baisse durable.
2: 12 milliards d'euros.
3: Oui, c'est 12 milliards d'euros.
2: On a les moyens de ça, Jean-Philippe Tanguy?
3: Il faut l'assumer, 12 milliards d'euros. Vous voyez que le Premier ministre va réussir à faire 6 milliards d'économies, en tout cas elles sont annoncées. Il faut évidemment faire plus, mais c'est pas du tout impossible, puisque 12 milliards, et même, on l'assume, 16 milliards avec la deuxième mesure que nous demandons, à savoir la suspension temporaire de 16 centimes en plus sur le carburant, ce qui fait une baisse globale avec la TVA de 40 centimes.
2: Pour la transition énergétique?
3: Ça peut être les certificats d'économie d'énergie, mais nous, on cise l'assise, effectivement, l'ancienne TICPE. Ça fait un total de 40 centimes par litre de baisse. Ça coûte 16 milliards en tout. C'est 1% des dépenses publiques. Et il est évidemment très facile de faire 1% de baisse des dépenses publiques. C'est un manque de courage politique de la part de ce gouvernement. Donc on va voir les mesures que M. Lecornu propose. Mais je suis assez inquiet parce que M. Lecornu semble vouloir encore piocher dans les allègements de charges sur les salaires. Ça veut dire qu'il va alourdir le coût du travail. Or, vous avez vu que nous avons repassé malheureusement avec ce gouvernement au-dessus de 8% du taux de chômage. Et la politique de ce gouvernement qui consistait essentiellement non pas à créer des vrais emplois salariés, mais à subventionner massivement la baisse du chômage est en train de s'effacer. Et la réalité, c'est comme quand la marée, hein, vous savez, quand la marée se retire, on voit les dégâts. Et en fait, nous avons continué malheureusement à perdre des usines, à perdre des emplois réels sur le territoire. Et quand il n'y a plus d'argent, quand il n'y a plus de moyens de subventionner pour cacher le chômage, bah malheureusement, nos concitoyens sont en grande souffrance.
2: Bruno Retailleau précise quand même que les 12, 15, 16 milliards que vous proposez de baisse, c'est le budget de la justice et que ce n'est pas raisonnable en réalité. Votre proposition, pas tenable.
3: Oui, mais si vous voulez, le budget de la justice, malheureusement, dans notre pays, il n'est pas très élevé. C'est vrai qu'il y a eu des efforts qui sont faits, mais la réalité, c'est que ce n'est pas un budget qui est très élevé. On le voit d'ailleurs avec, les temps de les grands délais, hein, les délais très lourds de traitement de la justice. On voit dans l'état de nos prisons, hein, j'ai une pensée pour les agents pénitentiaires qui sont régulièrement en conflits sociaux, et ils ont raison, parce que leurs heures supplémentaires ne sont pas payées. Il manque entre 20 et 30 % des postes dans la pénitentiaire. Donc, ce n'est pas un très bon exemple, puisque la justice, c'est une justice pauvre en France.
2: Donc, il faut augmenter le budget.
3: De la justice, oui, mais il faut faire beaucoup d'économies. Une fois plus, vous savez, nous avons entre 53 et 57 % de la richesse nationale qui est dans la dépense publique. Les Français n'en ont pas pour leur argent. Il y a beaucoup de gâchis, il y a beaucoup de gaspillage, il y a beaucoup, comment dire, de lobby qui s'empiffrent sur l'argent des Français. Les lobbies des renouvelables, des énergies intermittentes. Vous avez parlé tout à l'heure des certificats d'économie d'énergie, 8 milliards d'euros qui sont détournés parce qu'il faut bien appeler une mafia avec des résultats très misérables. C'est la Cour des comptes qui l'a prouvé dans un rapport que personne n'a contesté, mais que personne au gouvernement n'a appliqué. Donc il faut faire un grand ménage dans notre pays. Ça demande du courage politique, comme l'ont eu d'autres gouvernements. Regardez le Portugal, après des périodes très difficiles, a réussi à se redresser, mais ça a demandé beaucoup de courage.
2: Encore un mot, Jean-Philippe Tanguy, à propos de l'énergie. Est-ce que vous êtes d'accord avec Manuel Bompard à la France Insoumise qu'il estime qu'il faudrait nationaliser Total? Vous êtes pour la taxation des super profits de Total? Quelle est votre différence avec la France Insoumise?
3: Oh ben là, elle est totale.

0: mauvais jeu de mots, parce que la nationalisation de Total Energy, c'est entre 100 et 200 milliards d'euros selon le cours de bourse. Je ne sais pas où monsieur Bompard va trouver cet argent. Vous imaginez, ça veut dire, il dit, on n'a qu'à emprunter. Mais juste pour que les gens se rendent compte, parce qu'on en a des montants faramineux, nationaliser Total, ça demanderait d'emprunter presque autant pour nationaliser Total que tout ce que la France emprunte dans une année entière, qui est de 300 milliards. Donc ce serait les deux tiers de ce que la France emprunte en plus. Donc ce serait une augmentation considérable, ce qui fait que les taux d'emprunt de la France exploseraient. Vous avez vu que les taux d'emprunt de la France, on est presque à 4%. Nous sommes pire que la Grèce aujourd'hui. La Grèce emprunte entre 3,7 et 3,8%. On emprunte à 4%. Ça veut dire que la Grèce, qui était le mauvais élève, le vilain petit canard de la zone euro aujourd'hui, c'est la France qui est dans cette situation. C'est extrêmement grave et c'est les Français, malheureusement, qui payent la facture. Et sur la taxation des surprofits, cette année, la position du Rassemblement national est très claire. Il y a déjà un impôt sur les sociétés exceptionnel de 6 milliards d'euros en plus. Donc Total, ouais, ils vont la payer. Non, mais c'est-à-dire que c'est important parce qu'au-delà de la mesure elle-même, c'est un mensonge que fait la gauche sur cette taxation, parce qu'on ne peut pas taxer deux fois des surprofits. Ça n'existe pas. Je veux dire, c'est illégal. Donc on peut faire des belles promesses. Si c'est une belle promesse, c'est pas forcément une belle promesse d'ailleurs. Mais on peut faire une promesse aux Françaises et aux Français. En l'occurrence, elle est illégale et marcherait pas devant le Conseil constitutionnel. Donc c'est quand même très étrange aussi que la gauche perde son temps et perde son temps de parole à faire des vaines promesses. C'est-à-dire qu'en fait, ils veulent pas vraiment gouverner. Ils sont dans une position de commentaire. Nous, on est dans une position de gouvernement. On veut remplacer ce gouvernement. On fait des propositions concrètes.
1: Parlons de l'immigration. Les chiffres ont été publiés ce matin dans le Figaro. Jamais la France n'a accueilli autant d'étrangers sur son sol. On parle d'environ 1 million de clandestins. Tous n'arrivent pas de façon illégale. Hein. Certains via les visas touristiques ou étudiants. Les étrangers en France représentent 8,1% de la population. C'est-à-dire qu'aujourd'hui, un tiers de la population française a un lien familial direct avec l'immigration. Ce sont des chiffres. Voilà, c'est une réalité à laquelle nous sommes confrontés. Qu'est-ce que vous proposez, vous, au Rassemblement national, qui soit réalisable, encore une fois, qui soit facilement mis en œuvre concrètement à l'échelon national?
0: Mais nous avons effectivement une série de mesures, parce qu'une mesure réalisable, elle doit s'adresser au type d'immigration. Il n'y a pas les mêmes mesures sur l'immigration clandestine, par exemple, que sur la réduction de l'immigration classique. L'immigration clandestine, il faut évidemment des renvois dans leur pays d'origine, avec des mesures extrêmement sévères contre les pays qui ne le reprennent pas. Évidemment, la suspension de tous les visas, mais sans durée limitée, parce que la dernière fois que M. Darmanin, que vous avez reçu hier, a essayé de suspendre les visas, c'était pour quelques semaines, au pire, des promesses de quelques mois. Et évidemment, les gouvernements en face anticipaient la fin de cette mesure. Donc, il faut que ce soit une mesure sans sine die, sans date limite. Il n'y aura aucun visa pour les pays qui n'appliquent pas le droit international et qui ne reprennent pas les étrangers clandestins, mais aussi la suspension.
1: Donc, ils ne reprendront pas leurs clandestins, on est d'accord. Si on prend les visas, ils ne nous donneront pas de laissez-passer.
0: Pour ceux qui veulent venir, évidemment. Mais si, mais c'est nous qui sommes en position de force, Madame Ferrari, dans l'essentiel de ces pays. Ce sont des pays qui ont besoin d'envoyer leurs ressortissants légaux en France et ils reprendront leurs clandestins. Mais s'ils ne le reprennent pas, la mesure la plus dure qui n'a jamais été appliquée par la France, ce sera évidemment la suspension de tous les mouvements monétaires de la diaspora. C'est-à-dire tout, la
1: les
0: diaspora,
1: transferts d'argent,
0: les transferts d'argent qui partent de la France vers les pays africains et les pays du Maghreb seront, en particulier parce que c'est là où on a l'essentiel des contentieux, seront suspendus. Et donc il n'y aura plus ces mouvements financiers et ils seront dans une grande difficulté et ils céderont. Il faut que la France arrête de se comporter comme un État en période de soumission. Et on l'a bien vu avec les différents voyages des personnalités politiques françaises macronistes en Algérie. Ils ont une soumission mentale
1: à ce régime. Il ne fallait pas y aller, Philippe Tanguy ? Il ne fallait pas reprendre le dialogue, la coopération judiciaire ?
0: Une chose de
1: notamment pour les narcotrafiquants.
0: Mais on est parfaitement d'accord, et vous avez raison de le souligner, mais ça n'impose pas de se mettre à plat ventre sur la repentance, et notamment envers la mémoire du FLN, qui était un mouvement qui a tué, assassiné des Français, menacé des honnêtes gens, y compris d'ailleurs des Algériens qui n'étaient pas liés au FLN. Et il n'y a aucune raison de se soumettre. La présence de Mme Ruffo dans cette manifestation officielle du gouvernement anti-française, officiellement anti-française, frontalement anti-française, n'était pas acceptable. Et moi, je ne crois pas d'ailleurs que le peuple algérien ait envie que la France s'humilie de cette façon.
1: Mais vous faites la différence avec le voyage de Gérald Darmanin, que sur fond de coopération judiciaire, sur fond de libération éventuelle de notre compatriote Christophe Glaize. Là, il faut quand même avoir un dialogue, évidemment, avec les autorités et le régime algérien.
0: On souhaite cette libération, évidemment, de Christophe Glaize. Je ne vais pas commenter ce qu'a dit M. Darmanin aujourd'hui, car je ne veux pas, et nous ne voulons pas, évidemment, mettre en difficulté le rapatriement de notre compatriote et mettre en difficulté sa famille, mais il y a des propos qui ont été tenus qui sont problématiques, mais on verra ça plus tard.
1: Sur Christophe Glaize ?
0: Sur la façon dont M. Darmanin, hier, a présenté le cas. Mais une fois plus, moi, je ne veux pas mettre en difficulté le dossier et le rapatriement de notre compatriote. Mais Monsieur Darmanin, précédemment, par exemple, est allé fleurir un monument d'hommage au FLN et donc aux terroristes du FLN, du point de vue, évidemment, de notre point de vue, puisque, mais c'est la point de vue historique, c'est la réalité. Le FLN est un mouvement qui a assassiné, qui a attaqué des Français, des honnêtes gens, des civils, et qui n'était pas seulement en théorie en lutte pour sa libération. Mais une fois plus, le FLN est aussi un mouvement qui, après, a tenu l'Algérie, l'a tenu dans un régime tyrannique, un régime qui oppresse sa population, en particulier sa jeunesse. Rappelons-nous quand même des Algériens, des Algériennes courageux qui étaient descendus dans la rue pour l'Irak et qui avaient été, avaient subi une répression et en tout cas qui n'ont pas été entendus. Et donc ce régime est très problématique.
1: Donc vous, vous couperiez complètement les relations diplomatiques entre la France et l'Algérie si davantage...
0: Non, il ne faut pas les couper, mais avoir des relations avec l'Algérie ne nécessite pas d'aller rendre hommage à un mouvement, le FLN, qui a assassiné des Français.
1: Donc vous iriez en Algérie.
0: On n'irait pas sur le mouvement du FLN, il n'y aurait pas une manifestation, comment dire, qui rend hommage au FLN.
1: Narcotrafic, parce que c'était aussi l'objet de ce voyage. Le trafic de drogue n'est pas une fatalité, il recule, dit Laurent Nunez, cette fois, ministre de l'Intérieur. Est-ce que vous estimez que cette bataille, elle est en passe d'être remportée sur le territoire français, Jean-Philippe Tanguy?
0: On aimerait qu'elle soit remportée, évidemment. Nous, on n'est pas pour la politique du pire, mais on voit bien que la violence est de plus en plus insupportable. On l'a vu à Nantes, avec des assassinats qui ont choqué les Françaises et les Français par l'âge des victimes.
1: Un ado.
0: On verra ce que dit l'enquête sur l'implication de ces jeunes dans le narcotrafic, mais même s'ils étaient impliqués dans le narcotrafic, ça ne justifie pas évidemment qu'ils soient assassinés, qu'ils subissent cette violence. On parle d'un enfant, enfin d'un jeune de 13 ans, à 13 ans, je suis désolé, on ne peut pas l'accepter, il ne faut pas le banaliser.
1: On est d'accord sur le constat, vous proposez quoi en fait?
0: Mais notamment dans par exemple, la saisie des avoirs. Aujourd'hui, la lutte contre la saisie des avoirs, les forces de l'ordre, elles-mêmes insistent sur le fait que la saisie des avoirs n'est pas assez directe, n'est pas assez systématique, qu'on ne lutte pas assez contre l'argent de la drogue. Si dans les procédures pénales et procédures judiciaires, ceux qui s'enrichissent sur la drogue pensent que même au terme de leur séjour en prison, ils retrouveront leur magot et qu'ils peuvent continuer leur trafic en prison, ça ne les dissuade pas. Donc en fait, nous n'avons pas mis à jour l'outil judiciaire pour combattre le trafic de drogue, le trafic de stupéfiants comme une mafia. Voilà, comme les Italiens ou d'autres pays l'ont fait, en les caractérisant comme une mafia avec les moyens qu'il faut se donner. Et le Rassemblement National a fait des propositions extrêmement fortes pour lutter contre le narcotrafic comme un phénomène à part entière, avec une législation à part entière et un état d'esprit à part entière. Et on en revient au budget de la justice. Et Madame Ferrari, à partir du moment où nos prisons et nos agents de la pénitentiaire n'ont pas les moyens d'isoler, de traiter, d'empêcher les contacts téléphoniques, d'empêcher les moyens, les contacts humains, que les réseaux se recréent au sein même des prisons, vous ne pouvez pas démanteler les trafics dans la durée. Donc une justice pauvre n'a pas les moyens de s'attaquer à la criminalité, c'est même dangereux. Je rappelle, il faut rendre hommage aux agents de la pénitentiaire qui avaient été assassinés en transportant un dangereux criminel, parce qu'il avait pu continuer en fait à gérer son réseau et organiser sa libération dans les pires conditions possibles depuis la prison. Et on voit bien que c'était bien un manque de moyens et un manque de législation adaptée à une criminalité qui est une mafia. Et la mafia, c'est pas dans les films hollywoodiens, malheureusement, c'est dans la réalité.
1: Jean-Philippe Tanguy, il y a aussi un problème de protection des mineurs et des enfants de la violence, et notamment des agressions sexuelles. Il y a beaucoup d'affaires autour du périscolaire, pas seulement à Paris, dans de nombreuses grandes villes. Est-ce que vous estimez que l'État, les mairies, les communes ont une responsabilité particulière, qu'elle doit être mise en cause dans le cas d'agressions ou de viols d'enfants mineurs?
0: Et bien sûr, nous avons découvert hier par des enquêtes de vos confrères dans la presse qu'un une personne qui travaillait dans le périscolaire à Paris, qui avait été identifiée en 2024 très clairement, avait été recrutée une nouvelle fois en 2025 dans la même ville de Paris. Donc on voit bien qu'il y a des défaillances extrêmement graves, avec les conséquences qui sont les pires délits possibles, les pires crimes possibles, à savoir des crimes sexuels contre des enfants, contre des adolescents. Et ce qui s'est passé à Paris est extrêmement grave. Pourquoi? Parce que la municipalité sortante, qui a évidemment la responsabilité directe de ce qui s'est passé à Paris, a pu faire sa petite campagne, malgré un certain nombre de journalistes courageux, de manière totalement normale, comme si c'était un scandale parmi d'autres. Ce qui s'est passé à Paris dans le périscolaire avec M. Grégoire et toute la municipalité sortante de gauche n'est pas un scandale comme un autre. C'est un scandale qui aurait dû...
1: directement en cause la responsabilité d'Emmanuel Grégoire.
0: Je mets directement en cause la responsabilité d'Emmanuel Grégoire et de tous les élus parisiens socialistes et de gauche qui étaient aux responsabilités à l'époque et qui le sont encore et qui n'aurait jamais dû pouvoir se présenter. Et là, on a un problème démocratique en France. C'est que quand vous avez une municipalité sortante...
1: Il n'y a aucune poursuite judiciaire contre M. Grégoire, on est bien d'accord.
0: Mais
1: donc pour
0: nous verrons,
1: pas eu le droit de se présenter.
0: Mais nous verrons, mais parce que vous avez la responsabilité pénale, vous avez la responsabilité morale. Quand vous êtes un responsable politique...
1: Responsabilité morale quand vous...
0: Oui, la responsabilité
1: morale. Pas grand monde qui pourrait se présenter.
0: Eh bien, écoutez, ça ferait peut-être un grand ménage en France, mais là, on ne parle pas, si vous voulez...
1: Dans tous les partis.
0: Oui, mais non, tous les partis, Mme Ferrari, ne sont pas liés à des scandales du périscolaire, à des scandales de pédocriminalité ou d'agression sexuelle sur les enfants ou du dysfonctionnement de l'aide sociale à l'enfance, où vous avez presque la moitié des jeunes filles qui se retrouvent dans la prostitution. Voilà. Là, c'est une responsabilité morale extrêmement grave. Mais en France, la morale, le mot même de morale, est devenu un peu un tabou de vieux cons. Ce n'est pas un tabou de vieux cons, c'est une responsabilité première. Et vous savez, la crise de la démocratie aussi, elle vient de cette irresponsabilité morale de responsables politiques qui ne se sentent jamais responsables de rien, qui ont toujours une bonne excuse. Alors, quand il y a des problèmes financiers, on va dire, il n'y a pas mort d'homme, même si moi, c'est des sujets qui m'intéressent. Mais quand ça touche les enfants, ça devrait juste être une ligne écarlate, une ligne rouge, infranchissable. Ça ne l'est pas. Et de toute façon, en France, malheureusement, il n'y a pas de mobilisation des acteurs publics contre la pédocriminalité.
1: Donc vous allez proposer un grand plan de lutte contre
0: Le Pen l'avait
1: avec
0: déjà fait.
1: Le Rassemblement National.
0: Et on le refera. Notre collègue Marine Hamlet et d'autres, Christine Noir, nous avons des députées courageuses. Je constate d'ailleurs que c'est souvent des femmes qui s'occupent de ce sujet parce que visiblement les hommes considèrent que c'est un sous-sujet et ça aussi une responsabilité dans le fait que c'est mis de côté. C'est que vous avez beaucoup de responsables politiques qui ne voient pas trop le problème visiblement de la pédocriminalité. Mais vous savez, Mme Ferrari, et vous avez beaucoup d'expérience et vous avez suivi beaucoup de campagnes. Pendant très longtemps en France, vous savez que il y avait des intellectuels, des écrivains, des hommes politiques qui étaient directement liés à la pédocriminalité ou relativisation de la pédocriminalité qui étaient invités et ça posait pas trop de problèmes. En dehors d'ailleurs de journalistes et encore, il faut le dire comme par hasard, de journalistes femmes qui avaient le courage de dire que c'était pas normal de recevoir Monsieur Maznev, de recevoir Monsieur Cohn-Bendit et de trouver que tout ce petit monde pouvait vivre leur petite vie et ricaner sur le sort des victimes de la pédocriminalité parce que ça faisait bien Saint-Germain-des-Prés. Donc il y a quand même en France un poison qui s'est répandu sur la banalisation des violences et des crimes contre les enfants ou les adolescents d'ailleurs, parce que ça touche aussi les adolescents.
1: Parlons de 2027, hier Éric Zemmour était notre invité dans La France en face. Il dit espérer encore une primaire de la droite. Il estime que Marine Le Pen n'est pas sa principale adversaire, qu'il s'agit de Jean-Luc Mélenchon. Est-ce qu'il y a un changement de ton, trouvez-vous, du côté de Reconquête? Est-ce que vous pouvez envisager de faire une alliance, une union des droites avec lui?
0: Et Monsieur Zemmour, bon, moi j'ai écouté quelques extraits hier, quand même essentiellement insulter les éventuels partenaires de sa propre coalition. Il a encore traité le Rassemblement National de socialiste sans aucun argument ni
1: sur le programme économique.
0: Oui, mais c'est des lieux communs. Voilà, il faut que Monsieur Zemmour arrête de tourner en toupie sur lui-même et à se parler à lui-même. Tout ça n'a pas de sens. Je veux dire, 90% des propositions de Madame Knafo, elles viennent directement du programme que j'ai construit avec d'autres députés pour le contre-budget. Bon, donc visiblement, si on était socialiste, Madame Knafo viendrait pas piquer dans notre programme. Et il a traité Monsieur Ciotti de vassal. Je veux dire, tout ça est lamentable. Monsieur Ciotti, par exemple, vient de gagner la ville de Nice. Donc que Monsieur Zemmour reprenne à la gauche ou aux macronistes l'équivalent de la ville de Nice, c'est pas près d'arriver, puisque à part se regarder dans un miroir, il va rarement quand même au front, sur le terrain, pour reprendre des territoires perdus.
1: Il n'empêche que la question des alliances se pose, évidemment, et qu'elle se pose au Rassemblement National comme à tous les partis. On ne peut pas gagner une élection seule. Est-ce qu'il ne faut pas élargir, en dehors de l'UDR d'Éric Ciotti, pour récupérer le maximum de voix,
0: Jean-Philippe? Mais il faut absolument élargir, et c'est ce que Marine Le Pen a toujours fait. Elle a élargi, par exemple, aux anciens Debout la France, comme moi. D'ailleurs, il y avait eu deux fois un accord avec Nicolas Dupont-Aignan. Elle a élargi à l'UDR avec Éric Ciotti. Elle a accueilli des gens de LR, Franck Alizio, Sébastien Chenu viennent de LR. La tête de liste qu'on va présenter pour les sénatoriales dans les Bouches-du-Rhône, elle vient de LR.
1: Le RN est désormais la force motrice de la droite aujourd'hui en France?
0: Mais c'est la force motrice des amoureux de la France, des patriotes. Et évidemment, là-dedans, il y a beaucoup de gens de droite qui ont une éthos de droite, qui ont des valeurs de droite. Mais il y a aussi des personnalités qui peuvent venir d'une gauche républicaine. Et puis vous avez beaucoup de gens qui viennent juste parce qu'ils aiment la France et qu'ils n'ont pas d'étiquette politique. Mais c'est drôle parce que M. Zemmour parle depuis 20 ans de l'union des droites et il est de plus en plus seul. Et Marine Le Pen parle de l'union de la France. Elle a de plus en plus de gens de droite et de gauche autour d'elle. Donc voilà, il y a des gens qui en parlent, il y a des gens qui critiquent, il y a des gens qui la font. Tout ça n'est pas très grave. Et Éric Zemmour a aussi mené des combats intellectuels qu'il faut quand même saluer, parce que même si je le trouve très dur et injuste avec nous et avec d'autres personnalités de la droite, moi je sais reconnaître la valeur intellectuelle et morale de mes adversaires, enfin pas un adversaire, mais de gens qui nous tapent dessus toute la journée. Éric, parce que je ne suis pas socialiste, je ne suis pas chevènementiste, je suis gaulliste, patriote, je suis pour le rétablissement des comptes publics, ce qui n'a jamais beaucoup intéressé M. Zemmour, jusqu'à une période récente, mais
1: Jean-Philippe
0: Tanguy, on peut toujours s'améliorer.
1: Il y a un vote qui va se tenir à propos de la nomination d'Emmanuel Moulin, l'ancien secrétaire général de l'Élysée, au poste de gouverneur de la Banque de France. Est-ce que vous allez valider cette nomination, Emmanuel Macron placé proche à tous les postes stratégiques, ou est-ce que vous allez voter contre, comme les socialistes, comme la gauche ?
0: Non, mais c'est surtout la gauche qui va voter contre nous, parce que pour le coup, on a été précurseur contre M. Moulin. M. Moulin, il était directeur du Trésor. Alors, qu'est-ce que c'est la direction du Trésor ? C'est un service de Bercy qui gère les prédictions, enfin les prévisions, lapsus révélateur économique et financière. Et M. Moulin, il a perdu 40 à 60 milliards d'euros de recettes. Et vous savez, c'est entre 2022 et 2024, c'est les deux budgets où on a eu un déficit record monstrueux de plus de 5%. Et donc, M. Moulin est directement responsable de cela.
1: Donc, il est apte à occuper le poste
0: complètement
1: de gouverneur.
0: Complètement inapte, incompétence professionnelle. J'en reviens, incompétence morale. Parce que, vous savez, en France, on a souvent des mésaventures, par exemple des caissières qui sont licenciées parce qu'elles ont utilisé un bon d'achat ou qu'elles ont mangé un pain au chocolat, elles sont virées. Par contre, quand vous êtes Monsieur Moulin, directeur du Trésor, payé 15 000 euros par mois, vous perdez 60 milliards d'euros de recettes, vous êtes promu à la Banque de France. Donc tout ça est insupportable, tout ça est scandaleux, donc j'espère qu'on va réussir à leur faire barrage. Je me permets de lancer un appel à votre antenne, aux sénateurs de LR, aux sénateurs du centre qui doivent faire barrage à M. Moulin ce matin à 9h. Je fais appel à mes collègues LR pour qu'ils ne laissent pas passer M. Moulin, parce qu'aujourd'hui le fait qu'on fasse barrage au macroniste Moulin, ça dépend de LR. Donc est-ce qu'une fois plus LR va cautionner le verrouillage des institutions par des incompétents avec M. Moulin, ou est-ce qu'ils vont avoir le courage de leurs opinions et faire barrage à M. Moulin ? Écoutez, je ne désespère pas de convaincre les LR.
1: Jean-Philippe Tanguy, voilà.
0: Merci à vous.
1: Votre grande interview sur CNews et sur Europe 1. Bonne journée.
2: Olivier Delagarde scrute et analyse la presse du jour. Aujourd'hui, et dans sa revue de presse, il est question d'une enquête choc sur l'immigration.
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4: Bonjour Olivier Delagarde.
5: Bonjour à vous.
4: On commence votre revue de presse avec cette enquête choc sur l'immigration en France.
5: Oui, qui va battre en brèche un certain nombre d'idées reçues un peu angéliques sur le sujet, parce que les chiffres du très sérieux INED sont implacables. Jamais la France n'a compté autant d'étrangers sur son sol. Vaste enquête auquel le Figaro consacre 3 pages et un gros titre qui claque, l'État débordé par la hausse continue de l'immigration. Les étrangers présents de manière légale sur le territoire national représentent aujourd'hui 8,1% de la population adulte et le nombre de clandestins avoisinerait le 1 million d'individus. Vous avez bien entendu, il y aurait 1 million d'étrangers en situation irrégulière en France. Jamais la France n'a connu comme ces 30 dernières années une pareille pression migratoire, comme Antif Tréhard dans son éditorial, et jamais elle n'a été aussi divergente culturellement et religieusement. Notre pays est en train de vivre un changement démographique radical, prévient-il, un changement dont on n'a pas fini de mesurer l'ampleur, dit les conséquences. Voilà, cette enquête qui va faire du bruit sera officiellement publiée demain par l'Institut National d'Études Démographiques, l'INED donc, et il faut se préparer à une bataille de commentaires, parce que si les chiffres de cette enquête réalisée auprès de 27 000 personnes sont indubitables, les commentaires de son coordinateur, un certain Patrick Simon, très marqué à gauche, indique que Stéphane Kovacs, vont être beaucoup controversés. Mais après tout, la sociologie n'est pas une science exacte, ni une matière particulièrement de droite.
4: Ce qui nous amène à une autre controverse ce matin.
5: Que vous lirez sur le site de L'Équipe, où l'on découvre que les cours de sociologie peuvent aussi mener au journalisme sportif. Bref, L'Équipe, qui en général a la bonne idée d'éviter les sujets politiques, a décidé de revenir sur l'agression du petit Mathéo, 9 ans, vous savez, lors d'un tournoi de foot dans l'Oise. Parce que l'histoire déformée et amplifiée a fait l'objet d'une récupération politique et d'un déferlement de haine, écrit le journal. Et donc, ceux qui ont cru que les joueurs de Creil avaient tabassé le garçonnet n'ont rien compris, parce que pour L'Équipe, les coupables ne sont pas ceux qu'on croit. D'un côté, nous explique le journal, l'US Cauchy, entraîné par le père de Mathéo, qui étale sur les réseaux sociaux sa défiance contre Emmanuel Macron et son rejet de la nourriture halal. Donc là, il faut comprendre que lui, c'est le méchant. De l'autre, l'équipe de Creil, un club en territoire urbain et déclassé. Creil est recensé 5e ville la plus pauvre de France. Le foot est un lien. Les dirigeants essayent de multiplier les tournois pour casser le déterminisme social, écrit-il, pour s'ouvrir à l'ailleurs, pour entretenir les rêves aussi, écrit l'équipe des Trémolos dans la plume. Bref, eux, vous l'aurez compris, ce sont les gentils. Et donc, s'ils ont roué de coups Matteo, c'est d'abord moins qu'on l'a dit et parce qu'ils ont été provoqués. Voilà, vous lirez ou pas cette réécriture de cette histoire.
3: Quoi d'autre dans les journaux ?
5: Éric Zemmour à la une du JD News. Là, c'est un autre récit national, une autre histoire. Grosse offensive médiatique du patron de Reconquête cette semaine. Le prétexte, c'est la réédition de son best-seller, Le Suicide Français. La réalité, c'est qu'il prépare son annonce de candidature à la présidentielle, même s'il prend bien soin d'éluder pour le moment le sujet. La chose ne fait plus aucun doute. Vous lirez son interview et puis vous ferez aussi attention à la photo que publie le journal. Éric Zemmour pose devant sa bibliothèque où a été habilement disposé un buste de Napoléon, un livre sur Louis XIV, habile symbole, quelques bouteilles de Newall, ça c'est pour expliquer que notre homme sait vivre, et puis un vinyle des Rolling Stones. Et ça c'est pas du tout fortuit. Non, Dieu sait combien j'aime les Rolling Stones, explique Zemmour. Ils ont fait ce que je suis autant qu'Aznavour, Brel ou Brassens. Je connais les différentes versions de Sympathy for the Devil et je sais où poser l'harmonica dans Midnight Rambler. Mais vous pouvez aimer les Stones, poursuit-il, mais difficile de ne pas comprendre le sens profond de leur titre, leur idéologie progressiste et nihiliste, qui est finalement aussi l'un des moteurs du suicide français.
3: On revient aussi dans votre revue de presse, Olivier, sur l'affaire Canal+.
5: Oui, la décision de Maxime Saada de ne plus travailler avec les signataires d'une pétition qui le traite de fasciste. Eh bien, cette décision est très largement approuvée par les lecteurs du Figaro. Alors, ça n'a pas valeur de sondage, hein. Cependant, le journal a posé la question sur son site internet et 155 000 lecteurs se sont quand même donné la peine de répondre. 82% estiment que Canal+ a pris la bonne décision. Bon, je vous parlais tout à l'heure du suicide français. On va terminer avec le phénix français qui n'en finit pas de renaître de ses cendres. De quoi s'agit-il ? Eh bien, d'une voiture, aujourd'hui disparue, mais qui est à jamais ancrée dans notre imaginaire collectif national. Tenez, si je vous fais écouter ce petit extrait de film, je suis à peu près sûr que vous allez deviner de quelle voiture je veux parler.
6: Qu'est-ce qu'il y a? Maintenant, elle va marcher beaucoup moins bien, forcément. Qu'est-ce que je vais devenir, moi?
7: Eh ben, un piéton.
5: Est-ce que, Marion, vous avez reconnu ce film?
8: Oui, bien sûr, je l'ai connu. Non, on parle de la 2 chevaux, évidemment.
5: Vous êtes déprimante, Marion.
3: Mais oui, non mais... La Dodoche.
5: Mais oui, et si je vous parle.
3: Qui finit en 1000 morceaux dans l'extrait. Hein,
5: absolument,
3: oui.
5: Voilà, évidemment, c'est le corneau. Et si je vous en parle, c'est que la 2 chevaux va donc renaître de ses cendres. Scoop des Échos ce matin, Stellantis va ressusciter la 2 chevaux de Citroën, mais dans une version électrique. Alors après le retour de la R5, de la 4L chez Renault, les rééditions de la Fiat 500 ou de la Panda chez Fiat, revoilà notre bonne vieille Dodoche, explique Guillaume Guichard, Yann Duvert. La future petite voiture électrique de Stellantis devrait reprendre les lignes modernisées du modèle mythique de Citroën. Seul hic, la voiture ne sera pas construite qu'à Javel, mais en Italie. Ah. Après tout, l'Italie, c'est là, après l'extrait que nous avons entendu, que se déroulait l'action du Cornuo, Marion.
3: La boucle est bouclée en quelque sorte.
5: Marion,
3: elle va me le cornuer. Mais oui, elle le fera ce soir.
5: C'est pas possible.
3: Votre robe de presse, à tout à l'heure, Olivier.

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0: Il est 19h, c'est Jean-François Baudin que l'on retrouve dans le rappel des titres.
1: La Calédonie n'oublie pas les volontaires du bataillon du Pacifique. C'était il y a 80 ans. Ils faisaient leur retour sur le territoire le 21 mai 1946. Et plusieurs cérémonies d'hommage sont organisées à cette occasion. À 16h, une plaque commémorative a été inaugurée pour rendre hommage à ces volontaires qui ont répondu à l'appel du général de Gaulle pour défendre une France libre. La cérémonie de commémoration a débuté à 18h45 au Quai Ferry, présidé par le commandant supérieur des FANC. Le général Soubrier, demain, c'est sur la place des Cocotiers que les FANC accueilleront le public pour des animations jusqu'à 19h. Et puis c'est la nuit prochaine pour nous que la proposition de loi organique sur l'ouverture du corps électoral provincial aux natifs sera examinée à l'Assemblée nationale. Dernière étape pour ce texte qui a déjà reçu un avis favorable du Congrès, qui a été adopté par le Sénat et qui a reçu un vote favorable lors de son passage en commission des lois de l'Assemblée nationale. À chaque fois, en revanche, l'amendement pour intégrer les conjoints a été rejeté. Au chapitre des faits divers, une tentative de cambriolage dans la station-service mobile dite de la Croix la nuit dernière dans le quartier Faubourg-Blanchot. Quatre individus ont pénétré dans l'établissement pour dérober une caisse enregistreuse. Ils ont notamment menacé une caissière enceinte de 7 mois. Les policiers municipaux ont pu rapidement se rendre sur place et ont interpellé en flagrant délit 3 des 4 individus. Le butin a pu être récupéré non loin de la station-service. Une visite de terrain à Nouméa pour la présidente de la province sud, Sonia Baquet, et le maire de la commune, Sonia Lagarde. Déplacement conjoint pour évoquer la sécurité, priorité partagée des institutions. La visite a débuté à l'hôtel de police municipale en centre-ville où il a été question du rôle des 16 stewards urbains qui patrouillent à Nouméa. S'en est suivie une séquence concernant la problématique requin. C'était à l'hôtel Nouméa Resort and Spa. Sonia Baquet et Sonia Lagarde ont annoncé la mise à disposition d'un faré pour entreposer le matériel nautique des pompiers, le financement d'un nouveau bateau secours et celui d'une étude sur la population de requins. Et puis le Gallieni de la Santé aura lieu la semaine prochaine. Ce sera du 27 au 29 mai. C'est ce qu'a annoncé le gouvernement ce matin. Initialement appelée Ségur de la Santé, cette conférence Gallieni est un temps d'échange entre les professionnels et les institutions pour rendre le système de santé durable et attractif. Il s'articulera autour de 3 actes. L'attractivité des conditions d'exercice, la gestion des besoins en soins et la soutenabilité et le financement du système. Le gouvernement ambitionne que ces travaux débouchent sur un véritable plan santé pour la Nouvelle-Calédonie. 19h03, c'est la fin de ce flash. Ismaël, merci de nous avoir accompagnés depuis 17h maintenant. Hein. C'est ça ?
0: Eh bien oui, tout à fait.
1: Eh bien écoutez, la suite, c'est vous qui nous l'annoncez.
0: Eh bien oui, merci beaucoup. C'était Jean-François Baudin dans le rappel des titres.
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0: Et oui, nous on continue, on est ensemble jusqu'à 21h. On a encore une super programmation. Ensemble à savourer comme tous les soirs, vous le savez, à partir de 19h40. Voilà, comme ça, on se met bien, on voit large et puis vous avez le temps. On va commencer vos messages et dédicaces au 3146 par SMS et le 2546 par téléphone. Juste avant, on retrouvera votre rubrique du mercredi. Le cowboy est une femme, une rubrique country au féminin. Aujourd'hui, on vous dresse le portrait d'une artiste hybride, un petit peu dans le genre, c'est Marraine Maurice. Rendez-vous à 19h30. Et puis, dans ce premier quart d'heure, votre radioservice avis de décès et communiqué. Les avis de décès, ce sera avec moi et les communiqués, toujours en compagnie de l'excellente Eugénie. Mais on fait, pour l'heure, un point avec la météo.
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0: Et on ouvre ce bulletin avec une vigilance jaune vent violent sur les communes du Mont d'Or, de Yatté, de l'île des Pins et de Marais pour des rafales de l'ordre de 35 nœuds, soit l'équivalent de 65 km/h demain en fin de matinée et l'après-midi. Vigilance jaune, forte pluie orage cette fois-ci sur l'ensemble du territoire pour des pluies parfois soutenues et orageuses en journée de demain jeudi. Ce soir, en cours de nuit, le ciel se charge sur la Calédonie, même si des éclaircies résistent sur la côte ouest. Quelques ondées émaillent la côte est et en fin de nuit, et des pluies à bord de la pointe nord. Le vent de nord-est à nord-est proche de 15 nœuds, voire autour de 20 nœuds. C'est ainsi qu'il s'établira sur les pointes nord et sud. Et sur l'ouest, des accélérations sont attendues localement en sortie de vallée et près du relief, tandis que certaines zones sont déventées. Les températures de ce soir, les minimales, hein, sont en hausse, comprises entre 19 et 24 degrés. Pour demain matin, un axe pluvieux traversera la Calédonie. Le ciel deviendra très nuageux à couvert avec des pluies localement soutenues, parfois ponctuées d'orages, notamment sur le relief La Côte Est et Ouvéa. À l'avant de l'axe pluvieux, le vent de nord à nord-est soufflera entre 15 et 20 nœuds, avec des rafales possibles sous les averses de l'ordre de 30 à 35 nœuds. Et à l'arrière, le vent tournera au secteur ouest proche de 15 nœuds. On termine, comme toujours, avec les températures qui seront stables, comprises entre 25 et 29 degrés. Voilà pour ce point complet sur la météo. Soyez extrêmement prudents, évidemment. Et prenez connaissance régulièrement de ce bulletin météo qui sera mis à jour demain matin à partir de 6h par les services Météo France en Nouvelle-Calédonie. 19h05, musique Jessie Ware. Jessie Ware, on suppose que c'est comme ça que ça se prononce. L'anglais, nous, ça fait 66. Say You Love Me, une superbe chanson pour vous accompagner. Et surtout, vous souhaitez la bienvenue sur l'antenne et la fréquence de Radio Rythme Bleu. On est ensemble jusqu'à 21h. Prudence sur la route et prenez soin de vous.

0: Et c'était Jesse Ware avec son excellent Say You Love Me. 19h10, l'heure pour vous de retrouver la lecture de vos avis de décès.
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0: Les avis qui vont suivre concernent les décès de M. Yewiye Nalohan Jacques, Mlle Naoéo Marie-Hélène Maline, M. Verdier Michel, M. Parage Roger, Mme Lozac Raymond Nérivière dite Mamita, Mme Aoutaoufa Ao, Pipi Enan et Selemango, Madame Litam, Monsieur Litam Chouchou Singfat Ayentaina, Monsieur Apikawa Alphonse Michael Yenyekar, Monsieur Gondaniel, Monsieur Dina Robert dit Canard, Madame Chanene Fekei Cécile née Sinedo, et un avis de messe, celui de Madame Minel Garivier Hélène. On nous prie de vous faire part du décès de Monsieur Yewiye Nalohan Jacques, survenu le 13 mai à l'âge de 58 ans à Dimbéa. La veillée se déroulera au centre funéraire de Nouméa dimanche 24 mai de 8h à 20h. Le corps sera transféré par le Béticho lundi 25 mai vers Marais. On nous prie de vous faire part du décès de Mademoiselle Maline Marie-Hélène Naoéo, survenue dans sa 52e année à la suite d'une très longue maladie. Les obsèques auront lieu à la tribu de Mou, à Lifou, mardi 26 mai. L'heure précise vous sera communiquée ultérieurement. Les veillées se tiendront samedi 23 et dimanche 24 mai de 8h à 20h au centre funéraire de Nouméa où les coutumes se tiendront et le corps sera transféré à Lifou lundi 25 au matin par le Béticho. On nous prie de vous faire part du décès de M. Verdier Michel, survenu le 14 mai dans sa 71e année. Une veillée se déroulera au centre funéraire du Pont des Français demain. Jeudi 21 mai, de 16h à 19h, la cérémonie religieuse sera célébrée ce même jour à 17h30 et sera suivie de la crémation dans le respect de ses volontés, ni fleurs, ni couronne. On nous prie de vous faire part du décès de M. Parage Roger, survenu le 17 mai à l'âge de 89 ans. La veillée est en cours jusqu'à 20h, puis reprendra demain, jeudi 21 mai, de 7h à 8h, au centre funéraire de Nouméa. Une cérémonie religieuse sera dite à 8h15 et la crémation se déroulera dans la plus stricte intimité familiale. On nous prie de vous faire part du décès de Madame Raymonde Lozac, née Rivière, dite Mamita, survenue le 17 mai à l'âge de 96 ans. Une veillée se déroulera au centre funéraire de Nouméa vendredi 22 mai de 9h à 13h. Une seconde veillée se fera au centre funéraire du Pont des Français vendredi de 16h à 19h et la cérémonie religieuse sera célébrée ce même jour à 17h30, cérémonie qui sera suivie de la crémation. On nous prie de vous faire part du décès de Madame Aoutaoufa Ao, Pipi Enan, née Selemango, survenue le 17 mai dans sa 70e année. La veillée est en cours au centre funéraire de Nouméa jusqu'à 20h, veillée qui reprendra demain, jeudi, à 7h. La cérémonie religieuse sera célébrée en la chapelle du centre funéraire de Nouméa demain à 9h15, suivie de l'inhumation à 10h au cimetière du 5e kilomètre. On nous prie de vous faire part du décès de M. Litam Chouchou Singfat Ayentaina, survenu le 18 mai. La veillée est en cours à la morgue municipale de Nouméa jusqu'à 20h. Elle reprendra demain jeudi de 7h à la levée du corps. La cérémonie religieuse sera célébrée au centre funéraire de Nouméa à 8h30, suivie de l'inhumation au cimetière de Dimbéa à 10h. On nous prie de vous faire part du décès de M. Apikawa Alphonse Michael Yenyekar, survenu le samedi 16 mai dans sa 73e année. La veillée aura lieu au salon funéraire du cimetière du 5e kilomètre, vendredi de 9h à 19h. Le corps sera transféré à son domicile à Côte-Jeu, à l'île des Pins, samedi 23 mai par le Béticho. Son inhumation et la pose de la croix auront lieu dimanche 24 mai. On nous prie de vous faire part du décès de M. Daniel Gant, survenu le 19 mai au Médipôle à l'âge de 73 ans. La veillée aura lieu au centre funéraire de Païta demain jeudi de 8h à 20h et reprendra vendredi 22 mai à 8h. La cérémonie religieuse sera célébrée en la chapelle du centre funéraire de Païta vendredi à 10h, suivie de l'inhumation à 11h au cimetière de Païta. On nous prie de vous faire part du décès de M. Dina Robert, dit Canard, survenu le 18 mai. Une veillée se déroulera au salon du centre funéraire de Nouméa demain jeudi de 9h à 20h. La cérémonie religieuse sera célébrée vendredi à 10h15 en la chapelle du centre funéraire de Nouméa, suivie de l'inhumation au cimetière du 4e kilomètre. On nous prie de vous faire part du décès de Madame Chanéné Fekei Cécile, née Sinédo, survenue le 17 mai au Médipôle dans sa 74e année. La veillée se fera au centre funéraire de Nouméa demain jeudi, de 8h à 20h. Elle reprendra vendredi 22 mai à partir de 7h. Elle sera suivie de la cérémonie religieuse dans la chapelle du centre funéraire de Nouméa. L'inhumation se fera au cimetière du 5e kilomètre à 14h. Une messe sera dite le vendredi 22 mai à 18h en l'église du Vœu, en la mémoire de Madame Hélène Minel Garivier, 9 ans déjà. Et voici qui met un terme à vos avis de décès.
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0: Et la suite de votre radioservice, c'est avec Eugénie et la lecture de vos communiqués, il est 19h15.
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4: Elle vous informe de ses coupures programmées de la semaine. Bourail, village, Taraudière, Trou, Perruche, Haute, Téné, Boguen, Téné, jeudi 21 mai de 7h30 à 12h. Lifou, Lossi, jeudi 21 mai de 8h à 10h. Tribu de Tchapout, numéro 1, Nouméa, PK4, samedi 23 mai de 12h à 17h. Rue Jean Chalier, ses horaires sont susceptibles d'être modifiés sans autre préavis en fonction des contraintes liées à ses travaux.
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4: Enarkel informe ses clients que la distribution de courant électrique sera interrompue sur la commune de Saraméa et plus précisément sur les zones tribus de Saraméa, domaine du 27, Col d'Amieux, ce jeudi 21 mai de 8h à 14h. Le courant pourra être rétabli avant l'heure prévue sans autre préavis. Enarkel informe ses clients que la distribution de courant électrique sera interrompue sur la commune de Kouaoua et plus précisément sur la zone Miami-Barafaja, ce jeudi 21 mai de 8h à 16h. Le courant pourra être rétabli avant l'heure prévue sans autre préavis.
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4: Enarkel informe ses clients que la distribution de courant électrique sera interrompue sur la commune d'Ouvéa et plus précisément sur les zones Ouloup, Banouch, Ognahu, Saint-Paul, ce jeudi 21 mai de 8h à 15h. Le courant pourra être rétabli avant l'heure prévue sans autre préavis. Enarkel informe ses clients que la distribution de courant électrique sera interrompue sur la commune de Kouaoua et plus précisément sur la zone Co, ce jeudi 21 mai de 10h à 12h. Le courant pourra être rétabli avant l'heure prévue sans autre préavis.
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4: Enarkel informe ses clients que la distribution de courant électrique sera interrompue sur la commune de Païta et plus précisément sur la zone Montmou ce jeudi 21 mai de 7h30 à 13h30. Le courant pourra être rétabli avant l'heure prévue sans autre préavis. Enarkel informe ses clients que la distribution de courant électrique sera interrompue sur la commune de Yaté et plus précisément sur les zones Vaomission, Waïna, Néoué, Saint-Christophe, Embouchure, Mami, Port-Boisé, Cuébéni, Touaouro, Saint-Pierre, route de Centrale Yaté, Col de Yaté, Saint-Gabriel, Goro, Bac, Rive-Gauche, Vao Village, Unia Sud, Wao Antenne, Tribu d'Unia, ce jeudi 21 mai de 5h à 6h. Le courant pourra être rétabli avant l'heure prévue, sans autre préavis.
0: Il est 19h18, vous écoutez Radio Rythme Bleu. Merci de nous avoir choisis ce soir. On est ensemble jusqu'à 21h. Et la suite du programme, prochain rendez-vous, c'est à 19h30 avec Le Cowboy est une femme, votre rubrique country. Au féminin, Jason Mraz, I Won't Give Up, Simply Red et Katy Perry pour vous accompagner. Prenez bien soin de vous et merci de votre fidélité à Radio Rythme Bleu. On ne sait même plus quoi dire, c'est dingue.

0: Il est 19h30, l'heure pour vous de retrouver votre rubrique du mercredi, Le Cowboy est une femme, la rubrique country au féminin de Radio Rythme Bleu. Ce soir, on fait la part belle à une artiste hybride, je vous le disais, Maren Morris. Et pour illustrer un petit peu cet univers hybride, on a choisi une chanson qui l'est tout autant, Texas, en featuring avec Jesse Murph. On écoute.
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0: Arlington, dans le nord du Texas, a vu grandir Maren Morris, ville tampon où se croisent deux identités texanes, Dallas l'urbaine et Fort Worth la traditionnelle, un melting spot qui l'a exposée à de multiples influences, forgeant son identité artistique. Fille de parents coiffeurs, amoureux de musique et de fêtes, Maren monte très tôt sur scène lors de soirées karaoké organisées par son père et sa mère, reprenant joyeusement Leon Rimes et Patsy Cline. La plume s'aiguise en noircissant des cahiers de poèmes et d'histoires, et à 12 ans, son père lui offre une guitare, c'est le déclic. Elle écrit ses chansons et joue partout où elle peut, bars, clubs et même scènes locales. À l'école, pendant que les autres se reposent le week-end, elle travaille déjà comme musicienne. Maren mélange naturellement country et pop, ancrée dans la tradition mais rebelle et moderne. Elle se décrit comme une gangster du genre et vous verrez que dans sa carrière, elle a mené plusieurs hold-up. À 20 ans, encouragée par Kacey Musgraves, elle quitte le Texas pour Nashville. Après des tentatives infructueuses à The Voice et American Idol, elle se concentre sur l'écriture pour d'autres artistes comme Kelly Clarkson avant de lancer en 2015 son EP qui explose sur Spotify. Elle est repérée, un label la signe et la machine est lancée. En 2016, son premier album Hero, porté par My Church, la propulse au sommet. Numéro 1, nomination et Grammy à la clé. Yeah.

assure les premières parties pour Keith Urban, Little Big Town ou Chris Stapleton, puis ses propres tournées. Sa curiosité musicale rend les frontières de genre poreuses. Elle s'aventure même dans l'électro et ça marche. Elle apparaît sur un hit qui met tout le monde d'accord, The Middle.

Avec Girl et l'hymne The Bones, elle affirme une personnalité solide au cœur du système country. La cofondation de The High Woman marque un geste féministe assumé, mais encore inscrit dans les codes du genre. Avec Humble Quest, elle gagne en liberté esthétique et en maturité, élargissant peu à peu son territoire musical. Ces années sont une phase de transition, consolidant sa place avant de prendre ses distances avec une country aux implicites parfois limitants. Elle traverse aussi des bouleversements personnels qui redessinent son identité artistique. Divorce, coming out bisexuel et maternité. Ces expériences, hors des récits conjugaux codifiés de la country, l'obligent à se raconter autrement. En 2025, Maren ouvre un nouveau chapitre avec l'album pop Dream Cycle, synthèse intime de ses transformations, affirmant une liberté artistique assumée, personnelle et sans compromis. Son parcours met en lumière certaines lignes de fracture, esthétiques, culturelles et générationnelles. Ses choix artistiques, ses collaborations plus pop et ses prises de position personnelles montre qu'élargir le cadre peut créer des débats dans un univers attaché à ses repères. Au fond, son évolution ne dit pas que la country doit se renier. Elle rappelle qu'un genre vivant traverse inévitablement des ajustements. Maren Morris incarne cette dynamique, enracinée dans la tradition, mais en dialogue constant avec son époque. Et c'est souvent dans ce dialogue que la country trouve sa capacité à durer.

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1: Et une rubrique à retrouver sur notre site internet rrb.nc. On continue et ça y est, on a honoré tous nos rendez-vous. La soirée est à nous. Vous pouvez nous envoyer vos messages et dédicaces au 3146 par SMS et le 25 46 46 par téléphone. Et on calera un petit peu toutes vos demandes dans la playlist qu'on a prévue ce soir. N'hésitez pas à vous faire plaisir aussi en musique. On continue avec Kacey Musgraves, Space Cowboy, pour vous souhaiter la bienvenue. Si vous venez de nous rejoindre, c'est Radio Rythme Bleu. Mais ça, on pense que vous le savez déjà, si ce n'est pas le cas. Maintenant, vous savez où vous êtes tombé. Allez, on continue en musique jusqu'à 20h. On fera un nouveau point dans 22 minutes. Voilà, tout simplement. Écoutez, on est mercredi, c'est en milieu de semaine. Voilà, on va dire qu'on est aussi dans un mood un petit peu très middle. Voilà, Kacey Musgraves, Space Cowboy, on reste un petit peu aux États-Unis. Bonne soirée et prenez bien soin de vous.

Il est 20h, ça y est, c'est, j'allais dire c'est le moment, mais non, on continue sur la même lancée que depuis 19h40. Deux numéros à retenir, 3146 par SMS, 2546 46 par téléphone. Pour vos messages, vos dédicaces et vos musiques à la demande, vous connaissez la chanson. Et on continue avec Marc-Antoine, Tant besoin de toi et Timiki Vacances. Et puis on déroulera le programme et on vous attend. N'hésitez surtout pas à prendre votre place dans cette émission, on est ensemble jusqu'à 21h. Faites-vous plaisir, c'est RRB qui régale.

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c'était Dire Straits, Twisting by the Pool. Et on continue en musique avec un titre qui nous a été demandé par Christiane pour papy Émile et sa femme. Yannick Noah, moi j'avais compris le vieux sage, en fait c'est la voix des sages. Et ben oui, évidemment, quand on a le bon titre, ça fait sens. Et puis en plus, mea culpa, parce que c'est une chanson ultra connue, hein, qu'on a tous connue, qu'on a tous entendue, et qu'on reconnaît dès les premières notes, on vous laisse apprécier. Yannick Noah, c'est une demande de Christiane, à qui on souhaite une excellente soirée et qu'on remercie de participer tous les soirs. Hein. Elle nous demande une musique au moins une fois tous les soirs, et ça nous fait extrêmement plaisir. Votre fidélité, finalement. Bonne soirée à tous. No!

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1: Et il est 20h passé de 56 minutes. Je vous souhaite une excellente soirée. Merci à toutes et à tous d'avoir participé, de nous avoir écoutés et d'avoir apprécié, on l'espère, notre playlist de ce soir. On se quitte avec Vianney et son titre Pas là. Nous, on s'en va, mais c'est Nicolas Legrand et Thierry qui vous retrouvent dès demain matin, qui vous réveillent sur les matinales de Radio Rythme Bleu. Prenez bien soin de vous, passez une excellente soirée et prudence si vous êtes sur la route. Demain, il pleut. Donc, on essaye de rester prudent et attentif. La mise à jour du bulletin météo, on terminera avec ça. C'est à 6h par les services de Météo France en Nouvelle-Calédonie. Merci à toutes et à tous. C'était Ismaël pour Radio Rythme Bleu. À demain.

0: Il est 11h59 et 59 secondes sur Europe 1, le journal avec Maëva Lamy.
1: Bonjour Christine, bonjour à tous. L'Iran promet une guerre bien au-delà de la région en cas d'attaque américaine. Déclaration des gardiens de la révolution. Hier, Donald Trump a une nouvelle fois menacé Téhéran de reprendre les frappes si un accord n'était pas trouvé. Les pays du Golfe et notamment le Qatar estiment quant à eux que les négociations nécessitent plus de temps. Dans ce contexte, Donald Trump participera bien au sommet du G7 en France, annonce d'un responsable de la Maison-Blanche. Il aura lieu ce sommet du 15 au 17 juin à Évian. L'atmosphère pourrait être tendue avec certains chefs d'État. Ces dernières semaines, le président américain a reproché aux dirigeants du G7 de ne pas avoir assez soutenu l'action américaine en Iran. Le conflit et ses répercussions en France. Maud Bréjon s'est exprimée il y a quelques minutes à l'issue du Conseil des ministres. Nous avons fait le choix d'adapter mois après mois les dispositifs mis en place. C'est ce qu'a précisé la porte-parole du gouvernement. Elle ajoute que les conséquences du conflit seront amenées à durer. On le rappelle, Sébastien Lecornu doit annoncer demain de nouvelles aides pour les secteurs les plus touchés. Du nouveau concernant le virus Ebola, l'OMS estime que l'épidémie ne répond pas aux critères d'une urgence pandémique. Elle juge le risque épidémique élevé au niveau national et régional, mais faible au niveau mondial. L'épidémie, on le rappelle, se répand au Congo. D'après le ministère de la Santé, elle y a déjà causé plus de 130 décès. On revient en France avec le débat sur le projet de loi d'urgence agricole qui se poursuit aujourd'hui à l'Assemblée nationale. Un texte inflammable, plus de 2000 amendements déposés. Parmi les sujets, pesticides, poulaillers géants, mais aussi méga-bassines. Le gouvernement espère apaiser la colère agricole, mais la bataille pourrait être féroce. La gauche dénonce des reculs environnementaux. Le Rassemblement national juge ce texte trop timide. Patrick Bruel devrait faire une parenthèse dans sa carrière. C'est du moins ce que pense Emmanuel Grégoire. Le maire de Paris ajoute que l'artiste devrait annuler son concert prévu le 8 octobre au Zénith. Le chanteur est accusé de violences sexuelles par une dizaine de femmes. D'après l'avocate de Flavie Flamand, nouvelles plaintes vont être déposées dans les jours qui viennent. 3 concerts de Patrick Bruel prévus en décembre au Québec ont d'ailleurs été annulés. L'horreur à Toulon, une mère de famille s'est suicidée en se jetant du 13e étage de son immeuble avec 3 de ses enfants, 2 garçons et une fille en bas âge. Une information du parquet de Marseille qui a confirmé leur décès. D'après la même source, la mère aurait récemment présenté des symptômes psychiatriques et dépressifs. Et puis on termine avec cette polémique à Marseille. La justice a rejeté 2 demandes d'expulsion de famille et ce malgré la condamnation d'un de leurs enfants dans des affaires de stupéfiants. Ces familles vivent en HLM à la Castellane. Une décision qui suscite l'incompréhension des syndicats des forces de l'ordre. La préfecture de police n'exclut pas de faire appel.
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1: Il est midi, bientôt 3 minutes. Christine Kelly et vous, ça continue.
3: Merci ma chère Maëva. Prochain point à 12h30 sur Europe 1. Tout à l'heure.
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3: Il est 12h03 sur Europe 1. Nous sommes avec Gabriel Cluzel, Rayed Chaibi, François Pierrard. Dans un instant, nous allons recevoir Franck Ferrand, écrivain, historien, avec Jacques Garcia, architecte d'intérieur français qui fait rayonner la France dans le monde. Un homme exceptionnel. Vous le verrez dans un instant. Et puis nous recevons aussi Claude Ribes pour son roman historique Le Diable Noir aux éditions Fayard. Donc nous ferons une plongée dans la culture française et dans l'histoire française dans un instant, mais dans le présent de la France, c'est l'État qui est débordé par la hausse continue des migrations. C'est la une du Figaro qui fait beaucoup parler et on en parle avec nos invités. Beaucoup d'appels au Standard d'Europe.
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3: Avant de prendre les différents appels que nous avons au Standard d'Europe 1, on voit que les auditeurs sont très... on l'a vu hein, tout à l'heure avec Eric qui nous a parlé pendant 4 minutes. Non, mais comment les auditeurs sont interpellés par ce sujet? François Pierrat, lorsqu'on entendait Eric, par exemple, qui disait qu'il est choqué par... J'ai le Figaro entre les mains, il disait, je cite, un pays de plus en plus façonné par l'immigration. Et il disait qu'il fallait peut-être plutôt dire un pays de plus en plus remplacé. Qu'est-ce que vous en pensez? Qu'est-ce que vous avez envie de répondre à Eric qui nous a appelé tout à l'heure?
5: En tout cas, peu importe le terme qu'on utilise.
3: Et vous qui êtes un homme de chiffres.
5: Ce qui est absolument indéniable, c'est qu'il y a une transformation démographique à l'œuvre en France, qui est une transformation démographique très importante, notamment par l'immigration extra-européenne. Ce qu'on voit, c'est par exemple le pourcentage de personnes qui sont nées hors Union européenne ou nées de parents nés hors d'Union européenne. Ce pourcentage, il est très faible chez nos aînés, puisque chez les plus de 60 ans, on est à environ 6%. Chez les quinquagénaires, c'est aux alentours de 10%, mais chez les 0 à 4 ans, c'est environ 25%. Donc il y a clairement une évolution démographique qui est alimentée par une immigration qui est croissante. Et là-dessus, très rapidement, juste pour prendre un petit peu de recul, quand on dit qu'il y a beaucoup d'immigration en France, il y a deux choses. Il y a un stock, c'est le nombre d'immigrés. Et celui-ci, il augmente. Si on prend les titres de séjour, il y avait 3 millions de titres de séjour valides il y a une dizaine d'années. Aujourd'hui, c'est plus de 4 millions. Et pourquoi ce stock augmente? C'est parce qu'il y a un flux migratoire qui s'ajoute chaque année. Et chaque année, le flux est plus important. Aujourd'hui, le nombre de titres de séjour qu'on accorde est trois fois plus élevé qu'à l'époque de Lionel Jospin.
3: François Pierrard, directeur de l'Hexagone. Rayed Chaibi, vous êtes président de l'Association pour la promotion de la coopération de l'amitié entre la France et la Tunisie. Est-ce que vous comprenez, vous, effectivement, qu'il y a ce stock, pour reprendre un peu les mots de François Pierrard, qui est là, qui est présent, et dans ce stock, beaucoup ne s'intègrent pas à la France?
6: Bon, en réalité, le problème, comme je vous ai dit tout à l'heure, il est beaucoup plus complexe que ça. Moi, j'entends les propositions qui consistent à faire des référendums. D'abord, ce sujet-là ne rentre pas dans le champ du référendum. Il faudrait une révision constitutionnelle pour cela. Donc, ça nécessite encore déjà une procédure pour pouvoir consulter les Français. Pourquoi pas? Mais en réalité, le problème, il est beaucoup plus dramatique que cela. D'abord, sur la migration régulière, moi, je suis absolument favorable à ce qu'il y ait un encadrement, enfin qu'on... Comme on l'avait dit un peu vulgairement il y a quelques années, une immigration choisie, il faut que ça soit bien cadré, bien bordé. Pourquoi pas? Mais en réalité, il faut prendre le sujet dans sa globalité. Et pour cela, nous devons avoir des accords cadres renouvelés. On doit avoir une nouvelle approche diplomatique avec les principaux pays concernés. Je pense en cela, bien sûr, à l'Afrique du Nord.
3: Avec la Tunisie, comment ça se passe? Vous qui êtes un spécialiste des relations entre la France et la Tunisie.
6: Je vais vous dire très clairement, il y a un accord cadre qui date de 2008 et qui n'est plus au goût du jour.
3: Il faut
6: le mettre à jour. C'est-à-dire que l'immigration de 2008, ce n'est plus l'immigration de 2025.
3: Mais en quoi consiste cet accord cadre de 2008 entre la France et la Tunisie?
6: Cet accord qui avait été signé entre le président Sarkozy, le président Ben Ali, prévoyait une facilitation de l'octroi des visas pour les métiers dits en tension, une lutte implacable contre la migration irrégulière, et puis une aide, je crois, de 30 millions d'euros de développement. Ça n'est plus adapté. On voit à l'heure actuelle qu'aujourd'hui, la Tunisie, malheureusement, est devenue un pays de transit. Chaque jour, vous avez des milliers de malheureux qui partent en mer, qui meurent en mer. Sur le mois d'octobre 2025, c'est 40 personnes qui ont péri en mer, dont de nombreux bébés. Depuis l'Algérie, puisque c'est le chemin le plus simple pour aller vers l'Espagne, il y a eu 1000 morts en 2025. Qu'est-ce que l'on fait? On a besoin de travailler avec l'Union européenne sur ce sujet-là. On a besoin de revoir, cette approche migratoire avec l'Union européenne. La France en particulier, avec les pays du Maghreb. Vous parliez tout à l'heure de Giorgia Meloni. Elle fait des allers-retours. Elle ne pense qu'aux intérêts de l'Italie, c'est tout à fait normal. Mais en réalité, il faut une approche multilatérale.
3: Donc, Rayed Chaibi, vous êtes en train de nous dire que notre président doit s'entendre avec votre président, avec le président de la Tunisie.
6: Mais déjà, il faut... Avec tous les présidents du pourtour méditerranéen, on a une instance
3: et
6: de dialogue.
3: Et qui ne discute pas entre eux, qui a une volonté en tout cas de ne pas discuter pour régler le problème.
6: Il faut, on a une instance de dialogue qui s'appelle le 5+5, c'est-à-dire les 5 pays de la rive nord de la Méditerranée, les 5 pays de la rive sud, qu'on a ensuite renommé le sommet des deux rives. Pourquoi on ne relance pas ce processus? Pourquoi? On voit bien, il y a un réel problème. Alors. Enfin, j'insiste vraiment là-dessus. Et j'alerte vraiment vos auditeurs là-dessus. Et puis, les commentateurs que vous êtes. On a aujourd'hui en Afrique des foyers de tension. Je prends ne serait-ce qu'un pays qui est sorti un peu de notre champ de radar, le Mali. À l'heure actuelle, une des branches d'Al-Qaïda est en train de semer le chaos au Mali. Le déplacement des populations, on en parle. Où est-ce qu'ils vont aller? En Algérie, en Libye, et au final, ils vont aller où? Eh bien, en Tunisie. Et ensuite, ils partent où? Soit vers l'Espagne, soit vers l'Italie. Et ils finissent où? En Europe et notamment en France. Ouais, qu'est-ce qu'on
3: et
6: fait?
3: En Tunisie, la Tunisie est très très très très très très dure hein, avec les immigrés. Hein, très très dure avec
6: alors,
3: les
6: attendez.
3: Immigrés.
6: Alors,
3: ça c'est encore un autre sujet. Hein.
6: Non mais qu'il y ait des débordements, ça doit être condamné. J'ai aucun problème. Mais il faut aussi qu'on parle de l'agression de migrants illégaux vis-à-vis de la population ou entre eux. En réalité, c'est un problème en réalité qui n'est pas bilatéral. Il est multilatéral. Bien tout sûr. Le monde doit être autour de la table. L'Union européenne, l'Afrique, en particulier les pays d'Afrique du Nord et notamment du Maghreb.
3: On va prendre les appels au standard d'Europe 1. Caïs, d'abord, qui nous appelle de la Manche. Bonjour Caïs, vous êtes que vous-même issu de l'immigration. On voit l'article du Figaro qui dit qu'un tiers de la population française a un lien familial direct avec l'immigration. Dites-nous tout, Caïs.
7: Oui, bonjour Christine, je m'appelle Caïs, et mon nom c'est Mimouni, je suis d'origine tunisienne, je suis né en Tunisie en 1964, et mes parents, mon père est arrivé en France dans les années 50, il était dans la marine française, à Bizerte exactement, et il est arrivé en France, et mon papa a fait en sorte à l'époque de nous assimiler complètement, à savoir nous apprendre, enfin on parlait le français, on ne pratiquait pas, on était libre penseur, on ne pratiquait pas la religion musulmane, on avait le droit de le faire, en fait on faisait être en France, il fallait aussi respecter les lois françaises et entre autres par exemple je me rappelle le repas le dimanche en France avec d'autres amis tunisiens, et bien on parlait français à table, on parlait pas tunisien ni arabe. Et mon père disait aujourd'hui, si tu es en France, tu t'intègres, tu t'assimiles, mais sinon, si t'es pas content, tu t'en vas. Et aujourd'hui, on voit aujourd'hui toute une jeune immigration en France qui ne se sent pas français. Elle ne se sent pas du tout français parce que ils sont aujourd'hui là pour, comment dire, en fait, critiquer la France en permanence, et ça n'est plus supportable. Si on n'est pas content, et si on n'est pas content du pays dans lequel on vit, on s'en va. On retourne au bled, comme dirait l'autre, et ça suffit.
8: Merci pour votre témoignage. La France leur permet de ne pas respecter la France. Parce que dans un autre pays, l'autre jour, on avait le porte-parole de la République du Gabon qui était là, par exemple, et qui disait que quand on vient au Gabon, on respecte le Gabon. Quand on va au Maroc, on respecte le Maroc. Quand
7: on va vous voyez ce que je veux dire. Si on n'est pas content, on s'en va, on retourne au bled.
8: Merci beaucoup.
7: Ma tante de 94 ans disait que quelque part, elle ne comprenait pas pourquoi les Arabes en France étaient malheureux. Ils ont tout. Les allocations familiales, les allocations logement, le RSA, le chômage, ils ont tout. En Tunisie, ils n'ont rien.
8: Merci beaucoup pour votre appel, mon cher Caïs, qui nous a appelé de la Manche. Merci pour votre témoignage. Merci infiniment pour ce témoignage très important. Catherine, vous nous appelez des Hauts-de-France et vous avez travaillé à Saint-Denis et vous dites que les étrangers, ils connaissent bien comment fonctionnent les aides. Vous voulez souligner un peu ce point-là. Dites-nous pourquoi, Catherine.
9: Eh bien oui, bonjour à toute l'équipe. Oui, j'ai travaillé à Saint-Denis, notamment dans un organisme de financement immobilier. Et je peux vous dire que les étrangers qui viennent sur le sol français connaissent parfaitement toutes les règles et toutes les aides sociales dont ils peuvent bénéficier. Mmh. On dirait qu'ils arrivent avec, qu'on leur donne un fascicule avec toutes les aides. Et ça, je l'ai vu. Et je comprends pas. Je comprends pas. La personne qui est intervenue avant moi disait que bon, il est à peu près de mon âge parce que moi j'ai 63 ans. J'ai jamais vu du temps de mes parents des immigrés comme je vois maintenant. Maintenant, ils arrivent en France pour avoir, j'ai l'impression, toutes les aides. Ils travaillent pas, ils font rien, mais en revanche, ils ont tout.
8: Merci beaucoup pour votre témoignage, ma chère Catherine. Et c'est intéressant, là aussi, de voir que la France leur permet de bénéficier des aides, c'est-à-dire qu'ils le font en toute légalité. Et comme le soulignent souvent beaucoup de personnes, c'est-à-dire que sans cotisation, ils ont bénéficié. Merci beaucoup, Catherine, de nous avoir appelé des Hauts-de-France. Un dernier appel, Abdel, qui nous appelle des Hauts-de-France. Bonjour, Abdel. Vous habitez le Nord.
10: Oui, bonjour Christine, merci de me prendre.
8: Un plaisir. Dites-nous tout.
10: Écoutez, moi, personnellement, l'État, pour moi, est totalement dépassé et je dirais irresponsable, bien entendu, d'avoir poussé la poussière sous le tapis pendant des années. Par simplicité, c'est-à-dire qu'il fallait faire plaisir à la gauche, aux Verts, qui ne sont pas les meilleurs dans ce sens, qui sont en fait... Eux, les Verts, moi j'ai l'exemple de camps de Rome qui s'implantaient à droite ou à gauche, les Verts les appelaient, les défendaient, et je dis pas qu'il faut pas les défendre parce qu'il faut rester humain. Mais si tu veux, les gens qui sont arrivés, bon, ok, ils sont arrivés dans des conditions terribles, il y en a certains qui sont morts en Méditerranée, il faut être humain, il faut laisser l'aspect humain. Mais le problème, c'est qu'il y a une manipulation et un clientélisme. Je citerai les dealers électoraux, je vais peut-être enlever le terme dealer, mais le LFI, pour moi, ils utilisent cette communauté maghrébine musulmane à des fins électorales.
8: Oui, c'est ce que je disais, c'est ce qui est noté effectivement dans le Figaro et qu'il y a quand même un potentiel. Voilà, on compte en France 7,5 millions d'électeurs potentiels issus de l'immigration. Merci beaucoup, mon cher Abdel. On ne peut pas rester plus longtemps.
10: Juste un petit dernier point pour illustrer un peu tout ce que vous dites. À Roubaix, un quartier à forte concentration musulmane, Guiraud LFI, il a fait 93% aux législatives de 2022.
8: David Guiraud.
10: Donc bientôt on y sera.
8: Merci infiniment Abdel de nous avoir appelé des Hauts-de-France. 10 secondes pour terminer, Rayel Chaibi.
6: Oui, juste pour répondre à Caïs, moi aussi j'avais des parents qui sont venus de Tunisie, qui ne parlaient pas forcément bien français, mais qui nous ont appris aussi à respecter notre pays, première chose. La deuxième chose, fort heureusement, ceux qui, comme il le dit, insultent la France ou ce qui est absolument condamnable, ils sont pas forcément majoritaires, parce que je connais des avocats ou des avocats, des chefs d'entreprise, des ingénieurs, qui eux sont parfaitement bien intégrés, bien et sûr. Ils font honneur à la France, pas la Nouvelle-France, à la France.
8: Oui, et certains, d'aucuns disent que ça aurait été bien que ces avocats, ces ingénieurs, ces médecins soient majoritaires.
6: Exactement, et s'exprimer, on leur donne la parole.
8: Merci infiniment d'avoir été avec nous, François Pierrard. Merci beaucoup, fondateur de l'Observatoire Hexagone. Merci à Rayad Chaibi, président de l'Association pour la promotion et la coopération de la France.
6: Merci à vous.
8: La France et la Tunisie. On a Jacques Garcia, architecte d'intérieur français. Franck Ferrand, qui sont dans le studio d'Europe 1. Bonjour à vous deux. J'ai le livre entre les mains. Regardez si vous êtes sur l'application Europe 1. Il pèse 3 milliards
11: ouais,
8: de
11: vous
8: kilos.
11: Avez du mal à soulever.
8: Je vais faire mon sport. On marque une pause et tout de suite la parole à Jacques Garcia pour ce merveilleux livre et Franck Ferrand, ce merveilleux livre, 30 ans de passion avec cet architecte que le monde entier nous envie.
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12: Il est 12h19 sur Europe 1, merci de nous rejoindre. Vous écoutez Christine Kelly et vous au 01 80 20 39 21. Et Christine, nous accueillons vos deux invités avec vous, l'architecte d'intérieur français Jacques Garcia et l'écrivain, animateur et grand spécialiste de l'histoire Franck Ferrand.
8: Un mot sur chacun. Découvrez dans le studio d'Europe 1 le plus grand, le plus somptueux, le plus visionnaire, architecte d'intérieur et décorateur français, Jacques Garcia, maître incontesté du style, grand genre à la française, le génie absolu qui a révolutionné l'hôtellerie de luxe mondiale avec une opulence théâtrale et intemporelle, collectionneur passionné et restaurateur de merveilles historiques sans égal. Et je pense que mes mots sont encore vraiment très en dessous. Le monde entier s'arrache cet architecte de l'intérieur qui fait, et effectivement Jacques Garcia, vous faites rayonner la France à travers le monde. Et je vous donne la parole dans un instant. Et Franck Ferrand, je vous présente aussi le plus brillant, le plus érudit, le plus charismatique historien et conteur français, Franck Ferrand, l'animateur Star Radio. Écrivain passionné et spécialiste incontesté des grands récits historiques, capable de rendre le passé vivant avec une éloquence et une passion inégalées. Alors, quant à Champ de bataille, vous allez nous en parler. Alors, Franck Ferrand, vous êtes là aussi parce que vous avez écrit la biographie de Jacques Garcia, notamment la biographie Jacques Garcia ou l'éloge d'un décor.
0: Alors, pour l'éloge du décor.
8: L'éloge du décor. C'était chez Flammarion.
0: Chez Flammarion, il va bientôt y avoir 30 ans.
8: Oui. Racontez-moi. Et pour ceux qui ont Europe1.fr, regardez le livre que j'ai entre la main, 30 ans de passion. Bon, je vous laisse la parole.
0: Mais la parole, c'est surtout la parole de Jacques Garcia que veulent entendre les auditeurs d'Europe 1, je pense.
8: Alors, qui est Jacques Garcia?
0: Jacques Garcia, c'est un magicien. Jacques Garcia, c'est une personne qui connaît de la manière la plus intime, la plus extraordinairement vécue possible, ce qu'on appelle les grands siècles. C'est pas moi d'ailleurs, c'est lui qui les appelle ainsi, c'est-à-dire le 17e et le 18e réunis, cette période de l'apogée, non seulement des arts décoratifs français, mais des arts tout court. Et Jacques a su recréer, notamment chez lui, pas seulement, mais notamment au château de Champ de Bataille, qui maintenant, vous savez, a eu la 3e étoile au guide Michelin. C'est vraiment c'est très très rare pour un édifice privé. Hein. Il a su recréer à Champ de Bataille un certain art de vivre. On respire à Champ de Bataille comme on pouvait respirer dans les grandes demeures de la France à son apogée. Et ça, rien que pour ça, Jacques Garcia est un peu, d'une certaine façon, l'ambassadeur d'un certain esprit.
8: Et c'est vrai qu'il raconte donc sa passionnante restauration du somptueux château du XVIIe siècle en Normandie, Champ de Bataille, que vous avez racheté, Jacques Garcia, en 92 et transformé en véritable, je cite, Versailles normand. Racontez-nous, c'est vraiment en plus un merveilleux endroit à visiter en famille.
1: C'est toujours difficile de parler après tant de flatteries.
8: Non, mais
1: en tous les cas,
8: c'est
1: un honneur.
8: C'est très touchant. Vous savez, on ne met pas suffisamment en avant.
1: Oui, mais c'est touchant. Mais je voudrais dire, surtout, avant de démarrer sur cette histoire de Champ de Bataille, et même ma vie en général, je ne savais pas que j'étais capable, en achetant le château du Champ de Bataille, qui était dans un état de délabrement total, puisque on oublie qu'il n'y avait absolument pas de jardin. C'était voué à devenir un hôtel pour japonais, et l'intérieur était globalement dans l'état de ce que ça avait été au début du XXe siècle, un hôpital pour la ville du Neubourg. Deux pièces avaient été restaurées par un ancien propriétaire, et tout le reste était dans un état de délabrement total. Donc, investir un lieu de ce genre, c'est d'autant plus courageux qu'on n'est jamais sûr de sa survie. Et il faut énormément de temps. Et puis la deuxième chose qui est très importante et que j'ai découvert à travers Champ de Bataille, alors le fait de le savoir le faire, etc., j'avais une vague idée que je savais faire ça. Mais je ne savais pas que j'étais capable d'accepter le dépassement. Et le dépassement, c'est quelque chose que peu de gens acceptent, puisque c'est vivre dans la contrainte des choses désagréables.
8: Jacques Garcia, qu'est-ce que vous entendez par le dépassement?
1: Alors le dépassement, c'est, pour moi, c'est quelque chose d'abord sortir de son habitude, sortir de sa zone de confort. J'aurais pu vivre dans une zone de confort normale, et puis pas tellement me compliquer la vie. Pour faire Champ de Bataille, il a fallu que je change de métier. J'ai arrêté d'être décorateur et je suis devenu décorateur.
8: C'est-à-dire?
1: Mais industriel. C'est un petit peu comme l'épicier qui tout d'un coup montre Carrefour. C'est pas du tout la même histoire. Et industriel, pourquoi? Parce que faire des maisons privées, c'est magnifique, et j'en fais encore énormément, avec énormément de joie, mais et ça reste quelque chose d'un peu confidentiel. Et en rentrant dans le monde du public, et c'est ça que j'ai
0: les hôtels, en
1: changé,
0: l'occurrence.
1: Les hôtels, bien sûr, c'est-à-dire l'endroit où les gens vont pour être bien. Les gens, pourquoi sort-on? On sort pour rencontrer des gens. Sinon, on est bien mieux chez soi. S'il n'y a pas l'envie de la rencontre. Et c'est ça que j'ai voulu valoriser autrement. Et ce dépassement a été obligé. Enfin, disons que cette nouvelle actualité dans mon job était indispensable pour pouvoir financer au coup par coup les différents projets pour Champ de Bataille.
8: Franck Ferrand, qu'est-ce que vous pouvez rajouter à ces 30 ans de passion, vous qui avez été témoin, 30 ans d'amitié avec Jacques Garcia, mais aussi qui a été témoin de ces 30 ans de passion?
0: Oui, vous savez, dans la vie, on est à la fois acteur et spectateur. On est acteur de beaucoup de choses qu'on peut faire, et puis de temps en temps, on est spectateur de quelque chose d'étonnant. Et moi, j'ai eu la chance, pendant ces 30 années, d'être spectateur de l'œuvre que Jacques Garcia a construite, on peut dire, à Champ de Bataille, mais pas seulement à Champ de Bataille, dans d'autres lieux. Mais Champ de Bataille, c'est l'épicentre, d'une certaine manière, et c'est là qu'il a légué tout ce qu'il voulait dire, je crois. Mais il y a encore beaucoup de choses à dire, à mon avis.
8: Oh oui.
0: Et ça a été d'abord un travail colossal sur la base, c'est-à-dire que il a fallu rétablir l'architecture du château dans sa splendeur native du XVIIe siècle. Ensuite, ça a été un travail très important de décors et de reconstruction des décors qui avaient été démolis. C'est un travail invraisemblable de collection, parce que la personne que vous avez dans votre studio, Christine, est un des plus grands collectionneurs du monde, et il a réuni des objets, des meubles, des tableaux incroyables qu'il a réunis dans ce château. Et puis, et ça, je dirais, c'est beaucoup plus que la cerise sur le gâteau, c'est le deuxième gâteau, c'est qu'il a dû construire créer de toutes pièces 40 hectares de jardins. Des jardins, je ne sais pas si on peut dire à la française ou à la romaine, en tout cas, des jardins qui sont l'expression au XXIe siècle du grand style et du grand genre.
8: Franck Ferrand sur Europe 1, Jacques Garcia sur Europe 1. On marque une pause, on revient avec ces deux grandes personnalités qui illuminent le studio d'Europe 1.
12: Et vous pouvez échanger avec nos invités au 01 80 20 39 21 12h26. À tout de suite avec Christine Kelly. Vous êtes bien sur Europe 1.
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8: Il est 12h29 et 50 secondes sur Europe 1, le journal, avec Maëva Lamy.
10: Nous avons fait le choix d'adapter, mois après mois, les dispositifs mis en place. Déclaration de Maud Bréjon, la porte-parole du gouvernement, il y a quelques instants. Elle ajoute que les conséquences du conflit seront amenées à durer, notamment la crise des carburants. Sébastien Lecornu doit annoncer demain de nouvelles aides pour les secteurs les plus touchés. Cet avertissement des gardiens de la révolution iranienne, si l'agression contre l'Iran se répète, la guerre s'étendra cette fois bien au-delà de la région. Message diffusé sur leur site internet destiné aux États-Unis et à Israël. Donald Trump a de nouveau menacé de frapper Téhéran si un accord n'était pas trouvé. Le président américain qui participera au

0: d'instruction judiciaire et de contrôle ciblé sont prévus. Tu casses, tu répares, tu salis, tu nettoies. Souvenez-vous des mots de Gabriel Attal à l'Assemblée, c'était il y a 2 ans. Un principe testé à Aury-la-Ville dans l'Oise. Une bande de jeunes qui avaient fait une fête dans un parc a été identifiée. Ils ont dû nettoyer leur dégradation. Une démarche pédagogique plutôt que judiciaire. Et c'est d'ailleurs l'objet de notre question du jour. Faut-il obliger les auteurs de dégradation à réparer leurs dégâts? Vous pouvez répondre sur le site et l'appli Europe 1. Édouard Philippe visé par une enquête judiciaire. Elle concerne des soupçons de détournement de fonds publics, favoritisme et prise illégale d'intérêt au Havre. Une lanceuse d'alerte avait dénoncé ces faits présumés en 2023. Le parquet national financier avait ensuite mené des perquisitions l'année suivante. Édouard Philippe répondra à toutes les questions que posera la justice. C'est ce qu'affirme son entourage. Et puis Emmanuel Moulin sera-t-il le prochain gouverneur de la Banque de France? Sa candidature est en tout cas portée par Emmanuel Macron. Mais d'ores et déjà, la gauche et le Rassemblement national annoncent qu'ils voteront contre. Ils accusent le chef de l'État de vouloir nommer des proches à des postes de responsabilité avant la fin de son mandat.
1: Merci beaucoup Maëva Lamy. Prochain point sur l'actualité à 13h avec Lélie Mathias.
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1: Il est 12h32 sur Europe 1. Dans un instant, nous recevons Claude Reib pour son livre Le Diable Noir aux éditions Fayard. Mais pour l'instant, nous avons deux grandes lumières dans le studio d'Europe 1. Franck Ferrand, que tout le monde connaît, écrivain, animateur, grand spécialiste de l'histoire. Jacques Garcia, le plus grand architecte d'intérieur du monde, selon moi. L'architecte d'intérieur et décorateur Jacques Garcia raconte sa passionnante restauration du somptueux château du XVIIe siècle en Normandie, qu'il a racheté en 92 et transformé dans un véritable Versailles normand à travers ce livre que j'ai entre les mains pour ceux qui regardent, qui est très lourd, qui pèse de nombreux kilos, je pense. Jacques Garcia, 30 ans de passion, le château du champ de bataille. On en parle sur Europe 1.
4: 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Il est 11h33 sur Europe 1.
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1: Page 116 de ce merveilleux livre à la fois rempli de formidables photos de ses collections dont parlait Franck Ferrand dans un instant, des jardins, etc. Page 116, au fur et à mesure que progresse ce chantier, Jacques Garcia remplit le vaste espace de meubles et objets précieux, tous d'époque, et reflétant fidèlement le goût Louis XIV dans ce qu'il peut représenter de plus opulent. Jacques Garcia, on vous connaît pour l'Hôtel Coste, pour la Mamounia, pour le Champ de Bataille, pour la Réserve à Paris, la Réserve à Ramatuel, pour l'Hôtel Fouquet, pour l'Oscar London, pour des hôtels à Las Vegas, à New York, à Miami, Spice Market, ou encore vraiment dans le monde entier, l'Hôtel Odéon à Saint-Germain, etc., etc. On peut continuer comme ça. Et comme nous faisait remarquer Franck Ferrand, même une petite cabane de jardin, vous pouvez aussi y mettre votre touche et vraiment rien ne vous est impossible. Pourquoi avoir fait ce livre, Jacques Garcia?
5: Alors, j'ai fait ce livre d'abord pour remettre d'actualité la maison, puisque ce livre, on le vend, nous, à la visite, bien évidemment, et on est, pour tout vous dire, je crois qu'on l'a réédité le 20 ans de passion pendant 12 ou 13 fois, mais il y avait un moment où la réédition ne correspondait plus à la réalité, puisqu'en 10 ans, tout change. Et pourquoi tout change? Parce que, d'abord, une maison, c'est vivant. Et ces maisons qui ne vivent pas, elles s'éteignent par principe. Et le champ de bataille, c'est peut-être une des dernières grandes maisons vivantes habitées.
1: Absolument.
5: J'ai voulu faire ça, peut-être à cause de mon père ou grâce à mon père. Malraux, un homme extraordinaire, invente une loi qui permet aux gens possédant des châteaux de défiscaliser les frais s'ils les ouvrent au public. Et des gens comme moi, sortant d'un milieu modeste, se retrouvent projetés, moyennant un petit ticket, à voir un monde totalement inaccessible. Et ce monde inaccessible m'a fasciné tout jeune, dès l'âge de 8 ans, 10 ans.
1: Jacques Garcia,
5: et puis, ce monde inaccessible, au fond, ça a été tragique. Je l'ai vu se disloquer, fort des successions, des faillites, des divisions. Les maisons se sont vidées petit à petit et on a vu finalement la France qui était la quintessence du goût, de la connaissance.
1: Absolument.
5: Au XVIIIe siècle, devenir finalement secondaire par rapport à l'Italie ou à l'Angleterre où les maisons sont encore restituées dans leur état d'origine. Et au fond, je me suis dit qu'au fond, ce serait assez amusant si toutefois c'était possible, c'est bien pour ça le départ.

0: déplacement, d'essayer de rétablir dans une maison le sentiment que rien n'a changé, même si tout a changé.
1: Exceptionnelle démonstration, description.
2: C'est le côté
1: de
2: départ de Jacques Garcia. Oui,
0: la phrase est inspirée.
1: Non, mais moi, ce que j'aime avec vous, Jacques Garcia, puisque je suis allée visiter Champ de Bataille, j'invite les auditeurs d'Europe 1 à emmener leurs enfants, à aller en famille, visiter ce château, comme vous dites, cette grande maison habitée qui est Champ de Bataille. Moi, ce que j'aime, c'est que vous êtes passionné, effectivement, comme vous dites, 30 ans de passion par ce que vous faites, mais on ressent la passion dans chaque centimètre carré de ce champ de bataille, et on voit à quel point vous y avez mis de la sueur, de la volonté, et ce mot dépassement se ressent effectivement dans chaque coin de ce champ de bataille.
0: Le dépassement, ça va aussi par rapport au voyage. Au fond, j'ai essayé d'apporter dans le jardin, qui est la chose la plus fondamentale, finalement, dans la mesure où il n'y avait strictement rien. Et aujourd'hui, c'est le plus grand jardin privé d'Europe. Alors, le plus grand, ça ne veut pas dire grand-chose. Simplement, ces jardins au XVIIe et au XVIIIe siècle, puisqu'on ne voyageait pas. Donc, on crée dans ces jardins des fabriques chinoises, des temples turcs, des temples grecs, etc. Et j'ai voulu réévoquer ça, moi, pour que le visiteur, et surtout les enfants des visiteurs, puissent se projeter dans des mondes qui ne sont pas nécessairement la France et que la France, mais cette vision de la France qui veut s'ouvrir au monde. Et je pense que le XVIIe siècle, le XVIIIe siècle, avait cette force qui, comme le faisaient les Anglais d'ailleurs, à vouloir réinvestir dans leur jardin l'évocation du monde, même si on ne voyageait pas, parce qu'encore une fois, on envoyait des émissaires, mais soi-même, on ne voyageait pas à ces époques-là. Et donc, on construisait tout un ensemble de choses pour montrer que le reste du monde existe et l'intégrer à notre propre monde. C'est ce que j'ai essayé de faire au champ de bataille. Et je pense que c'est ce que ressentent vraiment beaucoup de visiteurs, la variété. C'est pas un jardin à la française, avec que ça. Il y a un jardin anglais, il y a un jardin turc, il y a un jardin italien, il y a un jardin romantique.
2: Il y a un jardin mogol.
0: Il y a un jardin mogol. Oui. Vous n'en finissez pas. Vous avez lancé, vous avez un jardin romain, bien évidemment, très important d'ailleurs, grec, et vous finissez égyptien. Donc vous ne sortez, vous voyagez dans le monde. Et si au fond vous n'avez pas encore voyagé, que vous êtes encore petit, ça vous donnera l'idée certainement de connaître le monde. Et je crois que la plus belle chose au monde, c'est de connaître le monde.
1: À travers la France et en restant surtout en France, parce qu'on n'y a plus du tout.
3: Propriétaire du château de Champ.
0: Alors c'est un homme extraordinaire. Le constructeur me fascine.
1: On n'a pas entendu votre question,
3: ma chère
1: Gabrielle.
3: Je me demandais qui était le premier propriétaire du château de Champ Bataille qu'il avait fait construire finalement.
0: Le constructeur, voilà. Alors, un homme extraordinaire.
2: Le comte de Créqui.
0: Un homme qui était donc le comte de Créqui, dont le père était duc, lui était maréchal de France, très important, et il soutient la Fronde. C'est-à-dire qu'il s'oppose au pouvoir de Mazarin. Et en s'opposant au pouvoir de Mazarin, bien évidemment, il perd la Fronde, et il est condamné à mort. On va brûler son effigie en place de Grève, et finalement sa femme, follement riche, va plaider sa cause auprès de Mazarin, et elle obtient ce qu'on appelle une mise à résidence, moyennant finance, évidemment. Et à ce moment-là, étant l'intime du prince de Condé, donc, qui avait donc comme architecte le Vau et le nôtre à Chantilly,
1: Jacques Garcia
0: il décide de prendre ces deux grands architectes pour construire un énorme château qui serait une prison dorée, car il ne sera jamais remis en grâce pendant 50 ans.
1: Merci infiniment à Jacques Garcia d'avoir illuminé le sud d'Europe 1. Le mot de la fin, peut-être aussi en ce sujet avec vous, Franck Ferrand, qui êtes le biographe de Jacques Garcia. Donc vraiment 30 ans de passion bon, et 30
2: suis,
1: ans de
2: Je suis surtout un spectateur admiratif et un grand ami de vieille date. Je dirais que Jacques est un créateur, vous savez. Il arrive à faire cette chose qui n'est pas très fréquente et qui est très inspirante à notre époque, c'est de créer à partir d'autres choses. Les Grecs avaient un terme pour désigner ça, ils parlaient de poiein. Poiein, c'est faire, non pas à partir de rien, mais c'est transformer pour donner, pour créer. Et c'est ce qui a donné le mot poète. On doit pouvoir dire que Jacques est un poète.
1: Et ce que j'aime avec Jacques, effectivement, c'est que rien ne lui est impossible.
2: Non, rien.
1: Rien ne lui est impossible. Je retiens Jacques Garcia, voilà, 30 ans de passion. Jacques Garcia, champ de bataille, vous pouvez aller le visiter en Normandie. Je retiens que c'est le plus grand jardin privé d'Europe. Je retiens ces mots, la France était la quintessence du goût et de la connaissance. Et on peut retrouver tout cela à champ de bataille. Je retiens effectivement le mot dépassement. Merci infiniment Jacques Garcia. Merci infiniment Franck Ferrand. On marque une pause et on reçoit Claude Rib tout de suite sur Europe 1.
4: Restez bien avec nous, la suite de Christine Kelly et vous, c'est dans un instant, il est 12h41. À tout de suite et très belle journée avec nous sur Europe 1.
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4: Il est 12h43, vous êtes bien sur Europe 1 et la suite de Christine Kelly et vous, c'est dans moins d'une minute avec notre invité Claude Rib, l'écrivain et philosophe pour son livre Le Diable Noir paru aux éditions Fayard. 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
4: Dernière partie à 12h45 sur Europe 1 avec votre invité Claude Ribe, écrivain et philosophe, pour son livre Le Diable Noir, paru aux éditions Fayard, chère Christine.
1: Absolument, ce roman historique qui retrace la vie extraordinaire d'Alexandre Dumas, père de l'écrivain fils d'esclaves et général noir de la Révolution française, surnommé le Diable Noir pour son courage légendaire, qui affronta les armées ennemies et Bonaparte lui-même avant de mourir dans l'oubli. Claude Ribe, c'est un honneur de vous recevoir. Pourquoi avoir choisi d'écrire un roman plutôt qu'une nouvelle biographie? Le Diable Noir chez Fayard.
23: Merci Christine de me recevoir. Alors, pourquoi le passage au roman après la biographie? J'ai passé beaucoup de temps avec le général Dumas. J'ai passé près de 25 ans à travailler son histoire. Mais une biographie, ça permet de reconstituer un personnage à travers les documents, à travers la précision historique. Tandis que le roman, eh bien, ça permet d'incarner un personnage, de lui donner de la chair, de lui donner du souffle, de lui donner une voix. Et j'avais vraiment besoin de ça, tout en connaissant bien l'histoire du personnage, pour vraiment le faire exister. Donc je le fais exister, lui, et puis tous les autres personnages qui l'entourent.
1: Quelle est l'influence des Trois Mousquetaires, Claude Ribe, dans ce livre, Le Diable Noir, ce roman historique?
23: Bien, Christine, l'histoire des Trois Mousquetaires, elle est dans l'histoire du général Dumas. C'est absolument indissociable. Et d'ailleurs, son fils, l'écrivain Alexandre Dumas, ensuite l'a largement exploité. Mais c'est d'abord l'histoire du père, et c'est historiquement documenté. Il y a trois personnages qui accompagnent le général Dumas dans toute sa vie. D'ailleurs, le nom de trois d'entre eux est inscrit à l'Arc de Triomphe, donc c'est quand même quelque chose d'important. Et toute cette histoire des Trois Mousquetaires, eh bien, je crois qu'elle est là dans mon roman. C'est à la fois un clin d'œil à Alexandre Dumas, mais aussi une fidélité à la vérité historique.
1: Fidélité à la vérité historique, Claude Ribe, en direct sur Europe 1 pour Le Diable Noir, sorti chez Fayard aujourd'hui, hein, d'ailleurs, hein, qu'il sort ce livre. La vengeance comme moteur, Claude Ribe.
23: La vengeance, elle est là aussi. Alors évidemment, on pense au comte de Monte-Cristo, oui, mais la vengeance ne vient pas du tout là où on le pense. C'est en fait, le général Dumas avait un père qui était un noble aristocrate exilé aux îles, et lui, je le raconte dans le livre, va être victime d'une offense terrible qui va l'amener à se cacher pendant 27 ans sous un faux nom, et ensuite à réapparaître pour se venger. Donc la vengeance, elle est bien là, c'est la première partie du livre, c'est la vengeance du père du général, et le général, d'une certaine manière, est un peu instrumentalisé au début du roman. Il est l'instrument de cette vengeance, jusqu'à ce qu'il devienne enfin autonome, qu'il fasse cavalier seul et qu'il vole de ses propres ailes.
1: Gabriel Cluzel.
3: Oui, donc c'est l'histoire de trois générations, finalement.
23: C'est l'histoire de trois générations, et surtout, il ne fallait pas oublier celui par qui tout a commencé. On a un peu tendance aujourd'hui à réduire le général Dumas à sa mère.
3: Oui, justement, j'allais vous dire qui sont les femmes dans cette affaire.
23: Alors, il y a beaucoup, y a beaucoup de femmes dans cette affaire. Et vous savez bien, que derrière tout héros, il y a une héroïne qui se cache. Et il y a une femme qui est le fil rouge de cette histoire. C'est l'épouse du général Dumas, qui est la femme que tous les hommes rêvent de rencontrer. Elle est, c'est une amoureuse, c'est une épouse fidèle, c'est une mère courage. Et bien sûr, c'est elle qui, même après la mort du général, va donner à l'écrivain Alexandre Dumas le sens de ce qu'a été son père, et qui peut-être va peser dans la vocation qu'il aura. Donc elle est extraordinaire, et c'est aussi cet amour que je raconte. Alors il y a plusieurs histoires d'amour, mais oui, celle-là, c'est vraiment le fil rouge de l'histoire, et j'ai voulu rendre hommage à cette femme modeste, fille d'un aubergiste de Villers-Cotterêts, qui est tombée folle amoureuse de cet homme qui un jour est arrivé dans sa vie, elle avait 20 ans.
1: Claude Ribe sur Europe 1 pour Le Diable Noir, qui sort aujourd'hui, roman historique sort aujourd'hui chez Fayard. Il y a aussi la relation père-fils, le général et son père. Le général et son fils.
23: Le général et son père, donc l'aristocrate, j'ai beaucoup de questions à vous poser,
1: vous demandez aussi pourquoi est-ce qu'on connaît plus le fils que le père, pourquoi est-ce que le père est tombé dans l'oubli, enfin beaucoup de questions à vous poser. par rapport à Alexandre Dumas.
23: Le général est tombé dans l'oubli parce que la notoriété de l'écrivain Alexandre Dumas a complètement effacé les origines de son père. Pourtant, il était très attaché. Et dans tous ses romans, ce père est présent. Alors, il n'était peut-être pas le mieux placé pour raconter cette histoire. Bon, le père était né esclave. Le général a toujours été un peu victime de ça. Au XIXe siècle, c'était un petit peu moins facile de parler de cela qu'aujourd'hui. Et d'une certaine manière, ce roman... je ne veux pas être immodeste, mais à un certain moment, j'ai eu envie d'écrire le roman, peut-être Alexandre Dumas, alors non pas qu'il ne pouvait pas l'écrire, mais enfin, il n'avait peut-être pas le recul nécessaire pour le faire, et notamment pour parler de son grand-père, l'aristocrate, et de tout ce qui lui était arrivé aux îles. Donc voilà.
1: Claude Rébus sur Europe 1. Gabriel Cluzel, je vous sens très accroché.
3: Je découvre en réalité. Enfin, j'en avais entendu parler, je pense comme tout le monde, mais c'est vrai que je ne connais pas toute cette histoire. Est-ce que Alexandre Dumas a connu son grand-père?
23: Alexandre Dumas n'a pas connu son grand-père. Bon, le Alexandre Dumas est né en 1802 et le grand-père était mort depuis longtemps, mais à travers son père. À travers aussi la relation que lui en a faite sa mère, je pense qu'il a été inspiré de tout ça. Et la meilleure preuve, c'est qu'Alexandre Dumas, on ne le sait pas assez, avait pris le nom de son grand-père. Alexandre Dumas s'appelait Alexandre David Lapaltrie. Donc il a porté ce nom et c'est sa mère qui l'a poussé. Donc je pense que quand la mère d'Alexandre Dumas rencontre cet homme dans la cour du château de Villers-Cotterêts, ça se passe en 1789, il y a une lettre qui en témoigne, alors évidemment je me suis servi de tout ça pour le roman, elle dit voilà, j'ai rencontré un homme, c'est un beau garçon, et je crois que c'est le fils d'un grand seigneur de Saint-Domingue. Elle était impressionnée par ça. Et ce côté qu'on a voulu évacuer, à mon avis, un peu trop vite, qui est le côté très, très français,
1: normand, d'Alexandre
23: Dumas, il faut pas le lui retirer. Il faut pas le lui retirer. Donc c'est son grand-père, c'est sa mère aussi. Alors à Villers-Cotterêts, cotrézienne, il avait les yeux de sa mère, Alexandre Dumas. Il avait les yeux saphir, bleu saphir. On ne le voit pas sur les représentations, en tout cas sur certaines représentations, mais il était aussi comme ça.
3: Et est-ce qu'on parle de sa grand-mère ?
23: Bien sûr, mais bon, la grand-mère c'est plus compliqué parce que pour plusieurs raisons. D'abord parce qu'elle était née esclave et aussi parce que on ne sait pas très bien ce qu'elle était devenue. Alors moi, j'ai développé tout ça évidemment dans le roman, mais surtout ce que je voudrais dire, c'est que j'ai voulu faire de ce personnage quelqu'un qui n'est pas comme d'aucuns voudraient, qui n'est pas replié sur une identité.
1: Les auditeurs d'Europe 1 ne voient pas forcément ce regard de Claude Rébus, mais c'est incroyable parce que quand vous répondez aux questions de Gabriel Cluzel, on voit comment vous êtes passionné par cette histoire du Diable Noir. On sent que voilà, c'est ça, c'est un sujet que vous traitez déjà depuis de bonnes années, un profil qui a longtemps été enfoui, oublié, que personne dont personne ne parlait. Vous avez effectivement déterré, si vous voulez, ce profil du Diable Noir. Votre livre sort aujourd'hui, je rappelle, chez Fayard. Dernière question, pourquoi Claude Rébus racontait cette histoire aujourd'hui?
23: Écoutez, c'est exactement le moment aujourd'hui de raconter cette histoire. Pour plusieurs raisons. D'abord, on est, l'actualité le montre, on est à un moment où on parle énormément d'esclavage. Et on va encore en parler, je crois, demain, au plus haut niveau. Il y a plusieurs façons d'en parler. Il y a une façon d'en parler qui peut blesser certaines sensibilités. L'idée, c'est d'arriver à parler de ces choses. Alors, l'esclavage est évidemment quelque chose d'horrible, mais c'est quelque chose d'un peu plus subtil, peut-être un peu plus compliqué que certains voudraient bien en faire. Et moi, j'ai voulu, surtout à ce moment-là, présenter un personnage qui soit rassembleur. Et qui nous disent plusieurs choses. Qui nous disent d'abord que la tradition de la France, la tradition profonde de la France, parce que c'était un homme qui aimait la France, effectivement que quelles que soient les origines, quels que soient les problèmes, les entraves, les difficultés de la naissance, bon, naître esclave, c'était pas très facile au XVIIIe siècle, on peut arriver toujours à faire quelque chose si on a de la vertu et si on a du talent. Ça, c'est un message très fort. Et puis aussi, aujourd'hui, je voulais montrer qu'on est complexe. Le général Dumas était complexe et on a le droit d'avoir des identités complexes et de ne pas se replier sur une identité unique.
1: Claude Rib en direct sur Europe 1, le Diable Noir qui sort aujourd'hui chez Fayard. On a le droit d'avoir une identité complexe et de ne pas se replier sur son identité. Alexandre Dumas, identité complexe, descendant d'esclaves, celui qui aimait la France, à lire absolument aujourd'hui chez Fayard. Merci d'avoir été avec nous. Merci Gabriel Cluzel. Bonjour ma chère Clélie.
23: Merci Christine.
4: Bonjour Christine. Bonjour à tous. Europe 1 Info dans quelques instants. On va revenir évidemment sur ces chiffres de l'INED, la France de plus en plus façonnée par l'immigration. Le Figaro dit que l'État est dépassé. Ce sera un objet de débat pour nous. À tout à l'heure.
1: Bonne émission, ma chère Clélie.
4: Merci.
1: Merci.
4: Merci Christine. C'était Christine Kelly.
1: Merci
4: sur Europe 1. Christine Kelly de retour demain avec vous au 01 80 20 39 21. Il est 12h56. Restez bien avec nous. La suite est avec Clélie Mathias sur Europe 1 Info et c'est sur Europe 1.
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4: Bonjour à tous, merci d'écouter Europe 1 Info. On est ensemble jusqu'à 15h pour de l'info, du débat avec les chroniqueurs Europe 1, mais aussi à partir de 14h de longs entretiens politiques. Tout d'abord, le grand journal de la mi-journée en ce mercredi 20 mai. tous coupables. Les sept mineurs qui terrorisaient le quartier de Gerland près de Lyon étaient jugés aussi pour l'agression ultra-violente de Théo dans son hall d'immeuble en janvier dernier. Europe 1 a suivi les audiences. Le récit dans un instant. Des jeunes d'Auray-la-Ville dans l'Oise forcés de nettoyer les rues de la commune après avoir laissé un parc couvert de déchets. Qu'en pensez-vous? Faut-il obliger les auteurs de dégradation à réparer leurs dégâts? C'est la question Europe 1 du jour. Vous pouvez donner votre avis sur le site et l'appli Europe 1. Pour l'instant, c'est le oui qui l'emporte à la quasi-unanimité. Vous passez le bac dans un mois. Révisez aussi les règles de grammaire, de syntaxe et d'orthographe. Pour avoir la moyenne, il faudra une maîtrise de la langue, annonce le ministre de l'Éducation nationale qui serre la vis. Et si la Deudoche revenait sur les routes? Stellantis envisage de relancer la mythique de chevaux, version électrique bien sûr. On vous dit tout dans un instant, notamment des infos sur son prix. La santé, avec la hausse spectaculaire des cas de rougeole que l'on croyait appartenir au passé. Brigitte Millot y reviendra dans un quart d'heure. La tendance météo, Gérald Dinamon, avec ce temps plus calme.
1: Et oui, ça fait plaisir. Le temps s'améliore en effet ce mercredi sur une grande partie du pays, même si quelques averses persistent au nord. Le soleil sera au rendez-vous au sud. Le sud, où il fera entre 21 et 26 degrés, avec des pointes à 28 degrés près de la Méditerranée. On attend 17 à 22 degrés sur un tiers nord du pays. Météo complète sur Europe 1 à la fin du journal.
4: Europe 1. Pas de doute, les sept mineurs jugés hier à Lyon pour la violente agression de Théo en janvier dernier, entre autres, ont été déclarés coupables par le tribunal pour enfants. Notre correspondant à Lyon, Jean-Luc Boujon, a suivi ce procès pour Europe 1.
3: Leur culpabilité ne faisait guère de doute, encore moins après la diffusion durant l'audience des images vidéo montrant le tabassage en règle de Théo dans son hall d'immeuble, notamment les nombreux coups de pied reçus par l'étudiant alors qu'il est à terre et ses agresseurs qui lui sautent sur la tête à plusieurs reprises, des images terribles qui ont même provoqué le malaise de la mère d'un des adolescents. Qu'il soit enfin reconnu coupable est donc une première satisfaction pour Florence, la maman de Théo.
7: On avait demandé une vraie réponse, on a eu en tout cas quelque chose aujourd'hui de positif. Et on va pas crier vite. Victoire, mais on a été entendu et au moins deux jeunes aujourd'hui ont su venir s'excuser.
3: Pourtant, l'attitude de ces adolescents durant l'audience, notamment celle du meneur de 14 ans, a choqué Loïc, le papa d'une victime.
9: On sent qu'ils s'amusent. Moi, je l'ai vu, ils s'envoient des petits clins d'œil puis ils se retiennent de rien. C'est pas un problème pour eux d'être ici, en fait. Ils ont tout oublié, enfin, ils se souviennent de rien. Ils étaient pas là, j'ai le droit de pas répondre, je ne réponds pas. Il y en a aucun qui comprend la gravité des faits.
3: Dans l'immédiat, ces jeunes seront soumis à un contrôle judiciaire et devront s'acquitter d'un travail d'intérêt général. Leur peine définitive, elle, ne sera fixée que dans plusieurs mois. C'est la règle pour les mineurs en France. Lyon, Jean-Luc Boujon, Europe 1.
4: Cette autre affaire à présent qui fait froid dans le dos, à Firminy dans la Loire, une jeune fille de 17 ans a vécu l'enfer. Le frère et le cousin de la victime ne supportaient plus de voir la jeune fille fréquenter des garçons. Alexis Bourdon, bonjour.
10: Bonjour Clélie, bonjour à tous.
4: Alexis, les deux jeunes hommes ont mis en place une véritable expédition punitive.
10: Oui, des coups, des insultes. Le week-end dernier, deux agresseurs âgés de 19 et 20 ans tendent un guet-apens à la jeune fille devant la gare de Firminy. La victime est traînée de force par les membres de sa propre famille dans le coffre d'une voiture, direction une forêt environnante. Là, les agresseurs creusent un trou avec la ferme intention de la forcer à y passer la nuit, les mains ligotées dans le dos. Finalement, pour des raisons encore inconnues, changement de plan, le frère et le cousin lui plongent la tête à plusieurs reprises dans l'eau d'une rivière qui se trouvait juste à côté. Et le calvaire ne s'arrête pas là. Il décide de lui couper 40 à 50 centimètres de cheveux avant de la séquestrer dans le domicile du frère. Ce n'est qu'au petit matin que la lycéenne réussit à prendre la fuite. Dans sa déposition, la victime raconte que ses agresseurs seraient passés à l'acte après avoir vu des messages et des photos d'elle avec des garçons enregistrés dans son portable. Et selon les informations d'Europe 1, le frère de 20 ans a été placé en détention provisoire en attendant sa comparution immédiate. Le cousin, âgé lui de 19 ans, a été remis en liberté.
4: Merci beaucoup Alexis Bourdon.
1: 13h04 sur Europe 1, la suite du journal de Clélie Mathias avec ses nouvelles aides pour accompagner les automobilistes face à la hausse des prix des carburants.
4: Oui, Sébastien Lecornu doit détailler ces dispositifs demain en conférence de presse. Alors Arthur Delaborde, vers quoi s'oriente-t-on ?
11: Les derniers arbitrages sont en cours, explique-t-on à l'Élysée, mais pas de virage stratégique à attendre, pas question de généraliser les aides. Il faut rester sur le ciblage, insiste un proche d'Emmanuel Macron qui rappelle la contrainte des finances publiques. L'idée reste la même, concentrer les efforts sur les secteurs les plus fragilisés, comme l'explique la porte-parole du gouvernement, Maud Brejon.
12: La philosophie ne va pas changer. L'objectif, c'est
0: d'aider les secteurs d'activité, je l'ai dit, les plus exposés, d'être aux côtés des Français les plus précaires qui roulent beaucoup et d'arriver à trouver ce juste équilibre entre soutien au pouvoir d'achat et respect des finances publiques.
11: Le gouvernement prépare les Français à une crise qui pourrait durer. Sébastien Lecornu a averti hier, la situation au Moyen-Orient aura des effets durables sur les prix du carburant et sur l'économie française. La géopolitique s'est installée dans le réservoir des Français, a-t-il lancé. Le gouvernement promet qu'aucun métier frappé par la crise ne sera abandonné. Pêcheurs, agriculteurs, transporteurs devraient voir leurs aides renforcées et d'autres secteurs pourraient bientôt être concernés.
4: Arthur Delaborde du service politique d'Europe 1.
1: Et plus qu'un mois avant le début des examens du baccalauréat général et technologique.
4: Et à quelques semaines des épreuves, le ministre de l'Éducation nationale, Édouard Geffray, a tenu à rappeler les consignes aux élèves hier lors d'une conférence de presse. Attention à l'orthographe, prévient le ministre. Laura Legault.
2: Oui, orthographe, syntaxe, grammaire, chaque faute sera sanctionnée, non seulement pendant l'épreuve de français, mais aussi dans toutes les autres matières, en maths, en sciences, en histoire. Le ministre de l'Éducation nationale veut faire de la maîtrise du français une priorité, à l'heure où le niveau des élèves diminue, ce que constate Fanny Urtiz-Berea, professeure de sciences économiques et sociales et examinatrice au baccalauréat.
5: Ce qu'on remarque, c'est une hétérogénéité très grande parmi les candidats, avec des élèves qui maîtrisent l'expression écrite de façon remarquable, et puis une autre partie des candidats qui effectivement ne maîtrisent pas les fondamentaux de la langue française, ni dans la construction grammaticale, ni dans l'orthographe.
2: Des fautes d'accord au pluriel, des oublis de ponctuation et de majuscules. Alors cette annonce est bienvenue pour la professeure de SES.
5: Je pense que c'est une mesure qui est nécessaire, autant au moment de l'évaluation qu'au moment de la formation. C'est-à-dire que certes au moment du baccalauréat, mais aussi nous en tant que formateurs pendant l'année scolaire.
2: Désormais, si une copie est mal rédigée, elle n'obtiendra pas la moyenne, assure le ministre de l'Éducation nationale. En revanche, pas de barème fixe selon les fautes, mais des consignes seront transmises aux examinateurs.
1: La politique à 13h06 sur Europe 1 avec le projet de loi d'urgence agricole.
4: Oui, les députés continuent aujourd'hui de plancher sur ce texte de simplification au programme des discussions. Les poulaillers géants, les revenus des agriculteurs et les très décriées méga-bassines. Des lieux de stockage de l'eau dans le viseur des associations écologistes, mais très attendus par toute une profession. Illustration dans le département le plus sec de France, les Pyrénées-Orientales. Charles Huillier y a rencontré un producteur de fruits dans la tourmente.
8: J'ai 35 hectares. Il y a deux ans, j'ai perdu 90% de mon verger à cause du manque d'eau.
12: Dans le verger de Philippe Maïda, les cerisiers et les abricotiers sont en souffrance, car en partie alimentés par un fleuve qui, lui aussi, est malade.
8: Sur le fleuve, des fois, il n'y a pas d'eau. C'est-à-dire que là, les pluies vont s'arrêter à partir de mi-juin pour revenir au moins après le 15 août.
12: Un lieu de stockage pour l'eau ici serait donc tout indiqué, mais rien n'est simple.
8: Il y a un projet, c'est un espèce de lac sur la rive du fleuve. Aujourd'hui, je pense qu'on aurait les moyens de le faire. Ce qui est inquiétant, c'est que ceux qui se faisait à une époque sans moyens. Aujourd'hui, avec des moyens mécaniques énormes, on n'est pas capable d'en faire un dixième.
12: Notamment à cause de ces nombreuses réunions publiques dans le collimateur de l'actuel projet de loi.
8: Les enquêtes publiques sont là pour dire « Ah non, on ne peut pas, il y a un lézard qui va se noyer si on stocke de l'eau ici. » Notamment les associations qui vont défendre ces lézards. Et moi, à choisir, je préfère sauver la vie d'un humain que d'un animal. Et là, si on retombe avec une période de sécheresse, mon exploitation, elle est terminée.
12: Le stockage de l'eau est donc ici plus qu'ailleurs un enjeu de survie pour les agriculteurs dans un département où les niveaux pluviométriques n'iront pas en s'arrangeant. Le Boulou, Charles Huillier, Europe.
1: Et la rumeur courait depuis des mois, la confirmation est attendue demain.
4: Stellantis va relancer la 2 chevaux. Le modèle mythique de Citroën, produit à plus de 5 millions d'exemplaires entre 1949 et 1990, va revenir. Ce sera désormais une voiture électrique. Aurélien Fleureau, et comme les constructeurs automobiles cherchent à relancer leur vente, elle devrait être abordable.
13: Oui, la promesse, c'est une voiture à moins de 15 000 euros dans un marché où le prix des véhicules neufs a grimpé de près de 25% en 5 ans. Et Stellantis a donc confirmé travailler sur ce projet de e-car, des petites voitures électriques encouragées par la Commission européenne, qui a promis aux constructeurs un cadre réglementaire moins contraignant. Et c'est donc Citroën au sein de Stellantis qui devrait profiter de cette nouveauté. Le choix du retour de la 2 chevaux sonne comme une évidence, explique Flavien Neuvy, directeur de l'Observatoire CTLM.
14: Tout le monde sait à quoi ressemble une 2 chevaux, en fait. Et la même chose pour la R5 de Renault. Donc, ce sont des voitures qui ont été vraiment des très grands succès populaires. Et donc, capitaliser sur la notoriété, sur cet imaginaire collectif, c'est gagner du temps. Ce sont plutôt des petits véhicules qui, justement, permettent d'aller chercher de nouveau une clientèle qui s'est détournée du marché du neuf sur ces dernières années.
13: Cette future 2 chevaux sortira d'une usine italienne de Stellantis. Elle viendra d'une plateforme dédiée à ces petites voitures électriques abordables qui sera également utilisée par Fiat. Le concept car de cette future 2 chevaux devrait être dévoilé dévoilé demain après-midi lors de la présentation du nouveau plan stratégique de Stellantis.
1: Et l'Opening Week, c'est ce qui se poursuit à Roland-Garros.
2: Mais Géraldine, il n'y a pas que les jeunes champions qui peuvent fouler la mythique terre battue. Dans un mois, pour les championnats de France, Mireille, qui a bientôt 80 ans, va jouer. Maximilien Carlier l'a rencontré pendant son entraînement pour Europe 1.
15: Cheveux grisonnants au carré et coup droit lifté, Mireille, 80 ans à la fin de l'année, va participer au championnat de France de tennis à Roland-Garros.
16: C'est incroyable, c'est le Graal, c'est sûr que ça me procure de l'émotion.
15: Djokovic, Nadal, Federer sont les idoles de cette passionnée qui a débuté sur le tard.
16: J'ai démarré il y a 7 ans. Ma petite fille a demandé à ses parents pour jouer au tennis. Mamie qui était présente, moi, je l'ai emmenée au tennis. Et au fur et à mesure, j'ai commencé.
15: Et pour la compétition Porte d'Auteuil, Mireille s'entraîne 3 fois par semaine.
16: J'aimerais passer un tour. Si ça m'arrive,
17: C'est un sacré phénomène, Mireille.
15: Céline Jesquière, son entraîneur.
17: Mireille, c'est une joueuse qui est agressive. Elle veut terminer l'échange assez vite. Elle veut toujours frapper fort. Ça, c'est quand même, à son âge, vouloir frapper fort, c'est quand même exceptionnel.
15: À bientôt 80 ans, Mireille compte les jours avant Roland-Garros.
16: Je me sens bien sur la terre battue.
15: Dans un mois, les championnats de France. Et quels que soient ses résultats, elle s'est promis de ramener un peu de terre battue en souvenir.
2: Ouais,
15: à Mont-Saint-Barreul, Maximilien Carlier, Europe 1.
2: On lui souhaite de réussir, Mireille. On croise les doigts. La bourse tout de suite.
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2: Bonjour Didier Hamon.
18: Bonjour Clélie.
2: La bourse de Paris qui remonte un peu aujourd'hui.
18: Oui, ça va un petit peu mieux, hein. Plus 0,5%. On est au-dessus des 8000 points. Ça reste évidemment encore poussif parce qu'il y a le pétrole qui reste, lui, proche des 110 dollars. Ça ne baisse toujours pas du côté du pétrole. Puis les taux d'intérêt aussi sont toujours tendus. Il y a quand même un coup de pouce aujourd'hui qui vient des résultats attendus ce soir de Wall Street. Les résultats de Nvidia, le grand spécialiste de l'intelligence artificielle. Des anticipations favorables sur des comptes qui seront de nouveau explosif sans doute. Cela entraîne par anticipation tout le compartiment technologique à Paris. Soitec plus 8%, STMicro plus 5%, ça monte un petit peu partout en Europe, ça remonte plus 0,6% à Francfort, plus 0,5% à Madrid. Le CAC 40 plus 0,5%, 8025 points.
2: Merci Didier, la Bourse Europe 1, c'était avec boursier.com.
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2: La météo de Géraldine Hamon avec le retour enfin d'un temps plus lumineux.
1: Et ce n'est que le début. Oh. Malgré un ciel chargé, en effet, un risque d'averse en montagne tout de même. Eh bien, le temps sera bien ensoleillé sur la moitié sud du pays cet après-midi. Soleil un peu moins présent plus au nord, où quelques ondées seront encore possibles près des frontières. Notez aussi que le vent de sud-ouest reste sensible aujourd'hui sur les côtes de la Manche et soufflera entre 50 et 60 km/h. Alors, les températures grimpe, elle monte, 15 degrés à Boulogne-sur-Mer cet après-midi, 18 à Brest, 19 à Lille, 20 à Quimper, 21 à Paris, il fera 22 degrés à Caen, 23 à Biarritz, 24 à Bordeaux, 25 à Lyon, 26 à Grenoble, 27 à Marseille, 28 à Perpignan et jusqu'à 29 degrés du côté de Nîmes. Alors demain, soleil généralisé, chaleur avec un mercure qui grimpe encore, 20 à 26 degrés sur un tiers nord demain après-midi et en bord de Méditerranée, 25 à 32 degrés ailleurs. Et vendredi, ce sera une belle journée d'été, ce sera bien chaud, 24 à 30 degrés des bords de Manche au nord-est vendredi après-midi jusqu'à 33 degrés.
2: Enfin les températures de saison, merci beaucoup.
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1: 13h13 sur Europe 1, c'est le moment d'accueillir le docteur Brigitte Millot. C'est la rubrique Santé du jour, Clélie.
2: Bonjour docteur Millot.
19: Bonjour tout le monde.
2: Santé publique France alerte sur une augmentation des cas de rougeole en France. Alors pour commencer, Brigitte, évidemment un rappel sur la rougeole.
19: La rougeole est une maladie virale extrêmement contagieuse. Une personne malade peut contaminer 15 voire 20 personnes autour d'elle si elles ne sont pas protégées. Le virus se transmet essentiellement par des gouttelettes respiratoires, en toussant, en éternuant ou même en parlant tout simplement dans un espace clos. Elle débute généralement par une forte fièvre, une grande fatigue, le nez coule, les yeux picotent, une toux, puis apparaissent les boutons de la rougeole, des plaques rouges qui commencent généralement par le visage, puis descendent le long du corps. Il existe un signe caractéristique de la rougeole, c'est le signe de Koplik. Ce sont des taches blanches à l'intérieur des joues qui sont rouges, donc pensez à regarder dans la bouche. Autre caractéristique de la rougeole, on est contagieux avant les symptômes et on reste contagieux après la disparition des symptômes. Alors heureusement, la plupart des rougeoles se déroulent très bien. Mais le principal problème, ce sont les complications, comme la pneumonie, voire des complications neurologiques, comme l'encéphalite, qui peuvent laisser des séquelles importantes, voire entraîner des décès. Et Santé publique France alerte car il y a eu une augmentation des cas de rougeole de 80% entre 2024 et 2025, avec 4 décès. Alors, depuis le 1er janvier 2018, la vaccination est obligatoire chez les nourrissons, avec une première dose à 12 mois et la seconde à 18 mois. Pour les autres, il est important de vérifier son statut vaccinal, de ne pas banaliser cette maladie et, en cas de doute, d'éviter tout contact avec les nourrissons de moins de 1 an, les femmes enceintes et les personnes immunodéprimées chez qui la rougeole peut être fatale. Si vous ne vous vaccinez pas pour vous, faites-le pour les autres, car la rougeole profite vite des failles de la vaccination et quelques cas suffisent pour relancer une épidémie. C'est quand même insensé de se dire qu'en 2026, on meurt encore de la rougeole en France.
6: Merci beaucoup Docteur Millot. Évidemment, on se retrouve demain à 1h15 comme d'habitude sur Europe 1 pour la chronique santé. À présent dans Europe 1 Info, le débat avec la France qui attire. Il n'y a jamais eu autant de titres de séjour délivrés par les autorités, à tel point que le Figaro, qui a scruté les chiffres de l'INED, estime que l'État est débordé, dépassé même. Analyse de nos chroniqueurs Georges Fenech et Sophie Audugé. Bonjour à tous les deux.
20: Bonjour Clélie. Bonjour.
6: Soyez les bienvenus et à tout de suite. 13h16, excellent après-midi. Vous écoutez Clélie Mathias sur Europe 1.
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6: Vous écoutez Clélie Mathias sur Europe 1, 13h17. On vous retrouve, Clélie, avec vos deux chroniqueurs du jour. Sophie Audugé, experte en politique éducative et de protection de l'enfance, et l'ancien juge d'instruction, Georges Fenech.
28: On parlera de l'orthographe, tiens, dans un instant, avec vous, Sophie Audugé. Mais avant, évidemment, ces chiffres. L'exécutif dépassé par la question migratoire. C'est la une du Figaro qui consacre donc plusieurs pages à l'analyse des chiffres de l'Institut National d'Études Démographiques. Une étude qui va être publié demain. Les étrangers présents sur le territoire de manière légale représentent 8,1% de la population adulte. Le nombre de clandestins, environ 1 million, et un tiers de la population française a un lien familial direct avec l'immigration. Est-ce que c'est la nouvelle France, pour paraphraser LFI, Georges Fenech?
29: Non, moi je ne dirais pas que c'est la nouvelle France. C'est une France qui évolue avec de plus en plus, effectivement, de Français qui ont, je crois, un sur trois à peu près, au moins un parent ou un grand-parent d'origine étrangère. C'est, voilà, la question aujourd'hui qu'on doit se poser, c'est pas de déplorer ça, ça n'a aucun sens. La question qu'on doit se poser, c'est est-ce que notre pays est encore en capacité d'accepter, d'assimiler, de prendre en charge toute cette population immigrée? Je ne parle pas de celle du travail, hein, qui vient avec un contrat de travail, je parle de toutes celles qui viennent au nom du regroupement familial, un droit d'asile dévoyé aussi, enfin toutes ces filières, un nombre d'étudiants quand même assez important, hein, je crois 100 000 étudiants par an, qui est devenu une véritable filière aussi d'immigration. C'est ça la vraie question qu'il faut se poser.
28: Et à laquelle vous répondez quoi?
29: À laquelle je réponds non. Je pense qu'il faut faire un petit peu une pause, voyez-vous. Il y a des politiques qui le réclament. Il ne s'agit pas de dire immigration zéro ou des slogans qui ne sont pas fondés, mais il s'agit de dire il faut aujourd'hui une pause et il faut aussi se demander comment on peut mieux gérer et reprendre la maîtrise de nos flux migratoires. Parce que 500 000 par an légal, c'est déjà beaucoup énorme. Là-dessus, on pourrait jouer beaucoup. Mmh. Et clandestinement, il faut aussi reprendre ce contrôle, notamment aux frontières, l'espace Schengen. Enfin, c'est des sujets importants.
28: On va y venir, mais je voulais avoir votre avis aussi, Sophie Audugé, sur ces chiffres. Est-ce qu'ils dessinent ?
0: Alors, il y a plusieurs choses. Déjà, est-ce que la France était avant une terre de migration ? Oui, mais c'était une terre de migration européenne. Donc, à partir de 62, on a l'arrivée de l'Algérie, évidemment, hein, suite à la guerre d'Algérie, et puis après, une arrivée en masse d'autres origines migratoires. Ces origines migratoires, elles amènent des populations qui ont un niveau social très, très, très inférieur au niveau social français, à la fois au niveau évidemment économique, culturel et de connaissances, et je dirais pour un sujet qui me concerne un peu plus, de culture scolaire. Donc, si vous voulez, on se retrouve avec une population à intégrer ou à assimiler, qui va se retrouver en termes... Bon, alors, dans les chiffres scolaires, on pourra en reparler après. Hein. Mais en tous les cas, si vous voulez, ce n'est plus du tout la même migration. Ça, c'est un élément quand même assez fondamental. Vous évoquiez les étudiants, et Georges évoquait les filières. Mmh. Il est évident qu'aujourd'hui, on a tout un tissu associatif qui rend possible... finalement, si vous voulez, de la traite humaine. C'est-à-dire qu'on fait venir des gens en leur promettant, j'imagine, des choses, parce qu'on leur faisant payer quelque chose qu'on ne peut pas leur garantir quand ils arrivent. Quand vous parliez, par exemple, des étudiants, moi, ce que j'appelle un étudiant, c'est quelqu'un qui fait des études. Or, les centaines de milliers de jeunes ne font pas d'études. Ils ne se présentent pas aux examens, d'accord ? Donc, rien que ça devrait...
28: Pour certains, il y en a qui se présentent aux examens et qui font tout un cursus.
0: C'est infime. Enfin, moi, j'ai eu beaucoup, beaucoup, beaucoup. Alors là, vraiment, en masse de retours de professeurs d'université. Si vous voulez, il y a en masse des étudiants qui sont inscrits, qui ne se présentent jamais dans les cours, non pas les amphis, à tel point que pour pas perturber les élèves qui passent les partiels, on leur demande d'aller directement au secrétariat signer une fiche pour qu'ils puissent maintenir leur droit d'étudiant sans même se présenter aux examens. C'est comme ça que ça se passe en masse dans les universités françaises, il faut quand même le savoir.
29: Avec une gratuité en plus.
0: Non mais bien sûr, mais je veux dire, le problème c'est même pas ça. C'est-à-dire que ce qu'ils veulent surtout garder, ils viennent pas pour ne pas payer leurs études. Ils viennent pour avoir un logement, pour avoir tout un ensemble.
28: Pour vous, en fait, c'est une filière qui est dévoilée.
0: Ah bah, c'est une filière parallèle. C'est-à-dire que ces jeunes qui sont soi-disant inscrits ne sont pas présents en cours, ne se présentent pas au partiel, etc., etc. Ça, c'est des retours de profs d'université, si vous voulez, et c'est en masse.
28: Et donc, comme Le Figaro, vous diriez que l'État est débordé, dépassé par la situation, qu'on n'arrive plus à la gérer.
0: Enfin, je veux dire, l'État, il n'est même pas débordé, c'est-à-dire qu'il reste rentré des filières qu'il ne maîtrise pas du tout, et ensuite, il se pose la question de comment les faire repartir. Ça n'a aucun sens, il ne faut surtout pas les faire rentrer, ça sera beaucoup plus facile, on n'aura pas besoin de les faire repartir.
28: Georges Fenech, oui.
29: Oui, c'est compliqué de les faire repartir, surtout quand il s'agit de personnes originaires du Maghreb, avec toutes les difficultés que l'on sait pour obtenir les laissez-passer consulaires, notamment. Vous vous rendez compte que 500 000 rentrées régulières par an, sur 10 ans, ça nous a déjà fait à peu près la population de Paris, quoi. Il faut voir ce que ça représente, quoi. Moi, je pense qu'aujourd'hui, la seule question qu'on doit mettre sur la table, c'est comment retrouver notre souveraineté dans cette matière-là, parce que vous pouvez faire toutes les lois que vous voulez, vous allez vous heurter à des jurisprudences françaises, européennes, du Conseil d'État, de la Convention européenne, de la Cour européenne des droits de l'homme. Et donc la seule possibilité, c'est de faire un référendum, de donner la parole au peuple. Quelle immigration vous voulez ? Comment retrouver la maîtrise de nos flux migratoires ? Autrement, la solution, elle ne peut pas être mise en œuvre. Alors, rappelez-vous, la dernière loi sur les migrations dont Bruno Retailleau était à l'origine, avait été retoqué par le Conseil constitutionnel.
28: Cette étude fait évidemment créer déjà en tout cas des tensions, notamment à gauche. Selon Vincent Trémollet de Villers, le directeur délégué de la rédaction du Figaro et signature Europe 1, écoutez-le.
3: Edoui Plenel nous a prévenu dans un message sur X hier, cette étude de l'INED va contredire ce que le fondateur de Mediapart appelle les récits mensongers sur l'immigration. Edoui Plenel exagère, parce qu'en matière de récits mensongers sur l'immigration, la gauche est championne toute catégorie. Pendant des décennies, depuis le Collège de France ou les studios de Radio France, la gauche sans frontières nous a expliqué que l'immigration était un mirage, une panique identitaire, qu'il suffisait de regarder les chiffres pour vérifier qu'il n'y a pas plus d'immigrés aujourd'hui qu'il y a 50 ans. Puis désormais, les mêmes tiennent un discours contraire. Ils nous demandent d'accepter la réalité de la Nouvelle France. Les photos de classe d'autrefois, nous disent-ils, appartiennent aux musées. La nouvelle réalité multiple, diverse, créolisée, plutôt que de s'en inquiéter, les esprits tout blancs, tout moches, comme dit Mélenchon, devraient s'en réjouir.
28: Georges Fenech, votre réaction.
29: Oui, je vais réagir sur ce côté-là de Nouvelle France. qui inclut, on le voit bien, notamment à LFI, chez Jean-Luc Mélenchon, une certaine idée de ce que devrait être la France demain, dans un temps très rapproché. C'est-à-dire, ça a été employé le terme de France créolisée, une France beaucoup plus métissée, culturellement j'entends, voyez-vous. Et ça, moi, ça me gêne un peu, quoi. Parce que je crois que nous avons le droit de conserver notre identité française, notre culture française, notre langue française qu'il faut protéger. Il n'y a pas sur les rives du Congo plus de français que chez nous. Le français, c'est plus qu'une langue, c'est une manière de vivre, c'est une manière de défendre aussi des valeurs. Donc je crois qu'au-delà de ça, il ne faut pas se le cacher, il ne faut pas que ce soit un tabou. Il y a une question de protection d'une identité culturelle. Ça n'est pas xénophobe que de dire ça. Les étrangers qui sont chez nous, légalement, ils ont le droit d'avoir toujours leurs racines, d'être fiers de leur origine. Ce n'est pas du tout le sujet. Le sujet, c'est quand on est en France, on respecte la loi française. Et à Rome, fait comme les Romains, on doit s'adapter aussi au mode de vie français.
28: Ce qui est le cas,
29: ce qui n'est pas le cas aujourd'hui dans beaucoup d'endroits. On le sait. Il y a des quartiers qui sont totalement communautarisés. On en arrive à une situation à l'anglo-saxonne.
28: Il y aurait, c'est ce qu'on apprend dans le Figaro, 7,5 millions d'électeurs potentiels.
29: Justement, bah Mélenchon a tout compris. Hein.
28: Ah ben voilà, c'est ce que j'allais vous dire. Est-ce que ça valide pas la stratégie de LFI et de Terra Nova?
29: Il lui manquait combien de voix dernières élections, quand il a fait 20%? Il lui manquait 400 000 voix, je crois. Donc il a compris que le vivier qui lui manquait était là.
28: Sophie Audugé.
0: Oui, évidemment, c'est un enjeu électoral. Après, c'est vrai que dans les chiffres, vous évoquiez dans l'éducation, en fait, sur PISA, par exemple, qui est intéressant, à 15 ans, c'est 16% des enfants scolarisés en France qui sont issus de l'immigration. Mm-hmm. C'est pas énorme par rapport à d'autres pays, hein, si vous voulez. La vraie différence, c'est ce que je vous disais, c'est qu'ils arrivent avec un niveau culturel et de culture scolaire très différent. Et en termes de résultats, ils ont à peu près entre 2 ans et 2 ans et demi de retard avec les élèves au même âge qui ne sont pas issus de milieux d'immigration. Donc, si vous voulez,
28: 2 ans à 2 ans et demi, ce qui est beaucoup,
0: ce qui est gigantesque. Voilà, gigantesque. Donc, le problème, il est avant tout un problème d'intégration et d'assimilation pour que effectivement, ils participent à la contribution au même niveau que tous les autres élèves de France. Voilà. Donc, la question, c'est l'assimilation, évidemment.
29: Oui. Et puis. Moi, je suis assez heurté quand j'entends le président de la République dire on peut être 100% français et 100% autre chose. Ça, c'est pas possible. Hein, il faut, quand on est en France, il faut choisir. On n'a pas à choisir. À partir du moment où on est français, on a l'insulité française, on vit en France, on paye ses impôts en France, qu'on soit d'origine algérienne, tout ce que vous voulez, on est 100% français. C'est comme ça. Voilà. Et d'ailleurs, on ne peut même pas déchoir l'insulité. Vous savez, on a vu ce débat au lendemain des attentats de Paris.
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4: Les États-Unis et l'Iran s'est rendu à Téhéran pour la deuxième fois en moins d'une semaine.

0: hier et annulé de lui-même ses concerts à Paris. Voilà la demande du maire de Paris au chanteur. Le chanteur est visé par au moins 4 plaintes pour violences sexuelles, sans compter celles déposées par l'animatrice Flavie Flamand. L'avocate de l'animatrice annonce que d'autres plaintes sont à venir. Patrick Bruel, lui, conteste l'ensemble des faits qui lui sont reprochés. À noter que 3 concerts de Patrick Bruel prévus en décembre au Québec ont été annulés. Emmanuel Moulin sera bien le prochain gouverneur de la Banque de France. Ce proche d'Emmanuel Macron a été élu par la Commission des Finances du Sénat et de l'Assemblée. La gauche et le RN ont voté contre. Ils accusaient le chef de l'État de vouloir nommer des proches à des postes de responsabilité avant la fin de son mandat.
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0: Je voudrais vous faire écouter cette déclaration de la présidente de l'Assemblée nationale. Yaël Braun-Pivet était sur France Inter ce matin.
3: Le pays serait mieux dirigé s'il était dirigé en mixité. Simplement, en fait, la population française est composée de 50% de femmes, de 50% d'hommes, approximativement. Eh bien, lorsque l'on voit ceux qui prennent les décisions dans notre pays, eh bien, c'est quasiment 100% d'hommes. Eh bien, ça ne va pas. Moi, je mène un combat d'égalité entre les hommes et les femmes, parce que, en fait, c'est pas juste l'égalité. C'est que la prise en compte des difficultés des femmes, elle existe quand il y a des femmes autour de la table.
0: Alors, puisqu'il y a une femme autour de la table, enfin même plusieurs d'ailleurs, qu'en pensez-vous, Sophie Audugé? Est-ce que le pays serait mieux dirigé si il l'était en mixité? Promis, vous aurez la parole, Georges Fenech.
4: Hein. C'est ce que je veux dire, on va voir déjà si au niveau du plateau, voilà, parce que là on est en surnuméraire par rapport...
5: On me fait mordre.
4: Voilà, c'est ça. Moi, je trouve ça surréaliste, si vous voulez, en 2026, qu'on ait des propos comme ça, en fait. Le vrai sujet, c'est la compétence, et c'est toujours et uniquement la compétence. Et je crois que ces gens qui considèrent qu'il faut appliquer ce qui se fait dans une administration qui ruine le peuple français devraient se poser la question vraiment de ce qu'elles disent et de ce que ça engage. Une entreprise privée, elle est là pour faire des profits, sinon elle ferme. Et si on la charge d'impôts, elle s'en va à l'étranger. Aujourd'hui, on a un énorme problème en France d'un point de vue économique. C'est extrêmement grave la situation dans laquelle on est. Et avoir des propos comme ça, quand vous êtes en plus, je veux dire, la caractérisation exacte de l'inverse, en tous les cas dans l'administration française, puisque c'est quand même la présidente de l'Assemblée qui parle. Donc on est d'accord qu'elle est à un poste de pouvoir. Voilà.
5: Quatrième personnage de l'État.
4: C'est surréaliste.
0: Mais est-ce que vous pensez, comme elle dit, que les femmes sont mieux à même de comprendre les problématiques des femmes, justement, donc 50% de la population, c'est elle qui le dit, hein.
4: Écoutez, je trouve que c'est un... Alors pour le coup, c'est un vrai sujet, je dirais même presque philosophique. Ouais. Je ne suis pas convaincue que les plus grands droits des femmes aient été acquis exclusivement par des femmes. Voilà, je pense qu'il y a des hommes qui ont énormément contribué, toujours pour un sujet que je connais bien, l'école. Les hommes qui ont fait avancer la mixité dans l'école, c'est-à-dire le droit des petites filles à être scolarisées, ça a toujours été des hommes. Des hommes qui avaient évidemment une humanité, une vision. Donc je trouve que de mettre les femmes et les hommes les uns contre les autres me paraît d'abord très dangereux, très populiste et absolument pas fondé sur l'intérêt des femmes. Je pense qu'une femme aujourd'hui qui veut être ingénieure, qui veut être dirigeante d'entreprise, elle peut le faire. Elle peut se donner les moyens pour le faire. En tous les cas, si l'école faisait ce qu'elle avait à faire, elle devrait être capable de le faire. Et à un moment, les femmes ont pu le faire. On a eu des femmes qui ont eu des carrières extraordinaires parce que l'école leur a permis de le faire, parce que l'école était méritocratique. Et quand un professeur voyait qu'une enfant avait des aptitudes particulières en physique, en mathématiques, etc., il allait voir les parents et lui disait il faut lui faire faire des hautes études parce que elle a des aptitudes supérieures à la normale, qu'elle soit fille ou garçon, ce n'était pas le sujet. Voilà. Aujourd'hui, aller dire qu'il faudrait donner des postes à des filles au motif qu'elles seraient des filles, je trouve que c'est reculer véritablement le droit des femmes. Et moi, personnellement, qui est une fille, qui suis une fille et qui est une fille, qui suis la maman d'une fille, je trouve que c'est absolument pas quelque chose de satisfaisant pour le droit des femmes.
0: Alors la parole aux hommes, évidemment, c'est pas la première fois, juste je précise que Yaël Braun-Pivet tient ses propos parce qu'elle avait parlé du club de machos pour ceux qui se présentent à la présidentielle.
5: Écoutez,
0: allez, Georges Fenech,
5: c'est une nouvelle déclaration de candidature à la présidentielle de Madame Yaël Braun-Pivet.
0: Ah oui, c'est ce que vous lisez.
5: Moi, j'entends ça encore une fois, c'est une déclaration de candidature à la présidentielle. Alors, elle n'exclut pas de se présenter. Non, mais en dehors de ça, moi, je veux être un peu le défenseur des femmes. Parce que je vais un peu nuancer ce que vient de dire Sophie.
0: Comme
5: moi,
0: quoi.
5: Il y a eu des combats de certaines femmes qui ont fait vraiment des grands pas en avant. Je pense à la première femme avocate, la première femme magistrate. C'était après-guerre, vous vous rendez compte, c'est pas si vieux que ça. Ça a été un combat qui a été, je pense évidemment, sur un sujet plus politique ou sociétal, à Simone Veil, l'IVG, tout ça, on le doit.

0: à des femmes. Maintenant, la loi Chabada-Chabada, je trouve ça ridicule, et c'est là que je vous rejoins. C'est
1: pas, on la va loi Chabada-Chabada.
0: Bah oui, c'est la loi Chabada, c'est-à-dire la parité, un homme, une femme. On le voit dans les conseils municipaux. Hein, il faut maintenant toujours un homme, une femme. On le voit au Sénat, sur les listes au Sénat, un homme, une femme. On le voit même au gouvernement, on le voit à l'Assemblée nationale. Si vous n'avez pas le même nombre de candidats femmes comme aux élections législatives, vous êtes sanctionné financièrement et très lourdement. Les partis sont obligés de faire attention à ça. Alors ça peut être apporter une bouffée d'oxygène, je dirais. On voit bien dans l'hémicycle, il y a beaucoup plus de femmes aujourd'hui. Mais
1: oui,
0: on ne peut pas être nommé ou élu sur sa qualité, son genre. Il faut être nommé et dirigé en fonction de ses compétences, voyez-vous. Voilà, c'est mon sentiment.
1: Est-ce que des sujets comme l'égalité salariale n'est pas encore un sujet d'actualité? Le manque de femmes aussi qui est représenté au CAC 40, il y en a combien? Elles se comptent pas sur les doigts d'une main.
2: Je voudrais juste revenir parce que je ne voudrais pas laisser penser que j'ai dit que certaines femmes n'avaient pas évidemment été au combat.
0: Surtout les hommes.
2: Non, j'ai pas dit. J'ai dit qu'il n'y avait pas que les femmes et que les hommes ont contribué aussi.
0: Oui, bah oui.
2: Voilà. Bah oui, parce que c'est une alliance. Enfin, je veux dire. Je suis contre le fait de mettre les hommes contre les femmes ou les femmes contre les hommes. Je trouve ça complètement ridicule. Pour ce qui est de quand vous parlez d'égalité salariale, je veux dire, c'est dans la loi. Aujourd'hui, une femme qui fait le même travail qu'un homme doit être payée comme un homme. Oui. Et c'est très ancien. Donc, je veux dire, ça, c'est une réalité. Après, qu'une femme ou un homme, d'ailleurs, maintenant, puisque on aura d'autres problèmes à régler, puisque les hommes, maintenant, ont également les mêmes droits que les femmes, notamment de congé parental, etc. Et ça va poser un problème par notre ministre de l'Éducation nationale, puisqu'il va avoir un problème d'effectif pour la rentrée, justement. Vous voyez, donc, on aura l'occasion d'en rediscuter. Donc, le fait de donner les mêmes droits aux uns et aux autres me paraît une bonne chose. Maintenant, ce que je trouve très dérangeant dans les propos de Madame Braun-Pivet et souvent sur cette question-là, c'est d'abord qu'on veut imposer une parité au bénéfice des femmes, mais que ce n'est pas le cas sur les autres professions. Vous avez des professions où ce sont principalement des femmes, et là, ça pose de problème à personne. Je veux dire, dans les milieux de la mode, etc., vous avez 90% de femmes, ça pose de problème à personne. Donc, si vous voulez, je pense qu'il faut être cohérent. Il faut faire très attention de ne pas tomber dans quelque chose qui consisterait à dire on va prendre cette personne parce que c'est un homme, parce que c'est une femme, et ne pas le prendre pour ses compétences et ne pas lui permettre d'avoir ses propres envies. Voilà.
1: Sophie Audugé, à moins que vous ayez encore...
0: Vous êtes réconciliée
1: entre hommes et femmes. Un sujet qui vous est cher, l'éducation, justement, Sophie Audugé, avec le bac qui approche, et dans un mois, et conseille, réviser et ouvrez les Becherel, Bled et autres manuels de syntaxe, grammaire, conjugaison et orthographe. Pourquoi? À cause de ceci, écoutez Edouard Geffray.
3: Si un élève a un niveau d'orthographe, de syntaxe et de grammaire manifestement insuffisant, il ne peut pas avoir la moyenne. L'objectif, c'est que quand on a le baccalauréat, ça doit attester d'un certain niveau de maîtrise de la langue. C'est l'objet même du baccalauréat.
1: Oh, j'imagine que vous dites enfin, Sophie Audugé.
2: Alors, eh bien non, je vais vous surprendre, Clélie.
1: Merci.
2: Pourquoi je vous dis non? Alors, si votre question c'est est-ce qu'il est important de maîtriser l'orthographe, le sens, quand on a le baccalauréat, je vous dirais évidemment que oui. Là où, par contre, je trouve que ce ministre de l'Éducation nationale manque quand même pas de toupet, c'est qu'il est quand même patron de l'Éducation nationale depuis 2019, puisqu'il était à ce qu'on appelle la DGESCO, donc la haute administration.
1: Il faut préciser, il n'avait pas le marocain, mais il était dans l'administration,
2: les mains pour faire à l'Éducation nationale. Mmh. D'accord? Donc celui qui pouvait le plus faire à l'Éducation nationale depuis 2019, c'est-à-dire depuis 7 ans, c'était monsieur Geffray. Et il l'a fait notamment avec des réformes de programme pour le primaire. Donc si vous voulez, je trouve ça un tout petit peu déplacé que ce monsieur, 7 ans plus tard, vienne noter des élèves alors qu'il sait très bien qu'il n'y a plus de dictée, qu'on n'apprend plus l'orthographe et qu'on ne travaille plus sur la construction grammaticale syntaxique. Et je vais vous donner des éléments extrêmement factuels et qu'il ne peut pas ignorer. Vous avez une étude longitudinale, c'est-à-dire qu'on a pris une dictée standardisée qui a été passé par des élèves en 87. On a pris les résultats de 87, d'accord, et on a fait repasser la même dictée à des élèves en 2007, 2015 et 2021. Mm-hmm. D'accord. En 2021, donc M. Geffray est patron de l'administration de l'Éducation nationale. Donc en 87, vous avez 7% des élèves qui fait plus de 25 fautes, en 87, sur la même dictée. En 2021, vous en avez plus de 27% qui font plus de 25 fautes. Les élèves qui vont faire moins de 5 fautes. En 87, vous en avez 30%. En 2021, vous en avez à peine 7%. Et les très bons élèves de 87, qui font moins de deux fautes, c'est moins de 2% en 2021. C'est-à-dire que, si vous voulez, on a aujourd'hui une génération d'élèves qui va passer le brevet et le bac, qui est incapable de faire un texte de 6 lignes sans faute, et en plus qu'il soit compréhensible.
0: Comment vous l'expliquez?
2: Et je voudrais dire, juste je finis.
0: Comment vous l'expliquez?
2: Alors, je vais juste finir sur ce point de l'orthographe, parce qu'effectivement, tout le monde dit « Ah oui, mais l'orthographe, c'est les fautes d'orthographe ». Pas du tout, cette dictée, et c'est ce qui est important, n'a pas de difficulté de lexique. C'est-à-dire que c'est pas un problème de vocabulaire, ce sont des accords basiques, des accords du pluriel, des accords de verbes, des accords de participe passé, etc. C'est-à-dire des choses qui sont liées au sens dans la phrase, c'est-à-dire de l'orthographe qui est liée à la compréhension du texte. Comment on l'explique? On ne fait plus faire de dictée, on ne fait plus faire de grammaire, il n'y a plus d'exercice, on a remplacé par des trucs à trous. Voilà, et ça depuis plus de 20 ans, parce qu'à un moment on a dit que l'orthographe, la maîtrise de la langue, c'était fasciste ou je ne sais pas quoi. Le fait est que les enfants aujourd'hui ne savent plus s'exprimer à l'écrit, et tous les professeurs vous le disent, ils ont des copies en philosophie ou même en français qui ne veulent rien dire. Quand je vous dis rien dire, c'est rien dire.
1: Conséquence évidemment après pour la vie en société, le travail évidemment aussi. Se préoccuper de cette question au bac à un mois de l'épreuve, c'est de la poudre aux yeux. C'est ce qu'a dénoncé Sophie Venetites, secrétaire générale du SNES FSU, dans le second degré. Georges Fenech.
0: Il n'y a pas que l'école d'ailleurs. Moi, je trouve que j'ai enseigné en faculté souvent, et quand je corrigeais les copies des universitaires de première, deuxième année de droit, ou c'était une catastrophe, à tel point que je refusais de noter une copie dès lors qu'il y avait plus de 20 fautes. Et pourtant, là, on était au-delà du bac, vous voyez. Donc, c'est des générations qui ont été sacrifiées. C'est pas uniquement l'école primaire ou secondaire.
1: Il n'y a pas de raison que, s'ils n'ont pas appris, s'il n'y a pas eu de dictée, justement, il n'y a pas de raison que ça s'arrête après le bac.
0: Enfin, exactement. Non, mais on parle de l'école, mais il y a aussi l'université. C'est terrible.
2: Et comment ils ont réglé le problème à l'université, Georges? Eh bien, ils ont enlevé les compositions, et maintenant, ce sont des QCM. Comme ça, vous n'avez plus besoin de connaître ni l'orthographe, ni savoir vous exprimer à l'écrit. Mmh. Et autre élément important que M. Geffray évoque, c'est qu'il y a 60% d'échecs en première année. À l'université, il faut quand même le dire.
1: Mais alors, est-ce que là, le fait de donner une importance au bac, là, en tout cas sur l'orthographe, est-ce que ça peut inverser la tendance et remettre en cause ce qui a été fait ces dernières années concernant l'orthographe, syntaxe, la grammaire?
2: Si vous voulez, cette formule est complètement ridicule, parce que ça sous-entendrait deux choses. Ça sous-entendrait qu'il n'y a pas besoin de connaissances pour pouvoir savoir s'exprimer à l'écrit et pas faire de faute d'orthographe. Ça veut dire que ça serait... quelque part, il nous dit, c'est pas grave si on ne leur a pas appris en primaire. Si là, je décide qu'ils doivent être bons en orthographe, ils doivent être capables de l'être. Ben non, justement, c'est ça le problème. C'est-à-dire que ce que vous n'avez pas fait en primaire, vous ne le récupérez plus après. Et donc là, le grand patron de l'éducation nationale, en fait, il nous dit n'importe quoi. Et qu'est-ce qui va se passer? Évidemment, tout le monde le sait, ceux qui vont noter n'en tiendront pas compte et ils noteront pour ne pas défavoriser des élèves qui, de toute façon, n'ont pas eu la formation d'origine nécessaire. Ce n'est pas de leur faute, bien sûr que non.
1: Et ça ne peut pas envoyer un signal à l'éducation de revoir un peu plus, d'être un peu plus strict.
2: Au patron de l'éducation,
1: dès le primaire.
2: Au patron de l'éducation nationale qui a mis en œuvre la politique des syndicats depuis 40 ans, 50 ans en France, qui a dit qu'il fallait surtout pas travailler sur les fondamentaux, qu'il fallait pas faire d'orthographe, pas faire de dictée, pas faire de travail répétitif. L'orthographe comme le calcul, ce sont des connaissances fondamentales de base qui doivent se développer très tôt et qui procèdent d'automatisme. Si vous ne développez pas les automatismes avant 10 et 12 ans, c'est fichu. Voilà. C'est aussi simple que ça. Donc, tant qu'ils ne remettront pas un examen de fin de CM2 ou d'entrée en 6e qui exige la maîtrise de ces automatismes-là, ça marchera pas.
0: Juste une petite question, mais entre 87 et 2021, il y a eu un phénomène quand même important, c'est l'apparition des réseaux sociaux. On se pose tous la question, est-ce que le fait de l'abus d'utilisation de tous ces réseaux TikTok, Instagram chez les jeunes n'a pas aussi, éloigné de la lecture, d'écriture?
2: C'est pas massif.
0: Non.
1: C'est pas massif. Joue le plus.
2: C'est pas massif. Mmh. Ça a un impact, ça n'a pas amélioré. Mmh. Mais je veux dire, de toute manière, il faut quand même être clair, si vous voulez. Il y a des choses que vous ne pouvez pas stimuler dans le quotidien, mais qui s'apprennent. Mmh. La lecture, l'écriture, le calcul, ça s'apprend. Et ces automatismes, il faut les faire à l'école.
1: Voilà. Autre question concernant nos élèves, est-ce qu'il faudrait les obliger à voir le film L'Abandon, qui est le film qui retrace les 11 derniers jours de la vie de Samuel Paty avant qu'il soit assassiné par un terroriste islamiste en 2020. C'est un vrai sujet. Vous entendrez Sabrina Roubache, la ministre déléguée chargée de l'enseignement et de la formation professionnelle, qui a donné son avis à ce sujet. À tout de suite. Il est 13h46. 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
1: À 13h47, vous écoutez Camille Mathias sur Europe 1 et ses deux chroniqueurs, l'experte en politique éducative et de protection de l'enfance Sophie Eudugé et l'ancien juge d'instruction Georges Fenech-Lely.
10: Écoutez, Sabrina Roubache, la ministre déléguée chargée de l'enseignement, de la formation professionnelle et d'apprentissage, elle a encouragé hier à l'Assemblée nationale d'aller voir le film L'abandon sur les derniers jours de la vie de Samuel Paty. Écoutez-la.
11: L'équipe du film a préparé un projet pédagogique qui est actuellement en cours de travail au sein de l'Éducation nationale afin d'être mis à disposition des professeurs qui souhaiteront l'utiliser pour accompagner leurs élèves. La liberté pédagogique, et vous me l'accorderez, est un trésor. Moi qui ai produit tant de films, notamment sur le phénomène de radicalisation. C'est cette liberté que défendait Samuel Paty et c'est celle de chaque enseignant. C'est au nom de cette liberté pédagogique qui s'impose à nous qu'il convient d'encourager à aller voir ce film, mais non de l'obliger.
10: Alors, elle était à l'Assemblée nationale et elle répondait à la question du député Mathieu Bloch, qui est UDR, qui a affirmé, lui, que sur les réseaux sociaux et dans les lycées, je cite, on observe le même refus de regarder la menace islamiste en face. Sophie Eudugé, ce film doit-il être vu par les élèves ?
2: Alors, c'est une question qui... Il faut être très très précis sur la façon dont on la traite. La liberté pédagogique, c'est la liberté de l'enseignant sur les choix de ses outils, voire de ses méthodes. Ça ne remet pas en question la possibilité faite par l'Éducation nationale de fixer un objet d'éducation ou d'instruction. Il me semble, en tous les cas, que le ministre de l'Éducation nationale, avec les personnes qui sont habilitées à juger de la qualité d'information et d'enseignement du film, doivent être capables de dire il faut qu'il soit passé dans tous les établissements scolaires ou pas. Et ça, moi, je suis désolée. Le fait qu'on dise aujourd'hui que ce film ne pourrait pas être vu dans certains établissements scolaires ou que certains profs s'y opposent, je connais très bien le dossier, pour le coup, ne fait que démontrer une fois encore ce qu'a vécu Samuel Paty, c'est-à-dire que dans un groupe d'enseignants de son établissement, certains lui auront reproché d'avoir fait son travail avec les outils qui étaient donnés par l'Éducation nationale. C'est ça qui s'est passé. Samuel Paty, il est mort d'avoir enseigné et d'avoir enseigné avec les outils que lui avait donné l'Éducation nationale. Et je trouve extrêmement choquant. Alors, je suis désolée, je parle un peu avec mon cœur. Je trouve ça extrêmement choquant. Mais vraiment, que dans une assemblée, on dise que l'Éducation nationale ne serait pas légitime, ne serait-ce que par mémoire de la vie perdue de Samuel Paty, de dire oui, l'Éducation nationale passera dans tous les établissements de France ce film et on demande que tous les élèves soient présents et les absents devront rendre compte de leurs absences. Donc voilà, je trouve ça extraordinairement choquant. Samuel Paty est mort exactement de ça, je le rappelle. Hein, des enseignants l'ont lâché et lui ont reproché d'avoir fait un cours sur des outils qui venaient de l'Éducation nationale. Faut être clair, hein, il a pris aucune initiative de faire des outils qui pouvaient poser problème. Donc ça me paraît quand même extrêmement symptomatique, cette affaire-là. Extrêmement symptomatique.
0: Il y a quelques années, me semble-t-il, on avait diffuser le film Nuit et brouillard dans les établissements scolaires pour, en termes pédagogiques, expliquer ce qu'était le nazisme et la Shoah, etc. On est bien d'accord.
2: Absolument.
0: Donc là, je dirais que c'est du même ordre. On a affaire à une radicalisation islamiste qui aboutit à la mort d'un enseignant de manière épouvantable. Ça a eu un moment de bascule, la nuit avant et un après. Moi, je ne comprendrais pas non plus qu'on ne diffuse pas ce film dans tous les établissements, c'est évident. Et quand j'entends en plus la polémique qui est autour de ce film, ça me scandalise véritablement. Moi, je vais avoir l'occasion de vous dire, de le voir ce soir, à l'invitation de Valérie Pécresse, au nom de président d'Île-de-France, qui a cofinancé ce film et qui organise une projection avec beaucoup d'enseignants, il y aura des débats, etc. Il faut que tous nous ayons voir ce film, tous, que l'on soit élève, enseignant ou autre, mais nous avons un devoir, ne serait-ce que pour ne pas abandonner une seconde fois Samuel Paty, d'aller voir dans quelles circonstances cet enseignant a sacrifié sa vie.
10: Doit-il être panthéonisé, Samuel Paty ? Avez-vous un avis sur cette question, Georges Fenech ?
0: Écoutez, moi, je sais franchement.
10: Il y a une pétition qui circule en
0: ce
10: moment.
0: Je ne serais pas, je ne serais pas heurté véritablement s'il y avait une panthéonisation, mais je crois qu'il faut quand même garder au Panthéon sa vocation. C'est-à-dire, ce sont des héros. Alors, on peut considérer que Samuel Paty a été un héros, un hussard de la République qui a sacrifié sa vie, mais je pense que le Panthéon, c'est les grands hommes qui ont vraiment marqué l'histoire par des actions très volontaires, etc. Malheureusement, Samuel Paty a été victime d'un assassin islamiste, c'est quelque chose d'un peu différent. Mais pour autant, s'il devait y avoir une panthéonisation au nom de ce que représente l'enseignement, la laïcité, l'école de la République, moi ça ne me heurterait pas.
10: Sophie Audugé.
2: Moi, je crains que ce soit une démarche plus consolante. Et je pense que la mémoire de Samuel Paty, et notamment sa sœur, se bat pour autre chose, qui me semble plus important, c'est-à-dire véritablement que l'éducation nationale change et fasse que ce qui s'est produit ne se produise plus jamais. Voilà.
10: Et je pense et que ça passerait par le visionnage de ce film.
0: Oui.
2: Ça, évidemment, pas que. Mais il me semble que ça peut contribuer à faire un outil d'enseignement et de débat dans chacune des classes qui me semble essentiel. Oui.
10: Les prix à la pompe qui ne cessent d'augmenter, ils sont à leur plus haut. Et demain, en conférence de presse, Sébastien Lecornu doit annoncer un nouveau paquet d'aides. Maud Bréjean, la porte-parole du gouvernement et ministre déléguée à l'énergie, l'a rappelé tout à l'heure. Elle prenait la parole lors du compte-rendu du Conseil des ministres.
12: Lors du déclenchement du conflit, nous avons, dès le mois de mars, mis en place des dispositifs pour avril, puis en avril, adapté ces dispositifs pour mai, vous vous en souvenez. Et donc, demain, nous aurons l'occasion, avec le Premier ministre et les ministres concernés, là encore, d'annoncer les dispositifs pour les semaines à venir, et notamment pour le mois de juin, à l'heure où, malheureusement, chacun le voit, le conflit s'enlise et les conséquences du conflit, quelles que soient les évolutions géopolitiques et militaires des prochaines semaines, seront de toute évidence amenées à durer.
10: Des aides ciblées, cela va durer, c'est ce qu'a prévenu également Laurent Lescure, le ministre de l'économie, qui a dit aussi le gouvernement n'est pas là pour faire des aides généralisées parce que le quoi qu'il en coûte, c'est terminé. Donc là, on avance mois après mois avec des paquets d'aides qui sont ciblés, de plus en plus larges quand même, parce que les secteurs concernés augmentent eux aussi avec la hausse des prix des carburants et la durée de cette guerre. Est-ce que c'est la bonne trajectoire et stratégie de la part du gouvernement ?
0: Écoutez, suspense, on va voir demain ce qui va être annoncé, ce qui va être sorti du chapeau. Qui va bénéficier de quelques mesures ponctuelles, parce qu'effectivement, les caisses sont vides. Le quoi qu'il en coûte, c'est terminé. Mais moi, je reste persuadé que si le gouvernement ne prend pas la conscience de la gravité, de la colère, du niveau de la colère des Français les plus fragiles, les plus exposés, qui ne peuvent plus se déplacer pour aller à leur travail, notamment, ça risque de se transformer en bombe sociale. Et je crois qu'il y aura un moment, tôt ou tard, puisque ça va durer, où le gouvernement devra baisser les taxes de manière généralisée.
10: Et il n'aura pas le choix.
0: À mon avis, il n'aura pas le choix. Il va le faire tardivement, mais il n'aura pas le choix. L'Italie l'a fait, d'autres pays l'ont fait. Non pas que ça ne coûterait pas, ça coûterait très cher, mais à un moment, il faut faire des choix.
10: L'Italie l'a fait, mais les caisses sont vides. Hein. Vous avez vu Giorgia Meloni qui en appelle à l'Union européenne pour qu'elle assouplisse les règles du déficit.
0: Et si on arrêtait, par exemple, de subventionner les éoliennes à hauteur de 8 milliards qui ne servent strictement à rien, puis l'électricité, on en déborde. Oui, il y a des choix prioritaires. On pourrait trouver des gisements de plusieurs milliards qui aujourd'hui pourraient être gelés au bénéfice des populations les plus fragiles qui ne peuvent plus aller travailler. Donc je crois que le gouvernement est en train de reculer pour mieux sauter là.
10: Sophie Audugé.
2: Oui, moi je suis tout à fait d'accord avec Georges. Je pense qu'il y a des mesures d'économie qui doivent être faites depuis des très très longtemps, qui ne sont pas faites. Et cette manière en plus de parler, on ne prend rien à ce qu'elle dit. Et puis ça met une partie du peuple français en attente là de savoir si on va lui donner son. Enfin, je veux dire, je trouve qu'il y a un mépris de classe.
10: Quel seuil aussi.
2: Ah non, mais il y a un mépris de classe
0: c'est infantilisant, quoi,
2: qui est dramatique en fait. Moi, je trouve ça très très très très choquant.
10: Les autres conséquences forcément de cette guerre et des prix à la pompe, le gouvernement doit annoncer prochainement le détail des 6 milliards d'euros d'économies annoncées en avril pour faire face à cette crise, parce qu'il y a eu des déblocages d'aides, parce qu'il y a moins de croissance. 6 milliards d'euros d'économies, qui va payer là ?
0: Suspense.
2: Les éoliennes déjà ?
0: On ne sait pas, de toute façon, on ne sait plus rien, on navigue à vue, il n'y a plus de majorité, la dette explose encore, continue de monter.
10: Et les taux d'intérêt déficits, également. Oui.
0: Et voilà, et le chômage, vous avez vu que le chômage remonte au-delà de 8%, c'est une situation économique catastrophique. Donc si on ne prend pas le taureau par les cornes, vraiment on n'en sortira pas.
10: Mais ça se jouera à la prochaine présidentielle.
0: Mais je crois qu'on n'a pas le temps d'attendre. Moi je pense que si on ne règle pas, si on ne prend pas des mesures, je dirais chirurgicale, vraiment radicale de rupture, on risque une flambée sociale terrible. Hein. Moi, c'est mon sentiment.
10: Un dernier mot, Sophie.
2: Oui, je suis d'accord avec Georges. On peut plus attendre. Là, il faut des mesures radicales.
0: Un an encore. Vous vous rendez compte, un an, c'est long hein, dans un pays. Parce que les présidentielles, après, il faut un gouvernement, après, il faut une législative, après, il faut mettre en place. On va pas attendre encore 18 mois ou 2 ans pour redresser la barque et retrouver un cap.
10: Merci beaucoup à tous les deux, Sophie Audugé et Georges Fenech, d'avoir participé à ce débat. Dans un instant, Europe 1 Info se poursuit avec les grands entretiens politiques. Je recevrai Aurélien Lecoq, député de la France Insoumise du Nord, et Agnès Evren, sénatrice Les Républicains de Paris et porte-parole du parti LR. À tout de suite, restez bien à l'écoute.
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10: 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Le flash sur Europe 1, c'est avec Maëva Lamy. Bonjour Maëva.
20: Bonjour Clélie, bonjour à tous. La nomination d'Emmanuel Moulin pour gouverner la Banque de France validée il y a quelques instants. Les sénateurs et députés ont voté après l'avoir auditionné. Le suspense était pourtant entier. À gauche comme au RN, beaucoup s'opposaient à cette candidature soutenue par Emmanuel Macron. Il reproche au président de nommer ses proches à des postes stratégiques avant de quitter l'Élysée. C'est finalement le vote des Républicains qui aura été décisif. On reparle aussi aujourd'hui des violences dans le périscolaire à Paris. 16 personnes de l'école Saint-Dominique dans le 7e arrondissement sont en garde à vue d'après le parquet. Il ajoute que les interpellations ont eu lieu ce matin pour des faits de nature et de gravité différentes. Ce matin, Emmanuel Grégoire est revenu sur le scandale. Il l'affirme, les animateurs sont suspendus systématiquement au moindre signalement depuis qu'il est élu. Depuis début 2026, 78 agents de la ville ont été suspendus. Dans l'actualité également, cette question, quelles aides face à la flambée des prix des carburants ? Sébastien Lecornu doit faire des annonces demain. Les secteurs les plus touchés devraient être soutenus, comme l'agriculture, la pêche ou le BTP. Nous avons fait le choix d'adapter mois après mois les dispositifs. C'est ce que précise aujourd'hui Maud Bréjon, la porte-parole du gouvernement. Des annonces alors que la tension perdure au Proche-Orient. Donald Trump a de nouveau menacé de frapper l'Iran si un accord n'était pas trouvé. Les gardiens de la Révolution promettent quant à eux d'étendre la guerre au-delà de la région en cas de reprise des hostilités. Faut-il interdire les mariages quand l'une des deux personnes est un étranger en situation irrégulière? Vous êtes 73% à penser que oui, c'est le résultat d'un sondage CSA pour Europe 1, CNews et le JDD. Les avis divers selon la couleur politique. 44% des sympathisants de gauche votent oui. Ils sont 83% pour la majorité présidentielle et même 90% côté RN et Reconquête. L'horreur à Toulon, une mère de famille s'est suicidée en se jetant du 13e étage de son immeuble avec trois de ses enfants, deux garçons et une fille en bas âge. Une information du parquet de Marseille qui a confirmé leur décès. D'après la même source, la mère aurait récemment présenté des symptômes psychiatriques et dépressifs. Une annonce à présent saluée par les syndicats. Le groupe Stellantis va fabriquer à Rennes un véhicule du constructeur chinois Dongfeng. Un accord a été trouvé entre les deux entreprises. Le site de Rennes-la-Jeannet emploie 2000 personnes. Dans un communiqué, la CFDT salue une nouvelle étape. Et puis on termine avec un mot de la météo. Au placard, les manteaux, les écharpes et place aux shorts et aux t-shirts. Après une semaine fraîche, la chaleur va gagner le pays dès aujourd'hui. Plus 10 à 15 degrés sur une grande partie du territoire. Dès demain, les températures vont même avoisiner les 30 degrés dans plusieurs régions durant l'après-midi. Et cet épisode sera durable d'après Météo France.
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20: Il est 14h03, Europe 1 Info continue.
1: Merci beaucoup Maëva et on se retrouve dans une demi-heure.
20: À tout à l'heure.
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1: Bienvenue sur Europe 1, nous sommes ensemble pendant encore une heure. C'est la suite d'Europe 1 Info avec les grands entretiens politiques de l'émission. Dans une demi-heure, je recevrai Agnès Evren, sénatrice Les Républicains de Paris, porte-parole du parti LR. Mais tout d'abord, c'est Aurélien Lecoq, député de la France Insoumise du Nord, qui est avec moi. Bonjour Aurélien Lecoq.
22: Bonjour.
1: Soyez le bienvenu. Demain, Sébastien Lecornu doit annoncer un nouveau paquet d'aide pour aider les Français et ceux qui souffrent de cette crise pétrolière et de l'impact de la guerre au Moyen-Orient. Est-ce qu'à la France Insoumise, vous réclamez toujours la nationalisation de Total Énergie ?
22: Non mais surtout, il y en a assez, non ?
1: De quoi ?
22: D'avoir cette espèce de sketch organisé par le gouvernement qui, chaque semaine, chaque mois, nous dit « Ah, on va faire quelque chose, on va peut-être continuer à trouver des formes d'aide qui sont des espèces de saupoudrage, qui ne changent absolument rien à la vie des gens ». Je rappelle que la dernière fois...
1: Ceux qui en bénéficient sont plutôt contents.
22: Mais non, même ceux qui en bénéficient n'en sont pas contents. Je rappelle que la dernière fois, le dernier paquet d'aide qui a été annoncé, il ne concernait que les gens qui touchaient moins de 1500 euros par mois. Donc ça veut dire qu'une famille avec des enfants dont l'un des parents touche 1650 euros par mois, qui aujourd'hui n'arrive pas à faire manger correctement ses enfants, galère à faire ses courses. Parce que c'est ça la réalité dans le pays aujourd'hui. Dans notre pays, il y a 30% des familles monoparentales, 30% quand vous avez des mères isolées qui aujourd'hui sont en situation de privation matérielle. Vous avez 35% des gens dans notre pays en France qui ne se chauffent pas correctement en hiver, qui ont froid. Vous avez une famille sur trois qui est obligée de se priver dans la restauration, qui fait pas manger correctement ses enfants. On est dans cette situation-là. Et donc là, on a la Macronie, Monsieur Lecornu, qui fait des mesurettes qui finalement ne changent absolument rien à la vie des gens. Donc il faut prendre des mesures fortes et claires.
1: Mais si on aidait tout le monde, ce serait aussi injuste, parce que certains en bénéficieraient alors que ils ont largement de quoi vivre. C'était
22: un
1: peu le problème de ce qu'on a dit, du quoi qu'il en coûte.
22: C'est pour ça que les Insoumis et Jean-Luc Mélenchon sont les seuls à avoir une proposition claire, efficace, immédiate, directe et qui ne coûte absolument rien aux finances publiques, ça s'appelle le blocage des prix. On active le code du commerce qui nous permet de bloquer les prix, comme c'est le cas aujourd'hui, par exemple, dans les territoires d'outre-mer. Et le lendemain matin, l'ensemble des prix à la pompe du diesel, de l'essence, est à 1,70€ le litre et la solution est trouvée et le problème est réglé. La question, c'est pourquoi ils ne le font pas ? Pourquoi depuis des mois, ils refusent de le faire ?
1: Le gouvernement dit que c'est totalement démagogique et impossible à faire et que ça créerait une pénurie.
22: Et vous les croyez ? La réalité, c'est que le blocage des prix, un, il existe, il y a des prix administrés en France, dans les territoires d'outre-mer. Deux, il a déjà été mis en place, y compris sur l'essence, en 1990.
1: Non, mais c'est vieux, 1990.
22: La réalité...
1: L'économie a changé.
22: Mais vous avez raison. Depuis 1990, globalement, on a eu des gouvernements libéraux et de droite qui se sont succédés, qui ont passé leur temps à abandonner tout le monde. Donc, on peut le faire. Ça existe déjà aujourd'hui. Il y a un certain nombre de pays qui prennent des mesures de régulation sur les prix. C'est le cas, par exemple, de la Corée du Sud. C'est le cas de la Croatie. C'est le cas de la Hongrie, de la Pologne. Donc, on peut le faire. S'ils ne le font pas, c'est parce qu'ils refusent de mettre à contribution totale. Ils refusent de voir et d'assumer que si aujourd'hui les prix se sont envolés de cette manière-là, c'est du fait de la spéculation de Total qui a atteint plus de 5 milliards de bénéfices sur le premier trimestre, qui a augmenté ses bénéfices de plus de 50%. Les salaires, ils n'ont pas augmenté de 50%, hein. Il n'y a seule personne qui a vu son pouvoir d'achat augmenter de 50%. Par contre, Total, oui, ils s'en sont mis plein les poches.
10: Nationaliser Total, ce serait une des solutions.
22: Pourquoi pas ? Mais nationaliser Total, ce n'est pas la solution immédiate, là, tout de suite, demain. La solution dont on a besoin, là, tout de suite, c'est le blocage des prix. Nous, on n'est pas défavorables à la nationalisation de Total. On a même déposé une proposition de loi pour avoir une nationalisation partielle de l'ensemble des raffineries en France. Donc, si Total continue à vouloir s'en mettre plein les poches, à voler le salaire des Français, hein, parce que c'est ce qu'ils font tous les jours à la pompe, en mettant ainsi des prix exorbitants du fait de leur spéculation, ils volent le salaire des Français.
10: Mais eux,
22: s'ils refusent, qu'on puisse avoir un blocage des prix efficace, alors oui, il faudra en venir à la nationalisation.
10: Écoutez Jean-Philippe Tanguy, député du Rassemblement National et, de la Somme.
22: Et la voix de l'hypocrisie.
10: Vous allez l'écouter, vous lui répondrez, parce qu'il a affirmé être opposé, lui, à la nationalisation de Total Energy. Il s'en est expliqué au micro de Laurence Ferrari, c'était ce matin, sur CNews et Europe 1.
3: Nationaliser Total, ça demanderait d'emprunter presque autant pour nationaliser Total que tout ce que la France emprunte dans une année entière, qui est de 300 milliards. Donc ce serait les deux tiers de ce que la France emprunte en plus. Donc ce serait une augmentation considérable, ce qui fait que les taux d'emprunt de la France exploserait. Vous avez vu que les taux d'emprunt de la France, on est presque à 4%. Et sur la taxation des surprofits, cette année, la position du Rassemblement National est très claire. Il y a déjà un impôt sur les sociétés exceptionnel de 6 milliards d'euros en plus. Donc Total, ils vont la payer. Non, mais c'est-à-dire que c'est important parce qu'au-delà de la mesure elle-même, c'est un mensonge que fait la gauche sur cette taxation parce qu'on ne peut pas taxer deux fois des surprofits. Ça n'existe pas. Je veux dire, c'est illégal.
10: Aurélien Lecoq, qu'est-ce que vous lui répondez ?
22: Vous avez vu comme le Rassemblement National, ces dernières heures, est devenu le premier avocat des milliardaires, des grands patrons, de celles et ceux qui sont en train de ruiner les Français. Je sais pas hein, s'il y a un lien ou pas, mais il y a quelques semaines, vous aurez noté que Marine Le Pen a déjeuné et échangé coupe de champagne avec Patrick Pouyanné. Ça, visiblement, du côté du Rassemblement National, ils ont été convaincus et ils sont devenus leur premier défenseur.
10: Pour des responsables politiques.
22: Oui, peut-être aussi qu'ils y ont quelques intérêts. Parce que vous avez vu que la France Insoumise est le seul mouvement politique à dire il faut mettre à contribution Total qui sont des profiteurs de guerre et des profiteurs de crise. Ça n'étonne personne. Ils font 5 milliards de profits. Ils en redistribuent 1,5 milliard à leurs actionnaires.
10: Qu'est-ce que vous répondez sur la nationalisation quand il vous dit que ça coûterait très cher et que ce serait contre-productif?
22: J'y viens, je vais répondre sur la nationalisation. Mais je trouve ça juste un petit peu curieux que tout le monde accepte qu'il y ait quelques actionnaires qui s'en mettent plein les poches pendant que tous les Français galèrent. Je me demande si le fait qu'il y ait 15 parlementaires qui soient actionnaires de Total, dont un eurodéputé du Rassemblement National, M. Nicolas Bay, dont Jean-Philippe Tanguy, mais rien que Nicolas Bay, c'est 180 000 euros d'action Total. Il y a des gens qui s'en sont mis plein les poches, y compris dans la classe politique de la situation. Peut-être que tout cela peut expliquer pourquoi ils ont aujourd'hui des pudeurs de gazelle à vouloir faire partager l'argent et les bénéfices Total. Maintenant, sur la nationalisation, je vous l'ai dit, la première mesure à prendre immédiatement, c'est le blocage des prix.
10: C'est pas celle-ci, oui, mais si jamais, voilà.
22: Il faut nationaliser.
10: Parce que c'est rentré dans le débat, vous en avez parlé suffisamment.
22: Total a été une entreprise publique de 1924 à 1993. Première chose. Deuxième chose, Jean-Philippe Tanguy dit « ça va nous coûter trop cher ». Très bien. Combien ça coûte ? La valorisation boursière de Total, c'est 120 à 140 milliards d'euros. Lorsqu'il y a une nationalisation, l'indemnisation, je suis désolé, c'est un peu technique, on prend en général 50%. Donc, nous avons dit que la nationalisation pouvait coûter 60 milliards d'euros. Total fait entre 15 et 20 milliards de bénéfices par an. Ça veut dire que si vous nationalisez Total, demain, en 4 ans, c'est remboursé. Qui fait des investissements qui sont remboursés en 4 ans ?
10: Aurélien Lecoq, ça ne changerait pas les cours du pétrole ?
22: Ah, mais sauf que Total participe à la définition des cours du pétrole.
10: Là, c'est la guerre au Moyen-Orient et les prix des hydrocarbures et le blocage du détroit d'Ormuz qui font que, voilà, il y a les prix à la pompe qui augmentent le baril de Brent. Si jamais le prix augmente du fait d'une situation géopolitique internationale que l'on ne maîtrise absolument pas, ça ne change
22: rien. Ça, c'est le récit que l'on nous sert sur l'ensemble des plateaux. Mais la réalité derrière, c'est que Total a acheté 34 millions de barils de pétrole au tout début de la crise. Ils les ont achetés à un prix dérisoire, beaucoup moins important que celui auquel ils l'ont revendu ensuite. Donc les effets de marché, le fait que le prix du baril explose, c'est aussi la responsabilité de Total et de l'ensemble de ceux qui ont décidé de spéculer sur la guerre. Comment expliquez-vous sinon que la guerre était à peine entamée, que le lendemain, quelques heures après, le prix à la pompe avait déjà augmenté? L'essence qu'on vous a vendue quelques jours après le début de la guerre, elle n'avait pas été impactée par le blocage du détroit d'Ormuz. Par ailleurs, la majorité de l'approvisionnement en hydrocarbures en France, il passe pas par le détroit d'Ormuz. Donc il y a un moment, il faut dire, ça suffit qu'il y ait des profiteurs de crise, des profiteurs de guerre, qui se font jusqu'à 12 millions de bénéfices par jour et qu'ils le font sur le dos des Françaises et des Français. Non, c'est pas normal que parce qu'il y a une guerre, certains s'en mettent plein les poches. Et Total est un récidiviste, hein.
10: Parce qu'ils
22: avaient déjà fait la même chose sur l'Ukraine.
10: Une dernière question quand même à ce sujet avant qu'on passe à autre chose, mais pourquoi se cibler à ce point-là Total Energy qui devient presque l'ennemi public numéro un alors que c'est une entreprise privée qui en plus a plafonné ses prix, qui a fait un geste, plutôt que par exemple des solutions du gouvernement ou d'autres groupes parlementaires? Voilà. Pourquoi Total Energy? Pourquoi est-ce si symptomatique?
22: Vous avez raison, il ne faut pas cibler que Total, c'est l'ensemble des grands groupes pétroliers et l'ensemble des énergéticiens qui se gavent et qui s'en mettent plein les poches. Mais pourquoi? Parce que c'est pas juste. C'est pas juste que par la spéculation, certains s'en mettent plein les poches en volant les économies et les salaires des Français. Pourquoi les Françaises et les Français devraient payer toujours plus cher à la pompe pour financer des dividendes? Toutes les autres solutions ne fonctionnent pas. Un, les solutions hypocrites du Rassemblement National, qui sont désormais les meilleurs amis des grands patrons, c'est de baisser les taxes. Mais baisser les taxes, si c'est pas assorti d'un blocage des prix, ça veut pas dire que les prix baissent. On a baissé la TVA dans la restauration, les prix n'ont pas baissé.
10: Parce qu'ils
22: peuvent décider d'augmenter les prix. Peut-être que vous faites confiance à Monsieur Pouyanné. Monsieur Pouyanné, il a fait aucun effort depuis le début. Il en met plein les poches de ses actionnaires. Donc, la solution du Rassemblement National, elle ne fonctionne pas. Elle ne permet pas de baisser les prix. La solution du gouvernement, ça consiste à mettre de l'argent public pour remplir les poches de Total. Il y a un moment, ça suffit. On demande aux hôpitaux. On va couper de l'argent dans les hôpitaux pour pouvoir permettre à Total de verser des dividendes? On va couper de l'argent dans l'éducation nationale, dans nos écoles, pour permettre à Total d'augmenter ses dividendes? Soit dit en passant, les 6 milliards et peut-être plus que le gouvernement Lecornu veut couper, on sait toujours pas où, on sait toujours pas qui va payer, on sait toujours pas combien. La seule chose dont on est sûr, c'est qu'à la fin, il y a quelques actionnaires qui s'en mettent plein les poches, pendant que tous les Français souffrent, et n'arrivent pas à remplir leur caddie, n'arrivent pas à faire leur plein d'essence et vont bosser pour ne rien gagner. Parce qu'aujourd'hui, quand vous êtes une infirmière libérale, quand vous êtes un marchand non sédentaire qui fait des marchés par exemple, eh ben vous n'arrivez pas à mettre l'essence dans le camion, ou quand vous la mettez, vous travaillez à perte. Tout ça pour que certains fassent des profits démesurés. Ben non, nous on ne l'accepte pas, et donc les insoumis avec Mélenchon, on a une proposition claire: le blocage des prix, l'indexation des salaires sur l'inflation.
10: On aura bien compris. Et puis, bien sûr, on attend de voir les aides annoncées par le gouvernement demain en conférence de presse. Vous aurez l'occasion de
22: venir.
10: Vous reviendrez.
22: Ça va être un grand bal de poudre aux yeux.
10: Dans un instant, avec vous, Aurélien Lecoq, je rappelle que vous êtes député de la France Insoumise du Nord. On reviendra sur la nomination d'Emmanuel Moulin, qui va devenir gouverneur de la Banque de France. Ça a été fait il y a quelques instants. Et puis, sur les chiffres de l'immigration qui ont l'étude, la grande étude de l'INED, qui a été dévoilée aujourd'hui par le Figaro. J'aimerais avoir votre avis sur ces chiffres. À tout de suite sur Europe 1.
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5: 14h16 sur Europe 1, excellente après-midi à l'écoute des grands entretiens politiques d'Europe 1 Info. Avec vous Clélie Mathias et votre premier invité, Aurélien Lecoq, député LFI du Nord.
10: Alors c'est fait, Emmanuel Moulin, finalement, sera donc gouverneur de la Banque de France en remplacement de François Villeroy de Gallo. Il a été auditionné ce matin par le Parlement. Le suspense quand même a un peu joué, puisque les socialistes avaient annoncé qu'ils voteraient contre cette nomination. Écoutez Arthur de Laporte, député PS du Calvados.
8: Deux raisons. La première, c'est qu'il ne remplit pas les garanties d'indépendance. C'est la première fois qu'un gouverneur de la Banque de France est nommé à l'issue de l'exercice d'une fonction de cabinet au service d'un gouvernement. Et donc, il y a là, ici, un sujet de théorie des apparences. Le deuxième problème, c'est sa vision de la régulation bancaire. Notre collègue Philippe Brun, qui est rapporteur de cette nomination, a mené une enquête. Elle montre qu'il est à la fois favorable à la dérégulation, notamment via la titrisation, ce qui a conduit à la crise des subprimes, mais aussi, par exemple, qu'il a agi pour réformer le système des prêts immobiliers avec plus de dérégulation et donc plus de risques d'atteinte à la stabilité financière, ce qui est donc contraire à ce qu'on peut attendre d'un gouverneur de la Banque de France.
10: Écoutez à présent Emmanuel Moulin qui a pris la parole lors de son audition ce matin pour s'expliquer.
9: Je me tiens donc devant vous en homme libre, en homme du service public, qui sert l'État depuis 30 ans et qui s'engage à exercer ses fonctions en toute indépendance et toute impartialité, tant à l'égard du pouvoir exécutif que des intérêts privés.
10: Je rappelle quand même que Emmanuel Moulin, c'est l'ex-secrétaire général de l'Élysée, Aurélien Lecoq, ça vous choque ?
22: Ben oui, parce que cette
10: Macronie... Vous avez voté contre, LFI.
22: Bien sûr, mais cette Macronie mourante, là, aujourd'hui, c'est devenu la République des copains. Qu'est-ce qui reste
10: mais ça a toujours
22: de la
10: été
22: qu'est-ce
10: le
22: qui
10: cas,
22: reste la
10: François Hollande
22: eh bien
10: qui
22: non.
10: nomme Laurent Fabius
22: aujourd'hui,
10: à la tête du Conseil constitutionnel.
22: Ah bah attendez, le fait que d'autres n'aient pas été épargnés par le copinage, c'est sans doute un problème. Mais c'est bien pour ça que, vous voyez, avec Jean-Luc Mélenchon, nous voulons passer à la 6e République et dire la République des copains, demain, c'est terminé.
10: C'est-à-dire qu'il n'y aura plus de nomination du fait de la, du président
22: mais
10: de la
22: République. C'est-à-dire que nous allons revoir le fonctionnement de nos institutions, que nous allons solliciter l'ensemble des Françaises et des Français pour savoir comment on se réorganise, pour qu'ils reprennent confiance dans notre système, en passant notamment par une assemblée constituante. Donc oui, avec Mélenchon demain, on change les institutions et la République des copains, c'est
10: qui
22: terminé.
10: Qui nommera ?
22: Et d'ailleurs, celles et ceux qui veulent d'une 6e République, on leur dit clairement, c'est rendez-vous sur Mélenchon2027.fr et d'ailleurs, les contributions programmatiques sont ouvertes.
10: Vous
22: aujourd'hui et pour un mois. Donc tout le monde peut aller mettre ses idées.
10: Non mais comment,
22: faut,
10: à la
22: bien,
10: tête de ces
22: exemple,
10: nominations,
22: donne,
10: quoi, de
22: attendez,
10: ces institutions, comment ça
22: attendez,
10: se fera ?
22: Est-ce que vous trouvez ça normal ? Est-ce que vous trouvez ça normal qu'Emmanuel Macron soit en train de verrouiller à ce point toutes les institutions ? Il a nommé Amélie de Montchalin à la Cour des comptes. C'est-à-dire qu'on va avoir une ancienne ministre du budget qui est censée surveiller l'application de son propre budget et les conséquences de son propre budget. Il a nommé à la Banque de France celui qui est son ancien secrétaire général et celui qui était directeur de cabinet de Bruno Le Maire. Donc, il met tous ses copains partout dans des institutions qui sont censées être indépendantes. Vous savez quoi, la Banque de France, la mission du gouverneur de la Banque de France, elle est définie par le fait qu'il puisse le faire sans solliciter ni accepter d'instruction du gouvernement ou de toute personne. Mais qui croit que lorsqu'il va y avoir un sujet qui va se poser, quand il va falloir faire une estimation de croissance qui a un lien direct avec le budget, il n'y a pas de coup de fil qui pourront être passés entre Emmanuel Macron et son ancien secrétaire général, qu'il n'y a pas de coup de fil qui pourront être passés entre l'ancien directeur de cabinet de Bruno Le Maire et Bruno Le Maire.
10: Mais quel
22: personne
10: CV
22: ne
10: il faudrait...
22: peut avoir confiance.
10: Comment est-ce que...
22: Il faut des gens qui soient indépendants et notamment qui n'aient pas exercé des fonctions politiques au plus proche de l'exécutif. Et d'ailleurs, ça a été validé, cette nomination.
10: Oui.
22: Parce qu'il fallait un rejet des 3/5.
10: Mmh.
22: Mais je tiens à dire ici qu'une majorité des parlementaires consultés, Sénat et Assemblée nationale, ont voté contre cette nomination. Que plus de 60% des députés consultés à l'Assemblée nationale ont voté contre cette nomination. Elle est validée quand même. Mais que soit entendu qu'Emmanuel Macron passe en force en nommant l'un de ses copains dans l'une des plus grandes institutions de ce pays contre l'avis des parlementaires et contre l'avis de la majorité du Parlement. Je crois que oui, il y a alerte. Donc, en 2027... Emmanuel Macron s'en va, la République des copains avec, et avec Jean-Luc Mélenchon, c'est le passage à la 6e République, Rendez-vous sur Mélenchon2027.fr.
10: Le message est doublement passé, Aurélien Lecoq. Les étrangers présents sur le territoire de manière légale représentent 8,1% de la population adulte. Le nombre de clandestins, environ 1 million, et un tiers de la population française a un lien familial direct avec l'immigration. Ces chiffres viennent de l'Institut National d'Études Démographiques qui publie demain une vaste enquête et étude qui a été dévoilée ce matin par Le Figaro, qui estime que l'État est totalement dépassé par la question migratoire. Et écoutez Vincent Trémollet de Villers, le directeur délégué de la rédaction de Figaro, signature Europe 1, il estime que cette étude sur l'immigration crée déjà des tensions à gauche.
4: Edoui Plenel nous a prévenu dans un message sur X hier, cette étude de l'INED va contredire ce que le fondateur de Mediapart appelle les récits mensongers sur l'immigration. Edoui Plenel exagère, parce qu'en matière de récits mensongers sur l'immigration, la gauche est championne toute catégorie. Pendant des décennies, depuis le Collège de France ou les studios de Radio France, la gauche sans frontières nous a expliqué que l'immigration était un mirage, une panique identitaire, qu'il suffisait de regarder les chiffres pour vérifier qu'il n'y a pas plus d'immigrés aujourd'hui qu'il y a 50 ans. Puis désormais, les mêmes tiennent un discours contraire. Ils nous demandent d'accepter la réalité de la Nouvelle France. Les photos de classe d'autrefois, nous disent-ils, appartiennent au musée. La nouvelle réalité multiple, diverse, créolisée, plutôt que de s'en inquiéter, les esprits tout blancs, tout moches, comme dit Mélenchon, devraient s'en réjouir.
10: Aurélien Lecoq, puisque la France insoumise est visée par cette chronique, que pensez-vous ? Est-ce qu'il y a eu un changement d'optique dans la vision de l'immigration à gauche ?
22: D'abord, en termes de panique, l'intervenant précédent, il en tient une bonne couche. Non, écoutez, disons les choses clairement. La première chose, c'est que ça suffit avec le fantasme de la submersion migratoire. La submersion migratoire, ça n'existe pas. Vous venez de donner un chiffre, 8% de personnes issues de l'immigration dans la population française. En 1999, c'était combien ? C'était 7,3. Donc on ne nous fasse pas croire qu'il y a une submersion migratoire, qu'il y a un remplacement, un grand remplacement. C'est faux, c'est un mensonge, ce n'est pas vrai, c'est un fantasme de l'extrême droite qui est répété sur tous les plateaux pour instiguer le racisme et diviser la population française. Ça, c'est la première chose. La deuxième chose, c'est que oui, en France, la population est mélangée. Oui, dans l'étude dont vous parlez, il est expliqué que 40% des Françaises et des Français 41. Ont des liens avec l'immigration, soit par le mariage, soit par leurs enfants, soit par leurs parents, leurs grands-parents. Dans notre pays, il y a un quart des gens qui ont des grands-parents d'origine étrangère, qui ont des grands-parents étrangers. Et alors ? C'est une richesse, c'est une fierté, mais surtout, c'est la France telle qu'elle est. C'est ça, la Nouvelle France. C'est de dire qu'il faut regarder la France telle qu'elle est. À qui vous allez dire « vos grands-parents ne sont pas légitimes ? » Chacune et chacun a sa famille, chacune et chacun a ses amours, chacune et chacun a son histoire. Et la France est telle que la réalité, c'est qu'il a participé à la progression du racisme. Parce que c'est bien lui qui a accepté d'avoir des gouvernements avec M. Retailleau, avec M. Darmanin. Il n'est pas le dernier à avoir des sorties et des insultes racistes. C'est assez habituel désormais dans la Macronie. Donc oui, avec les Insoumis, avec Jean-Luc Mélenchon, nous sommes celles et ceux qui, face au racisme et à la division, nous tenons droit et fiers.
10: N'accusez pas quand même Emmanuel Macron de racisme.
22: Vous irez regarder les sorties d'Emmanuel Macron sur les hôpitaux, par exemple. J'ai souvenir de phrases d'Emmanuel Macron qui étaient à caractère raciste.
10: Est-ce que vous pensez qu'on a encore les capacités d'accueillir et d'intégrer en France ? Dignement, bien sûr.
22: Nous devons nous organiser pour permettre d'accueillir dignement celles et ceux qui arrivent en France. Pourquoi ? Parce que personne n'émigre, part de son pays de gaieté de cœur. C'est toujours un déchirement. Lorsque vous avez des gens qui fuient la guerre, la misère, au péril de leur vie, c'est pas uniquement parce que ça leur fait plaisir, c'est parce qu'ils n'ont pas le choix. Il y a 30 000 personnes qui sont mortes depuis 2014 dans la mer Méditerranée. Donc oui, il faut les accueillir dignement. Et vous savez quoi ? Les personnes qui fuient leur pays, elles vont augmenter. Parce que le réchauffement climatique va augmenter le nombre de réfugiés climatiques. Donc oui, il faut s'organiser pour être en capacité d'accueillir dignement les gens. Parce que sinon, c'est quoi l'alternative ? C'est de repousser les gens à l'eau ? C'est de les laisser mourir dans la mer ? Non. La France se grandit parce que la République française fait... crée une réalité de sa devise de fraternité. Donc oui, la République fraternelle, c'est celle qui accueille, c'est celle qui organise l'accueil et c'est celle qui ne trie pas les enfants. Voilà ce que sera la Nouvelle France de

0: Jean-Luc Mélenchon, et j'invite celles et ceux qui veulent donner de la force à ce combat pour l'unité de la nation française, ce combat antiraciste, à venir soutenir Jean-Luc Mélenchon et Baliba Gayoko le 7 juin prochain à 15h pour un grand meeting de lancement de campagne devant la basilique
1: François
0: de Saint-Denis.
1: François Ruffin n'est pas un homme de droite. Pourquoi, quand il dit « je refuse le plan d'importation massive de main-d'œuvre étrangère », il dit en fait qu'il est contre l'immigration de travail et qu'il est, il s'est expliqué, il dit « je m'inscris dans une tradition qui estime que tous ceux qui sont sur le territoire français ont leur place, doivent pouvoir travailler à la fois pour eux-mêmes et pour produire pour notre pays, mais on ne doit pas aller chercher les talents à l'étranger pour les utiliser chez nous ». Il a cité Blum, il a cité Jaurès pour prouver son ancrage à gauche. Pourquoi lui tomber dessus ?
0: Ça en fait hein, quand même des pirouettes pour essayer de justifier l'injustifiable. La réalité, c'est que François Ruffin s'est perdu. C'est que François Ruffin a dérivé vers des digues, vers des rives qui ne sont plus les nôtres. Pourquoi ?
1: Alors, il est plus
0: parce
1: à la France insoumise.
0: Décide, mais
1: certes,
0: non, mais au-delà même de cela, parce qu'il décide de jouer sur une espèce de fausse ambiguïté qui consiste à s'appuyer, oui, sur des relents de racisme, sur des relents de domination, et d'essayer comme ça d'aller séduire un électorat du Rassemblement National. Eh bien moi, je le dis à François Ruffin, avec le racisme, on ne transige pas, on se tient droit, on le combat, et c'est cela qu'on fait pour être utile lorsque l'on est de gauche et on l'assume. Et donc, face à celles et ceux qui sont incapables de combattre frontalement le racisme, je le dis, il existe un pôle antiraciste pleinement républicain, c'est la France insoumise, c'est la candidature de Jean-Luc Mélenchon, et nous, face à l'extrême droite, nous ne baisserons jamais les yeux et nous ne reprendrons jamais leurs mots.
1: Merci Aurélien Lecoq, député de la France insoumise du Nord. Dans un instant, dans Europe 1 Info, je recevrai Agnès Evren, sénatrice Les Républicains de Paris et porte-parole du parti LR. À tout de suite.
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1: Et à 14h30 sur Europe 1 pour les dernières informations, on retrouve Maëva Lamy. À la une, cette question, quelles aides face à la flambée des prix des carburants ? Sébastien Lecornu doit faire des annonces demain. Les secteurs les plus touchés devraient être soutenus comme l'agriculture, la pêche ou le BTP. Des annonces alors que les négociations continuent au Pakistan. Le ministre pakistanais de l'Intérieur s'est rendu à Téhéran pour la deuxième fois en moins d'une semaine. Néanmoins, les gardiens de la révolution iranienne préviennent, si l'agression contre l'Iran se répète, la guerre s'étendra cette fois bien au-delà de la région. Du nouveau concernant le virus Ebola, l'OMS estime que l'épidémie ne répond pas aux critères d'une urgence pandémique. Elle juge le risque épidémique élevé au niveau national et régional, faible toutefois au niveau mondial. L'épidémie, on le rappelle, se répand au Congo. D'après le ministère de la Santé, elle y a déjà causé plus de 130 décès. Il promet d'être un homme libre et indépendant à la tête de la Banque de France. La nomination d'Emmanuel Moulin votée par les sénateurs et les députés. Le suspense était pourtant entier. À gauche comme au RN, beaucoup s'opposaient à cette candidature soutenue par Emmanuel Macron. Il reproche au président de nommer ses proches à des postes stratégiques avant de quitter l'Élysée.

0: Le chanteur est accusé de viol ou d'agression sexuelle par une trentaine de femmes. Trois concerts de Patrick Bruel prévus en décembre au Québec ont d'ailleurs été annulés. Et puis du sport, du tennis notamment. Europe 1 est radio officielle de Roland-Garros. Le deuxième tour des qualifications se poursuit, porte d'Auteuil. Et on suit bien sûr nos athlètes français. Alors la journée a mal commencé avec les éliminations de Carole Monnet et de Daniel Jade. Mais à noter cette belle performance de Thomas Forel, qualifié pour le troisième tour face au Britannique Jay Clark.
1: Merci beaucoup Maëva Lamy. On se retrouve dans une demi-heure.
0: Dans une demi-heure, oui.
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3: Et les grands entretiens politiques d'Europe 1 Info se poursuivent à 14h32 sur Europe 1 avec votre deuxième invité, Clélie Mathias, Agnès Evrin, sénatrice des Républicains de Paris et porte-parole du parti LR.
1: Bonjour, soyez la bienvenue.
4: Merci.
1: Au Sénat, en ce moment, vous examinez le projet de loi Riposte. C'est un choc d'autorité et d'efficacité, c'est ce que dit en tout cas le gouvernement. Il y a beaucoup de choses dans ce texte, hein. Rêve parti, mortier d'artifice, rodéo motorisé, violence dans les stades et protoxyde d'azote. Alors écoutez, Laurent Nunez, le ministre de l'Intérieur, sur le protoxyde d'azote, il était sur BFM TV hier.
5: Nous créons des sanctions, trois délits qui vont permettre de réprimer cet usage, ce détournement d'usage.
1: Est-ce que ça veut dire que vous allez fermer ces sites de
5: Je vous assure que ça n'existe pas. Oui, la loi Riposte permettra de fermer tous les commerces qui vendent de manière illicite du protoxyde d'azote. Mais vous ne pouvez pas sanctionner des personnes qui consomment sur l'espace public, des personnes qui transportent de manière illégale. Et dans le projet de loi Riposte, on permet en plus de fermer administrativement des commerces qui ne sont pas des commerces spécialisés. On vend du protoxyde d'azote dans des épiceries, dans des commerces qui n'ont pas le droit de le faire. Ça, on le constate tous les jours et on pourra sanctionner.
1: Et fermer la boutique.
5: Ce sera un délit, on pourra fermer surtout, fermer administrativement. Et ça, c'est extrêmement important.
1: Annie Sévrenne, est-ce que c'est une solution au problème de ce protoxyde d'azote qui fait des ravages, notamment chez les jeunes?
4: Ben là, il y a un enjeu sanitaire énorme. C'est le nouveau poison de notre jeunesse. D'abord, pour recontextualiser en fait ce texte de loi, il faut savoir qu'aujourd'hui, c'est peu de le dire, il y a une violence endémique qui touche à la fois les territoires ruraux, mais également les territoires urbains. Et on assiste tous les jours, sous nos yeux, à une déliquescence de l'autorité de l'État et la délinquance du quotidien, dont font partie justement le détournement d'usage du protoxyde d'azote, les raids urbains, les rêves parties illégales, pourrissent en fait le quotidien des Français. Donc il était essentiel de prendre des mesures et des sanctions, parce qu'il y a aujourd'hui, il faut le dire, un sentiment d'impunité. C'est-à-dire que les sanctions ne sont pas suffisamment fermes et immédiates. Et donc là, il est vrai que ce projet est censé s'attaquer, justement, à ces
1: avec
4: sanctions.
1: Avec la fermeture de magasins qui, illicitement, vendent ce protoxyde d'azote.
4: Absolument. Mais moi, ce que je regrette, en fait, sur le protoxyde d'azote, et d'ailleurs, j'ai pris la parole au Sénat sur ce sujet-là, pour demander l'interdiction totale de la vente du protoxyde d'azote. Parce qu'il y a une loi à tous. Parce qu'en fait, la loi de 2021 interdit aux mineurs, mais elle a été totalement contournée parce qu'en fait, il y a des majeurs qui achètent en pagaille, en fait, du protoxyde d'azote et qui, évidemment, a fait qu'aujourd'hui, il faut le savoir, en l'espace de 2 ans, le nombre d'affaires judiciaires concernant le protoxyde d'azote a augmenté de 76%. C'est vous dire si aujourd'hui, c'est une drogue et qu'elle n'est pas encore classifiée comme stupéfiant.
1: Moi, ce que je demande, plus loin que le texte du gouvernement.
4: Absolument. Et le ministre m'a répondu que, en fait, il y avait une réglementation européenne qui bloquait le fait de la classer comme une drogue. Aujourd'hui, souvenez-vous de ce petit jeune Mathis, 19 ans, à Lille, qui en novembre dernier a été percuté par un chauffard qui était sous l'emprise massive du protoxyde d'azote et qui est mort alors qu'il allait fêter ses 20 ans. Et on doit la maman de Mathis aujourd'hui de rendre cette vente du protoxyde d'azote totalement interdite à tous les particuliers. Et j'insiste là-dessus parce que à Paris, c'est un ravage. C'est-à-dire qu'on en a dans les établissements scolaires, autour des établissements scolaires, dans les avenues comme les Champs-Élysées, les Trocadéro, dans le 15e Nord où je suis élue, on retrouve des bonbonnes entières en fait. C'est aussi d'ailleurs un désastre environnemental. Pour quelle raison? Parce qu'en fait, on retrouve des milliers de bonbonnes incinérées, en fait, qui explosent. Qui explosent. Et qui paye toutes ces réparations? Ben, ce sont là encore les Français, malheureusement. Et donc, il y a un sujet sur lequel je trouve il n'y a pas non plus de prévention suffisamment forte et suffisamment massive vis-à-vis des jeunes. Il y en a qui, aujourd'hui, dans la solitude de leur chambre, seuls, consomment du protoxyde d'azote. Parce que ça s'appelle le gaz hilarant. Alors, on a l'impression que c'est un gaz rigolo. Non, ça tue. Les conséquences sont absolument dramatiques sur le plan neurologique. C'est des séquelles neurologiques irréversibles.

0: de l'asphyxie, c'est de la perte de connaissance, c'est des chutes mortelles, c'est des accidents mortels également. Et donc, je me demande ce qu'attend le gouvernement, en fait, pour faire des opérations coup de poing, y compris à Paris, dans les secteurs à haute tension où il y a une consommation importante. Alors, le ministre avait l'air évidemment extrêmement conscient. D'ailleurs, c'est lui qui, quand il était préfet à Paris, préfet de police à Paris, avait pris un arrêté, puisque vous savez que les préfets, comme il y a un vide juridique, ont pris des arrêtés pour l'interdiction notamment aux mineurs et dans certains secteurs. Et en fait, moi, j'ai demandé également la prolongation de cet arrêté qui se termine au 31 mai, le plus loin possible, le temps qu'on ait une loi nationale d'interdiction aux particuliers.
1: Alors, je le disais, ce projet de loi, il est assez hétéroclite. Il concerne également d'autres troubles à l'ordre public, comme les rêves.
0: Oui, mais là c'est un sujet, c'est une drogue massive, et je vous assure que c'est la nouvelle drogue de nos jeunes.
1: Oui, oui, c'est
0: parce
1: pour
0: que ça s'achète
1: qu'on en
0: comme
1: a parlé.
0: Un bonbon. Ça s'achète comme un bonbon désormais.
1: Mais je voulais revenir aussi sur l'ensemble de textes et sur les autres éléments et les autres articles. Il y a aussi donc les rodéos motorisés ou l'usage de stupes, évidemment, avec des amendes forfaitaires délictuelles, des AFD, qui, dans de certains cas, vont être augmentées. C'est une des principales réponses du gouvernement. Pourtant, l'efficacité de ces AFD est remise en cause par un récent rapport de la Cour des comptes.
0: Absolument, absolument. Et c'est pour ça, d'ailleurs, que ça a été dit par le ministre dans son intervention. Il faudra voir, il y a une concertation qui va avoir lieu. Ils ont augmenté, en fait, le prix de l'AFD. Mais ce qu'il faut
1: par
0: maintenant,
1: exemple,
0: c'est qu'elle soit...
1: Par exemple, pour les agents stupéfiants, ce serait de 200 à 500 euros.
0: À 500 euros, exactement. Mais c'est l'effectivité, en fait. Le paiement de cette AFD qui, visiblement, n'est pas très efficace. Et donc, il va lancer une concertation, il l'a dit, pour faire en sorte que ce soit mis en application. En tout
1: mais
0: cas.
1: Donc, Agnès Evren, est-ce que le choc d'autorité et d'efficacité qui est annoncé par le gouvernement a vraiment lieu avec ce texte-là?
0: Alors, que les choses soient claires. Moi, je pars du principe qu'aujourd'hui, le principal angle mort de ces derniers gouvernements d'Emmanuel Macron, c'est la sécurité, c'est le régalien. C'est-à-dire qu'il y a aujourd'hui, je l'ai dit tout à l'heure, une déliquescence de l'autorité de l'État et que ce texte, dont on a dit que c'était une espèce de loi catalogue où on prend en fait tous les sujets de délinquance au quotidien qui pourrissent la vie des Français et on essaie de mettre des sanctions en face. Donc ça part d'une bonne intention, ça va dans la bonne direction, mais là encore c'est insuffisant. Je le disais sur le protoxyde d'azote, je le dis sur les rodéos urbains, encore une fois, c'est un sujet très complexe, mais il faut désormais avancer, c'est ce que le ministre a essayé de faire. Par exemple, j'ai entendu ce matin que vous parliez notamment de l'expulsion. C'était l'amendement d'ailleurs de Valérie Boyer, de tous ceux qui étaient auteurs de rodéos urbains. Sauf que, hélas, ce qui nous a été répondu, c'est qu'en fait, c'était contraire à l'individualisation des peines. Parce qu'on ne peut pas suspecter aujourd'hui notre groupe au Sénat de mollesse sur ces sujets-là, surtout avec la ligne de fermeté de Bruno Retailleau. Donc après, on est dans un état de droit et que tout n'est pas possible immédiatement. Mmh. C'est ça le sujet aussi, ce n'est pas si simple.
1: Agnès Evren, ça y est, Emmanuel Moulin a été auditionné ce matin par les parlementaires, par la Commission des Finances, et il va devenir le gouverneur de la Banque de France. Écoutez, Jean-Philippe Tanguy, député du Rassemblement National et président délégué du groupe RN à l'Assemblée, qui a vivement critiqué le bilan d'Emmanuel Moulin à la tête du Trésor. Il était l'invité de Laurence Ferrari, c'était ce matin sur CNews et Europe 1.
2: Monsieur Moulin, il était directeur du Trésor. Alors, qu'est-ce que c'est la direction du Trésor? C'est un service de Bercy qui gère les prédictions, enfin les prévisions, lapsus révélateur économique et financier. Et monsieur Moulin, il a perdu 40 à 60 milliards d'euros de recettes. Et vous savez, c'est entre 2022 et 2024, c'est les deux budgets où on a eu un déficit record monstrueux de plus de 5%. Donc monsieur Moulin est directement responsable de cela.
3: Donc, il est inapte à occuper le poste
2: complètement
3: de gouverneur.
2: Complètement inapte, incompétence professionnelle, je reviens, incompétence morale. Donc tout ça est insupportable. Tout ça est scandaleux, donc j'espère qu'on va réussir à leur faire barrage. Je me permets de lancer un appel à votre antenne, aux sénateurs de LR, aux sénateurs du centre, qui doivent faire barrage aux macronistes Moulin, ça dépend de LR.
1: Alors, visiblement, il n'y a pas eu barrage de la part des sénateurs LR.
0: Non. Alors, je ne vous cache pas, je ne suis pas membre de la Commission des Finances, et donc je n'ai pas voté. Mais
1: LFI, PS, RN étaient contre, on l'a bien compris. Et ceux qui ont voté, ça s'est joué à pas grand-chose, je crois. Hein, mais le suspense, en tout cas, était assez haletant. Ça s'est joué surtout avec les voix des LR et des centristes.
0: Alors, après, il est vrai que moi, j'ai discuté avec quelques sénateurs membres de la Commission des Finances qui considéraient qu'il avait le profil et la compétence à mettre au service, justement, de la Banque de France. Et c'est pour ça qu'ils ont voté. Mais que les choses soient très très claires, nous on n'est pas la béquille du macronisme, hein, et ça moi je vous le dis, peut-être que je n'aurais pas voté, mais en l'occurrence son profil visiblement, il a été auditionné, correspondait aux attentes et aux besoins en fait de cette institution, et donc voilà, il a voté. Mais,
1: ce qui gêne surtout, on a ce qui est dénoncé, que, c'est que c'est oui. une nomination du président de la République qui est accusé de verrouiller les institutions alors qu'il quitte le pouvoir dans un an.
0: Mais très franchement, j'ai l'impression qu'on découvre la lune, c'est toujours les mêmes débats. C'est évident que le président place ses proches dans ses institutions. Je veux dire, on le sait, ça s'est toujours passé comme ça. Il est vrai que la droite, en tout cas certains sénateurs, ont voté pour. Ils considèrent véritablement que c'était sur le plan technique un haut fonctionnaire intègre qui fera bien le travail. Après, sur l'indépendance, faut pas être naïf. Évidemment qu'il a été placé là parce qu'il est proche d'Emmanuel Macron, tout simplement. Et c'est pas la première fois. Et peut-être que ce ne sera pas la dernière fois quand on connaît l'attitude d'Emmanuel Macron.
1: Alors, il y aurait eu un supposé accord entre le Sénat et l'Élysée en échange d'une nomination, donc. Emmanuel Moulin à la Banque de France contre le François-Noël Buffet, qui est ancien ministre, sénateur des Républicains, et qui deviendrait défenseur des droits.
0: Alors, je vous le dis franchement, c'est totalement pipeau. Moi, je connais bien Gérard Larcher, je connais sa rectitude. Chez lui, il n'y a jamais de deal de ce type caché avec Emmanuel Macron. Et d'ailleurs, vous le savez, les relations ne sont pas bonnes du tout entre Sébastien Lecornu et le Sénat, et entre le président Macron et Gérard Larcher. Donc très franchement, je pense que ce soi-disant deal n'a pas eu lieu, et François-Noël Buffet a des compétences, il a été un excellent ministre délégué à l'intérieur auprès de Bruno Retailleau, et donc franchement, je pense que ce deal est totalement pipeau.
1: Annie, c'est vrai, vous êtes sénatrice.
0: Dans le contexte politique actuel, c'est quand même surprenant, parce que je vous dis, les relations ont été très refroidies entre eux.
1: Vous êtes porte-parole du parti Les Républicains et sénatrice Les Républicains à Paris. Dans un instant, on parlera du scandale du périscolaire. Vous avez vu qu'il y a eu un vaste coup de filet dans l'école Saint-Dominique du 7e arrondissement de Paris. À tout de suite sur Europe 1.
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4: 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C'est votre invitée, Agnès Evren, sénatrice des Républicains de Paris et porte-parole du parti LR.
1: Avant de parler de la présidentielle, vous êtes sénatrice de Paris. Je voulais évoquer avec vous ce scandale du périscolaire. Vous savez que le parquet a ouvert des enquêtes dans 84 maternelles, une vingtaine d'écoles élémentaires, une dizaine de crèches. Les chiffres ont été révélés par Laure Bécaud, la procureure de Paris. Et ce matin, on a appris qu'un vaste coup de filet avait eu lieu avec 16 personnes interpellées et placées en garde à vue, rien que dans l'école Saint-Dominique, l'école maternelle Saint-Dominique du 7e arrondissement de Paris. Écoutez Emmanuel Grégoire, le maire socialiste de Paris, qui s'est félicité que la justice s'empare du sujet sur le périscolaire. Il était sur RTL ce matin.
12: Des mesures exceptionnellement exigeantes ont été prises depuis plusieurs mois, et en particulier depuis que je suis maire, de façon à rétablir la confiance.
19: Les animateurs sont suspendus au moindre signalement.
12: Ils sont suspendus systématiquement depuis que je suis élu, au moindre signalement.
19: Quitte à ce que ça soit injuste, parce que les cinéphiles...
12: Bien sûr. Et c'est bien toute la problématique dans laquelle on est, mais je l'ai déjà dit, je préfère être injuste pour le moment vis-à-vis des agents plutôt que de prendre le moindre risque vis-à-vis des enfants.
1: Est-ce que vous pensez qu'Emmanuel Grégoire, là, il a lancé également une convention citoyenne lundi, dans la première session, s'est tenue lundi en tout cas. Est-ce que vous pensez qu'il arrive à appréhender l'ampleur de ce scandale et de ce qui se passe à Paris? Et peut-être pas seulement à Paris.
0: Bien sûr que non. Cette convention citoyenne, c'est une seule et unique opération de diversion. Ça fait 10 ans que cette affaire dure. Ça fait 10 ans que la droite avait alerté. Et il y a une omerta total et inadmissible. C'est une faillite systémique. Non, mais il faut savoir que si, les parents se sont retrouvés seuls, c'est parce qu'ils ont saisi la justice que l'affaire a pu éclater. Emmanuel Grégoire le sait depuis 10 ans, il n'a strictement rien fait. À aucun moment, il n'a fait d'article 40, à aucun moment, il n'a saisi la justice. Et donc, on voit bien qu'il y a deux poids, deux mesures, où quand il y avait l'affaire Betarame, on nous en parlait matin, midi et soir, alors que c'était il y a 30, voire 40 ans. Là, on parle de crimes commis sur des petits-enfants de 3 ans, de 4 ans, de 5 ans, et qu'en fait, on n'en parle pas. On n'en parle pas. Donc, il était temps, en effet, que les parents saisissent la justice. Parce que, là encore, je le redis, 84 écoles maternelles, 20 écoles primaires, 10 crèches, une école sur 10 est aujourd'hui concernée par des affaires de pédophilie. Moi, je peux vous donner mon exemple. Je suis élue du 15e arrondissement. Il y avait un animateur qui était dans le 7e qui a été suspecté de violence verbale vis-à-vis d'un enfant. Il n'a pas été suspendu. Il a été déplacé dans le 15e. Okay, il venait du 7e. Une fois qu'il a été déplacé, on s'est rendu compte qu'il avait commis un viol. Il n'a été suspendu qu'à ce moment-là. Et quand les parents ont dit « Mais comment se fait-il qu'on aurait dit immédiatement réagir ?»« Ah ben, il fallait lui donner une seconde chance. » Donc en fait, les décisions sont totalement hors sol. Cette convention citoyenne, c'est un écran de fumée. Aujourd'hui, nous, ce qu'on demande, et d'ailleurs Inès de Ragnel va poser une question au Conseil de Paris tout à l'heure, c'est évidemment une mission d'information qui a les prérogatives d'une commission d'enquête.
1: Alors, j'allais vous poser la question.
0: Et de sortir, et ça c'est important, je tiens à le dire, et de sortir du dispositif du périscolaire les écoles maternelles. Pourquoi ? Parce qu'en fait, si des enfants de 3, 4, 5 ans ne peuvent pas véritablement s'exprimer. C'est pour ça qu'en fait, ça attire tous les pédophiles qui n'ont même pas de formation. Comment est-ce qu'on peut faire confiance à des animateurs qui ne sont formés sur rien, à les mettre en lien avec des gamins de petits-enfants de 3 ans? Franchement, je trouve ça dégueulasse.
1: Vous diriez que c'était un scandale politique, ce qui s'est passé?
0: Non seulement c'est un scandale politique, mais il y a aussi une responsabilité pénale qui doit être engagée d'Emmanuel Grégoire, parce qu'il y a une inaction depuis 10 ans, je le redis. Vous savez, le recrutement des agents de la ville de Paris incombe exclusivement à la ville de Paris. Donc il y a non seulement une responsabilité politique de la municipalité sortante, on a alerté en 2015 et il ne s'est rien passé, mais il y a aussi une responsabilité, pénale de la ville de Paris, puisqu'elle en a la compétence. Le recrutement des agents dans le périscolaire, c'est de la compétence, encore une fois, de la ville de Paris. Pourquoi est-ce qu'à aucun moment, Emmanuel Grégoire n'a pas pris l'initiative de saisir la justice, puisqu'il était alerté?
1: Les LR pourraient proposer une commission d'enquête parlementaire?
0: On va le redemander là tout à l'heure. Et on ose espérer que cette fois-ci, Emmanuel Grégoire acceptera. Parce que quand je le vois donner des leçons à Patrick Bruel, on a envie qu'il ait la même intransigeance vis-à-vis des animateurs qui ont été suspendus et qui ont été suspectés, qui n'ont pas été suspendus, mais très souvent déplacés. Mmh. C'est ça qui est incompréhensible pour les parents.
1: Et les chiffres sont glaçants, vous l'avez rappelé. Hein. C'est une centaine d'écoles qui sont
0: voilà,
1: concernées.
0: Absolument. Une école sur 6. Alors après, il y a tout un sujet, évidemment, sur la formation. Vous savez, ça ne sont à 80% que des vacataires. que des vacataires. Et c'est un métier très précaire, c'est-à-dire qu'en fait, on prend le tout venant. Mais est-ce qu'on réalise aujourd'hui que dans notre pays, dans notre collectivité, on devrait donner à chaque enfant la garantie qu'il est dans une bulle de sécurité quand il franchit la grille de l'école, qu'il est là dans un climat de sérénité, d'apprentissage et de protection? Eh bien aujourd'hui, cette garantie, non seulement elle n'est pas accordée aux parents, mais il parle du mot confiance. Il n'y a aucune confiance. Moi, j'ai vu des parents qui emmenaient les enfants la boule au ventre. C'est inadmissible.
1: Défaillance de l'État.
0: Alors, l'État, pour le coup, encore une fois, je le redis, le recrutement des agents incombe à la ville de Paris. L'État peut éventuellement contrôler, mais pour le coup, l'État n'a pas de responsabilité. Moi, ce que j'avais demandé, j'avais posé une question d'actualité quand j'étais sénatrice, j'avais demandé au ministre de l'Éducation nationale, j'aurais pu le dire au Premier ministre, il aurait pu se porter civil, puisqu'il y a quand même, ce sont encore une fois des crimes qui sont commis sur des mineurs, et quand on parle de mineurs, il faut bien préciser, des tout petits, de 3 ans, de 4 ans, de 5 ans.
1: Oui, oui, c'est 84 écoles maternelles, hein.
0: Oui, c'est ce que j'ai dit, non, 84 écoles maternelles, 20 écoles primaires et 10 crèches. Voilà, une école sur 6. Enfin, je veux dire, on est quand même à Paris, dans des collectivités publiques avec des agents publics. Comment est-ce qu'on a pu pendant 10 ans, en fait, ne rien dire? Encore une fois, je le redis, Bétaram, on en parlait matin, midi et soir, c'était il y a 30 ans. Là, on parle d'aujourd'hui, maintenant, ici, maintenant à Paris. Donc il faut impérativement, je pense, sortir en fait les maternelles du périscolaire et puis obtenir cette mission d'enquête et faire beaucoup plus de contrôle. Il n'y a pas de contrôle effectué. On sait qu'ils ne sont pas formés et les inspecteurs ne se rendent pas en fait dans les établissements pour aller contrôler. Moi, je voudrais d'ailleurs proposer au Sénat aussi une mission d'information sur l'encadrement en fait organisé dans le périscolaire. Et ça, ça me semble, encore une fois, essentiel.
1: Alors, on vous répondra qu'il n'y avait pas assez de moyens, assez de personnes, justement, pour effectuer ces vérifications et ces recrutements.
0: Eh bien, voilà. Ben ça, c'est un prétexte. Encore une fois, je le redis, nos enfants, quand ils franchissent le seuil de la porte de l'école, ils doivent être dans une bulle de sécurité de la porte de chez eux à la porte de l'école. C'est inadmissible et j'ose espérer encore une fois que la responsabilité pénale de la ville de Paris sera engagée et que l'enquête nous dira, parce que pour l'instant, la chaîne des responsabilités, personne n'a réussi à la clarifier véritablement. On sait que la ville de Paris savait, mais qu'à aucun moment ils n'ont saisi la justice. Encore une fois, on est en absurdistan, là, vraiment.
1: Agnès Severin, parlons de 2027. Alors, le renouvellement, il y a un grand ménage qui va être fait au sein des Républicains en 2000, là, au mois de juin, d'ici un mois, puisqu'avec le renouvellement des instances locales du parti. Visiblement, les amis du président et candidat des Républicains, Bruno Retailleau, devraient être en force. Vous
0: alors,
1: le contestez?
0: J'aime beaucoup
1: le grand ménage.
0: Le ménage. Moi, je trouve au contraire que Bruno Retailleau a fait preuve à plusieurs reprises d'exercice démocratique. Quand il s'est agi.
1: Là, c'est proche.
0: Oui, mais c'est la démocratie interne quand regardez la première fois.
1: Les amis de Laurent Vauquier, pour être clair.
0: Sur l'exercice démocratique quand il a fallu choisir donc le président du parti. Voilà, il y a eu une élection interne, exercice démocratique quand il a fallu ensuite désigner le candidat, et là il y a des élections internes, il y a une vraie démocratie interne, et je ne vais pas vous faire de langue de bois, la vérité c'est que c'est classique en fait de placer des proches dans des fédérations, parce que ce sont ensuite des relais dans chacun des départements. Moi, je préside la Fédération de Paris, qui est la première fédération en nombre d'adhérents. Évidemment que la Fédération de Paris a pesé au moment de choisir entre Laurent Wauquiez et Bruno Retailleau, puisqu'en l'occurrence, moi, j'avais donné mon avis sur le sujet en disant que Bruno Retailleau incarnait un espoir à droite et que donc, moi, à titre personnel, je votais et s'il pouvait suivre.
1: Donc
0: enfin, voilà. Donc,
1: vous
0: voyez, aujourd'hui, plutôt que de dire faire le ménage, je pense que c'est tout simplement des élections internes. Moi, je suis candidate à ma réélection, j'ai deux candidats face à moi, et c'est ce qu'on appelle la démocratie. Et il y a 5000 candidats en tout, dans toute la France, pour les Républicains, qui ont candidaté pour des élections internes dans tous les départements. Ça prouve qu'il y a une appétence, qu'on se dit que la droite, évidemment, doit peser dans cette année absolument décisive. Et d'ailleurs, c'est Bruno Retailleau qui a été légitimement choisi. Ça a même été dit par Laurent Wauquiez.
1: Oui, j'allais y venir justement, parce que là, lui, il a dit quasiment chaque semaine, on a un nouveau candidat à la présidentielle à droite, à quel moment on va s'arrêter, c'est ce qu'il a dit, mais il a dit que le candidat légitime pour les Républicains, c'était quand même Bruno Retailleau, donc pourquoi là faire le ménage, puisque finalement, il semble plutôt se mettre lui aussi en ordre de bataille.
0: En fait, ce n'est pas véritablement le ménage, encore une fois. Vous savez, vous ne pouvez jamais forcer un candidat à être candidat à la tête d'une fédération. C'est quand même un job qui est très prenant, qui est assez contraignant. Dans une période, il faut le dire, où la droite n'est pas dans une forme olympique. Et donc, j'ai d'ailleurs été étonnée de voir combien il y avait de candidats. C'est juste tout simplement que, encore une fois, il est candidat à la présidentielle, il est en train de tracer son sillon, il va défendre notre projet, et les électeurs de droite veulent un projet de droite, et donc, forcément, il place un peu des proches.
1: Vous ferez partie de l'équipe de campagne ?
0: Écoutez, on verra bien. Voilà, moi, je suis porte-parole des Républicains. Je suis très utile déjà là où je suis actuellement.
1: Merci beaucoup, Agnès Evren, sénatrice LR et donc porte-parole des Républicains. Dans un instant, sur Europe 1, vous retrouvez Marie-Estelle Dupont et Romain Desarts pour Et si on en parlait. Je vous souhaite un très bon après-midi à tous à l'écoute d'Europe 1. Merci à vous, Géraldine Amon, de m'avoir accompagnée.
20: À demain.
1: Et à demain, 13h.
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33: Europe 1, il est 15h. Le flash, les toutes dernières informations avec vous, Maëva Lamy. Bonjour Maëva.
34: Bonjour Romain, bonjour à tous. La nomination d'Emmanuel Moulin comme gouverneur de la Banque de France validée. Sénateurs et députés ont voté après l'avoir auditionné. 54,7% d'entre eux s'y sont opposés. Il fallait qu'il soit 60% pour que ce soit refusé. Le suspense était entier. Beaucoup s'opposaient à cette candidature soutenue par Emmanuel Macron. Il reproche au président de nommer ses proches à des postes stratégiques avant de quitter l'Élysée. On reparle aussi au aujourd'hui des violences dans le périscolaire à Paris. 16 personnes de l'école Saint-Dominique dans le 7e arrondissement sont en garde à vue d'après le parquet. Il ajoute que les interpellations ont eu lieu ce matin pour des faits de nature et de gravité différentes. Ce matin, Emmanuel Grégoire est revenu sur le scandale. Il l'affirme, les animateurs sont suspendus systématiquement au moindre signalement depuis qu'il est élu. Depuis début 2026, 78 agents de la ville ont été suspendus. Dominique de Villepin, visé par une enquête du parquet national financier. Elle concerne l'affaire des statuettes qu'il a reçues lorsqu'il était ministre des Affaires étrangères et qu'il a ensuite conservées. L'enquête est ouverte des chefs de recel de détournement de fonds publics. Dominique de Villepin avait reconnu le 10 mai avoir commis une erreur en les acceptant. Il les avait d'ailleurs récemment rendus. Dans l'actualité également, cette question. Quelles aides face à la flambée des prix des carburants? Sébastien Lecornu doit faire des annonces demain. Les secteurs les plus touchés devraient être soutenus, comme l'agriculture, la pêche ou le BTP. Nous avons fait le choix d'adapter mois après mois les dispositifs. C'est ce que précise aujourd'hui Maud Bréjon, la porte-parole du gouvernement. Des annonces alors que la tension perdure au Proche-Orient. Les gardiens de la Révolution promettent d'étendre la guerre au-delà de la région en cas de reprise des hostilités. Donald Trump a lui de nouveau menacé de frapper l'Iran si un accord n'était pas trouvé. Cette polémique à Marseille, la justice a rejeté deux demandes d'expulsion de familles liées à des dealers malgré la condamnation d'un de leurs enfants dans des affaires de stupéfiants. Ces familles vivent en HLM à la Castellane, une décision qui suscite l'incompréhension des syndicats des forces de l'ordre. La préfecture de police n'exclut pas de faire appel. Tu salis, tu nettoies, c'est le concept mis en place à Aury-la-Ville dans l'Oise. Des adolescents ayant laissé un parc public en désordre ont été identifiés par la mairie. Elle leur a fait nettoyer les rues de la commune. C'est d'ailleurs l'objet de notre question du jour. Faut-il obliger les auteurs de dégradation à réparer leurs dégâts? Vous pouvez répondre sur le site et l'appli Europe 1. Pour l'instant, le oui l'emporte à 99%. Et puis on termine avec ce coup de chaud sur l'ensemble de la France. Ça va commencer dès demain avec 25 degrés à Paris, 28 à Montélimar ou encore 30 à Biarritz. Et cet épisode sera durable d'après Météo France.
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34: Il est 15h03 et si on en parlait, c'est tout de suite.
33: Merci Maëva. Rendez-vous à 15h30. À tout à l'heure.
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33: Bonjour à tous, bienvenue sur Europe 1 pour Et si on en parlait avec Marie-Estelle Dupont. Bonjour Marie-Estelle.
3: Bonjour Romain.
33: Votre regard de psychologue clinicienne sur l'actualité, sur les choses de la vie, à retrouver chaque jour entre 15h et 16h sur Europe 1 et en podcast sur l'application Europe 1 ou encore sur le site europe1.fr. Aujourd'hui, comme hier, j'allais dire, on va parler d'un sujet très lourd. Hier, on a parlé du deuil chez l'enfant. Et aujourd'hui, on va parler du deuil chez l'adolescent, qui n'est pas la même chose. Et c'est ce que vous allez nous expliquer. On a une heure, on est ensemble, Marie-Estelle Dupont.
3: Oui, l'adolescence, c'est une période de mue. On n'est plus un petit enfant. L'enfance, elle est terminée. Mais l'âge adulte, avec ce qu'il permet d'autonomie, n'est pas encore là. Et on est toujours quand même très, très dépendant de ses parents. Les repères d'avant ont vacillé sur le plan corporel, mais aussi sur le plan émotionnel. On vit les choses de manière très intense. Et puis surtout, papa et maman n'apparaissent plus du tout comme les remparts protecteurs tout puissants qu'ils ont peut-être été quand on était enfant. Alors quand la mort surgit, dans la famille ou dans le cercle amical, quelque chose de l'illusion d'immortalité se brise. Et très souvent, c'est une immense colère d'avoir été impuissant et un profond sentiment d'injustice qui habite l'adolescent. Mais occupés, affairés, indifférents, parfois les adultes que nous sommes minimisons l'impact pour un ado de cette traversée du deuil. Car, comme le dit Christophe Fauré, on ne fait pas son deuil, on traverse le deuil et il fait de nous quelqu'un d'un peu différent. Alors j'ai voulu revenir aujourd'hui sur les spécificités du deuil à l'adolescence. Après l'émission d'hier avec Béatrice Copper-Royer, on a spécifiquement parlé des petits-enfants. Car nombreux sont les collégiens et les lycéens qui sont confrontés au suicide d'un ami, au cancer d'un parent ou à la perte d'un frère ou d'une sœur. Alors on va en reparler aujourd'hui tous les deux, Romain Desarbres.
33: Voilà, et on a une heure pour vous écouter, Marie-Estelle Dupont. Déjà, en quoi le deuil chez l'adolescent est-il particulier ?
3: Alors, la période de l'adolescence, aujourd'hui, on la connaît bien. Elle est particulière. On a toute une gamme de connaissances sur l'adolescent, comme on a sur le bébé, qu'on n'avait pas il y a une ou deux générations. Et on sait que, sur le plan cérébral, il y a des remaniements, hein, avec la puberté qui est le coup d'envoi de l'adolescence, hein, cet événement de la puberté qui est d'abord un événement physiologique, ça va modifier complètement la chimie cérébrale. Et donc, l'adolescent va repasser, finalement, par des étapes de son développement de l'époque où il était tout petit, ou petit à petit, la appris son indépendance et son autonomie physique vis-à-vis de ses parents. Mais l'adolescence, c'est un peu une répétition et un dépassement de cette phase, c'est-à-dire qu'il va quitter la dépendance psychique, cette fois-ci, à ses parents. Donc il y a plein de remaniements cognitifs, il ne mémorise pas de la même manière, il peut avoir du mal à se concentrer parce qu'il a d'autres centres de préoccupation que pendant la période qui précède, ce qu'on appelle la période de latence, où l'enfant est quand même tout à fait tourné vers les apprentissages qui concernent le monde extérieur. À l'adolescence, on a d'autres préoccupations, notamment ses changements corporels, ses relations avec les gens de son âge en dehors de la famille. Et donc, tous ces remaniements font que ses repères intérieurs, ses repères identitaires, les modèles indéboulonnables qu'il avait quand il était petit, ça bouge. Et finalement, papa n'aura peut-être pas la réponse à ma question, maman va peut-être rien comprendre du tout à ce que je lui dis. Donc pour l'adolescent, quand à ce moment-là, il y a la mort qui surgit, c'est évidemment très déstabilisant parce qu'il se sent pas forcément apte à poser des mots sur ce qu'il ressent. Et donc, il a vraiment besoin du soutien des adultes. Il ne faut pas qu'on pense que nos ados, parce qu'ils ne viennent pas nous parler, n'ont pas besoin d'aide. Ils ont besoin de sentir qu'il y a des adultes qui sont suffisamment à l'aise avec l'inconfort de la mort, de la perte et du deuil pour qu'ils puissent en parler, déposer quelque chose, exprimer des émotions. Sinon, ils gardent tout pour eux et c'est une bombe à retardement.
33: Oui. L'adolescence, on est d'accord, c'est quoi, 14, 20 ans ?
3: Ça dépend de la date de la puberté. Il y a des adolescents qui démarrent à 11 ans aujourd'hui, puis il y a des filles qui sont réglées à 15 ans. Donc l'adolescence, quand même, elle commence par la puberté. Aujourd'hui, la problématique, c'est aussi qu'elle a parfois du mal à se refermer. On est dans une société qui crée un peu des adolescents et ils ont du mal à fermer cette période parfois et à avoir envie de finir de grandir. Peut-être parce que nous, les adultes, on a du mal à poser les interdits qui sont structurants. Et qu'on a du mal à nous-mêmes accepter la frustration de vieillir. Donc si les adultes ne veulent pas vieillir, c'est compliqué pour les ados d'accepter de grandir parce qu'on ne laisse pas la place. Mais c'est un autre sujet.
33: C'est effectivement un autre sujet, mais bon, c'est à noter. Marie-Estelle Dupont, quelles sont les spécificités du deuil chez l'adolescent qui est le thème du jour pour votre émission ?
3: Alors, autant, vous voyez, chez le petit enfant, il y a cette problématique de l'irréversibilité de la mort qui n'est pas là pour un petit enfant. Il peut jouer à t'es mort et puis t'es plus mort. Comme je le disais hier, ce petit garçon qui me dit, oui, quand même, papy, il pourrait arrêter d'être mort. Donc, ils n'ont pas cette notion-là. Pour l'adolescent, c'est un peu la problématique inverse. L'adolescent, les émotions qu'il vit sont tellement intenses qu'il ne peut pas se projeter. Quand elles sont trop fortes, il est englué dedans. Il ne peut pas imaginer que le désespoir, le chagrin, la colère qu'il traverse parce qu'un de ses amis a fait une tentative de suicide ou parce que sa sœur, sa grande sœur est morte. Il ne peut pas du tout imaginer que ce qu'il vit ne va pas rester figé toute la vie. C'est impossible pour lui à ce moment-là et c'est pour ça qu'il ne faut pas lui faire violence. D'ailleurs, il ne faut pas essayer de l'en convaincre que ça va passer. Il ne faut surtout pas lui dire ça va passer. Il faut accepter que ce qu'il vit à ce moment-là, c'est que justement c'est insurmontable. C'est-à-dire que la colère qu'il a d'avoir vu son meilleur copain se tuer dans un accident de moto, c'est quelque chose qui arrête le temps. Il ne peut pas. Ce qui est irréversible, c'est le drame. Vous voyez ce que je veux dire ? Alors que pour l'enfant, on peut jouer avec la mort, c'est réversible, ça dure pas toujours. Donc, il faut vraiment l'accompagner à ce moment-là pour lui dire que tout ce qu'il ressent est parfaitement légitime. Que ce soit sur le mode du chagrin, sur le mode du désinvestissement de sa vie. Ça n'a plus de sens d'aller au foot parce que mon copain n'est pas là. Ça n'a plus de sens d'apprendre et d'aller en cours puisqu'on peut mourir renversé par un camion. Il faut vraiment lui dire que ce qu'il ressent est tout à fait légitime et qu'on est à ses côtés, qu'on va pas pouvoir enlever sa peine, mais qu'on est à ses côtés, au bord du gouffre, au bord de ce mystère de la mort. Parce que l'adolescence, c'est pas seulement les changements pubertaires, c'est pas seulement les changements dans les relations avec les autres, c'est aussi, à nouveau, les grandes questions de quand on était tout petit, mais formulées différemment, autour du sens de la vie, pourquoi on est là, à quoi ça sert de vivre. Et donc, quand ils vivent des déceptions, quand ils vivent des chagrins d'amour, quand ils vivent des deuils, eh ben le pourquoi, il saute. Ça ne sert à rien. Tout fout le camp. Ça n'a plus de sens d'aller m'entraîner pour cette compétition puisque je pourrais pas le partager avec mon meilleur ami. Ça n'a plus de sens de d'avoir des bons résultats et de passer le concours que je veux passer puisque papa sera pas là pour le fêter avec moi. Donc chez l'adolescent, il y a quelque chose de profondément mélancolique dans le deuil, c'est-à-dire que la perte lui fait vivre très souvent qu'il perd un morceau de lui. Et donc il y a vraiment beaucoup d'anédonie. Il va plus trouver de plaisir à ce qui avait du sens pour lui. En revanche, un mécanisme de défense très fréquent, c'est qu'il va essayer de s'enfuir dans la futilité. Donc, ça veut pas dire qu'il est pas touché. Si vous avez un ado autour de vous, près de vous, qui a perdu sa sœur, dont le papa vient de mourir d'un cancer, et que vous le voyez dans une surenchère de futilité, vouloir tout le temps les dernières baskets à la mode, sortir, aller en boîte, etc. C'est pas du tout parce qu'il n'est pas touché. C'est parce qu'en fait, à l'intérieur de lui, son monde a explosé et il s'agrippe à quelque chose de futile pour sentir qu'il est encore vivant. Vous voyez ce que je veux dire ? Oui, parce que c'est impensable à ce stade-là. Ça veut pas dire que ça va rester impensable. Ça veut dire que sa manière à lui d'être dans le déni de la douleur, moi je pense à un patient qui était en fin d'adolescence quand son père est mort, et sa mère me disait, je ne comprends pas, le papa était mort fin juin. Il me dit, il est sorti tous les soirs de l'été jusqu'à 5h du matin, il a passé son été en boîte de nuit. Et en fait, c'était une défense maniaque, c'est-à-dire qu'il avait besoin de rester dans la surexcitation, dans la futilité, dans la superficialité, parce qu'il était explosé de chagrin, il ne pouvait pas penser ce chagrin. Donc ça ne veut pas dire que ça ne les impacte pas, ça veut dire qu'ils n'ont pas encore tous les outils pour nommer et métaboliser ces émotions qui sont très violentes, parce qu'encore une fois, l'adolescence, c'est le moment où on se pose la question du sens, et c'est le moment aussi où on veut le plus se croire immortel. Donc quand la mort arrive, ça vient mettre un coup d'arrêt à cette croyance que tout est possible. Et je crois que pour devenir adulte, on a besoin de passer par une phase où on se dit que tout est possible, parce que sinon c'est trop difficile d'accepter la frustration.
33: Effectivement. Marie-Estelle, en préparant l'émission, vous m'avez dit qu'il faut parler des rites funéraires. Vous dites que pour l'adolescent, le rite funéraire est important. Est-ce que vous pourriez développer ?
3: Oui, je crois que véritablement, la civilisation, c'est aussi pouvoir se réunir autour de la perte, autour du défunt, c'est-à-dire donner sépulture et être là dans le rite funéraire, c'est justement inscrire dans la mémoire du groupe, de manière pérenne, la présence de cet absent. C'est-à-dire, la vie s'est arrêtée, ça ne veut pas dire que cette personne n'a pas existé, ça ne veut pas dire qu'elle n'a pas laissé des souvenirs dans nos vies, ça ne veut pas dire qu'on n'a rien partagé avec elle, ça ne veut pas dire que l'amour n'a pas eu lieu. Ne pas les faire participer au rituel, par exemple, ne dire non mais écoute, je ne vais pas le faire rentrer de vacances pour enterrer son grand-père qui de toute façon avait 90 ans et qui ne voyait plus très souvent, je pense que c'est une erreur d'appréciation. D'abord parce que l'adolescent se culpabiliserait, ensuite parce qu'il se sentirait humilié, en colère et infantilisé, qu'on l'ait écarté de ce moment important. Et ensuite, parce que c'est un être humain, même si ce n'est pas encore un adulte, et qu'il a besoin de participer symboliquement dans le groupe à ce moment où chacun a sa place, ceux qui restent ont leur place, quel que soit leur âge, les différentes générations s'entourent pour porter ensemble ce chagrin. Ça ne veut pas dire que chacun a la même peine, que le chagrin se vit de la même manière, se traduit de la même manière, mais en revanche, on a une perte commune. Et on est ensemble ici, ce qui est une reconnaissance du fait qu'il est légitime d'être triste. Donc l'adolescent, il a besoin de participer au rite funéraire. Ça ne veut pas dire le surcharger. Par exemple, on perd sa femme ou son mari et on demande à l'aîné d'organiser la cérémonie religieuse. Bien sûr que non. Mais de l'inclure dans le rite, parce qu'il en a besoin et que peut-être justement de dire un texte, d'être là, de comprendre l'importance d'être habillé en noir ce jour-là, que tout le monde soit habillé en noir, ça va lui permettre d'inscrire les choses dans quelque chose qui peut être psychisé. C'est pas seulement une rupture brutale de la continuité de la vie, c'est finalement quelque chose qui fait partie de la vie, la perte, et les adultes, le monde adulte a prévu des rites, des symboles, des moments où on se réunit pour partager ensemble cette perte. Donc c'est pas en dehors de la vie, c'est dans la vie. Vous voyez ce que je veux dire ?
33: Tout à fait. En revanche, Marie-Estelle Dupont, il ne faut pas considérer l'adolescent comme un adulte.
3: Ben non, je pense que c'est très important à ce moment-là, sinon on est dans la très grande peine d'avoir perdu un enfant, d'avoir perdu son conjoint, de se faire aider par d'autres adultes. L'adolescent ne peut pas porter l'adulte. C'est vraiment le mettre dans la position d'Atlas, vous savez, le dieu qui porte le monde. Mmh. Et il va terriblement se culpabiliser parce que comme il ne peut pas le faire, parce que ça n'est pas son rôle, il va se sentir incapable, alors qu'il n'est pas incapable. Donc c'est important de lui dire, tu ne peux pas consoler ta maman. Ta maman, elle a perdu son mari. Donc elle est triste d'avoir perdu son mari. Elle est joyeuse que tu sois son fils ou sa fille. Mais en ce moment, la douleur prend le dessus sur la joie. Mais toi, tu ne peux pas la consoler. Ça n'est pas ton rôle. La seule chose que tu peux faire, c'est accepter qu'à certains moments, ta maman, elle a besoin que d'autres adultes soient avec elle, d'aller voir ses amis, d'aller parler peut-être à un psychologue pour être aidée là-dedans. Mais ça n'est pas ton rôle d'être le confident de ton parent. Tu peux seulement accepter cette perte, ne pas fuir le foyer, mais tu ne peux pas faire le travail que ta maman a à faire ou que ton papa a à faire pour vivre en même temps la tristesse du deuil et la joie d'être avec ceux qui restent, d'être avec les autres vivants. Et évidemment que c'est très douloureux, parce que tous les parents qui ont perdu un enfant vous diront le plus difficile, c'est de rester en vie pour ceux qui restent. Mais aucun adolescent, aucune fille aînée, aucun fils aîné ne peut porter la douleur de son parent. C'est pas dans l'ordre des choses.
33: Et qui peut lui dire ça ?
3: C'est un parrain, un tonton, ouais. Une marraine, un prof. Si vous êtes un adulte qui avait un adolescent en deuil, rappelez-lui d'abord que vous êtes disponible pour l'écouter, parce que peut-être qu'à ce moment-là, papa ou maman n'est pas disponible, il a trop mal, il n'arrive plus à absorber autre chose, mais que vous êtes là, qu'il peut venir dormir à la maison, tu veux venir passer le week-end avec nous, on va voir un match de rugby, tu veux qu'on te prenne une place. Vous amenez l'enfant vers le monde adulte extérieur qui à ce moment-là peut prendre le relais, et surtout vous le déculpabilisez. Tu n'es pas responsable de la perte et tu n'es pas responsable de la consolation des autres. Tu peux seulement venir parler de ta peine à toi et ne pas la retourner contre toi. Tu n'es pas responsable que ton ami soit mort dans un accident de voiture. Donc, le retourner contre toi, désinvestir ta vie, rater ton année, te scarifier, ne le ramènera pas. Tu n'as pas ce pouvoir. Et là, on comprend à quel point l'adolescent, il traverse la blessure d'impuissance. Parce que vraiment, pour un adolescent, c'est insupportable d'être impuissant. Il se sent nul. Et je crois qu'on doit entendre la profonde blessure narcissique. Nous, on est adultes. On sait que si on a une amie qui meurt d'un cancer, c'est pas de notre faute. Eux ne le savent pas. Ils veulent être tout-puissants. Leur narcissisme est blessé de ne pas avoir réussi à aider une amie qui était déprimée. Ils sont très inquiets, vous savez, quand ils nous disent « Mais ma copine Mélanie, elle a été hospitalisée parce qu'elle ne mange plus, etc. » Ils sont profondément affectés. Et je crois que c'est important de leur dire « Tu te sens impuissant. » Mais d'abord, l'affection que tu as pour elle, c'est pas rien. Ça compte pour elle, même si c'est pas assez parce qu'elle va très très mal et qu'elle a besoin de plein d'adultes pour l'aider. Mais surtout, ton rôle, c'est pas de couler avec elle. Tu vas pas la sauver en allant mal à ton tour. Et je crois qu'on doit les entourer, même si c'est peut-être... Ça peut être le prof de piano qui dit ça à son élève, ça peut être... C'est pas forcément des gens de la famille, c'est les adultes autour. C'est pour ça que je crois que dans notre société très individualiste, on oublie qu'en fait, tous les adultes sont un peu responsables de tous les mineurs, en fait.
33: Oui, oui. Marie-Estelle, comment annoncer la mort d'un proche à un ado ? Le père est mort, la maman est morte, un ami est décédé, le grand-père, la grand-mère. Quelles sont les précautions à prendre, j'allais dire, pour annoncer le décès d'un proche ?
3: Alors, la première, c'est de ne pas tarder parce que, aux yeux de vos ados, je vous préviens tout de suite, vous ne savez pas mentir. C'est-à-dire qu'un ado, il détecte tout ce qui est louche. Donc, c'est pas la peine de lui dire « tout va bien » et d'attendre. Parce qu'il va voir qu'il y a quelque chose d'hermétique et de mystérieux dans l'atmosphère familiale. Il faut le dire, il ne faut pas y aller par quatre chemins. La réalité, c'est que cette personne est morte. Voilà, ta grand-mère est décédée. Ta sœur s'est tuée dans un accident à la montagne. Vous dites les choses. Ça fait évidemment mal, mais ce n'est pas ce que vous dites qui fait mal. C'est la réalité qui fait mal. Et s'il ne peut pas se poser dessus, il ne peut rien en faire, en fait. Donc, il ne faut pas attendre. S'il est en vacances à ce moment-là ou en stage à l'étranger, vous le prévenez tout de suite. Parce que les plus grandes colères, les plus grandes rancunes, c'est « elle est morte et on ne m'a pas prévenue, on me l'a dit, et quand je suis rentrée, elle avait été enterrée et moi, je n'étais pas là ». Ça, c'est des choses où vraiment ils vous en veulent, ils ne vous le pardonneront pas, en fait. Donc, il faut vraiment les prévenir, ne pas vouloir les épargner. Ce n'est pas le moment où on doit essayer de les épargner, les adolescents. On doit être à leur côté dans la souffrance que la réalité de la vie leur fait vivre. On ne doit pas essayer de leur... édulcorer la brutalité de la mort. Et on y est confronté tôt ou tard. Donc, de toute façon, ils ne pourront pas en faire une épreuve de croissance si vous essayez d'amenuiser les choses. Vous n'êtes pas bien placé pour savoir comment il avait investi cette figure. Peut-être que c'était important pour lui de voir sa grand-mère dans le cercueil avant de fermer le cercueil. Pourquoi vous projetez que ça aurait été traumatisant? A contrario, s'il vous dit, moi, je veux garder l'image de papy qui était dans le jardin en train d'utiliser son sécateur pour couper les rosiers, ne l'obligez pas à voir le corps de son grand-père mort. Je crois qu'on doit faire confiance à leur sensibilité et confiance à leurs ressources pour surmonter l'épreuve si on ne leur ment pas sur l'épreuve.
33: Il faut avoir en tête que tout est plus sensible à l'adolescence, tout est plus intense, tout est plus éruptif. Ça, faut l'avoir en tête quand le deuil arrive.
3: Oui, le langage émotionnel de l'adolescent, il n'est pas encore très au point, il n'est pas encore très bien dosé. Une petite frustration, ça peut faire claquer des portes. Et puis, quelque chose de très très grave, ça peut créer un silence total, comme s'il ne s'était rien passé. Donc, ils vivent les émotions de manière très intense, et certains vont plutôt les exprimer par le repli, le mutisme, lâche-moi, circuler, il n'y a rien à voir, mais je vais très bien, bah, de toute façon elle était vieille, ou de toute façon elle était malade, donc c'est pas surprenant. Il va complètement rationaliser, pas vouloir que vous l'approchiez dans sa forteresse. A contrario, il y a des adolescents qui vont exprimer de manière très labile, qui vont pleurer, qui vont pendant 15 jours pas vouloir prendre de petit déjeuner avant de partir en cours parce qu'ils seront, ils vivront très intensément à quel point ils sont bouleversés par cette perte. Et il ne faut pas essayer d'évaluer le niveau de la douleur. Je crois que dans toutes les modalités d'expression, la douleur est réelle et ils ont simplement besoin qu'on ne réagisse pas comme des idiots, c'est-à-dire qu'on ne fasse pas semblant de ne pas la voir et qu'on dise « écoute, je le vois, t'as pas envie de m'en parler à moi, d'abord il n'y a pas que moi, tu peux peut-être en parler à d'autres personnes et si tu changes d'avis, je suis là, donc là t'as pas envie d'en parler et puis si ce week-end t'as envie d'en parler, je serai encore là. » C'est-à-dire vraiment être l'adulte qui tient, qui accepte, mais un mur, ça supporte qu'il y ait des mouvements dans la maison. Donc vous êtes le mur qui tient, à un moment donné, il va vous rejeter, il va vous envoyer bouler, et puis vous savez pas pourquoi, le samedi matin, il va s'effondrer en sanglots dans le canapé, et il va avoir besoin que vous le preniez dans vos bras, et que vous l'écoutiez simplement exprimer son désespoir. Il n'a pas besoin que vous y répondiez, puisque ce qu'il vit à ce moment-là, c'est qu'il est inconsolable. Donc, il ne faut pas essayer de lui dire que ce n'est pas si grave. Il faut lui dire « je vois à quel point tu es inconsolable et je suis à tes côtés aussi longtemps que nécessaire dans ce chagrin que vous partagez plus ou moins selon le degré de proximité que vous aviez avec la personne défunte, évidemment. »
33: Vous avez cité dans votre éditorial tout à l'heure, Christophe Fauré, on ne fait pas son deuil, on traverse le deuil et il fait de nous quelqu'un d'un peu différent. On va en parler dans la deuxième partie de l'émission. On parle cet après-midi du deuil chez l'adolescent. On avait voulu faire une émission hier qui englobait l'enfance et l'adolescence. Hein, et vous avez dit, Marie-Estelle Dupont, non, ça, on va la séparer, on va faire... l'enfance, donc ça c'était hier, une émission que vous pouvez retrouver en podcast hein, sur le site Europe 1 ou sur l'application Europe 1 évidemment. Et aujourd'hui on parle spécifiquement de l'adolescence. Il y a tant de choses à dire. Restez bien avec nous sur Europe 1, on se quitte, on fait une petite pause, on va parler du rôle des amis, très important à l'adolescence. On va se demander également comment l'adolescent exprime sa souffrance. On va parler de la différence entre la perte d'un membre de la famille ou la perte d'un ami. Énormément de choses à dire, évidemment. On est ensemble jusqu'à 16h. Restez bien avec nous sur Europe 1. À tout de suite.
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33: Et si on en parlait, on est ensemble sur Europe 1, restez bien avec nous. On va revenir sur le sujet du jour dans un instant, le deuil chez l'adolescent. Restez bien avec nous sur Europe 1, à tout de suite.
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33: Merci Maëva, on vous retrouve à 16h pour un prochain point sur l'actualité. À tout à l'heure.
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33: Les toutes dernières informations avec vous, Maëva Lamy.
34: À la une, ce vaste coup de filet concernant des violences dans le périscolaire parisien. 16 personnes de l'école Saint-Dominique dans le 7e arrondissement sont en garde à vue d'après le parquet. Il ajoute que les interpellations ont eu lieu pour des faits de nature et de gravité différentes. Ce matin, Emmanuel Grégoire est revenu sur le scandale. Il dit préférer être injuste envers les agents suspendus préventivement plutôt que prendre le moindre risque vis-à-vis des enfants. Il promet d'être un homme libre et indépendant à la tête de la Banque de France. La nomination d'Emmanuel Moulin votée par les sénateurs et les députés. Le suspense était pourtant entier. À gauche comme au RN, beaucoup s'opposaient à cette candidature soutenue par Emmanuel Macron. Il reproche au président de nommer ses proches à des postes stratégiques avant de quitter l'Élysée. C'est finalement le vote des Républicains qui aura été décisif. Quelles aides face à la flambée des prix des carburants? Sébastien Lecornu doit faire des annonces demain. Les secteurs les plus touchés devraient être soutenus comme l'agriculture, la pêche ou le BTP. Dans ce contexte, l'Iran promet une guerre bien au-delà de la région en cas d'attaque américaine, déclaration des gardiens de la révolution. Hier, Donald Trump a une nouvelle fois menacé Téhéran de reprendre les frappes si un accord n'était pas rapidement trouvé. Il dit donner un délai de 2-3 jours à l'Iran pour que les pourparlers progressent. Dans le même temps, les États-Unis affirment avoir découvert au moins une dizaine de mines dans le détroit d'Ormuz. Donald Trump, qui participera bien au sommet du G7 en France, annonce d'un responsable de la Maison-Blanche. Il aura lieu du 15 au 17 juin à Évian. L'atmosphère pourrait être tendue avec certains chefs d'État. Ces dernières semaines, le président américain a reproché aux dirigeants du G7 de ne pas avoir assez soutenu l'action américaine en Iran. Le débat sur le projet de loi d'urgence agricole se poursuit aujourd'hui à l'Assemblée nationale. Un texte inflammable, plus de 2000 amendements déposés. Parmi les sujets sensibles, pesticides, poulaillers géants, mais aussi méga-bassines. Le gouvernement espère ainsi apaiser la colère agricole, mais la bataille pourrait être féroce. La gauche dénonce des reculs environnementaux. Le Rassemblement national juge ce texte trop timide. Et puis enfin un mot de la météo. Bonne nouvelle, fini les écharpes et les manteaux. Après une semaine fraîche, la chaleur gagne le pays et va s'intensifier dès demain, plus 10 à 15 degrés sur une grande partie du territoire. Les températures vont même avoisiner les 30 degrés dans plusieurs régions durant l'après-midi. Un épisode qui sera durable, d'après Météo France.
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33: Et si on en parlait avec Marie-Estelle Dupont tous les jours entre 15h et 16h sur Europe 1, et aujourd'hui nous parlons du deuil chez l'adolescent. Comment l'adolescent vit-il le deuil ?

0: compris que nous sommes essentiels pour notre enfant. C'est un peu le paradoxe, c'est-à-dire que lui, il va plutôt avoir envie d'aller chercher du soutien et du secours vers ses amis, ses pairs, PIRS, peut-être un prof en qui il a confiance ou un ancien entraîneur de sport. Ça ne veut pas dire que nous, on ne doit pas rester extrêmement vigilants au moment où on pourrait attraper quelque chose, qu'il dise quelque chose, parce qu'il ne va pas parler pendant 3 jours, puis tout d'un coup, il va vous lancer une phrase comme ça en passant dans la cuisine, et le temps que ça monte à votre cerveau, il est déjà sorti de la cuisine. Donc l'adolescent, c'est la particularité, c'est qu'il est très labile. Donc les personnes les plus importantes sont peut-être plus à l'intérieur du foyer familial, dans les ressources que lui va aller chercher. En revanche, c'est très important que vous continuiez, vous, à observer le visage qu'il fait quand vous le retrouvez le soir, soit quand il rentre, si vous êtes chez vous, soit quand vous arrivez après lui. Ses habitudes, les adolescents ont des routines, ont des habitudes. Est-ce que ses habitudes ont changé? Est-ce que quelque chose qu'il faisait toujours le matin, il ne le fait plus? Donc il dit des choses avec ses comportements, là où l'enfant dit des choses avec son corps, c'est-à-dire j'ai des troubles du sommeil, maman, j'ai mal au ventre, etc. L'adolescent le dit dans ses conduites. Alors ça peut être les conduites alimentaires, ça peut être les conduites sociales, ça peut être évidemment des troubles du comportement avec des scarifications, etc. Mais ça peut être aussi des choses qui lui faisaient plaisir, qui faisaient pour la famille et qui fait plus. Ça, vous devez l'avoir en tête. Mais le groupe des pairs PIRS, on l'a bien vu dans l'incendie de Crans-Montana, les jeunes qui avaient perdu des amis au moment du réveillon ont eu énormément besoin, pour porter la douleur insupportable d'avoir eu des amis brûlés, de se réunir entre eux. Et nous, les adultes, on doit à la fois les inclure dans nos rituels d'adultes et les laisser ensemble avoir leur rituel à eux, parce que ils savent symboliser, ils savent parler, ils vont se remettre la musique que cette jeune fille qui est morte adorait, ils vont faire quelque chose en sa mémoire, et en fait ils ont une très grande sensibilité, donc ils savent très bien ensemble se secourir. Donc je crois que c'est très important, quand on voit l'immense détresse dont nous parlent les adolescents quand ils ont un ami qui part à l'hôpital, un ami qui se suicide, même un ami qui perd sa mère, de comprendre qu'ils ont des trésors d'empathie en eux. Alors on parle de la baisse de l'empathie dans la société, de la violence, parce que beaucoup de choses sont faites, et notamment les réseaux, pour diminuer cette empathie, mais ils sont capables d'aller la connecter quand il y a une épreuve qui arrive. Ils ont ce sens du lien. Donc on doit en avoir conscience, parce que c'est une grande ressource pour eux. Et quand ils ont un ami qui met fin à ses jours, quand ils ont un ami qui meurt dans un accident, vraiment ne faites pas cette erreur colossale de leur dire « bah oui, ça arrive, bah oui, c'est la vie, et ben il y en aura d'autres, moi aussi, j'ai un camarade de classe ». Vous pouvez pas banaliser. Pour eux, c'est vraiment la vie qui s'arrête, c'est le monde qui s'effondre quand un de leurs amis est touché. Et vous pouvez encore une fois seulement leur dire « moi, je suis là pour toi ». Et on va essayer de trouver aussi du soutien pour les parents de cette jeune fille qui est morte. Voilà, les autres parents d'élèves, on va prendre de ces nouvelles, parce que c'est pas à toi de le faire, c'est pas à toi de porter la détresse des autres. Mais on entend ta détresse. Parce que vraiment, les souffrances des amis, ça les impacte à un âge où ils sont poreux. C'est-à-dire que leur modèle identificatoire, c'est plus papa et maman, c'est les pères PIRS. Et donc, quand ils voient une amie qui a des idées suicidaires, ils sont aussi contaminés par ça, c'est-à-dire qu'ils sont touchés par ce à quoi bon, et par cette souffrance. C'est pour ça qu'il y a des effets de contagion émotionnelle chez les adolescents, comme chez les bébés. Vous savez, quand il y a un bébé qui se met à crier, à pleurer, souvent il y a tous les bébés qui sont là autour qui se mettent à pleurer. Mais en fait, l'adolescent, il est à peu près aussi poreux émotionnellement qu'un bébé. Et donc, il faut absolument pas essayer de rationaliser en disant « mais c'est pas des affaires, c'est pas des histoires, oui mais c'est parce que ses parents ont divorcé ». Faut pas essayer de réduire la souffrance qu'il ressent. Il y fait écho, il faut lui dire c'est vraiment beau que tu aies cette capacité à ressentir aussi fort la souffrance des autres, mais tu ne pourras pas les aider si elle te détruit, cette souffrance.
1: Marie-Estelle Dupont, vous parlez de la perte d'un ami. Est-ce que chez l'adolescent, la perte d'un ami se vit différemment de la perte d'un membre de sa famille, son père, sa mère, un frère ou une sœur ?
0: Alors, le point commun, c'est souvent la culpabilité, parce que quand l'adolescent investit effectivement une personne, il se sent très responsable, si cette personne va mal, de ne pas avoir trouvé les mots, de ne pas avoir vu, de ne pas... Les adolescents témoignent souvent, mais on est sidéré, elle s'est suicidée, on n'avait rien vu venir, parce qu'évidemment, les gens qui veulent réussir leur suicide n'en parlent pas. Donc, il faut leur dire, c'est pas de ta faute, c'est parce qu'elle voulait vraiment mettre fin à ses jours, et donc elle a tout fait pour qu'on puisse pas l'en empêcher. C'est pas toi qui a pas vu, c'est pas toi qui a pas été attentif. Donc, le point commun, c'est la grande culpabilité, la crainte que

0: leur ambivalence intérieure, parce que c'est un âge où les émotions sont complexes et on peut être très très en colère vis-à-vis de sa meilleure amie, on peut être fou de rage vis-à-vis de son frère ou avoir dit à ses parents, de toute façon vous êtes plus mes parents, vous êtes des cons, et puis le lendemain il y a un drame qui arrive. Vraiment les soulager par rapport à cette culpabilité et leur dire qu'en fait ils ne sont ni assez puissants pour détruire quelqu'un avec leurs paroles, ni assez puissants pour empêcher quelqu'un qui veut mettre fin à ses jours de le faire. Ça, c'est le point commun. La différence, c'est que quand c'est dans la famille, le foyer, donc quand même le lieu où ils ont encore leur repère quotidien, il explose en vol. Et donc, comme déjà leur repère intérieur à cet âge-là change, leur repère, voilà, ils ont peut-être leurs premiers amours, ils ont leur corps qui change, etc. Si en plus, à ce moment-là, le foyer est traversé par une épreuve aussi difficile que la perte d'un enfant ou d'un parent, il a plus d'abri, il devient sans abri l'adolescent, il n'y a plus d'endroit sécure en fait. Ça vient à la fois taper dans la douleur d'une perte et en même temps lui faire perdre son monde, le monde qu'il pensait durable, dont il pensait qu'il allait simplement le quitter le jour où il trouverait papa et maman trop ringards, et ben en fait ce monde lui est dérobé. Donc c'est une douleur qui nécessite un accompagnement parce que la famille a besoin d'être elle-même soutenue. Donc il y a l'accompagnement des parrains, des marraines, des amis, des parents, mais aussi d'un psychologue qui n'est pas effrayé de parler de la mort en fait, parce que ce qu'on apporte nous en consultation, c'est pas une baguette magique, c'est le fait que notre métier consiste à être confortable avec le fait d'être inconfortable, confortable avec le fait d'être impuissant, confortable avec les choses dont personne ne veut parler. C'est là qu'on peut apporter quelque chose à l'adolescent parce qu'il va pas se sentir coupable de nous faire de la peine. Il va pouvoir dire à quel point il est en colère, il va pouvoir dire à quel point il se sent nul. Il va pas avoir peur de nous inquiéter puisqu'on est là pour ça. Quand c'est un ami qui part, il y a aussi de la culpabilité, mais il y a un profond sentiment de colère vis-à-vis de l'injustice de la vie. Qui fait qu'une personne qu'il aimait est touchée et que c'est lui et qu'il n'a rien pu faire et que le monde lui demande de continuer à vivre comme avant, comme si rien ne s'était passé. Donc je crois que là, la famille a un rôle à jouer, c'est de dire le foyer y tient, bon, t'as perdu quelqu'un dans ta tribu de cœur et le monde attend que tu reprennes vite tes esprits. Et ben nous, on accepte que tu puisses pas les reprendre vite. Voilà. Et donc vous actez le fait qu'avoir perdu sa meilleure amie, ça n'est pas un petit événement. Et donc, si demain, tu ne peux pas aller au lycée, tu ne vas pas au lycée. Tu as besoin de temps pour cette émotion. Sinon, cette émotion va devenir une bombe à retardement. Là, je crois qu'ils ont besoin de notre souplesse.
1: Marie-Estelle Dupont, il faut également leur dire aux adolescents qu'ils ont le droit d'être heureux aussi. C'est un message important à faire passer.
0: Oui, parce qu'une des problématiques propres à l'adolescence, c'est la loyauté. On voit bien d'ailleurs les difficultés que les adolescents peuvent rencontrer quand à ce moment-là, les parents divorcent. C'est qu'ils ne veulent peiner personne. Ils ne veulent pas avoir l'impression de trahir maman s'ils demandent à aller vivre chez papa et inversement. Donc, ils ont un très très grand sentiment de loyauté qui peut faire le lit quand il est mal compris d'une dépression, c'est-à-dire que par solidarité vis-à-vis du défunt, ils vont s'interdire d'être heureux parce que si dans la tête de l'adolescent tout est entier, tout est en noir et blanc, tout est manichéen et on est en colère parce que le monde n'est pas juste et on veut que le monde soit juste, donc il peut avoir l'impression s'il se remet à rire, s'il retombe amoureux, parce que sa petite amie, il apprend que sa petite amie est morte pendant les vacances par exemple, si il réussit son année, de trahir celui qui est parti. Mais en fait, il faut vraiment lui expliquer que rater sa vie et s'interdire d'être heureux ne ressuscitera pas la personne qui est partie. Et que la personne qui est partie, il avait avec elle un lien d'amour et que par conséquent, cette personne qu'il aimait et qui l'aimait avait envie qu'il soit heureux. Et qu'on peut honorer la mémoire de quelqu'un qui n'est plus là sans pour autant s'interdire de poursuivre le chemin. Et je crois qu'on doit poser de manière très cash un débat, même s'il nous effraie, avec notre adolescent et lui dire à ce moment-là, est-ce que tu vas quand même choisir la vie ? Parce qu'il peut s'enliser dans de la dépression, il peut s'enliser dans des comportements d'auto-sabotage, il peut s'enliser dans de l'anorexie, qui est une manière de ne pas choisir entre la mort et la vie. Il faut lui dire, tu as le droit d'honorer tes morts, tout en appréciant ta vie. C'est pas parce que tu jouis du fait d'avoir encore la vie et qu'elle ne t'ait pas été ôtée par ce camion qui est passé sur la départementale que tu oublies tes morts. Tu ne trahis personne en étant heureux. Ça ne te rend pas amnésique, ça ne te rend pas ingrat d'être heureux.
1: Une spécificité particulièrement douloureuse qui concerne l'adolescent, mais évidemment tout le monde, un proche qui se suicide, qui décide de sauter la vie. Donc je parle d'un frère, d'une sœur, d'un père, d'une mère. Comment un adolescent peut-il vivre le suicide d'un proche ? Le fait que ce proche ait décidé de quitter ce monde.
0: Alors ça, la question du suicide, dans la mesure où l'adolescence, c'est le moment où on se pose la question du suicide, en général, c'est assez rare. C'est pour ça que j'étais très inquiète pendant la crise sanitaire. On voyait des suicides d'enfants entre 7 et 11 ans. Normalement, ça n'existe pas, cette notion de se donner la mort chez l'enfant, puisque la notion même de la mort, elle est encore un peu floue. Donc, à l'adolescence, comment ces questionnements existentiels ? Pourquoi je suis là ? Qu'est-ce que je fais là ? À quoi bon ? Quel est le sens de ma vie ? Quelle est ma place sur Terre ? On les voit bien aujourd'hui se questionner. Si vraiment les adultes ont raison et que tout fout le camp, pourquoi faire des enfants ? Donc, ils ont à ce moment-là besoin d'espérance, puisque justement, c'est le moment où ils découvrent le libre arbitre d'avoir la possibilité pour un être humain de se donner la mort, de décider de mettre fin à sa vie. C'est le propre de l'être humain, c'est quand même assez rarement le cas dans le règne animal, dans le reste du règne animal. Donc chez l'adolescent pardon qui perd un frère ou une sœur par suicide, il va y avoir plusieurs sentiments qui vont arriver en même temps. Le premier sentiment va évidemment être la sidération, mais tout de suite après, ça va être la suspicion sur lui-même, c'est-à-dire mais pourquoi j'ai pas vu ? Pourquoi il m'en a pas parlé ? Pourquoi est-ce que j'ai pas été une raison suffisante pour que papa reste en vie malgré le fait qu'il était au chômage ? Pourquoi est-ce que j'ai pas été capable d'être suffisamment aimable pour qu'il continue à se battre ? C'est-à-dire pourquoi j'ai pas assez compté sur lui ? L'adolescent, il va vivre le suicide comme la preuve qu'il n'a pas été suffisant et comme un abandon. Quelque part, le suicide, ça peut être vécu comme un châtiment. Il est parti parce qu'on n'était pas assez pour lui. Et quand c'est vécu comme ça, évidemment, le risque, c'est que l'adolescent s'enlise dans une très profonde dépression. C'est pas toujours le cas. Il y a des adolescents qui sont tout à fait aptes à comprendre que papa souffrait d'une pathologie bipolaire et que chez un certain nombre de patients bipolaires, malheureusement, parfois, le suivi psychiatrique ne suffit pas à éviter un passage à l'acte et qu'il arrive que les patients réussissent leur suicide. Donc, il y a des adolescents qui sont à même de le comprendre et puis il y a des adolescents pour qui c'est vécu de plein fouet comme je n'ai pas été assez, je n'ai pas été une bonne raison de rester, donc non seulement papa s'est suicidé, mais en plus ça veut dire que papa ne m'aimait pas vraiment. Et donc on reste avec une question qui n'aura jamais de réponse puisque papa n'est plus là pour vous rassurer. Donc là c'est très important de leur faire parler de ce sentiment de culpabilité, de leur dire qu'ils sont en train d'amalgamer des choses, que si c'est un frère ou une sœur qui s'est suicidé, en fait, ils n'étaient pas des mauvais frères ou des mauvaises sœurs. C'est pas à cause des conflits qu'ils pouvaient avoir ou du fait qu'il n'avait pas envie de jouer avec sa sœur quand il était petit que, à 18 ans, elle a commis une tentative de suicide. Parce qu'ils ont tendance à mettre des réponses, à coller des explications un peu délirantes, mais qui leur permettent de se donner un sentiment de contrôle, en fait, sur le côté trop submergent, si j'ose dire, de la situation.
1: Oui. Quelles sont les séquelles à l'âge adulte sur un adolescent qui perd un frère ou une sœur ?
0: La culpabilité de l'aîné, oui. du petit frère qui n'a pas pu sauver sa sœur, qui n'a pas pu sauver son frère. Donc le sentiment que, comme on a dans tous les syndromes du survivant, que d'abord il n'a pas réussi à éviter ça, et ensuite, pourquoi moi j'ai le droit de vivre alors que lui n'a pas le droit de vivre ? Pourquoi est-ce que j'ai le droit de réaliser ce rêve alors que lui, il a été fauché en pleine jeunesse ? Donc le risque, c'est qu'il fasse les morts vivants, c'est-à-dire qu'il se paralyse,

0: d'un chagrin d'amour et d'une séparation, ou à l'occasion de la naissance du premier enfant, le deuil que vous croyez réglé ressurgit. Donc il va avoir des attaques de panique parce que peur de ne pas savoir protéger un bébé de la même manière qu'il n'a pas protégé son frère ou sa sœur, etc., etc. Donc le deuil chez l'adolescent, il peut se faire vraiment en plusieurs étapes. Il peut y avoir une étape qui se traite, qui lui permet de reprendre le cours de sa vie. Et puis il y aura une autre étape de douleur, comme un oignon finalement, il y a plusieurs couches. Une autre couche qui va surgir plus tard et que vous auriez pas pu traiter de toute façon plus tôt, mais qui va apparaître à 30 ans, à 32 ans, à 35 ans, peu importe.
1: Parmi les impacts, qu'est-ce qu'on peut dire de l'impact du deuil chez l'adolescent, lors d'un deuil chez l'adolescent, l'impact sur l'attachement ?
0: Alors, il peut y avoir des adolescents qui, justement, ne veulent plus prendre de risques. C'est-à-dire que ça fait tellement mal d'avoir aimé cet ami qui est mort, ça fait tellement mal d'avoir perdu un frère ou une sœur, ça fait tellement mal que papa ou maman ne soient plus là, que maintenant, je vais plus m'attacher, je vais plus prendre le risque d'aimer autant si c'est pour que ça se termine mal. Donc, je vais verrouiller tous les accès, tout est verrouillé. Je veux bien rigoler, je veux bien parler à des gens, je veux bien avoir une vie sociale, mais mon intimité, je ne l'ouvre plus parce que le risque est trop grand, le risque de la perte est trop grand. Moi, je l'ai vu chez un patient qui me disait qu'il avait envie d'une relation stable et qui ne faisait que commencer des relations qu'il sabotait soigneusement pour qu'elles se terminent vite. Et en fait, on a compris que il fallait partir pour être sûr de pas vivre la mort de l'autre, de pas vivre la perte de l'autre. Qu'en fait, c'était trop angoissant et que donc il sabotait la relation pour contrôler. Ça paraît contre-intuitif, mais c'était une manière pour lui de contrôler le risque de perdre l'autre, parce que il avait perdu sa grande sœur qui s'était jetée par la fenêtre, et que donc pour lui aimer durablement une femme allait inévitablement se conclure par une tragédie. Donc lui, il s'était complètement verrouillé, il s'était interdit d'aimer. Puis il y en a d'autres qui vont développer une forme d'attachement très anxieux, avec beaucoup de dépendance affective et un besoin d'être rassuré en permanence, des grandes angoisses si l'autre est en retard, des grandes angoisses si l'autre prend la route, des grandes angoisses si l'autre n'est pas à côté d'eux, parce qu'ils perdent le sentiment de pouvoir contrôler la situation. Mais ça se travaille bien en psychothérapie. Pour le coup, si tant est qu'on accepte de pas juste dire il a un trouble anxieux, on lui file un médicament, mais qu'on se donne quand même la peine de comprendre la genèse de ce trouble anxieux.
1: Marie-Estelle Dupont, on parle évidemment aujourd'hui du deuil chez l'adolescent. Comment l'adolescent vit-il le deuil ? Quand le père ou la mère décède, c'est ce qu'on s'est dit en préparant l'émission, l'adolescent ou l'adolescente d'ailleurs, peut être tenté de remplacer le disparu. C'est-à-dire que le jeune adolescent peut se prendre pour papa, si c'est le père qui est décédé, ou la jeune adolescente peut se prendre pour maman, si c'est la mère qui est décédée. Qu'est-ce que vous pouvez nous en dire ?
0: Oui, parce que l'adolescent, il va avoir besoin de retrouver très vite des repères, et il peut sentir la détresse du parent qui reste et avoir envie de prendre évidemment la place du parent qui n'est pas là. Donc, que ce soit la fille aînée ou le fils aîné, il peut répondre aux besoins du parent qui est en détresse en essayant de devenir l'adulte qui manque. Sauf que l'aîné, qu'il soit fille ou garçon, ne peut pas être père ou mère de substitution. Donc ça va être une charge épouvantablement écrasante pour sa psyché, qui va le mettre dans une situation impossible, parce que de toute façon, l'équilibre de la famille a été ébranlé de manière définitive. Il va être retrouvé un jour dans longtemps, mais il a été détruit tel qu'il était avant. Et ce qu'on était ensemble, ça continue d'exister, mais sous une autre forme. Et donc l'adolescent, comme il va être tenté de retrouver très vite un point d'équilibre et d'endosser ce rôle, le risque, c'est qu'il se mette dans une situation très compliquée, à la fois pour lui, parce qu'il va s'interdire ses premiers amours, ses premières vacances sans la famille, etc., pour pouvoir veiller sur le nid. Mais du coup, les frères et sœurs, vis-à-vis de celui qui prend ce rôle, qui n'est pas toujours l'aîné d'ailleurs, hein, qui peut être aussi celui qui est le plus sensible ou le plus mature, les autres vont lui en vouloir, en fait. Parce que les autres vont avoir l'impression qu'il tire un bénéfice de la perte de ce parent en se mettant dans une position de surplomb, alors qu'en fait, il essaye de soulager une détresse. Donc ça va créer une très grande incompréhension et ça va attiser des rivalités. On va lui dire, mais tu essayes de prendre une place qui n'est pas la tienne. Alors qu'en fait, l'enfant, l'adolescent, à ce moment-là, il est en train d'essayer de boucher les trous d'un avis.

0: qui est en train de prendre l'eau. Et donc là, je crois qu'il a besoin, encore une fois, que des adultes sachent lui dire oui. L'amour que tu as pour ta mère ou pour ton père, qui est en deuil, est essentiel pour lui. Et c'est merveilleux que tu puisses lui témoigner de l'affection et de l'attention et lui faire un petit bisou que tu lui faisais plus très souvent le matin en partant à l'école. Mais en revanche, tu ne peux pas, ça n'est pas à toi de combler le vide. Et les autres membres de la famille ne le comprendraient pas nécessairement. Parce que ça va compliquer le deuil pour lui, puisqu'il va se mettre dans un rôle qui n'est pas le sien. Il ne va pas pouvoir pleurer ses propres larmes. Il va essayer de consoler celles de maman ou de papa. Et d'autre part, ça va créer un malentendu parce qu'il ne sera plus dans une relation de frère et sœur. Il sera dans une relation finalement d'ascendant, ce qui n'est pas le cas. Il faut qu'il reste un enfant dans cette famille-là. Il n'est pas le parent.
1: De quoi a besoin l'ado dans une période de deuil? Je pense aux parents qui nous écoutent, peut-être même aux grands-parents qui nous écoutent et qui pensent à un adolescent, une adolescente en ce moment qui fait face à un deuil, qui traverse un deuil. De quoi a besoin l'ado?
0: Eh bien, je souris quand vous dites les grands-parents parce que justement, ils ont besoin des grands-parents. Je crois que les grands-parents sont extraordinairement importants, même si aujourd'hui on dit que quand on ne travaille plus, qu'on ne produit plus, on n'a plus de valeur. En réalité, je crois que dans ces moments-là, les grands-parents qui ont été confrontés à la mort, qui sont peut-être moins collés à la situation que les parents, moins pris dans la frénésie du quotidien, les grands-parents sont extraordinairement importants parce qu'ils vont poser la main sur l'épaule de l'adolescent ou de l'adolescente et avoir une disponibilité et un espace pour l'accueillir là-dedans. Pour lui dire, mais viens à la maison, viens passer une semaine pendant les vacances à la maison, on va en parler, raconte-moi comment était ton amie, elle était importante pour toi. Les grands-parents peuvent prendre du temps pour quelque chose que parfois les parents ont peur de ne pas savoir gérer ou ne prennent pas le temps d'écouter. Donc je crois que les autres adultes de la famille sont très importants. Ça peut, si vous sentez débordé en tant que parent, vous pouvez aussi appeler le parrain ou la marraine si vous avez confiance en lui et dire écoute, je crois qu'il aurait besoin de te parler au téléphone, appelle-le parce qu'il vient de vivre un gros choc et que ça lui ferait du bien d'en parler avec toi parce qu'il aura moins peur de t'inquiéter. Et puis t'es un peu plus jeune que moi, donc il va peut-être plus accorder de crédit à ta parole. Donc je crois que là, les parents doivent avoir l'intelligence de se faire aider par d'autres adultes et de ne pas rester seuls. Et on est quand même dans une société qui dit aux parents « démerdez-vous tout seuls ». Ben non.
1: Merci Marie-Estelle Dupont, merci de nous avoir donné toutes ces clés voilà, pour ce sujet grave, mais qui fait partie de la vie évidemment. Hein. Au début de l'émission, je dis toujours que c'est votre regard sur l'actualité et les choses de la vie. Ben ça, ce sont les choses de la vie évidemment. Merci beaucoup Marie-Estelle Dupont. Tiens, avant de se dire au revoir, une annonce Europe 1. 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
11: Bonjour, il est 16h, figurez-vous, et c'est Maëva Lamy qui est avec nous. Bonjour Maëva.
12: Bonjour Pascal, bonjour à tous. On reparle aujourd'hui des violences dans le périscolaire à Paris. 16 personnes de l'école Saint-Dominique dans le 7e arrondissement sont en garde à vue d'après le parquet. Les interpellations ont eu lieu ce matin pour des faits de nature et de gravité différentes. Emmanuel Grégoire est revenu sur le scandale. Il l'affirme, les animateurs sont suspendus systématiquement au moindre signalement depuis qu'il est élu. Dominique de Villepin, visé par une enquête du parquet national financier. Elle concerne l'affaire des statuettes qu'il a reçues lorsqu'il était ministre des Affaires étrangères et qu'il a ensuite conservées. L'enquête est ouverte des chefs de recel de détournement de fonds publics. Dominique de Villepin avait reconnu le 10 mai avoir commis une erreur en acceptant ces deux statuettes. Il les a d'ailleurs récemment rendues. La nomination d'Emmanuel Moulin comme gouverneur de la Banque de France validée. Les sénateurs et les députés ont voté après l'avoir auditionné. 54,7% d'entre eux ont rejeté sa nomination, il en fallait 60% pour que sa candidature soit refusée. Le suspense était pourtant entier. Beaucoup s'opposaient à cette candidature soutenue par Emmanuel Macron. Il reproche au président de nommer ses proches à des postes stratégiques avant de quitter l'Élysée. Nous avons fait le choix d'adapter mois après mois les dispositifs face à la crise des carburants. Déclaration aujourd'hui de Maud Bréjon, la porte-parole du gouvernement. Demain, Sébastien Lecornu doit annoncer de nouvelles aides pour le mois de juin. Les secteurs les plus touchés devraient être soutenus. Des annonces alors que la tension perdure au Proche-Orient. Donald Trump a renouvelé ses menaces de frapper l'Iran si un accord n'était pas trouvé rapidement. De leur côté, les gardiens de la révolution promettent d'étendre la guerre au-delà de la région en cas de nouvelles frappes. Cette polémique à Marseille, la justice a rejeté deux demandes d'expulsion de familles et ce malgré la condamnation d'un de leurs enfants dans des affaires de stupéfiants. Ces familles vivent en HLM à la Castellane. Une décision qui suscite l'incompréhension des syndicats de force de l'ordre. La préfecture de police n'exclut pas de faire appel. Tu salis, tu nettoies, c'est le concept mis en place à Aury-la-Ville dans l'Oise. Des adolescents ayant laissé un parc public en désordre ont été identifiés par la municipalité. Elle leur a fait nettoyer les rues de la commune. C'est d'ailleurs l'objet de notre question du jour. Faut-il obliger les auteurs de dégradation à réparer leurs dégâts ? Vous pouvez y répondre sur le site et l'appli Europe 1. C'est une annonce saluée par les syndicats. Le groupe Stellantis va fabriquer à Rennes un véhicule du constructeur chinois Dongfeng. Un accord a été trouvé entre les deux entreprises. Le site de Rennes La Jeannet emploie 2000 personnes. Dans un communiqué, la CFDT salue une nouvelle étape. Et puis on termine avec ce coup de chaud sur l'ensemble de la France. Ça va commencer, attention, à partir de demain. 25 degrés à Paris, 28 à Montélimar, 30 même à Biarritz. Le mercure, vous l'aurez compris, va grimper. Un épisode qui sera durable d'après Météo France.
11: Durable, c'est-à-dire ?
12: Ça va durer plusieurs jours, en tout cas, au moins jusqu'à la semaine prochaine.
11: Mais alors, ce qui m'ennuie, chère Maëva, vous savez ce qui se passe dans ces cas-là ?
12: Dites-moi.
11: C'est que notre ami Fabrice Lafitte, qu'est-ce qu'il va passer comme chanson demain ? Il va ressortir un 45 tours de Stone et Chardin. Du soleil sur la à 3,45 tours dans sa...
12: Ah oui.
11: Voilà. Donc il va nous faire le soleil. Alors je vais quand même regarder parce que... Et puis après je dirai bonjour à tout le monde, tous ceux qui sont autour de la table. Je regarde la météo, effectivement, et je vous dis qu'à Paris... Ah bah oui, c'est plus que ça même. Alors ça c'est formidable. Vous savez à qui je pense? Je pense à l'organisateur de Roland-Garros. Parce que Roland-Garros commence ce week-end et il va faire un temps sublime sur Paris. Et c'est quand même le plus important qu'il fasse moins beau ailleurs. Bon, mais à Paris quand même, c'est important. Je blague, bien évidemment.
0: Oui.
11: Donc, il va faire dimanche, lundi, mardi, mercredi, jeudi, vendredi, 32 degrés, 20 degrés.
0: Ça change rien, c'est couvert maintenant, non?
11: Non, c'est pas couvert.
0: Mais si, les cours, bien sûr que si.
11: Non, c'est pas assez couvert s'il pleut.
0: Ils vont pas couvrir. C'est exactement ce que je dis. Je dis que ça ne change rien le temps, vu que maintenant c'est couvert les cours.
1: La chaleur,
11: Ça, mais ça change tout, ami, de voir. Enfin, je veux bien qu'on polémique sur tout et les sujets des 16h04, mais c'est quand même plus agréable de voir le tennis sous le soleil que sous la pluie.
0: Ah, parce que vous y allez, d'accord, j'avais pas compris. Mais non, je pensais à tous ceux qui n'y allaient pas, c'est pour ça que je me permets de.
11: Bon, vous avez reconnu la voix d'Olivier Guenet qui m'inquiète parfois à chaque jour. Merci Maëva, vous reviendrez à 16h30.
12: Oui,
11: merci
12: à
11: beaucoup.
12: À
11: 16h04.
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11: Sarah Salman est déjà là. Gilbert Collard, que vous avez entendu, j'ai rien compris de ce que vous avez dit d'ailleurs.
13: Mais chaque fois que je dis quelque chose, Pascal, vous ne comprenez pas. Bah, je vais donc venir à un traducteur de Praudien.
11: Bah, vous avez dit, on a passé
13: Eric Chardin. Eric Chardin a été mon parrain de confirmation, je le disais en aparté.
11: Ah d'accord, oui, mais.
13: Il s'appelait Jacques Puissant de son vrai nom.
11: C'est intéressant.
13: Et il jouait de la guitare dans le train.
11: Mais comment vous avez connu Éric Chardin?
13: Parce que j'étais pensionnaire à Toulon, à la Seine-sur-Mer, chez les Pères Maristes. Lui aussi, il était mon aîné, bien sûr. Et quand on prenait le train de Marseille jusqu'à Toulon, avec sa guitare, comme on était des mômes, il chantait des chansons parce qu'on était triste, on était malheureux, voilà. Et comme il était puni, il avait demandé à mon frère aîné, qui était dans la même classe que lui, d'être mon parrain de confirmation pour avoir une permission de sortir.
11: Ah, c'est drôle,
13: comme ça qu'il a été, Éric Chardin, à l'époque Jacques Puissant, a été mon parrain. Mais je l'ai entendu chanter pendant des mois et des mois dans le train, avec sa grande guitare. Là,
11: Mais il était, paraît-il, formidablement sympathique.
13: Adorable.
11: Ah, parce que Didier Barbelivien était très ami avec lui.
13: Il a un souvenir merveilleux
11: et
13: de lui.
11: Tous les gens qui l'ont connu.
13: Merveilleux.
11: Alors, c'est drôle. Il s'appelait Jacques Puissant.
13: Oui, son vrai nom, c'est Jacques Puissant.
11: Et pourquoi s'est-il appelé Éric Chardin?
13: Ah, ben ça, je n'en sais rien. Alors là, je n'en sais rien. Moi, j'ai perdu de. Mon frère a continué à le voir parce qu'il était du même âge. Moi, je l'ai perdu de vue. Et je me suis toujours rappelé que c'était lui qui était à côté de moi au moment de la confirmation.
1: Quand t'as un nom de famille pareil, faut le garder.
12: Faut le garder,
11: Mais c'était la mode jadis de prendre des pseudos. Aujourd'hui, même parfois chez les journalistes, il y avait des pseudos.
13: Quand on avait des spectacles dans le théâtre, c'est lui qui organisait les spectacles.
11: Et là, vous étiez en quelle classe à cette époque-là?
13: Mais moi, j'ai triplé la 9e, je devais être en 8e.
11: Vous avez vraiment triplé la 9e? C'est du mal à le croire, mais bon.
13: C'est tout ça. Il y a les archives,
11: Bon, Gauthier Lebret est avec
1: bonjour
11: nous.
1: Bonjour à tous.
11: Et je le remercie. Olivier Guenec, que
1: bonjour.
11: Vous avez déjà entendu. Et puis, est avec nous Pierre-Marie Sève, directeur de l'Institut pour la Justice, parce que la France est-elle débordée par l'immigration? L'État est-il impuissant? En France, 41% de la population est liée à la migration par les ascendants, les conjoints et de plus en plus les unions des enfants selon une étude de l'INED. C'est une société, je cite, marquée en profondeur par l'immigration sur la longue durée. Donc vous pourrez nous parler évidemment de ce sujet. Mais dans les dernières informations du jour, le parquet national financier a ouvert une enquête préliminaire visant Dominique de Villepin. On parle de l'affaire des statuettes qu'il a reçues lorsqu'il était ministre des Affaires étrangères et qu'il a ensuite conservé. Annonce du procureur de la République financière. Mais pourquoi est-ce le procureur le procureur de la République financière? Pourquoi est-ce le PNF qui s'occupe de cela?
13: Ben ça c'est
11: parce que le PNF c'était pour des affaires qui devaient être a priori beaucoup plus importantes. Là c'est important moralement.
13: Normalement, enfin, si on était dans une justice, dans une administration saine, c'est le procureur de la République de Paris qui devrait attribuer ouvrir les informations préliminaires. Mais là, on sait maintenant que le parquet financier se saisit quand l'affaire a un caractère spectaculaire, théâtral, médiatique, voilà. Alors, ils s'attribuent l'affaire, ils ont une compétence, et ils ont un déclenchement de compétences personnelles.
11: Pierre Marissev, directeur de l'Institut pour la justice. Qu'est-ce qui fait que c'est le PNF et pas une autre institution judiciaire ?
14: Gilbert Collard l'a dit, c'est quand les affaires ont un grand retentissement. Et je ne sais pas si vous vous souvenez, pendant l'affaire Fillon, la défense, je ne sais pas si c'était la réalité, mais en tout cas la défense d'Éric Dupond-Moretti, qu'il avait faite au journal de France 2, je crois. Il avait dit que toute l'arnaque de cette affaire-là, de l'affaire Fillon, c'était que le parquet national financier, selon Éric Dupond-Moretti, l'avocat, donnait des informations aux journalistes qui du coup donnaient un retentissement à l'affaire et qui du coup donnaient une compétence au parquet national financier.
13: Oui, oui.
14: Donc effectivement c'est très flou, les affaires qui ont un fort retentissement, c'est assez flou, le parquet national financier, bon bah il peut se saisir de plein de choses, il y a une espèce de concurrence entre les parquets, bon,
11: oui. Pas très très sain. Il a autorité dans ces cas-là, il est prioritaire,
14: c'est un parquet national. Donc,
11: donc il peut se saisir, mais si un autre parquet avait voulu se saisir...
13: Mais il n'aurait pas pu, il serait dessaisi. Il serait dessaisi.
11: C'est ça que les uns et les autres qui nous écoutent, je pense qu'ils comprennent assez mal ce fonctionnement.
13: On va se compléter. Bon. Normalement, le procureur de la République de Paris ou de Marseille ou de Lyon, peu importe, décide d'ouvrir une enquête préliminaire avant qu'on désigne un juge d'instruction. Ça, c'est depuis Sarkozy. Et ça a été un malheur pour la justice, à mon avis. Hein. Un vrai malheur. Bon. Maintenant, comme il y a des parquets qui ont une autonomie d'autorité, notamment en matière de terrorisme, notamment en matière de délits financiers, ils peuvent s'auto-saisir indépendamment du procureur, mais avec son accord, bien évidemment. Alors, ça se passe en général sur un coup de téléphone. Hein.
14: C'est ça, exactement. Le ministre.
13: Voilà. Bon,
14: qui va
13: le procureur
14: saisir.
13: Vous informe qu'il y en a un. Bon, le procureur, comme il sait que c'est une affaire qui va être médiatique, il ne broche pas, il laisse faire. Et puis, il y a une. Mais ce que vous disiez sur les informations fournies. Moi, je l'ai vécu.
14: Ah.
13: Dans l'affaire du City of Poros, c'est une lointaine affaire de terrorisme. C'est le parquet antiterroriste de l'époque qui manquait d'affaires, qui m'avait téléphoné. Et là, je dois dire que j'ai appris un truc auquel je ne pensais pas. Il m'avait téléphoné, j'ai encore le nom du parquetier, en me disant, mais pourquoi vous déposez pas une plainte entre nos mains ? Bien que le crime ait été commis pas loin de la Grèce. Hein. Je dis, mais pourquoi ? Il me dit, oui, on apprend tout de suite, on ouvre, on instruit, et on travaille ensemble. Moi, je l'ai vécu. Et j'ai le nom du magistrat.
11: Bon, il est 16h10, c'est toujours intéressant d'avoir des professionnels de la profession comme vous, puisque vous nous donnez les coulisses, parfois, de ce type d'affaires. Donc l'enquête a été
13: c'est
11: ouverte
13: Marceau,
11: mardi.
13: C'est Marceau, le proc, voilà, j'ai retrouvé son nom.
11: Ah oui, bon, bah, écoutez, c'est un Marceau qui parlait, c'est ce que j'allais vous dire. Parfois, il y a des... Y a, bon. Cette enquête a été ouverte mardi des chefs de recel de détournement de fonds publics et de toute infraction connexe, et on rappelle qu'il a reçu des statuettes.
13: Oui.
11: Quoi, pas des statuettes, d'ailleurs, des
13: il statues. Il n'avait pas le statut de président, il a la statuette.
1: Oui. Il faut quand même être méfiant sur le timing. Alors il y a le complément d'enquête qui s'est fait.
14: Oui.
1: Mais quand on voit Édouard Philippe, quand on voit Dominique de Villepin, à chaque fois avec le PNF en
14: François
1: toile
14: Fillon
1: de fond,
14: à l'époque.
1: Bah, évidemment,
14: c'est
1: la jurisprudence François Fillon. Oui, je ne parle même pas de ce qu'ils ont fait à Nicolas Sarkozy. Moi je suis très méfiant. Il faut être totalement égalitaire, peu importe l'étiquette politique. Et le politique qui se retrouve dans l'œil du cyclone à la veille d'une élection présidentielle où il va être candidat, tout comme Édouard Philippe.
14: Certains, c'est au lendemain. Parce que vous avez vu Emmanuel Grégoire, là, c'est au lendemain l'élection.
11: Bon, j'entends ce que vous dites.
1: Bien sûr.
11: Il n'empêche, tu découvres des pratiques qui sont quand même, qui ne sont pas convenables. Que M. Dominique de Villepin accepte des cadeaux dont il connaît le prix. Il se sent d'ailleurs tellement coupable qu'il les rend immédiatement lorsque c'est public.
1: Dans ce cas-là, c'était convenable pour François Fillon d'employer sa femme et de recevoir des costumes de Bourgie.
11: On va rester sur l'affaire Villepin.
1: Ah, il faut une égalité, moi, dans ces cas-là.
12: Non, mais Gauthier a raison. On peut pas être tolérant pour François Fillon et intolérant pour Dominique de Villepin.
11: J'entends ce que vous dites, mais on va rester simplement sur M. Villepin. Premier ministre en exercice...
1: Ministre des Affaires étrangères.
11: Voilà. Il a été Premier ministre.
1: Oui, mais là, il était dans l'affaire qui nous concerne, il est ministre des Affaires étrangères, il n'est pas Premier ministre.
11: Enfin, vous comprenez ce que je veux dire. Qu'un homme de ce niveau-là, qui aspire à être président de la République, accepte des cadeaux aussi importants et nous explique aujourd'hui qu'il ne savait pas d'où il venait, comment il venait, que c'était des cadeaux, alors que chacun sait que ce type de cadeau coûte 100 000 euros aujourd'hui, et ça coûtait évidemment très cher. C'est toujours pareil, tu ouvres le capot et tu découvres des pratiques qui sont parfaitement inadmissibles. Je ne peux pas vous dire autre chose, moi je trouve ça choquant.
13: Ouais.
11: Je trouve ça choquant.
1: Oui, mais là, voilà. Bah, il n'est pas condamné, Dominique de Villepin, donc moi, je ne suis pas pour le deux poids, deux mesures. C'est-à-dire qu'il est présumé innocent.
11: Mais je suis d'accord avec vous.
1: On peut être choqué dans ce cas-là de l'affaire Fillon, on peut être choqué.
11: Mais non, c'est tout. D'abord, on peut être choqué de l'affaire Fillon, et vous avez parfaitement raison.
1: Moi, je note le timing à chaque fois. On peut être choqué de Marine Le Pen et des assistants parlementaires.
11: Mais ce n'est pas la même chose, justement.
1: Bah, c'est des histoires.
11: Pour moi, ça a aucun rapport. Dans l'affaire de Rassemblement National, il n'y a aucun enrichissement personnel. C'est simplement des assistants qui ont travaillé.
1: Payer le majordome par l'argent du Parlement européen.
15: C'est de l'argent
1: européen.
15: Économisé quand même. Hein, quand
11: ça n'a rien à... je vous donne mon avis. Après,
15: mais ça peut choquer les Français aussi.
13: Là où il a raison quand même, c'est que chaque fois qu'on a un homme politique qui devient candidat, comme par hasard, il a un érésipel judiciaire.
1: Personne ne va vouloir être candidat.
11: C'est quand même étonnant. Tout le monde, dans tout ce qu'on dit là autour de la table, peut s'entendre. Mais je vous donne mon modeste avis.
13: Non, mais il comprend aussi.
11: Je vous donne mon modeste avis. Moi, j'ai 61 ans, j'ai jamais fait une fausse facture.
1: Mais alors, pourquoi vous êtes plus choqué par Dominique de Villepin?
11: Je peux pas vous dire autre chose parce que ça se fait pas, en fait.
1: Pourquoi vous êtes plus choqué par Dominique de Villepin que par François Fillon, par exemple?
11: Ah, mais on avait été très dur sur François Fillon. Moi, je me souviens, à l'époque, si vous réécoutez les bandes, on avait été très sévère sur la capacité à recevoir des costumes.
1: Et quel est le point commun entre Dominique de Villepin et François Fillon?
15: Ils vont tous les deux se présenter bientôt.
1: Non, il s'appelle Robert Bourgi.
11: Oui.
1: Et au bout d'un moment, il a peut-être marre de donner la parole à Robert Bourgi, qui a flingué François Fillon et qui décide de flinguer Dominique de Villepin.
11: Ouais. Bah écoutez, vous lui direz vous-même, parce que je le connais un peu, Robert Bourgi.
1: Mais c'est qui? Pardon.
13: Mais méfiez-vous, Pascal, si vous le connaissez. Hein.
16: Non, bon, bah écoutez.
11: Non, mais c'est
16: non, mais là, je perds du Robert Bourgi, ça arrive comme ça.
1: C'est un avocat qui est derrière les costumes.
11: Il est dans
1: les costumes
11: depuis 10 ans. C'est Olivier Guénec. C'est le sujet dont on parle.
1: Et d'ailleurs, j'ai trouvé formidable.
11: Je veux dire, mais vous avez raison d'exprimer avec beaucoup d'ailleurs de naïveté. Robert Bourgi est l'homme.
16: Non, mais certains qui nous écoutent peut-être ne savent pas qui est Robert Bourgi.
1: C'est lui qui a offert des costumes à François Fillon et qui l'a ensuite balancé à la presse pour, comme il l'a dit lui-même, pour le buter. Et d'ailleurs, c'est extraordinaire, vous l'avez reçu pour qu'il flingue ensuite Dominique de Villepin. Et au moment de flinguer Dominique de Villepin, il dit: j'ai des remords d'avoir flingué François Fillon. Franchement, au bout d'un moment,
11: ce que vous dites peut s'entendre aussi.
1: Non, parce que c'est la vérité, oui.
11: Mais vous la détenez manifestement. Mais il est 16h15.
16: Il y a un bon climat là.
1: Moi, je suis traumatisé. On avait 15 jours de répit.
16: Ah ouais.
11: Mais non, mais
16: c'est des cycles chez nous, en fait.
11: Mais pas du tout.
1: On débat, on a le droit de pas être d'accord.
11: Mais c'est pour ça que je vous dis, tout ce qui vient de se dire
16: peut
11: s'entendre.
16: Et on a le droit de pas savoir. C'est bon.
11: Oui.
1: Mais dans ce cas,
16: oui,
1: pas.
16: Non, mais c'est bon. Robert,
11: vous avez aussi le droit de travailler les sujets.
16: Je suis sûr que là, vous demandez aux gens qui nous écoutent.
11: Mais vous n'êtes pas les gens. Mais oui. Travailler autour de ce.
1: Tu sors pas du métro, toi.
16: Je suis une sensibilité, sinon je rentre chez moi, je fais autre chose. Je vais voir mes zouzous et je vais
15: dire: Olivier, il est là pour
11: apprendre. Une grande sensibilité.
16: Donc là, vous êtes là.
15: Il est là pour apprendre.
16: Vous êtes le
1: penchoir. Ah oui, je pense que je suis une. Ils ne savent pas. Une, pas toute, une sensibilité.
13: Oui, c'est vrai.
1: Bien sûr. Tout le monde ne sait pas qui est Robert Bourgi.
13: C'est un nom de l'ombre après tout.
11: Il y a un bon.
1: Il aime la lumière.
11: Ici, l'ombre. Il y a un bon climat.
1: Vous avez remarqué que c'est à chaque fois quand Gilbert Collard est là. Moi, je ne vais pas balancer.
15: Et ça, c'est vrai.
1: Mais nos émissions, Gilbert.
11: Il est 16h16. La pub doit partir à 16h10. C'est insupportable. Il y a un mauvais climat.
1: L'émission, elle n'est pas tenue.
15: Mais c'est vous qui dansez la
13: pub. Mais Bourgi.
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11: Il est 16h19. Sarah Salman est avec nous. Olivier Guénèque, qui ne savait pas qui est Robert Bourgi, est là aussi.
15: Et maintenant, il est
11: Gilbert Collard.
13: Il ne fréquente pas le bois de Boulogne, ça se voit.
11: S'il vous plaît. Non, Gilbert Collard, vous êtes parfois insupportable dans des émissions.
13: Oui,
11: qu'est-ce que le bois de Boulogne vient faire là-dedans?
13: Eh bien, le bois de Boulogne, rappelez-vous quand même que M. Bourgi, que vous semblez avoir en haute considération, et je partage bien sûr révérence ce point de vue, s'en était pris à Jean-Marie Le Pen, lequel avait dit oui, M. Bourgi, oui, celui qui fait des passes au bois de Boulogne.
32: Oui, enfin, je suis pas sûr que ce soit utile de rappeler ça, franchement.
13: Mais l'histoire, c'est l'histoire, hein.
32: Non, bon, écoutez,
13: je vois pas pourquoi j'épargnerais votre ami Bourgi.
32: C'est pas mon ami. Monsieur Bourgi n'est pas.
1: C'est bien que vous aviez des beaux costumes.
32: Mais je vais vous dire quelque chose. Je fais juste une parenthèse. Moi, j'ai des costumes, je les paye.
13: Oui.
32: J'ai une voiture, je la paye. Ouais. Je vais à l'hôtel, je paye. Je suis au restaurant, je paye. Dès que quelqu'un veut m'inviter, je dis non. Je dis non, toujours et tout le temps.
13: Moi qui voulais vous inviter. Hein.
32: Mais non. Et j'invite tous les gens qui ont un petit poil. Je vois notre ami Gauthier qui est un jeune journaliste. Je l'invite à faire pareil.
13: Oui, Gauthier.
32: Voilà.
1: Je crois que vous allez m'inviter au restaurant.
15: Oui,
32: je l'invite à faire pareil, à ne recevoir aucun cadeau de personne.
1: Même de ma femme?
32: Votre femme, c'est un cadeau, déjà. mais voilà. Non, mais c'est
15: vous refusez les cadeaux?
32: Je refuse tous les cadeaux. Je refuse tous les cadeaux. Les gens qui veulent, mais tous les gens, je leur dis non, je suis désolé, je n'ai pas.
1: Mais pourquoi par.
32: D'abord, c'est par
1: crainte ou par.
32: C'est un mélange de tout. D'abord, par de tempérament. Et puis ensuite, t'as pas à recevoir de cadeaux. Tu peux. Voilà. Et effectivement, dans le monde dans lequel nous sommes aujourd'hui, il convient d'être un peu prudent. Et puis, on est suffisamment.
15: Attaqué.
32: Attaqué, mais sûr. On a les moyens d'acheter, de payer une chambre d'hôtel ou un costume, que je sache.
1: Est-ce qu'on vous propose souvent, par exemple, de vous offrir des chambres d'hôtel, des costumes, des... Non, mais ça m'intéresse.
32: Non, mais parfois, vous avez des gens qui peuvent, effectivement, vous aborder, vous proposer des choses. Venez faire un petit voyage, est-ce que ça vous intéresse?
15: Ah, moi, on me propose des trucs comme ça.
32: Comment?
15: Moi, on me propose régulièrement.
32: Bien sûr.
1: Des invitations, vous refusez aussi les invitations dans des concerts ou...
32: Non, là, quand t'es invité au théâtre,
1: Roland Garros,
32: tu y vas... Roland Garros, là, t'es invité.
15: Ah,
32: bah
15: oui, c'est une invitation.
1: Tu payes pas ton billet, quoi.
32: Comment?
1: Non. On paye pas son billet dans ces cas-là.
32: Bah, là, t'es invité. C'est autre chose, c'est pas un cadeau, c'est une invitation.
1: C'est un cadeau, c'est une invitation.
13: Quand on est invité chez toi, on paye?
1: Bon. Non, mais ça n'a rien à voir. Et la réponse est oui.
32: Bon, est-ce qu'on peut avancer, s'il vous plaît, parce que tout ça est quand même pas très intéressant. Bon, on a terminé avec Dominique de Villepin. Moi, je découvre quand même des pratiques. Bourgique. Je sens que vous allez être insupportable aujourd'hui. Il y a des jours, mais un enfant. Je sens que vous allez être. Et plus je vais vous dire d'être insupportable, ça vous excite en fait. Je suis professeur, vous êtes en.
13: Pascal, vous m'excitez.
32: Oui. Ça n'était jamais arrivé de ma vie. Il a été sage l'autre jour. C'est votre dernier jour à Paris là.
13: Oui,
32: c'est toujours
15: c'est
32: pareil.
15: Ça
32: fait trois jours, vous sentez le Nîmois. Donc vous allez.
13: Ah, il y a la feria à Nîmes maintenant.
1: Ah oui, il y a la feria ce week-end.
32: Mais il y va à Nîmes.
13: Mais je sais qu'il a. Mais il va dans un quartier qui craint un peu.
1: Non.
13: Je suis inquiet pour sa sécurité.
1: Non, arrêtez. Je suis dans un très bon quartier.
32: Vous avez quoi? Vous avez une maison, vous, Annie?
13: J'ai un appartement qui est à côté de la maison carrée. Un tout petit appartement,
11: un
13: modeste.
11: Un tout petit appartement, mais je croyais que vous viviez avec toute votre famille.
13: Mais j'ai un mas à côté.
11: Ah oui, c'est ça, il y a un petit appartement, il y a un mas, comme vous dites. Et pourquoi vous vivez dans l'appartement et pas dans le mas?
13: Ben parce que le mas, il est dans un petit village qui s'appelle Galician, qui est à 20 km de Nîmes. Mmh. Et quand il y a la feria, je préfère être
11: jamais,
13: à Nîmes. Voilà,
11: ouais, bon, parce que jamais dans
13: l'appartement. On boit de l'eau, beaucoup d'eau.
1: On va se croiser, Gilbert, alors.
32: Bon. Ouais. Alors, l'autre info du jour, qui est incroyable, d'ailleurs, 16 personnes de l'école Saint-Dominique à Paris, c'est en plein 7e arrondissement.
1: Incroyable. Incroyable.
32: Et je connais assez bien cette école, pour tout vous dire, puisque mes enfants, en maternelle, ils sont allés il y a 25 ans. Je la vois très bien, les rues Saint-Dominique. 16 personnes de l'école Saint-Dominique à Paris ont été placées en garde à vue aujourd'hui, dans le 16. Cadre. Mais c'est absolument sidérant. Alors, je sais pas, j'imagine que ce n'est pas 16 personnes du périscolaire, c'est peut-être d'autres personnes qu'ils veulent interroger, j'imagine. Dans le cadre des différentes enquêtes préliminaires sur notamment des violences sexuelles présumées dans le périscolaire. Le parquet de Paris a ouvert des enquêtes pour de possibles violences de différentes natures dans un total de 84 écoles maternelles. Une vingtaine d'élémentaires et une dizaine de crèches avaient précisé dimanche la procureure de Paris, Laure Bécaud. Alors, nous sommes d'accord que le périscolaire, c'est nouveau. C'est-à-dire qu'à 25 ans, il n'y avait pas, par exemple, toutes ces assistants ou assistantes autour du périscolaire. Ça n'existe pas. C'est quelque chose qui a été mis en place.
1: Ça n'existait pas pour vos enfants?
32: Je pense qu'effectivement, il y a eu des dispositions de vouloir rajouter une demi-journée, je crois, ou une journée en plus à l'école. Et il a fallu trouver du personnel. Et le personnel n'était pas des enseignants, mais ce qu'on appelait du périscolaire. Tout ça, par exemple, le périscolaire n'existe pas dans toutes les villes de France parce qu'on n'a pas pu trouver du personnel. Je ne crois pas dire de bêtises.
13: Non, vous ne dites pas de bêtises. Non, mais ce qui est intéressant, c'est que maintenant, le péri, le scolaire, on va le chercher souvent auprès de personnes qui n'ont pas forcément les compétences, ni les qualités requises, quoi, parce qu'on manque de personnel.
1: Enfin, là, on n'est pas sur un problème de compétences, on est sur un problème de réseau pédocriminel qui s'est donné visiblement le mot au vu du nombre. Et donc, vous posiez la question sur les 16 personnes, donc 16 personnes de l'école Saint-Dominique, donc elles sont toutes évidemment de l'école, et plusieurs du périscolaire qui étaient déjà suspendues pour des faits en lien avec des agressions sexuelles ou du harcèlement sexuel sur des enfants.
13: Déjà avant d'être embauché.
1: Avant d'être en garde à vue. Avant d'être en garde à vue.
32: Alors ce qui est intéressant, c'est que si depuis 20 ans ou 15 ans que les premières affaires sont sorties de ceux qui sont en contact avec les enfants.
1: C'est vrai.
32: Il y a eu l'Église, il y a eu le sport et il y a eu l'Éducation nationale. L'Église a fait son ménage, la première, et elle l'a fait bien seule. Et ce n'était pas facile, parce qu'elle a été accusée, en danger. Et on s'aperçoit qu'effectivement, là où les enfants sont présents, ça attire un type de personnalité, en l'occurrence des grands pervers, qui venaient dans l'église, dans le sport et dans le périscolaire pour de mauvaises raisons.
1: Et la question qu'il faut se poser, c'est est-ce qu'ils se sont donné le mot en disant « c'est facile d'être recruté » par la mairie de Paris pour le périscolaire parisien, ils vérifient rien, ils vérifient pas les casiers judiciaires, ils vérifient pas les compétences. Donc est-ce qu'il y a eu un réseau? Quand vous voyez le nombre, on est à 70 animateurs suspendus, la moitié pour des faits d'agression sexuelle. Là, on a 16 gardes à vue pour une seule école, potentiellement des dizaines de petites victimes. Donc est-ce qu'il y a eu un réseau qui a infiltré l'enseignement public parisien?
32: Mais à chaque fois également que j'entends ce type de nouvelles, je me dis aujourd'hui ça sort, mais il y a 50 ans, il y a 100 ans, c'était pas la même chose.
1: C'est
32: vous parliez
1: évident.
32: Tout à l'heure avoir été dans les écoles de maristes. Ouais. J'imagine que dans toutes les écoles...
13: J'ai jamais rien vu de
0: dans le classement. J'ai une sujet.
32: Monsieur Sèvres.
0: Ma petite théorie à ce sujet. J'ai discuté... Alors vous savez, l'Institut pour la justice, on lutte contre le laxisme judiciaire.
32: Pierre Marie Sèvres, directeur de l'Institut pour la justice.
0: Voilà, on lutte contre Sèvres. Le laxisme judiciaire. On estime que ça crée l'insécurité. Et j'avais discuté de ce sujet-là et de notre combat avec un prêtre qui était responsable de la formation des séminaristes. Et il avait eu une réflexion très intéressante. Il m'avait dit, j'avais fait toute l'histoire de l'évolution du laxisme judiciaire, qui a commencé dans les années 70, 80 et qui a empiré. Et il me disait... C'est amusant, la justice ecclésiale, c'est la même chose. La justice ecclésiale, à partir de mai 68, a commencé à être extrêmement laxiste, à ne plus vouloir punir les prêtres pour de tout un tas de raisons, hein, pour ceux qui ne connaissaient pas toujours des abus, mais qui prenaient une concubine, qui prenaient etc. etc. Et aujourd'hui, dans Paris, moi j'ai des échos très clairs de certains prêtres qui ont des concubines, voire des religieux, etc., etc. Donc le laxisme, ça crée les problèmes. Et le laxisme... vis-à-vis de la pédophilie. Souvenez-vous des années 60-70 dans lesquelles Libération pouvait faire une pétition en faveur de la pédophilie. Mais je pense que ça a créé un climat qui a créé plus d'abus.
32: Il est 16h27, on marque une pause et nous revenons évidemment avec tous les sujets du jour et notamment les commissions des finances de l'Assemblée du Sénat qui ne sont pas opposées à l'arrivée à la tête de la Banque de France d'Emmanuel Moulin.
6: Restez bien à l'écoute sur Europe 1 de Pascal Praud et vous. 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
11: Maïva Lamy est avec nous et elle nous rappelle les titres.
37: À la une, Donald Trump affirme que Benjamin Netanyahou fera ce qu'il veut qu'il fasse sur l'Iran. Le président américain qui a renouvelé ses menaces de frappe hier, côté iranien. Le négociateur en chef, Mohamed Ghalibaf, affirme que les États-Unis cherchent à déclencher une nouvelle guerre. La guerre et ses conséquences en France. À la pompe, les prix explosent. Demain, lors d'une conférence de presse, Sébastien Lecornu annoncera de nouvelles aides pour les secteurs en difficulté. Ce vaste coup de filet concernant des violences dans le périscolaire parisien, 16 personnes de l'école Saint-Dominique dans le 7e arrondissement sont en garde à vue d'après le parquet. Les interpellations ont eu lieu pour des faits de nature et de gravité différentes. Emmanuel Grégoire réagit à l'affaire Patrick Bruel. Le maire de Paris juge que l'artiste devrait faire une parenthèse dans sa carrière et annuler ses concerts prévus en juin et en octobre à Paris. Le chanteur est accusé de viol ou de violence sexuelle par une trentaine de femmes. Trois de ses concerts prévus en décembre au Québec ont d'ailleurs été annulés. Du nouveau également concernant le virus Ebola, l'OMS estime que l'épidémie ne répond pas aux critères d'une urgence pandémique. Elle juge le risque épidémique élevé au niveau national et régional, mais faible au niveau mondial. L'épidémie, on le rappelle, se répand au Congo. D'après le ministère de la Santé, elle y a déjà causé plus de 130 décès. Ce drame également à Toulon. Une mère de famille s'est suicidée en se jetant du 13e étage de son immeuble avec trois de ses enfants, deux garçons et une fille en bas âge. Information du parquet de Marseille qui a confirmé leur décès. D'après la même source, la mère aurait récemment présenté des symptômes psychiatriques et dépressifs. 79% des Français favorables à la projection dans les collèges et lycées du film L'Abandon sur l'assassinat de Samuel Paty. C'est ce que révèle un sondage du CSA pour Europe 1, CNews et le Journal du Dimanche. Des résultats contrastés selon la proximité politique. 84% des sympathisants du RN y sont favorables, 83% pour la majorité présidentielle. À gauche, 76% d'entre eux le souhaitent. Le soutien est en revanche nettement plus faible chez les électeurs de la France insoumise. 52% seulement y sont favorables. Et puis on termine avec un peu de légèreté le sport, du tennis. Europe 1 et radio officielle de Roland-Garros. Le deuxième tour des qualifications se poursuit.

0: près d'Alcaraz, il a évidemment ses chances. En tout cas, le public adore les vieux tennisman. Et il adorait Connors, qui a fini à Roland-Garros il y a 30 ans de cela, contre Chang d'ailleurs. C'était un match absolument extraordinaire. Il adore voir des anciens qui sont encore fatigués, qui sont évidemment fatigués, qui ne sont peut-être plus ce qu'ils étaient, mais qui se battent comme des lions. Et c'est ça qui est beau. Merci Maëva.
1: Je vous en prie. À tout à l'heure.
0: À 17h.
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4: Et j'ajoute que l'abandon, le film L'Abandon, je ne sais pas si vous l'avez vu autres. Vous l'avez vu ?
5: Oui, oui.
4: 200 000 spectateurs en une semaine. On est mercredi, il est pile sorti il y a une semaine. Il est porté notamment par un bouche à oreille exceptionnel, une note de 9,2 sur 10. Canal+ a financé ce film à hauteur d'1,5 million et c'est un film qui a coûté 5,5 millions. L'Abandon, avec Antoine Reynatz. C'est un film qu'on avait vu dans Anatomie d'une chute, qui est un film, je ne sais pas si vous l'avez vu déjà, Gauthier.
1: Mais Anatomie c'est vraiment d'une
4: un
1: chute
4: film, Anatomie d'une chute, qui est un bon film.
5: Très bon.
1: Mais 2023.
4: Exactement, 2023, de Justine Triet, qui avait eu la Palme d'Or. Oui. Et L'Abandon est donc un film qui part, pourquoi pas, vers le milieu. En tout cas, faut l'espérer. Il est 16h34.
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4: Sarah Salman, Gilbert Collard, Gauthier Lebret, Olivier Guénèque, pour égrener toute l'actualité. Les commissions des finances de l'Assemblée et du Sénat ne se sont pas opposées à l'arrivée à la tête de la Banque de France d'Emmanuel Moulin, l'ancien secrétaire général de l'Élysée. Une majorité des parlementaires des deux chambres s'est prononcée contre la nomination de ce proche du chef de l'État. 58 voix contre, 52 pour. Mais en vertu des règles, il aurait fallu que les 3/5 des suffrages exprimés soient défavorables pour entraver la nomination. Il doit sa nomination de justesse aux voix du Sénat, où il a récolté 12 voix contre et 27 pour, tandis que les députés ont été plus sévères. Alors, c'est formidable parce que M. Moulin, il est quand même associé à la Bérésina française.
6: Mmh. Il a directeur du cabinet de Bruno Le Maire.
4: Exactement. Donc, il est associé à la Bérésina française. Il était avec Emmanuel Macron. Et ces gens-là, en fait, il n'y a jamais aucune sanction. Ils sont nommés au poste, et ça, alors que ça, pour le coup, ça peut choquer les Français.
6: Alors en plus, le problème, c'est pas tant Emmanuel Moulin, parce que ça serait Emmanuel Moulin, ça serait Amélie de Montchalin à la Cour des comptes. Le problème, c'est Emmanuel Macron. Le problème, c'est Emmanuel Macron, Richard Ferrand au Conseil constitutionnel, qui décide de tout verrouiller, parce que ces gens-là, évidemment, seront en poste pendant les 5 prochaines années, donc pendant le prochain quinquennat, que Marine Le Pen soit présidente de la République, Jean-Luc Mélenchon, Édouard Philippe, Gabriel Attal, que sais-je. Donc ils vont contrôler, et évidemment, en fonction de l'étiquette politique, par contre, là, ça change la donne, parce qu'ils joueront le contre-pouvoir. Si c'est Marine Le Pen demain, Richard Ferrand, il ne se comportera pas de la même manière que si c'est Gabriel Attal ou Édouard Philippe. Et pareil pour toutes ces institutions. Alors, en plus, il y en a certaines qui ne servent strictement à rien et qu'on pourrait totalement supprimer. Je ne parle pas forcément de la Banque de France, évidemment.
4: Mais à quoi ça sert d'être gouverneur de la Banque de France? Je voudrais qu'on me dise à quoi ça sert.
5: Strictement à rien.
1: C'est un titre honorifique.
5: J'ai interrogé notamment le professeur Sulzer, l'ancien doyen de la fac de droit de Dauphine. Je lui ai posé la question, parce que je me suis posé la même question que
4: mais
5: vous.
4: Mais c'est quoi la Banque de France?
5: Il me dit qu'il ne sert à rien.
4: C'est quoi la Banque de France?
5: Depuis qu'il y a l'Union Européenne, c'est une institution administrative de surveillance, de régulation, de contrôle.
4: Elle fait quoi?
5: Elle fait rien, rassurez-vous.
4: Non mais ça, j'ai pas...
5: Non mais regardez, elle contrôle, elle surveille, elle régule. Elle régule rien, mais... elle observe les cours de la bourse, elle observe...
6: Ces trois grandes missions sont la stratégie monétaire, la stabilité financière et les services à l'économie, traitement du surendettement. Voilà. Donc en gros, elle fait des rapports. Elle fait des rapports, comme la Cour des comptes fait des rapports.
4: Mais on sait ce qu'est payé le gouverneur de la Banque de France,
5: il est bien payé.
4: On sait combien de personnes travaillent à la Banque de France.
1: 8810 salariés. Équivalent temps plein à la fin de l'année 2025.
4: Non mais j'imagine que s'il y a 8500 personnes à la Banque de France payées par l'État, j'espère que ça sert à quelque chose.
5: Moi, quand je viens ici, je suis vraiment rasséréné parce que votre naïveté est juvénile, elle est bleuâtre, elle est belle.
4: Pourquoi bleuâtre?
5: Parce que c'est le bleu du ciel, c'est le clonette qui disait ça.
6: La Banque de France gère quand même nos réserves d'or.
5: Ah oui, tu parles. Gérer les réserves d'or, ça veut dire quoi? S'assurer qu'il y a bien de l'or. C'est très fatigant.
4: Mais d'ailleurs, ça m'amuse toujours cette affaire de réserve d'or parce que...
1: À 26 000 euros bruts par mois.
5: Oui, mais attends, il faut qu'il y aille tous les matins.
6: Réserve d'or.
1: Il y a des gens qui se lèvent tous les matins pour un SMIC.
5: Oui, mais je plaisante.

0: réserve d'or, ne la réveillons pas. Mais ce qui m'intéresserait moi,
1: monseigneur.
0: Non, mais ce qui m'intéresserait beaucoup, c'est que cette réserve d'or.
1: Il en manque une.
0: Pardon ?
1: Il en manque une.
0: Oui.
1: Vous êtes sort,
0: par définition. Moi, j'aimerais bien d'abord la visiter, cette réserve d'or, parce que c'est, paraît-il, exceptionnel. Elle est à moins 20 mètres.
2: On peut la visiter ?
3: Le gouverneur nous entend ?
2: C'est exceptionnel.
0: Évidemment, il y a un sujet tous les 5 ans. Donc,
2: on
0: plonge dans cette réserve d'or. Elle est à moins 20 mètres, visiblement, du côté du Louvre, de mémoire. Je crois qu'elle
4: est. Du Louvre, c'est parfait.
0: Il me semble que.
2: C'est bien gardé. Donnez le point GPS.
4: Si elle est du côté du Louvre, on est rassuré.
1: Il n'y a pas de fenêtre, cette fois.
0: Mais à chaque fois que. Évidemment, je ne suis pas un spécialiste de tout ça, mais je me dis, mais pourquoi on ne l'a, puisque nous avons effectivement des déficits abyssaux, pourquoi est-ce qu'on ne la vend pas, tout simplement, puisque cette réserve ne sert à rien.
5: C'est une force économico-diplomatique importante.
0: Voilà, monsieur Sev, il y a des réponses à cela. Expliquez-nous.
5: Je ne suis pas un expert du sujet, mais l'or est un métal beaucoup moins... N'importe quelle personne normale, elle prend un petit peu d'action, un petit peu de cash, donc d'euros et un petit peu d'or.
0: Vous savez le montant de ces réserves ?
5: Non, je ne connais pas le montant, ce sont les milliards, j'imagine.
0: Mais le montant est l'équivalent de la dette, peut-être.
5: C'est possible, vous avez raison.
0: Mais donc
2: on pourrait rembourser la dette.
0: Mais tu pourrais. Mais il y a plein de questions.
5: On en a beaucoup vendu ces dernières années, je crois. Ces 20 dernières années, les réserves d'or françaises ont pas mal
4: baissé. Oui, ça a vendu.
0: Mais certains, d'ailleurs, imaginaient, il y a des choses qu'on pourrait vendre, pourquoi pas,
5: beaucoup de biens non utilisés.
0: Des biens tout à fait prestigieux qu'on pourrait vendre. C'est ce qu'on appelle vendre les bijoux de famille.
2: Ça ne nous sert pas à grand chose. Non, mais je pose la question, je ne sais pas. Cette réserve nous sert à quoi concrètement? On a un levier diplomatique.
5: Les États-Unis avaient quasiment la totalité des réserves d'or mondiales.
0: Ouais.
5: Ils ont été l'empire américain et c'est eux qui ont fait la pluie et le beau temps jusqu'à.
0: Bon, en tout cas, sur cette commission des finances, est-ce que ce sera politiquement ? Ça veut dire que des gens, par exemple, des LR ont voté.
1: Écoutez, les LR, faut jamais rien attendre d'eux. J'ai à côté de moi Pierre-Marie Sève. Vous savez ce qu'ils ont fait, les LR ? Il y avait une proposition de loi au Sénat qui visait à expulser automatiquement les étrangers qui faisaient des rodéos urbains drogués ou alcoolisé.
0: Bon, contre.
1: Proposition de loi. Le Sénat est très majoritairement à droite. Donc, normalement, ça devait être une formalité. Eh bien, les LR, ils avaient piscine. Et pour ceux... Et donc, la gauche était majoritaire. Et pour les LR qui étaient présents dans l'hémicycle, il y en a qui ont voté pour cette proposition de loi avec l'expulsion automatique des délinquants étrangers qui font des rodéos urbains sous drogue ou sous alcool. Mais il y en a une partie qui se sont abstenus, Pascal. Soit ils sont pas là, soit ils s'abstiennent. Et donc, la gauche qui était... à ce moment-là, majoritaire dans l'hémicycle, alors qu'elle est minoritaire au Sénat, ils ont réussi à bloquer cette proposition de loi.
0: Bon, est-ce que vous vous rendez compte ? Le détail, parce qu'on en a parlé ce matin sur l'antenne de CNews, et ça nous intéressait beaucoup de savoir qui voterait pour qui. Et Jacques Serret d'Europe 1 avait soulevé le lièvre d'une certaine manière, qu'il y avait une sorte d'accord secret entre Gérard Larcher, pourquoi pas, et la Macronie pour s'échanger des postes et pour accepter M. Moulin. Je trouve que ces petits enragements entre amis et que ça mériterait.
1: Il faut savoir qu'Emmanuel Moulin, il vient de la droite, il a travaillé avec Nicolas Sarkozy, donc ça peut aussi expliquer tout cela.
0: Il est 16h41, on va marquer une pause et on va s'intéresser à l'immigration. La France est-elle débordée par l'immigration ? L'État est-il impuissant ? Oui. Il n'y a pas besoin de se poser une question. Si c'est en France, 41% de la population est liée à la migration par les ascendants, les conjoints et de plus en plus les unions des enfants. C'est intéressant, est-ce qu'on peut faire un tour de table ? Est-ce que dans votre famille, vous êtes à une, deux ou trois générations, vous êtes un enfant, Olivier Guénèque, de l'immigration ? Est-ce qu'il y a dans votre...
2: Mes arrière-grands-parents venaient d'Italie, ouais, tout à fait.
0: Donc, vous êtes exactement, vous êtes lié à la migration par les anciens. Vous faites partie des 41%. C'est très intéressant. Donc vos parents sont nés sur le sol de France.
2: Oui, tout à fait.
0: Vos grands-parents sont nés en Italie.
2: Du côté de ma mère, ouais, exactement.
0: Donc et c'est quand même à une génération, on est d'accord. C'est votre grand-mère était italienne.
2: Ma grand-mère est née en France. Elle est arrivée. Attendez que je réfléchisse. Non. Elle est arrivée en France, mais ses parents était né en Italie, tout à fait.
0: Donc voilà, ses parents devaient être de 1920 à peu près. Votre grand-mère, elle est née en 1940 peut-être, ou 1945 ?
2: 44 ou 43, je sais.
0: Voilà, c'est exactement ça. Donc c'est le schéma classique de l'immigration italienne de 1920. Monsieur Sèvres ?
5: Non, tous mes arrière-grands-parents sont nés en France. Ouais. J'en ai certains qui étaient d'origine suisse, mais...
0: J'ai l'impression de faire un tour de table comme dans des années qui ont été rudes. Monsieur Guénec.
1: Alors moi, c'est Monsieur Lebray.
0: Monsieur Lebray.
1: Alors, mes deux grands-parents du côté de ma mère sont nés en France. Mais ma grand-mère du côté de mon père est née au Maroc, elle est pieds noirs. Et mon grand-père est né à Berlin quand mon arrière-grand-père a été détaché puisqu'il était militaire pour faire payer la dette de l'Allemagne.
0: Oui, mais qu'il soit né à Berlin, c'est... il était français, mais il était en
1: français,
0: expédition
1: et son
0: à Berlin.
1: Père, qui était militaire, faisait partie du contingent français qu'on a envoyé après l'armistice de 18 en Allemagne pour faire payer.
0: Oui,
1: pour
0: ça, c'est autre chose. Bon, voilà. Donc, vous êtes aussi dans les 41%. Il y a,
1: Ma grand-mère était pieds noirs. C'est-à-dire, elle est née au Maroc quand c'était un protectorat français.
3: C'est la France.
0: Vous,
3: Vitel-François, la Lorraine, voilà.
0: Bon. Et Sarah
6: Salman. Pareil qu'Olivier Guénec, mais avec la Pologne.
0: Oui, c'est vraiment très, très intéressant. Donc là, on
7: et
0: est...
7: vous ?
0: Ah ben bah moi, ils sont tous...
1: J'aime bien comment vous dites ça.
0: Ils sont en Bretagne.
7: Depuis 8 générations, en Loire-Atlantique et en Bretagne.
0: Du côté de Bretignolles-sur-Mer.
7: Ah, ils n'ont jamais bougé, les pros ?
0: Oh, jamais.
6: Ça corrobore les statistiques.
0: Mais regardez, on est pile quasiment, il y en a deux. C'est vous, c'est votre grand-mère,
6: Sarah.
0: Ben oui, c'est ça qui est formidable. Vous voyez, on est représentants.
1: Non mais excusez-moi, c'est pas vraiment le cœur du sujet. Hein.
7: Non.
0: Non, mais
1: le cœur du sujet, c'est l'immigration extra-européenne.
0: Mais vous avez. Je veux bien
1: c'est
0: que
1: pas
0: vous
1: l'Italie, la Pologne.
0: En... Je veux bien parce que vous remettiez en cause la petite séquence que je viens de faire à l'instant.
7: Ça
0: faisait
7: du bien, mais c'est légèreté.
0: Il y a un mauvais climat, je veux bien. Mais bon, il
7: non, mais est bon, jamais, alors toujours en Bretagne, en Loire-Atlantique.
0: Non, c'est plus
6: entre
0: en
6: la
0: Vendée.
6: Et la Bretagne.
0: C'est en Vendée.
3: Non, mais il est le seul à être sorti de Bretagne.
0: Quand j'avais fait.
1: Et il le regrette.
3: Et il ne s'en remet pas.
0: 16h.
3: Du reste, c'est pour ça qu'il va à Roland.
0: Il est 16h44.
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0: À 16h47, Sarah Salman, Gilbert Collard, Gauthier Lebret, Olivier Guénec et donc Pierre Marissev, directeur de l'Institut pour la Justice. On peut peut-être présenter cet Institut pour la Justice.
5: Alors, on est une association et un think tank et notre but, c'est de réformer la justice française, qui en a bien besoin, par des notes d'experts, mais aussi par un travail de communication générale, bon, notamment ce que je fais ici là, à venir vous présenter nos thèses. Et notre but, c'est de la réformer dans un sens particulier, dans un sens plus pragmatique et plus efficace. On estime que la justice française, depuis 40 ans, n'est ni pragmatique ni efficace pour assurer sa mission première, qui est assurer la régulation des comportements et donc vaincre l'insécurité.
0: Est-ce qu'elle a un biais, selon vous, idéologique, cette justice aujourd'hui ?
5: Alors c'est très variable. Il y a tout un tas de magistrats. Les magistrats sont un des corps les plus brillants intellectuellement qu'on a en France. Et donc moi j'ai beaucoup de respect pour eux. Mais il y a parmi les magistrats une petite minorité, je dirais entre 15 et 20%.
0: Non, on est là pour dire la vérité. Tous les avocats disent le contraire. Si.
5: Que je rencontre, oui, mais les avocats, c'est normal. Justement.
0: Non, ils disent tous que les magistrats qu'ils rencontrent,
5: c'est normal.
0: Ce qui les frappe.
5: Pour leurs adversaires.
0: Non,
6: c'est pas nos adversaires. Oh, on doit travailler avec eux.
5: Ce qui est certain, c'est que le concours de l'ENM est le plus difficile de métier du droit.
0: Que les magistrats qu'ils rencontrent, précisément, ne brillent pas par leur qualité.
6: Le concours de l'ENM est très
0: difficile. On va pas aller sur les qualités intellectuelles.
5: Le concours de l'ENM,
6: c'est un des concours les plus durs en France. Et ça, c'est une réalité. Après, sur le terrain, il y a quand même un biais idéologique. Je pense que c'est difficile.
5: J'en étais pas encore là. Effectivement. Il y a une petite minorité.
6: Sur le concours théorique, oui.
0: Qu'il produit des gens intelligents.
5: Peut-être pas, mais en tout cas, c'est un des concours les plus exigeants. Oui, ce sont des gens en moyenne intellectuellement élevés.
0: Non, Pierre-Marie,
5: y a-t-il un biais idéologique? Moi, je le pense, c'est notre thèse. Nous avons d'ailleurs publié un documentaire qui est gratuit sur YouTube qui s'appelle « Justice, comment la gauche a pris le pouvoir ?» Et nous estimons qu'il y a une idéologie très puissante au sein de la justice, notamment syndicat de la magistrature, mais ça va même au-delà, syndicat de la magistrature, qui est le deuxième syndicat de magistrats. Ça va même au-delà, puisqu'il va... Il innerve également l'USM, qui est le premier syndicat de magistrats, qui signe des communiqués communs avec le syndicat de la magistrature. Donc, bref, il y a un espèce de consensus moral de ce qui peut se dire et de ce qui peut pas se dire, de ce qui peut se faire et pas se faire en tant que magistrat. Et ce consensus-là, il penche clairement à gauche. Le syndicat de la magistrature fait à peu près 30% des voix aux élections. Et on a étudié, par exemple, l'École nationale de la magistrature. À l'École nationale de la magistrature, je vous donne un seul exemple. Il y a... Alors, l'Institut pour la justice n'a jamais été invité pour présenter ses thèses à l'École nationale de la magistrature. En revanche, le GISTI, le groupement de défense des immigrés, le GISTI qui est une association d'extrême-gauche, hein, c'est pas de la gauche classique, d'extrême-gauche, lui a été invité à donner une conférence sur place. C'est véridique, je tiens ça d'une camarade qui était à l'ENM à cette époque-là. Donc, il y a un consensus qui règne au sein de l'ONM et qui penche à gauche. Mais ce consensus, malheureusement, il est peut-être un peu plus fort chez les magistrats, mais il est fort dans toutes les élites françaises. Et à Paris en particulier, vous regardez les votes à Paris, voilà, ça penche à gauche. Dès les élites françaises et peut-être même mondiales, les élites penchent à gauche. Et donc les magistrats peut-être encore plus.
0: Alors, quelle est votre influence ?
5: Nous concrètement, bon là typiquement l'année dernière, on a fait voter, on a réussi avec des députés à faire voter un amendement à la loi narcotrafic qui permet depuis l'été 2025, et j'ai eu aussi des témoignages de magistrats qui ont appliqué cette loi, un amendement qui permet de rendre automatique l'expulsion pour les étrangers reconnus coupables de narcotrafic. Une mesure de bon sens, il faut y aller par petits pas, en l'occurrence c'était la loi narcotrafic, donc c'est là-dessus qu'on a pu se concentrer. Donc là par exemple, on a eu une influence très concrète, notre documentaire a fait un peu plus de 150 000 vues, donc je pense qu'on a une influence, on doit faire au moins 2 à 3 millions de vues tous les mois sur Instagram, plus sur d'autres réseaux sociaux, donc je pense qu'on commence à peser dans le débat public, mais bon, c'est pas à moi forcément de le dire. Mmh. Et puis là, en ce moment, on a justement parlé de ce dont parlait Gauthier Lebret, on a soutenu, on a même écrit, co-écrit des amendements sur la loi riposte au Sénat, pour permettre l'expulsion, cette fois ce qui était concerné, c'était les étrangers auteurs de violations de domicile, ça concerne essentiellement les squats, et rodéo urbain sous alcool, sous drogue ou sans permis. Eh bien, malheureusement, ça n'a pas été voté.
0: Je me souviens qu'on avait reçu un procureur de la République de Meaux. Il disait qu'il avait 15 magistrats sous sa compétence. Et il m'expliquait qu'en Allemagne, le même procureur aurait eu 35 magistrats.
5: C'est complètement vrai.
0: Non. Et oui, qu'il y a un déficit, évidemment, de magistrats et qu'il y a des moyens qui ne sont pas mis en place. Et en 2027, il faudra évidemment que la campagne présidentielle règle tout cela parce que le social, c'est très bien. On investit massivement dans le social, mais le régalien de ce fait, que ce soit la police parfois, la justice manque
1: budget
0: de
1: record
0: moyens.
1: Pourtant sous Dupond-Moretti, hein. C'est la seule positive.
0: Il y a toujours une statistique que j'aime bien parce qu'elle est parlante. Lorsqu'on investit 1000 euros ou lorsqu'on dépense plus exactement 1000 euros,
6: 60 euros.
0: Mais non, 4 euros. Je crois que la justice prend 4 euros.
5: C'est ridicule.
0: C'est ridicule. Lorsqu'on dépense 1000 euros d'argent public, je crois que de mémoire, il y a 245 euros déjà qui partent pour les retraites. Il y a encore 240 euros, je crois, qui partent pour l'assurance maladie, hein, bien sûr, et toute la couverture sociale maladie. Et vous avez 4 euros pour la justice. 4 euros pour la justice, donc c'est 0,4%. Donc, qu'est-ce que vous voulez faire? Oui, 0,4%, ça représente
5: c'est
0: 4 sur 1000. Bon, qu'est-ce que vous voulez faire?
5: Une chose à faire. Il devrait y avoir une seule priorité pour 2027, construire des places de prison.
0: Combien il en faut?
5: Il en faut, on en a 60, on en a 63 000, on a 87 000 détenus, donc il en faut au moins 25 000. Mais encore, ça c'est parce que la justice passe son temps à éviter la prison à des délinquants. Donc il en faudrait au moins 100 000.
0: Et les prisons, par exemple, que j'ai vues, je me suis amusé à avoir parlé de Bukele. Parce que j'ai trouvé que les prisons Bukele...
1: Salvador.
0: Je vous donne mon avis. Après, on peut le contester. Moi, j'en ai marre de voir ce qui se passe dans Paris, en fait.
6: Entre Paris et Bukele, il y a peut-être un...
0: Mais moi, ça ne me gêne pas de mettre les gens à l'ombre.
6: Enfin, il y a des innocents qui sont en prison là-bas, en fait.
0: Il y en a. Mais il y a surtout des coupables.
6: Oui.
0: Pardonnez-moi de
6: le dire
0: comme ça.
6: Mais un innocent en prison, c'est intolérable.
5: Il y a qui meurt dans la rue.
0: Mais j'entends. C'est drôle, d'ailleurs, que tout de suite...
15: Une victime, elle est toujours innocente.
0: Immédiatement. Moi, je m'aperçois d'une chose. Il a été réélu, cet homme-là.
6: Donc, c'est bien. Donc, importons ce modèle en France. Pour vous, Bukele,
0: formidable. Mais qu'est-ce que vous voulez que je vous dise? C'est un tyran qui est élu.
5: Qui sauve des vies.
6: C'est lunaire de dire je souhaite.
0: Démocrate, arrêtez. C'est un tyran qui a été élu par son peuple.
6: Regardez ce que disent les associations humanitaires, qu'il y a des gens, des innocents qui sont en prison, qui sont arrêtés de façon arbitraire.
0: Sarah Salman.
6: Oui, Poutine aussi l'est réélu pendant
0: combien. Les Salvadoriens croulaient.
5: Ils avaient le plus haut taux de meurtre au monde en 2015. Ils ont le plus faible.
6: Là, ils ont fait des arrestations arbitraires et ils ont mis aussi des innocents en prison.
5: Il n'y a pas des erreurs, mais en tout cas, il y a plus d'innocents qui meurent dans les rues.
6: On ne peut pas souhaiter que notre état de droit soit comme au Salvador.
15: Je comprends même pas. Pour dépiéger un raisonnement, qu'est-ce qui te permet de dire à distance, sans avoir vu aucun dossier, sans savoir rien, qu'il y a des innocents en prison?
6: J'ai regardé les rapports qui ont été faits. Comme vous, je m'intéresse et je lis l'actualité. Je vais vous retrouver.
15: Non, on ne va pas plus en plonger.
6: Mais peu importe,
15: tu ne connais pas le rapport. Bon.
6: C'est des associations humanitaires. Et vous, qu'est-ce qui vous permet...
15: Ce n'est pas parce qu'une association se dit humanitaire que je lui fais confiance.
6: Mais vous faites confiance que quand ça vous arrange et quand les faits vont dans votre sens.
15: Je fais confiance quand on a des assassins qui vont en prison.
6: C'est sûr que si on met tout le monde en prison comme ça, il n'y a plus de criminalité.
15: Mais non, c'est pas tout le monde.
0: Si on met les criminels en prison, il n'y a plus de criminalité. La réponse est oui.
6: Donc on met des innocents en prison, puis c'est pas très grave.
15: Les innocents ne font de mal à personne. Donc il n'y a pas de raison qu'ils aient en prison.
6: Il peut y avoir des arrestations arbitraires.
15: Il peut y avoir des erreurs judiciaires comme partout.
6: C'est comme ICE avec Trump, c'est pareil.
0: ICE existait sous Obama, c'était les mêmes servi. Mais écoutez,
6: c'est vous qui êtes caricaturaux. Enfin, on en est à dire que Bukele, c'est formidable.
0: Je n'ai jamais dit ça. J'ai dit au contraire que je me suis amusé. Ça a été le début de notre conversation. Je me suis amusé à parler de Bukele avec évidemment la distance qu'il faut avoir de cela. Et je me suis aperçu, je me suis amusé plus exactement à répéter qu'il a été réélu, qu'il y avait le plus fort taux de criminalité en 2015 et qu'aujourd'hui, il n'y en a plus. C'est tout ce que je dis. Ni plus, ni moins. Voilà.
5: Il a évité des milliers de morts à son pays, ça c'est certain. Mais la leçon qu'il faut retenir de Bukele...
0: Mais en revanche, pour les prisons, je pense qu'il est assez efficace pour construire des prisons.
5: Emmanuel Macron a mis 10 ans pour construire 3000 places, Bukele a mis 8 mois pour en construire 40 000. Voilà, c'est une prison.
6: Le pays
5: ne
6: fait pas la même superficie.
0: 16h56,
5: ça vous a 40 000 places.
6: Il y a beaucoup plus de places pour mettre des détenus que nous.
0: 16h56, de toute façon, la parole est contradictoire et c'est pour ça que Sarah Salman est autour de la table pour donner son point de vue. 16h57, vous restez avec nous, monsieur Sèvres.
5: Si vous le souhaitez, avec plaisir.
0: Et nous le souhaitons. Je suis une sorte de. J'allais dire de Bukele du studio. Non. Je vous maintiens dans le studio, mais je ne voudrais pas que mes paroles soient mal interprétées.
1: Vous n'allez pas nous raser le crâne comme lui quand il fait entrer des détenus en prison.
0: Écoutez, il a été réélu, cet homme-là. C'est tout ce que je constate. Le droit des peuples à disposer d'eux-mêmes. On nous apprenait cela dès 12 ans ou 13 ans.
1: Il se définit comme le dictateur le plus cool du monde.
0: Mais je pense que... Allez, 16h57, à tout de suite.
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8: Il est 17h et c'est Maëva Lamy qui nous rappelle les titres.
33: Rebonjour Pascal, bonjour à tous. Vaste coup de filet concernant les violences dans le périscolaire à Paris. 16 personnes de l'école Saint-Dominique dans le 7e arrondissement sont en garde à vue d'après le parquet. Les interpellations ont eu lieu ce matin pour des faits de nature et de gravité différentes. Emmanuel Grégoire est revenu ce matin sur le scandale. Il dit préférer être injuste envers les agents suspendus préventivement plutôt que prendre le moindre risque vis-à-vis des enfants. Il promet d'agir en homme libre et indépendant. Emmanuel Moulin, nommé gouverneur de la Banque de France, les sénateurs et députés ont voté après l'avoir auditionné. Le suspense était pourtant entier. Beaucoup s'opposaient à cette candidature soutenue par Emmanuel Macron. Il reproche au président de nommer ses proches à des postes stratégiques avant de quitter l'Élysée. Autre nomination, Claire Toury, représentante du monde associatif, a été élue présidente du Conseil économique, social et environnemental. Elle devient la première femme à diriger cette instance. C'est la troisième chambre de la République à l'utilité toutefois contestée. Dominique de Villepin est lui visé par une enquête du parquet national financier. Elle concerne l'affaire des statuettes qu'il a reçues lorsqu'il était ministre des Affaires étrangères et qu'il a ensuite conservées. L'enquête est ouverte des chefs de recel de détournement de fonds publics. Au Proche-Orient à présent, le négociateur en chef iranien Mohamed Ghalibaf affirme que l'Iran prépare une réponse musclée, ce sont ses mots, à toute nouvelle attaque. Donald Trump a lui renouvelé ses menaces de frappe si les négociations n'aboutissent pas. Il affirme également que Benjamin Netanyahou fera ce qu'il veut qu'il fasse sur l'Iran. Dans ce contexte, le président américain participera bien au sommet du G7 en France, annonce d'un responsable de la Maison-Blanche. Il aura lieu ce sommet du 15 au 17 juin à Évian. L'atmosphère pourrait être tendue avec certains chefs d'État. Ces dernières semaines, le président américain a reproché aux dirigeants du G7 de ne pas avoir assez soutenu l'action américaine en Iran. La guerre et ses répercussions en France, et notamment la hausse des prix à la pompe. Demain, Sébastien Lecornu doit annoncer de nouvelles aides pour le mois de juin. Agriculteurs, taxis, BTP, les secteurs les plus touchés devraient être soutenus. Le débat sur le projet de loi d'urgence agricole se poursuit aujourd'hui à l'Assemblée nationale. Un texte inflammable, plus de 2000 amendements déposés. Parmi les sujets, pesticides, poulaillers géants, mais aussi méga-bassines. Le gouvernement espère ainsi apaiser la colère agricole, mais la bataille pourrait être féroce. La gauche dénonce des reculs environnementaux. Le Rassemblement national juge ce texte trop timide. Attention, bientôt la date butoir pour la déclaration d'impôt 2026 pour le format papier. C'était hier, mais pour ce qui du remplissage en ligne, il existe plusieurs deadlines, cela dépend de votre département. Vous pourrez trouver la carte sur le site et l'appli Europe 1.
0: Petite pour Monsieur Lebret, maintenant.
1: Alors là,
0: il a appelé les services de fiscalité et on lui a dit ça dépend, ça dépasse.
1: Bien sûr, le congélateur qui dit au frigo t'es froid.
0: On n'a rien à faire maintenant.
1: Ah, bah ça dépend si vous avez une entreprise.
2: Les salariés, oui, sinon.
0: Oui, mais.
2: Il n'y a que les salariés qui n'ont
1: rien à faire. La ProConnection, faut pas l'oublier.
0: Non, mais c'est vrai qu'il y a une ligne maintenant, puisque. Comment dire.
1: Mais non, si vous êtes
0: oui,
1: si vous avez une entreprise, il faut la définir.
0: Oui, si vous avez une meilleure.
3: Une ligne
0: pour les salariés. Voilà.
33: Oui, c'est plutôt rapide. Il faut vérifier.
0: Exactement.
33: Quand même. Faut
2: vérifier. Oui, c'est un prélèvement à la source.
33: C'est ça.
0: Un prélèvement. Voilà, je cherchais.
1: Ça ne concerne pas les avocats.
33: Non.
0: Non, les avocats, vous êtes payés comment, les avocats? C'est des honoraires.
2: Oui, oui. Mais on ne peut pas être salarié quand on est avocat.
0: Donc, vous déclarez...
2: Un
0: chiffre d'affaires, et sur ce chiffre d'affaires, vous payez...
2: 50% de charge.
0: 50% de charge.
2: Si je rentre 1200 euros, il y a 200 euros pour la TVA, et 500 euros qui partent dans les charges.
0: Chez Bukele, c'est moins. les avocats sont moins payés.
2: Il y en a pas, il y a pas le droit de la défense.
0: Les avocats, on les met en prison comme ça. C'est plus rapide. Bon, Maëva, terminé.
33: Bon, j'avais une dernière brève, oui. Et je voulais maintenant ou je la garde pour.
0: Donnez-la maintenant.
33: C'est pour les fans de basket, les Spurs qui seront de retour à Paris en 2027. Je ne sais pas si ça vous parle. Victor Wembanyama.
0: Les Spurs, évidemment.
33: C'est coéquipiers qui disputeront une rencontre face aux New Orleans Pelicans. L'occasion donc pour les fans de le voir en action dans la capitale.
0: Bon, j'ajoute que l'IUT de Béziers a annulé la conférence du controversé de Régis Le Sommier. Nous n'avons en aucun cas validé la tenue de la conférence. Alors, ça c'était l'article de Midi Libre. Hein.
1: Oui,
0: c'est-à-dire que Régis Le Sommier était présenté comme controversé. Ça j'adore quand un journaliste dit controversé.
1: Oui.
0: Je ne vous explique pas ce que Midi Libre doit dire de nous lorsqu'il parle de nos émissions.
1: Le très controversé.
0: Le Sommier est controversé.
3: Terrible. Bon. Midi Libre, hein. Bon. Terrible. Terrible.
0: Oui, terrible.
3: Quand j'ai été nommé à la commission des lois,
0: ils ont écrit
3: Gilbert Collard nommé à la plus minable des commissions.
0: Oui, mais c'est très étonnant.
3: Il faut le faire, hein.
0: Mais toute la presse aujourd'hui régionale est très gauchisée.
3: Ah oui, oui.
0: Voire wokiste. Mais Midi Libre, c'est quel actionnaire?
3: Ah, je sais pas. Franchement, j'ignore. Hein.
0: Bah, vous pourriez le savoir, c'est dans votre.
3: Oui, mais bon,
0: d'activité.
3: C'est comme ça. Comme
0: alors,
3: ça.
0: C'est Nîmes. À Nîmes, le journal local. Bah, le plus important.
3: Nîmes, c'est le Midi Libre.
0: Il y a une concurrence ou il n'y a qu'un journal local?
3: Il n'y a aucune concurrence. Non, il n'y a que Midi Libre.
0: Parce qu'à Marseille, j'ai dit qu'il y avait la Provence, par exemple. Quoi, il y avait le Provençal et le Méridional.
1: C'est Jean-Michel Bellet, Midi Libre. J'avais un petit doute, mais c'est Jean-Michel Bellet.
0: C'est très étonnant, d'ailleurs, que Jean-Michel Bellet soit si à gauche, pardon, pas de liaison, si à gauche que cela, comme à Toulouse. Alors, à Nantes, il y a une petite concurrence encore. Il y a Ouest France, mais c'est vrai que
3: Marseille, à part la Marseillaise, que personne ne lit, hein,
0: non.
3: Qui vit de subventions, hein,
0: bon, à Bordeaux, et de pétanque. C'est Sud-Ouest, je ne pense pas qu'il y ait une concurrence. En Bretagne, il y a le Télégramme et Ouest France.
3: Qui vit un Télégramme. Télégramme, c'est un bon
0: excellent
3: journal.
0: Excellent journal, le Télégramme.
3: Oui. De très bon journal.
0: Excellent journal.
3: Oui.
0: Mais Ouest France a tourné également très à gauche.
3: Oui.
0: C'était des journaux qui étaient démocrates chrétiens, qui étaient sensibilité de gauche, démocrate, on peut le dire.
3: Mais le Midi Libre, ils sont vraiment, ils sont d'un petit prix que j'assume.
1: Jean-Michel Bellet, il peut donner des leçons en plus.
3: Oui. Moi, je suis l'avocat de sa sœur, j'en ai appris de belle. Hein.
0: Bon, bah, si vous vouliez ne pas nous plonger.
3: Non,
0: jeudi 21 mai, le journaliste Régis Le Sommier était annoncé à l'IUT de Béziers pour une conférence sur la guerre au cours du Moyen-Orient. L'établissement supérieur a préféré annuler. Écoutez ce que disait Régis Le Sommier dans une vidéo publiée sur les réseaux sociaux.
4: Dans notre démocratie, ce qui est important, c'est d'assurer le pluralisme des opinions, le pluralisme de création, la liberté de création. Et donc, si
5: Pour ce faire, il faut adopter une loi qui permette de l'assurer.
6: Racontez un petit peu comment ça se passe sur le terrain. Et je me retrouve face à une polémique où on me prête des intentions, où on m'accuse, d'ailleurs en reprenant des propos que je juge diffamatoires. Et en plus, et là ça c'est vraiment la goutte d'eau qui fait déborder le vase, vous avez ce journal, donc le Midi Libre, qui reprend les propos de Libération, les propos du Monde contre moi, et qui ne prend même pas la peine de me passer un coup de fil.
7: Donc, vous avez entendu Régis Le Sommier. Au départ, c'était la voix de Yael Braun-Pivet.
1: C'est une petite erreur de ma part et j'en suis désolé.
7: Yael Braun-Pivet, qu'on entendra d'ailleurs tout à l'heure. Mais ça peut arriver, Fabrice Lafitte. Et je me demande déjà, avec les consoles, c'est très compliqué un jour.
1: Les consoles et les voyelles, c'est très compliqué.
7: Non, mais faudrait un jour montrer aux auditeurs la difficulté qu'est un réalisateur télé ou de radio. C'est une console, vous avez devant vous 300 boutons.
1: C'est vrai.
7: Je ne sais pas comment vous arrivez à trouver le bon. Et d'ailleurs, souvent, vous ne le trouvez pas.
1: C'est ça. Je suis bien d'accord. C'est très compliqué. Et avec l'âge, Pascal, c'est de moins en moins facile. Non,
7: là, je blague pas parce que ça me paraît très difficile. Donc, il y a un son qui peut... Ah, ben, c'est le direct et c'est pas très grave. Voilà, vous êtes aux aguets comme ça. Bon. Dernière brève que je voulais vous donner lors du 20h de France 2, une sculpture du 19e siècle a été masquée à l'image pendant une interview du constitutionnaliste Benjamin Morel. Un floutage bref de 13 secondes, mais qui a été repéré. L'œuvre en question est une statue intitulée Amour, réalisée en 1894 par le sculpteur Louis Cosme de Maille, représentant un couple dans un style classique du 19e siècle. Elle a été restaurée par la ville d'Issy di Morino à la demande des descendants de l'artiste. Et à ce stade, aucune explication officielle n'a été donnée pour les raisons de ce floutage. Mais qu'est-ce que cela veut dire, cher Laurent Tessier?
9: Lors du reportage, la statue qui était derrière Benjamin Morel était complètement floutée. Ça a duré 13 secondes. Et le 20h de France Télévisions a publié un message il y a quelques minutes sur les réseaux sociaux pour dire hier soir, dans un sujet sur le nombre de lois en France, nous avons diffusé par erreur une interview avec un floutage en arrière-plan. Cette initiative individuelle n'avait pas lieu d'être. Nous présentons nos excuses à nos téléspectateurs.
7: Eh oui, mais qu'est-ce qu'il y a là-dessous?
2: La question, c'est pourquoi?
7: Eh oui, c'est-à-dire qu'on a pensé que cette sculpture allait choquer, pourquoi pas, et qu'il ne fallait pas représenter, pourquoi pas, quelque chose qu'on jugeait un peu pornographique, c'est ça que je comprends?
9: Oui, exactement.
7: Ou provocateur, oui. Donc on met là le doigt dans une société...
2: On a tellement peur de choquer qu'on anticipe.
7: Les talibans?
9: Ouais.
7: Mais qu'est-ce que je vous dis? Ce sont les talibans qui ne supportent pas de voir le corps d'une femme nue ou le corps d'un homme nu. C'est une pratique talibanesque. Je vous assure. Alors je dis pas qu'il y a des talibans dans cette chaîne de télévision, mais je dis il y en a au moins un qui en fait partie. Quoi. Voilà. Je dis bien un. Je
9: n'ai pas dit plus.
7: C'est vrai que Sarah, vous êtes très jeune, mais il y avait sûrement des dérives dans la société des années 70 et 80. Et des abus, évidemment, inadmissibles. Notamment, être une femme était compliqué dans les années 70-80 parce qu'elles étaient souvent agressées, parfois agressées, on ne va pas dire souvent, parfois agressées, et parfois elles ne disaient rien. Et dans des univers professionnels, notamment, c'était difficile. Mais la légèreté, la liberté et l'atmosphère...
2: Et vous trouvez que ça s'est arrangé, là?
7: C'est-à-dire?
2: Moi, quand je regarde les chiffres sur les violences conjugales, sur l'inceste, les violences faites aux femmes de façon générale, je trouve que ça ne s'est pas arrangé, simplement on en parle beaucoup plus.
7: Non, je pense que dans la vie professionnelle, Sarah, il n'y a pas... Moi, je travaille depuis longtemps dans la vie professionnelle, je pense qu'aujourd'hui, les femmes à Europe 1, c'était vrai aussi à TF1, quand j'y étais, ça pouvait être vrai à Canal, elles ne sont pas agressées.
2: Alors,
7: dans la
2: ici,
7: vie professionnelle.
2: Oui, je vous confirme, voilà. Ici, ça, c'est, il n'y aura jamais de problème.
7: Voilà,
2: enfin,
7: parce
2: ça, c'est sûr.
7: Aujourd'hui, quand même, la peur, comme on dit, a changé de camp. C'est-à-dire qu'elles ont une liberté de parole. Si il y a un geste qui ne convient pas, s'il y a une parole qui ne convient pas, une femme aujourd'hui peut parler, elle sait qu'elle ne sera pas mise en difficulté dans une société comme Europe 1.
2: Mais Europe 1, CNews, dans le groupe, il n'y a aucun problème, vraiment, mais dans certaines sociétés, pas celle-ci, vous pouvez avoir peur de parler parce que vous vous dites, si je parle, je ne vais pas monter, etc. Il y en a certaines qui ne parlent pas, il y en a d'autres qui le font. Voilà, donc je ne sais pas si ça a vraiment changé, mais on en parle plus.
10: Mais moi, je trouve...
0: Monsieur Sèvres, qui était venu pour parler d'immigration,
10: oui, mais finalement, je suis tellement atterré par cette affaire-là. Très franchement, ça me rend fou. Je trouve que c'est une talibanisation de la société française. Puis j'ai envie de rappeler quand même que... alors ça, c'est... On pourrait dire, oui, vous savez, c'est les réactionnaires qui sont contre la pornographie, etc. Mais les statues nues, c'est une tradition européenne qui remonte à la nuit des temps. Et l'Église catholique a été la première à encourager de la peinture.
0: À la nuit des feuilles de vigne. Hein.
10: Peut-être, mais le corps nu en Europe, il n'est pas vu comme quelque chose de pornographique.
0: Pas du tout.
10: Personne d'européen de tradition voit ça comme quelque chose de pornographique. Donc je trouve ça atterrant qu'une chaîne de télé publique, même si c'est une initiative individuelle, certes, on arrive à considérer qu'une statue qui est là pour être vue.
0: Oui, mais c'est pas une chaîne.
10: Statue, c'est là pour être vue.
0: C'est pas une chaîne, c'est une personne.
10: Un salarié dans une chaîne de télé.
0: Pierre Marissev est directeur de l'Institut pour la justice. Mais ce qui est absolument incroyable en 50 ans, c'est que la gauche, qui était libertaire, est devenue, n'a qu'une chose à vouloir faire, c'est interdire ces news, interdire ceci, interdire cela. Bon. Et que la droite, qui était au contraire, sur la censure, est devenue ouverte.
11: Oui, libertaire.
0: Exactement. C'est ça qui est sidérant. Oui. La gauche ne pense qu'à une chose aujourd'hui, tout interdire.
11: Interdire. Punir,
10: le
11: interdire.
10: C'est ça.
0: Mais exactement.
10: C'est interdire toute liberté.
0: Mais bien sûr.
10: L'État contrôle tout.
2: Non, mais là, ils ont eu peur d'un scandale et ils ont voulu anticiper. En censurant, ce qui n'est pas intelligent.
11: Mais attends. La personne qui a flouté. Pardon ?
0: Je dis la pause.
11: J'avais compris la poule.
0: Non, mais vous aviez très bien compris.
11: Non.
0: Et ça, vous feignez parfois de ne pas comprendre tout ça pour faire un bon mot.
11: Oh, pas du tout.
0: Vous n'aviez pas compris la poule quand j'ai dit la pause. Mais vous jouez.
11: Mais non, j'avais.
0: Vous êtes insupportable.
11: Vous courez après Braun-Pivet depuis une demi-heure, là.
0: Madame Braun-Pivet.
11: Madame Braun-Pivet, oui.
0: Vous êtes insupportable aujourd'hui.
11: Oui, bah oui.
0: C'est votre dernier jour à Paris, je vous connais.
11: Oui.
0: Vous sentez le Nîmois.
11: Et puis alors, avec l'affaire Ria, hein, on va se faire plaisir, là. L'affaire Ria, c'est quelque chose d'extraordinaire, hein.
0: Vous n'avez pas honte de maltraiter ces pauvres animaux comme ça? Ça vous fait plaisir?
11: Moi, je ne l'assiste pas au corrida.
0: Non, mais vraiment, la feria.
11: Moi, je suis anti-corrida.
0: Vous, ça vous fait plaisir, ça, de vous goberger comme cela.
1: Je ne sais pas que vous avez pris votre carte à la France Insoumise.
0: Il est 17h14. Oui, oui, oui. Bah, écoutez,
1: Comme le canon français, vous avez interdit le canon français aussi?
0: Moi, je n'aime pas qu'on maltraite les animaux.
1: Oui, on les mange aussi. Maintenant, les manger.
11: Allez caresser un taureau, puis on reparlera.
0: 17h14. À tout de suite.
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8: 17h17 sur Europe 1, restez bien avec nous. Pascal Pro de retour dans moins d'une minute. Le temps de vous rappeler notre numéro de téléphone pour intervenir, réagir. Le 01 80 20 39 21. 01 80 20 39 21. C'est un appel non surtaxé.
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0: Il est 17h19, on va remercier monsieur Pierre Marisset. Vous êtes qui est venu? Alors je rappelle que vous êtes dirigé de l'Institut de la Justice.
32: Institut pour la Justice, oui.
0: Exactement, directeur de l'Institut pour la Justice. Vous êtes qui est venu pour parler de l'immigration et on n'a absolument pas parlé de l'immigration.
32: Ah bah écoutez, il y a toujours d'autres occasions.
0: Mais non, mais on a été happé par Madame Salman qui nous a emmené au Salvador.
2: C'est vous qui en avez parlé le premier.
11: Et elle a toujours pas retrouvé son.
2: Si, je l'ai retrouvé.
11: Son association.
2: Si.
0: Oui, oui. Bon, écoutez,
11: trop tard.
2: Bon. Non, c'est pas bon, trop tard.
0: Est-ce qu'on peut dire quand même un mot sur l'immigration très rapidement? Ce que vous souhaitiez dire lorsqu'on apprend que 41% de la population est liée à la migration par les ascendants, les conjoints et de plus en plus les unions des enfants selon une étude de l'INED.
32: Bon, je pense que c'est un chiffre très très large. On le sait, il y a plein de gens issus de l'immigration, même la grande majorité qui sont très bien intégrés en France, donc qui posent pas de problème. Moi, j'aimerais juste attirer une attention sur un sujet que je vois beaucoup en ce moment. Et en fait, notamment parce que l'Union européenne conclut des accords avec l'Inde et avec d'autres pays, avec le Bangladesh également. Et en fait, il faut bien se rendre compte, moi j'ai grandi au Canada. Et le Canada est aujourd'hui un terrain de jeu entre les Chinois et les Indiens. C'est devenu un lieu d'influence étrangère. Et donc le Canada, les politiciens canadiens ne font plus la politique pour l'intérêt des Canadiens, mais pour des intérêts de je sais pas quelle nation en Inde qui veut demander son indépendance, etc., etc. Et ça a des vraies répercussions diplomatiques très importantes. Et donc, il faut bien se rendre compte que l'immigration, c'est bien souvent des destins individuels difficiles qui essaient de chercher une vie meilleure, mais c'est aussi, bien souvent, pour améliorer la position géopolitique des pays qui les envoient. Et donc, c'est une arme géopolitique, l'immigration. C'est pas du tout innocent, en plus des problèmes éventuels d'intégration, d'insécurité qui peuvent se poser.
0: Bah merci en tout cas d'être passé par notre studio et c'était intéressant de vous écouter. Pierre-Marie Sève sur l'antenne d'Europe 1, directeur de l'Institut pour la Justice sur Europe 1. Je ne le dis pas assez, je crois, Fabrice Lafitte.
1: Oui, c'est vrai.
0: Et c'est notre ami Liberty qui ne vient
1: pas. Alain Liberty. Oui.
33: Notre ami Liberty.
1: Oui,
33: notre
1: directeur.
33: Parce qu'elle est notre directeur. Mais
0: On est des amis, c'est une grande famille, oui. Europe 1. Et il a raison et il nous dit, il vous dit souvent de rappeler que nous sommes sur Europe 1.
1: Il a raison, il a raison.
0: Nous sommes sur Europe 1, hein. Donc d'abord on salue Alain Liberty.
1: Ah oui, le mérite.
0: Je ne sais plus si vous l'avez croisé ces derniers temps.
1: Bien sûr, on déjeune avec lui le midi.
11: Moi j'ai eu la chance de le rencontrer. C'est un homme remarquable. Ah, à côté, Pascal Pro,
1: il a fait travailler
11: figure
1: Gilbert,
11: de nain.
1: Qui est content.
0: qu'est-ce que vous avez dit là?
11: À côté, Pascal Pro, figure du bien.
1: Non, vous avez dit de nain.
11: Non, du bien.
2: Non.
0: Il est 17h21.
1: Vous n'assumez pas ce que vous dites en plus.
0: Non, c'est bon.
31: 16h18h.
0: Pascal Pro sur Europe 1. Bon, je salue quand même nos amis qui sont en régie, notamment Fabrice Lafitte.
1: Les gens de la régie.
0: Cher Fabrice, les gens de la
1: régie. Les fameux.
0: Les gens de la régie. On pourrait faire une petite chanson.
1: Ah, mais ils en ont fait une sur les gens de la régie.
0: Ils en ont fait une.
1: Avec qui on l'a, Fabrice?
0: Vous l'avez, les gens de la régie?
1: C'est le bouton vert.
8: si vous me laissez 30 secondes, 10 secondes pour la chercher.
1: Ah ouais. C'est le bouton vert en haut à gauche.
0: Bon, en tout cas, je salue Fabrice Laffitte. Je salue Alexandre Omar, qui est là. Il est là,
2: dans l'aquarium.
0: Non, il est parti.
32: Il est avec notre invité, Pierre-Marie Saville, raccompagne.
0: Et puis, évidemment, l'indispensable Laurent Tessier.
4: Bonjour à tous.
0: Comment ça va, monsieur Tessier ?
4: Je suis en pleine forme, je vous observe, vous êtes magnifique. Vous faites une très bonne émission sur Europe.
0: Bon, vous êtes très gentil. Est-ce que vous savez déjà ce que vous allez faire demain matin ?
1: Il va y répondre.
4: Eh bien, exactement. Gauthier me connaît par cœur. C'est encore trop tôt, vous connaissez la réponse,
0: 7h22. Est-ce que vous pourriez nous préparer quelque chose autour de Roland Garros, par exemple, lundi, au début de la quinzaine ?
4: Ah
0: bah,
4: en plus,
0: au début de la quinzaine.
4: La matinale d'Europe 1 sera en direct de Roland Garros lundi.
0: Bah, moi, je trouve que ce serait pas mal au début. Si dans les archives d'Europe 1, il y a les. Vous savez quelle est la phrase la plus connue ou celle qu'un journaliste de sport répète le plus souvent il n'y a plus de Français engagés à Roland-Garros. C'est la célèbre phrase depuis 1983. Et on est des amoureux du tennis.
4: Ben oui.
0: Et d'ailleurs, Europe est partenaire. Donc, vous pourriez peut-être imaginer, Laurent, quelque chose autour du
4: tennis.
0: Tout
4: est possible. Bon, je prends toutes les propositions.
8: Vous avez trouvé votre chanson.
1: Ah. Elle arrive.

0: Ça sent le tube de l'été, ça.
1: Il est 17h23, on parle de la tribune Zappé Bolloré, publiée dans Libération, et ses signataires du milieu du cinéma. On rappelle que Canal+ est le premier financier du cinéma français, un soutien vital à toute la diversité. On a tout entendu dans la classe politique, à gauche, fascisme, recul de la liberté d'expression, guerre. Tout le monde a fait son petit message, son discours pour se faire bien voir. Et j'apporte tout mon soutien à Maxime Saada et aux équipes de Canal. J'ai longtemps travaillé avec eux, je sais ce que le cinéma leur doit. Ça, c'est ce qu'a dit Dominique Farrugia. Je vous propose d'écouter Yaël Braun-Pivet, présidente de l'Assemblée nationale, ce matin sur France Inter.
2: Dans notre démocratie, ce qui est important, c'est d'assurer le pluralisme des opinions, le pluralisme de création, la liberté de création. Et donc, si pour ce faire, il faut adopter une loi qui permette de l'assurer, moi, je suis tout à fait favorable. Je ne vis ad nominem un tel ou un tel. Oui, ça m'inquiète parce que on a une liberté qui est sacrée dans notre pays, c'est la liberté d'expression. Et donc, on ne peut pas avoir un espèce de chantage parce que vous vous êtes exprimé, que vous avez exprimé une opinion. Quand je dis il faut garantir la liberté d'expression, d'opinion, de création, je vise évidemment cela aussi.
1: Il n'y a aucun chantage, bien évidemment. Il y a simplement une position.
3: Mais vous le disiez vous-même, si vous signez une telle tribune, c'est que vous n'avez pas envie de travailler avec Canal, a priori.
4: Alors, ce qui est intéressant, quand même, c'est qu'il y a un papier du Figaro. Je me permets de lire l'intitulé. Travailleuse du sexe, producteur télé, historien de l'art, qui sont vraiment les 2000 signataires de la pétition anti-Bolloré. Ils ont fait une recherche sur les noms des signataires. Et il y a effectivement un méli-mélo de personnes qui n'a strictement rien à voir avec le cinéma. Bon, donc tout cela relève encore une fois de plus de la contagion idéologique, la plus bête et la plus basse.
1: Je vous propose d'écouter Catherine Pégard, qui est ministre de la Culture. Elle était aujourd'hui au Sénat. Hier, elle avait eu des propos qui n'étaient pas forcément favorables à Canal. Et manifestement, aujourd'hui, elle a été plus favorable à notre maison de Canal+.
5: La préoccupation que nous devons partager est celle de la capacité du cinéma français à continuer à s'illustrer dans sa diversité. Cet art est aussi une industrie qui nous est enviée dans le monde entier. Ce succès est porté par des piliers, parmi lesquels le Centre national du cinéma, bien sûr, parmi lesquels aussi Canal+. Oui, je le répète, la place majeure qu'occupe Canal+ dans le cinéma français lui confère une voix qui compte, une responsabilité immense aussi. Aujourd'hui, environ un film français sur deux sont produits par Canal+, des œuvres attendues, des premiers films, souvent le cinéma indépendant. C'est dire qu'elle est partie prenante de la diversité de notre cinéma à laquelle nous tenons tant. Et je souhaite que Canal+ continue à jouer ce rôle fondamental pour accompagner le cinéma, tout le cinéma.
1: Il est 17h26, on marque une pause. Vous êtes bien sur l'antenne d'Europe 1 et vous allez peut-être prendre un week-end, c'est la Pentecôte lundi. Donc,
6: absolument. Vous allez, et vous savez que c'est plus férié la Pentecôte, c'est une journée de solidarité.
1: Oui, mais ça fait un
3: moment.
1: C'est
3: férié. Oui.
1: C'était la journée, je crois, où le président Mitterrand montait la roche de Solutré. Oui, c'est toujours un moment important politique.
4: Oui. Monter la roche.
1: Vous serez là lundi
6: Je suis là lundi à 16h sur Europe 1.
4: S'il revient de la feria.
6: Je rentre le matin.
1: Parce que vous serez dimanche à la feria, samedi dimanche à la feria.
6: Je pars vendredi.
1: Vous partez demain.
6: Donc, après-demain.
1: Il va faire très chaud. Hein,
4: mais vendredi, elle aura commencé la feria.
6: On arrive, t'inquiète pas, on arrive sur les coups des midis.
1: Vous tutoyez Gilbert Collard.
4: Oui, je l'ai permis.
0: Merci d'être à l'écoute d'Europe 1. Dans un instant, à 17h30, ce sera le rappel des titres avec Maëva Lamy.
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1: À 17h31, nous sommes non pas avec Émilie Dez aujourd'hui, mais avec Maëva Lamy qui est là.
3: Donald Trump affirme que Benjamin Netanyahou fera ce qu'il veut qu'il fasse sur l'Iran. Le président américain a renouvelé ses menaces de frappe hier. Côté iranien, le négociateur en chef, Mohamed Ghalibaf, affirme que les États-Unis cherchent à déclencher une nouvelle guerre. Dans ce contexte, quelles aides face à la flambée des prix des carburants? Sébastien Lecornu doit faire des annonces demain. Les secteurs les plus touchés devraient être soutenus comme l'agriculture, la pêche ou le BTP. Ce vaste coup de filet concernant des violences dans le périscolaire parisien, 16 personnes de l'école Saint-Dominique dans le 7e arrondissement sont en garde à vue d'après le parquet. Les interpellations ont eu lieu pour des faits de nature et de gravité différentes. La nomination d'Emmanuel Moulin pour gouverner la Banque de France validée, les sénateurs et députés l'ont voté. Le suspense était pourtant entier. À gauche comme au RN, beaucoup s'opposaient à cette candidature soutenue par Emmanuel Macron. Il reproche au président de nommer ses proches à des postes stratégiques avant de quitter l'Élysée. C'est finalement le vote des Républicains qui aura été décisif. Le jugement a été rendu en début d'après-midi par le tribunal judiciaire de Verdun. Jacques Boncopin, l'homme qui avait organisé une messe en hommage à Philippe Pétain en novembre 2025 à Verdun, a été condamné à 5000 euros d'amende. Il était poursuivi pour contestation publique de crimes contre l'humanité. 79% des Français favorables à la projection dans les collèges et lycées du film L'Abandon sur l'assassinat de Samuel Paty. C'est ce que révèle un sondage du CSA pour Europe 1, CNews et le Journal du Dimanche. Des résultats contrastés selon la proximité politique. 84% des sympathisants du RN y sont favorables, 83% pour la majorité présidentielle. À gauche, 76% d'entre eux le souhaitent. Le soutien est plus faible chez les électeurs LFI, 52% y sont favorables. Attention également à cette deadline pour les jeunes parents qui nous écoutent. Pour bénéficier du congé supplémentaire de naissance, il faut prévenir votre employeur avant le 1er juin. C'est un congé qui s'ajoute au congé maternité, paternité ou d'adoption. Chacun des parents pourra bénéficier d'un ou deux mois indemnisés à hauteur de 70% du salaire net pour le premier mois,
0: 60% pour le second. Et puis on termine avec un mot de foot.

0: Ces mères ont parfois fait qu'ils sont devenus ceux qu'ils sont devenus, avec sans doute un amour inconditionnel. Je pense aussi à Cohen, bien sûr. Albert Cohen, qui a parlé de sa mère.
1: Le livre de ma mère.
0: Bien sûr, magnifique. L'amour de Judith Cohen pour son fils Albert est un modèle d'abnégation et de tendresse inconditionnelle, écrit son auteur, que je salue. Bonjour, monsieur Alioua.
2: Bonjour.
0: Merci, vous n'êtes pas écrivain a priori, vous êtes dermatologue et vous avez voulu écrire ce sujet qui vous touche sans doute, et l'importance des mères tout court, mais particulièrement des mères juives, 16 commandements pour un enfant parfait. Donc voilà la chanson que je vous propose.

0: bien compris, qui dit à son fils, t'es le plus beau, le plus intelligent, le plus fort, le plus extraordinaire. C'est ça la mère Gilles ?
1: Freud a résumé très simplement en une phrase. Quand on donne à un enfant de l'assurance, alors il gardera cette assurance toute sa vie, ce qui lui permettra de réaliser les plus grands projets. Et en fait, c'est ça le résumé de la mère juive. C'est-à-dire que, alors, c'est donner à un enfant une assurance. Alors, moi, je suis médecin, et c'est vrai que je me suis toujours étonné quand je vois certains enfants avec du recul. Vous avez des mères qui projettent beaucoup de choses sur leurs enfants, et on s'aperçoit que finalement, ça marche. Et c'est très important, et donc, en m'amusant, j'ai pris pratiquement un nombre incalculable de biographies d'hommes célèbres. Et je me suis aperçu que des fois, on dit, bien sûr, il y a une femme derrière chaque homme célèbre, mais il y a une mère. Et c'est vrai, cette mère a joué un rôle fondamental dans la carrière de leurs enfants. Et c'est à travers ce livre. Alors, c'est vrai qu'il y a des grands personnages comme Romain Gary, comme Albert Cohen. Mais au-delà de ça, il y a des mères qui... Woody Allen n'aurait jamais réussi sans sa mère. Stanley Kubrick n'aurait jamais rien réussi sans sa mère. C'est-à-dire qu'en fait, vous avez une mère qui détecte très précocement un talent chez son enfant et qui l'encourage à continuer. Et je trouve que ça, c'est le résumé de la mère juive, c'est l'assurance, mais au-delà de tous
0: mais
1: les stéréotypes.
0: Mais ça peut être le père aussi, ou c'est pas pareil?
1: Alors, le père joue un rôle indiscutable, mais faut voir que la plupart du temps, la mère assure l'éducation des enfants, la mère est derrière cet enfant, et puis la mère en fait projette. Alors parfois vous avez, je sais pas moi par exemple, c'est vrai que vous avez Freud, vous avez Einstein, vous avez une mère, le père est très distant. Le père d'Albert Cohen, on n'en parle jamais, pour la simple et bonne raison, c'est que le père, il est jamais à la maison. D'ailleurs, Albert Cohen, pour la petite histoire, son père meurt en 1955, entre la fin de la guerre et 1955, il ne l'a vu qu'une seule fois.
0: C'est drôle ce que vous dites, parce que moi je me suis amusé plusieurs fois à dire que dans des personnalités, alors dans le monde politique, artistique, qui ont des destins exceptionnels, je me suis aperçu que le père est ou absent ou peu présent. Et je citais de Johnny Hallyday à Michel Sardou, en passant par Patrick Bruel, Nicolas Sarkozy, Bernard Tapie, j'en citais, mais beaucoup. À chaque fois, il y a un père parfois qui a existé, mais soit qu'il n'était pas là, soit qu'il n'avait pas une autorité puissante, soit qu'il n'était pas une figure imposante, je pense que c'est pour Bernard Tapie, ça m'avait frappé. Son père, il l'avait dit d'ailleurs, comme si le père inhibait, alors je parle du rapport avec les garçons, avec les filles, ça peut être différent.
1: C'est le contraire.
0: Mais voilà, il pouvait inhiber le fils. Et qu'au contraire, quand il n'y avait pas de père, il pouvait s'envoler peut-être plus facilement, parce qu'il n'avait pas été... Alors, bon, tout ça, et peut-être, vous qui avez bien connu Jacques Lacan, peut-être que ce que je dis là est très contestable. Hein.
2: Le rôle de la mère, il faut aussi lire le bouquin de Pasquito, hein. Les politiques ont aussi une mère.
0: De Bernard Pasquito.
2: Bernard Pasquito,
0: moi j'ai envie de l'inviter.
2: Ah, il vaut le coup, il est remarquable, hein, vraiment. Ouais. Hein. Il est remarquable. Ça ne fait pas concurrence à votre livre, hein, au contraire, hein, ça la complète. Hein. Lacan, lui, moi une fois, il m'avait dit si Gilbert, si tu n'avais pas eu une mère folle, tu n'aurais pas la résistance que tu as. Vous voyez ce qu'il voulait dire? Plus la mère est extravagante, extraordinaire, plus ça fabrique la personnalité. Hein.
1: Mais. Quand vous parlez de politique, dans le livre, je parle de Léon Blum. La mère de Léon Blum n'a pas son certificat d'études. Elle est couturière.
2: Couturière, oui.
1: Et elle se met à apprendre et à lire, à apprendre le latin pour parler à son fils en latin. Ouais. Le petit Léon Blum va être premier en latin pendant toutes ses classes. Il va intégrer Normale Sup latin.

0: et ça va être la carrière. Je crois que les Marx Brothers, ils se produisent, mais ça marche pas. À chaque fois, il y a un impresario qui, personne n'est jamais content. La mère n'est pas contente de l'impresario. Et c'est elle qui va expliquer à ses fils quels sont les bons gags et pourquoi on doit faire tel gag. Et d'ailleurs, elle comprend que parmi ses fils, il y en a un qui est génial, c'est Groucho. Et elle dit, il y a celui qui va devenir Harpo. Groucho dit, mais qu'est-ce que tu veux que je fasse de ce frère-là? Il sait rien faire. Elle enlève sa perruque, elle le met sur la tête de Groucho, de Harpo. Elle sort une harpe et elle dit, bah, tu vois, ça sera Harpo. Ouais. Même s'il parle pas, il sera amusant. Ouais.
1: Alors, le livre, Bruno Alouia est avec nous. Les mères juives, 16 commandements pour un enfant parfait. Vous dites, dans la tradition juive, la mère occupe une place essentielle au sein du foyer. Elle est non seulement le pilier affectif de la famille, mais aussi la gardienne des traditions religieuses et culturelles. L'amour maternel dans la tradition juive ne peut être compris sans tenir compte de l'histoire du peuple juif, etc., etc. Mais ça, c'est vrai aussi dans la religion catholique.
2: Oui,
1: la,
2: bien sûr.
1: La mère,
2: oui,
1: elle, sûr, elle est aussi importante et déterminante.
2: Le rôle des mères...
0: Tout à fait, mais en fait, c'est... Quand on donne la mère juive, c'est un peu...
2: Voilà.
0: C'est un
2: archétype.
0: Oui, c'est comme au diapason, c'est la note. Et puis au-dessus, vous avez bien sûr des mères italiennes qui ont exactement la mère italienne,
2: la maman.
0: Oui, c'est ça. C'est la mère qui apporte à son enfant cette...
1: Mais alors... Une fois qu'on dit ça, pour ces enfants qui ont une mère aussi puissante, aussi forte, aussi aimante, et qu'ils ont aimé, et Romain Gary a la célèbre phrase « L'amour vous fait un cadeau, une mère vous fait un cadeau, que la vie ne vous redonnera jamais ça », comment ils vivent avec la femme, l'amour qu'ils vont rencontrer, l'amoureuse qu'ils vont arriver?
0: Et c'est un des problèmes.
2: C'est un problème pour la mère.
0: C'est un problème pour la mère.
3: Non, pour
0: par exemple, vous avez Einstein, la maman Einstein, elle est sa belle-fille. La maman de Philippe Roth, elle est sa belle-fille. En fait, c'est des relations très conflictuelles. Mais attention, il y a des cas. Par exemple, Arthur Miller ramène à la maison Marilyn Monroe. On pourrait s'attendre à un choc des titans entre une mère qui... Pour la petite histoire, la mère d'Arthur Miller, quand Arthur Miller commence à écrire, elle va dans toutes les librairies de New York, elle demande « Vous avez le livre d'un certain Arthur Miller ?» Donc, elle adore son fils. Et en fait, son fils arrive avec la plus belle fille du monde. Elle la voit et son fils dit « Tu sais que c'est Marilyn Monroe ?» Elle dit « Je connais pas », alors qu'elle connaît parfaitement. Et elle s'approche de Marilyn Monroe, elle lui dit « Vous savez, vous êtes très belle, mais si vous voulez garder mon fils... Il faut apprendre à faire de la bonne nourriture juive ashkénaze. Et elle va lui apprendre à faire du
3: gefilte
0: fish, du foie haché, tous les plats. Et ce qui est assez intéressant, c'est que Marilyn Monroe, qui a été élevée avec une mère non aimante, elle va s'attacher à cette mère. Et d'ailleurs, quand le couple va battre de l'aile, et Marilyn Monroe restera toujours proche de cette mère, et il y a une scène terrible, c'est à l'enterrement, vous avez Arthur Miller qui ne pleure pas, et Marilyn Monroe qui s'effondre à l'enterrement de la mère d'Arthur Miller.
1: Écoutez, c'est passionnant de vous écouter. On va marquer une pause, mais vraiment, vous parlez, la mère de Romain Gary a incarné une ambition dévorante, forgée par l'adversité, animée par un amour maternel absolu. Toute sa vie, elle a rêvé d'un avenir exceptionnel pour son fils, refusant les limites imposées par leurs conditions sociales et les épreuves du destin. Il y a une adaptation, hein, d'ailleurs.
2: Ah oui, très beau film.
1: Avec Charlotte Gainsbourg.
2: Oui,
1: le livre...
2: La promesse de l'aube.
1: La promesse de l'aube.
3: C'est merveilleux.
1: Bon, on marque une pause et puis on écoute, on est suspendu aux lèvres de Bruno Alioua, les mères juives, 16 commandements pour un enfant parfait. Il y a peut-être aussi quelques petits défauts lorsqu'on dit à un enfant qu'il est le plus beau, le plus intelligent, le plus fort, sa relation aux autres peut être peut-être un poil compliquée.
0: C'est pour ça qu'il ne faut pas toujours croire sa mère quand elle dit ça.
1: Oui, mais on la croit toujours.
2: Ah, oui.
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1: Ça, c'est Louane qui chante une chanson sur sa mère, sans doute. À
15: exactement, c'était la chanson de l'Eurovision.
1: Bon,
15: en 2025.
1: Les mères juives, 16 commandements pour un enfant parfait. Alors, ça nous passionne tous parce que, par définition, on a tous eu une mère.
15: Ah oui.
1: Donc, et elle nous a marqué, quoi qu'il arrive. Marcel Proust, je l'ai dit à Albert Einstein. Alors, je peux lire quelques passages de votre livre, bien sûr. Si l'image de la mère juive aimante et exigeante a été exagérée dans certains récits humoristiques ou dramatiques, elle repose néanmoins sur une réalité culturelle et historique. Vous parlez, on l'a dit, d'Harrison Ford, de Romain Gary, de beaucoup de figures. Mais est-ce qu'il y a quand même à cette éducation des inconvénients? Parce que toutes les mères du monde qui disent à leur enfant qui devient le plus beau, le plus intelligent, le plus fort. Là, on parle de cas où ça a marché, mais parfois, ça ne marche pas. Et quand ça ne marche pas, que pendant 20 ans, on t'a dit que t'étais le plus beau, le plus fort, le plus intelligent, et que ce n'est pas validé par la vie, ça peut poser des petits soucis.
0: Oui, vous avez raison, mais je crois qu'en fait, le problème, c'est qu'un enfant a besoin d'une assurance. Et il a besoin d'amour. Et en fait, à travers ce livre, je raconte des histoires, mais et des gens qui n'auraient jamais eu une réussite sans leur mère. Enfin, bien sûr, il y a ceux qui ont cru leur mère et puis qui finalement sont malheureux toute leur vie. Mais il y a des gens. Enfin, j'ai trouvé que dans le livre, en écrivant ce livre, j'ai vu par exemple Stanley Kubrick, le plus grand cinéaste du XXe siècle. C'est un enfant qui est un peu timide, introverti, qui ne parle à personne. On pourrait dire aujourd'hui Asperger. Et en fait, il est là, il est tout timide, il est tout introverti, et sa mère, elle lui dit, voilà, je vais t'offrir un appareil photo, tu vas faire des photos, et tu vas me montrer ces photos. Tu vas me montrer ce que toi, tu vois. Le gosse fait des photos, le petit Stanley Kubrick, il fait des photos, et à chaque fois qu'il fait une photo, elle dit, mais c'est extraordinaire. Il va devenir un grand photographe, c'est comme ça qu'il débute, et de photographe, il va devenir un grand cinéaste. Et s'il est un grand cinéaste, c'est parce qu'il a l'œil. Et je crois que c'est ça aussi. C'est-à-dire que quand vous avez des gens qui arrivent, un Spielberg, vous avez des centaines, des milliers de réalisateurs. Mais Spielberg, il n'a pas fait d'école. Mais il a eu une mère qui, dès le début, a cru en son fils. C'est-à-dire que dès le début, elle joue les rôles de... Elle est figurante dans les films de son fils. Elle est là, il asperge. Il fait un film d'horreur, il asperge la maison avec de la sauce tomate. Elle ne dit rien, parce qu'elle sait que c'est pour que son fils fasse un court-métrage pour qu'il puisse le soumettre. Donc, il y a une indulgence des mères, mais en même temps, il y a une détection précoce du talent de la personne. Et puis surtout, il y a l'encouragement. C'est-à-dire que quand vous avez un Dustin Hoffman qui est prof d'anglais dans un petit lycée et sa mère lui dit « Mais tu peux être un grand acteur ?» Mais il lui dit « Mais maman, je suis pas très beau, regarde, j'ai un grand nez, je suis petit. » Elle lui dit « Non, tu vas réussir. » Pareil pour Harrison Ford, menuisier, sa mère, elle est derrière. Et dans le livre, je raconte un peu toutes ces histoires comme ça. La maman de Bob Dylan, la maman de Leonard Cohen, c'est des mamans qui apportent à leur enfant une certaine force, une certaine assurance qui vont faire qu'ils vont avoir une réussite.
1: Alors, au-delà de ces réussites exceptionnelles, là où
2: la mère de Landru, la mère de Petiot, non mais attendez, pour vous citer un catalogue de criminels qui sont devenus des criminels à cause de leur mère.
1: Qu'est-ce qu'elle lui a dit, la mère de Landru?
2: Attends, c'est une folle dingue complète.
15: Mais lui a pas dit, tu fais de belles photos.
2: Elle aimait les cuisinières.
1: Bon,
2: c'est Landru, mais
15: non, mais oui, je sais.
1: J'entends ce que vous dites, mais Bruno Alioua est avec nous sur l'antenne d'Europe 1, 17h48. Les mères juives, 16 commandements pour un enfant parfait. Là où vous avez raison, c'est que de manière empirique, et ça c'est uniquement autour de moi, et je le vois, je peux le valider à chaque fois. Et on va arrêter simplement jusqu'à la période primaire, collège, etc. Après, les enfants, ils seront ce qu'ils deviendront. Mais je m'aperçois que la réussite des enfants, c'est la volonté des parents. Oui. Et quand je dis la volonté des parents, en fait, c'est la volonté de la mère. Parce que c'est la mère qui est assez présente et qui impose les études, qui regarde les cahiers le soir. Souvent, ça reste comme ça. Je suis frappé par ça. Je ne peux pas vous dire autre chose. À chaque fois, on est tous dans des univers, on se connaît depuis longtemps, et puis on voit nos enfants, comment les uns les autres on les a élevés. Quand on a un cercle d'amis, ben on voit les parents qui sont présents, les parents qui ont de l'ambition aussi pour leurs enfants. Tout le monde n'a pas la même ambition pour ses enfants. Il y en a d'autres qui ont une ambition professionnelle, d'autres une ambition autre, et elle n'est pas du tout elle n'est pas du tout à contester. Mais la réussite qui se traduit par une réussite ou professionnelle ou dans les études, c'est la volonté des parents. Mais enfin, qui mettent, comme on dit, la pression. Moi, je suis frappé de ça. Je le vérifie autour de moi.
2: Et la mère d'Hervé Bazin, alors Falcoche. Ouais.
1: Bah après, non, mais répondez à ce que je vous dis. Est-ce que vous, par exemple, vous êtes dermatologue. Votre mère, elle était comment?
14: Est-ce qu'elle voulait que vous soyez médecin?
1: Oui.
16: Bah oui, c'est une mère juive.
14: Mais il y avait cette idée selon laquelle j'étais capable, j'avais les capacités.
1: Bon. Et vous les aviez d'ailleurs, vous étiez doué pour ça, vous étiez plutôt un bon élève.
14: J'ai eu un bac mention passable, j'étais pas un élève exceptionnel, mais je savais que
1: j'allais... Quand vous avez fait médecine la première année, par exemple, vous l'avez eu tout de suite ou il a fallu redoubler?
14: J'ai redoublé, j'ai eu dentaire la première année, la deuxième année je l'ai eu. Bon, mais toujours eu le soutien familial, mais pour la simple et bonne raison, c'est que je suis le premier des Alioua qui a eu le bac sur 25 générations. Donc ça aussi c'est
1: parce
14: la pression.
1: Parce que vous étiez d'un milieu modeste.
14: Pas spécialement modeste, de petits commerçants, mais c'était déjà une fierté d'avoir le bac, c'était déjà une fierté de réussir.
1: Bon, et votre mère, et vous avez des frères et sœurs?
14: J'avais un frère.
1: Et il n'est plus de ce monde?
14: Oui.
1: Bon, et il était...
14: Mais lui aussi, pareil, il a été poussé. Mais je crois que quand vous dites Falcoche, pour moi ça a été...
1: Falcoche va crever.
14: Je vois le film à 9 ans, ou que je lis à 12 ans le livre, pour moi c'est un traumatisme. Je ne savais pas qu'une mère pouvait être méchante.
1: Je suis d'accord. Oui, parce qu'on est un peu de la même génération. Vous l'aviez vu avec Alice Sapriche un soir à la télévision française.
14: Exactement. On a vu, vous et moi, Thierry Lafronde.
1: Thierry Lafronde, c'était un peu avant. Thierry Lafronde, c'est 62, 63, 64. Là, je n'étais pas né. Moi, je suis de 64.
14: Ah oui.
1: Donc, mais
14: Falcoche
1: va crever. Alice Sapriche, Falcoche va crever.
14: Avec la fourchette.
1: Bah, évidemment.
2: Oh, magnifique dans le rôle.
1: Mais là, vous avez raison, c'est qu'on pense toujours que son père, les pères et la mère sont comme ceux qu'on a à la maison. Et moi, j'avais découvert ça aussi. Mon père, il ne me lâchait pas, si j'ose dire. Il me suivait partout, toujours et tout le temps. Au foot, partout, etc. Je pensais que tous les pères étaient présents avec leur fils. Ben, pas du tout. Je me suis aperçu que les pères, ils sont bien souvent absents. Ils sont bien souvent absents et c'est drôle parce qu'on pense...
14: En fait, à travers ce livre aussi, j'essaye de montrer que les stéréotypes ne sont pas aussi vrais que ça. C'est-à-dire qu'il y a des stéréotypes de la mère juive qui ont été en fait développés, surtout dans les années 50, pour se moquer des mères juives. Moi, un exemple que je vous raconte, parce que je l'ai trouvé extraordinaire, on connaît tous, vous êtes de ma génération, de ma sorcière bien-aimée.
1: Oui.
14: La vraie histoire de ma sorcière bien-aimée. C'est des scénaristes juifs qui ont fait l'histoire d'une femme juive qui épouse un non-juif et le mari ne veut pas qu'on sache qu'elle est juive. Donc, et malheureusement, il y a la Endora, qui est la mère de Samantha, qu'on voit dans chaque épisode. Pourquoi? Parce que dans les années 50, vous aviez ces juifs qui allaient dans des États ou des États-Unis où il y avait un antisémitisme et il fallait cacher. Et en fait, c'est une sorte d'allégorie de la sorcière.
1: Quand vous vous êtes marié, au-delà de l'amoureux que vous étiez, est-ce que vous avez pensé à la mère de vos enfants que vous épousiez?
14: Bah bien sûr.
1: Mais bon, c'était important pour vous, vous souriez.
14: Mais oui,
1: et vous avez combien d'enfants?
14: Quatre. Qui m'écoutent sûrement là.
1: Bon, et alors est-ce que votre femme est une mère juive?
14: 100% mère juive.
1: Bon. Et donc les quatre ont
0: et
1: été
0: mes filles qui il y en a deux, il y en a trois qui ont des enfants, elles sont devenues mères juives et c'est en fait.
1: Mais il y a une tradition d'amour chez vous, c'est formidable, vous êtes tout le monde s'aime dans votre famille, moi je vous envie.
0: Mais c'est pas que tout le monde s'aime, c'est normal d'aimer ses enfants.
1: Ah, il y a beaucoup de
2: malheureusement les faits divers,
1: je vous assure,
16: ça devrait être normal.
1: Je connais
16: normal,
1: peu les familles juives et je veux pas les idéaliser, mais j'en connais quand même quelques-unes. Je trouve qu'il y a chez elles quelque chose de l'ordre de la transmission, de la solidarité, de l'amour qui peut nous toucher.
2: Voilà. Il y a Shabbat d'abord.
1: Voilà, de se retrouver effectivement tous les vendredis soirs.
2: Eh ben oui.
1: Notre ami Pérez raconte ça tous les vendredis. Vendredi soir, ça peut être un peu contraignant aussi. Il y a 20-25 personnes tous les vendredis soirs, les belles filles, les belles sœurs.
0: C'est Noël toutes les semaines. C'est une table autour de laquelle il y a toutes les générations et où ça peut parler, ça peut crier, où les enfants écoutent.
1: Ça peut être une contrainte de se voir toutes les semaines.
0: Franchement,
1: famille,
0: il n'y a pas une obligation non plus, on ne pointe pas, on y va si on a envie. Mais je pense que c'est très important, non, bien sûr, pour toutes les générations, aussi bien les personnes très âgées que moins âgées, que les enfants, de pouvoir être à une même table, pouvoir discuter. Je vous dis, c'est Noël tous les vendredis soirs.
1: Donc vous avez reproduit, donc avec, si j'ai bien compris, vous avez quatre enfants, dont trois filles.
0: Oui, trois filles.
1: Un garçon. Donc les trois filles, donc manifestement, ont repris
0: le
1: talent de la famille. Et si j'ai bien compris, dans vos trois filles, il y a aussi des petits-enfants aujourd'hui.
0: Oui, tout à fait.
1: Bon, bah écoutez, moi je trouve que c'est merveilleux. En plus, vous êtes sympathique, vous avez l'air heureux comme tout. Et
2: ami, on peut poser une question sur les grands-mères.
1: C'est-à-dire
17: Coche.
2: Pour lui, les grands-mères.
16: Pour Olivier Guénèque.
17: Pour mes zouzous.
16: Parce qu'il dort avec sa grand-mère.
2: Il adore sa grand-mère, lui.
16: Vous avez le sens de l'émission.
1: Est-ce que c'est terminé, Fabrice Lafitte?
16: Oui, le temps de se dire au revoir.
1: Laurence Ferrari, dans une seconde. Vraiment, lisez ce livre de Bruno Alouia, Les Mères Juives, 16 commandements pour un enfant parfait, aux éditions Fayard. Vous allez revenir, on va vous inviter aussi sur CNews, parce que c'était un bon moment qu'on a passé ensemble. Merci, Laurence Ferrari, dans une seconde, et à demain,
16: si vous le voulez bien.
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6: Bonsoir à tous, bonsoir à toutes, bienvenue dans Punchline aujourd'hui sur CNews et sur Europe 1. Le scandale des agressions sexuelles contre des enfants dans le périscolaire à Paris s'étend. 16 personnes ont été placées en garde à vue ce matin dans le cadre de l'école Saint-Dominique. Nous ne sommes donc plus face à des cas isolés, mais des violences systémiques, voire organisées. On va tenter de comprendre l'ampleur de ces agressions alors qu'au total, 76 agents de la ville de Paris ont été suspendus depuis le début de l'année dans les écoles. Patrick Bruel nie toujours en bloc les accusations portées contre lui par plus d'une dizaine de femmes, dont l'animatrice Flavie Flamand. Ce matin, le maire de Paris, Emmanuel Grégoire, lui a demandé de renoncer à son concert au Zénith le 8 octobre prochain. L'entourage du chanteur n'a pas souhaité répondre à cette sommation. Enfin, le parquet national financier s'empare du dossier de Dominique de Villepin. L'ancien Premier ministre a reçu pour 125 000 euros de statuettes de la part de Robert Bourgi. On verra exactement ce sur quoi le PNF enquête. Et voilà, il est 18h. Voilà le menu de nos débats ce soir.
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6: Il est 18h, d'abord le rappel des grandes lignes de l'actualité avec Margot Siffer. Bonsoir Margot.
8: Bonsoir Laurence, bonsoir à tous. En plein scandale dans le périscolaire, ce vaste coup de filet ce matin à l'école Saint-Dominique dans le 7e arrondissement de Paris. 16 personnes placées en garde à vue, notamment pour violence sexuelle présumée. Plusieurs d'entre elles avaient déjà été suspendues. Au total, 84 écoles maternelles, une vingtaine d'écoles élémentaires et une dizaine de crèches sont visées par des enquêtes pour différents types de violences. Ce chiffre, 200 548 entrées en une semaine pour le film L'Abandon, réalisé par Vincent Garanc, un film, je le rappelle, sur l'attaque islamique qui a coûté la vie à Samuel Paty. 79% des Français se disent favorables à sa diffusion dans les collèges et les lycées. Résultat d'un sondage CSA pour CNews Europe 1 et le JDD. Dominique de Villepin, visé par une enquête préliminaire du parquet national financier, elle porte sur l'affaire de deux statuettes Napoléon reçues en qualité de ministre des Affaires étrangères. Elles avaient été offertes par l'ancien président du Burkina Faso et un homme d'affaires italien, des statuettes qu'il a ensuite conservées. Le candidat potentiel à la présidentielle reconnaît une erreur en ayant accepté ces cadeaux. Dans l'actualité internationale, cette déclaration du négociateur en chef iranien, les États-Unis cherchent d'après lui à déclencher une nouvelle guerre. Il ajoute que l'Iran va renforcer ses préparatifs pour apporter une réponse musclée à toute nouvelle attaque. Des propos qui font suite à la menace hier de Donald Trump de frapper à nouveau Téhéran si aucun accord pour mettre un terme à la guerre n'était trouvé. Et Donald Trump qui participera au futur sommet du G7 en France, il se tiendra du 15 au 17 juin prochain à Évian-les-Bains au pied des Alpes. Et compte tenu de la guerre en Iran, l'atmosphère s'annonce tendue. Et puis, on termine avec une pensée pour notre confrère Christophe Glaise, toujours détenu en Algérie. Je rappelle qu'il a été condamné en décembre dernier à 7 ans de prison. Sa mère espère que d'ici fin mai, il y aura des développements positifs pour le retour de son fils en France. Et News et Europe 1 continuent de réclamer sa libération immédiate et sans condition.
6: Merci beaucoup Margot Siffer. Je salue nos débatteurs. Rachel Canella, bonsoir.
9: Bonsoir Laurent.
6: Gauthier Lebret.
10: Bonsoir Laurence.
6: Geoffroy Lejeune nous a rejoint. Bonsoir.
10: Bonsoir Laurence.
6: Bonsoir Maxime Le Guay.
10: Bonsoir Laurence.
6: Et Eric Revel. On va commencer par ce scandale du périscolaire parce que c'est abominable. Ça prend une ampleur évidemment terrifiante. 16 personnes en garde à vue, je vous l'ai dit, dans l'école Saint-Dominique à Paris. On va retrouver sur place Mathilde Libanès et Jean-Laurent Costantini. Bonsoir Mathilde. 16 gardes à vue qui se prolongent à l'heure où on se parle, Mathilde.
11: Exactement, 16 gardes à vue eh bien, qui se prolongent. Ce que je peux vous dire ici, c'est que eh bien, le scandale périscolaire commence à choquer énormément de personnes. Nous avons rencontré beaucoup de parents qui sont à la fois attristés, en colère et surtout surpris qu'il y ait autant de personnes qui font partie eh bien, du cadre enseignant de cette école Saint-Dominique dans le 7e arrondissement de Paris. Je vous propose de les écouter.
0: On a peur quand même en tant que papa. Après, on attend de savoir exactement quelle est la nature des faits. C'est clair que ça dure depuis pas mal de temps. A priori, c'est même tentaculaire.
2: J'en reviens pas, c'est impossible. C'est inimaginable.
9: Ben, je suis étonnée que ça concerne autant de monde. Parce que j'avais identifié quelques personnes que je trouvais un peu bizarres sans avoir des énormes craintes non plus. Sinon, j'aurais fait des réclamations où je me serais rapprochée de la direction. Mais c'est vrai que 16 personnes, ça me semble énorme. Et je me demande si dans les 16 personnes, il y a la direction justement. Parce que je ne vois pas comment elle pouvait ne pas être au courant. Sous le couvert de la bien-pensance, où il ne faut absolument pas regarder le casier judiciaire qui doit être absolument secret. Finalement, ce sont nos enfants qui sont en danger et c'est les enfants qui en pâtissent et qui sont victimes. Ça veut dire que c'est endémique, c'est que là où il y a les enfants, il y a des pédophiles. Donc à un moment, il va falloir ouvrir les yeux, enlever ses œillères et agir.
11: Cette école n'est malheureusement pas la seule concernée pour des faits d'agression sexuelle sur des mineurs. Le parquet de Paris a également raconté et dit qu'il y avait plusieurs autres établissements qui étaient sous une enquête. On parle d'écoles maternelles, périscolaires, mais également des crèches pour des faits de nature et de gravité différentes. À savoir quand même que depuis le début de l'année, c'est 78 agents municipaux qui ont été suspendus, parmi eux 31 pour des fait potentiel d'agression sexuelle sur des mineurs.
6: Mathilde Manez, merci beaucoup. Je suis avec Jean-Laurent Constanti sur place devant l'école Saint-Dominique, Maxime Leguet. Ça prend une ampleur absolument effroyable. Donc Mathilde nous disait 78 agents suspendus de la mairie de Paris depuis le début de l'année. Et là, dans une seule école, 16 gardes à vue. 16.
10: Les chiffres sont évidemment vertigineux parce que c'est 110 établissements qui sont visés, 84 écoles maternelles, une vingtaine d'écoles primaires, une dizaine de crèches.
6: C'est crèches. On parle de crèches, d'agressions sexuelles dans les crèches.
10: Et dans certains cas, il y a pour violences sexuelles, mais pour certains cas, c'est même des actes de pédophilie. C'est un établissement sur 6 à Paris qui est concerné par ces faits. Donc évidemment, du côté de l'opposition au Conseil de Paris, nous étions hier pour CNews avec Sacha Robin, le sujet était sur toutes les lèvres, l'opposition qui dit deux choses, qu'avec de tels chiffres, ce n'est pas une succession de cas isolés. Mmh. Il dénonce un système permissif, global, qui a permis de rendre une telle situation et ces drames possibles. L'autre point qui est pointé du doigt justement par l'opposition, c'est que les premiers signalements, notamment Jean-Pierre Lecoq, maire du 6e arrondissement de Paris, remonte à 2015. Et que d'ailleurs, la majorité des signalements ont été faits par l'opposition et non par la mairie elle-même. Comment expliquer que des signalements ont été faits en 2015 et que les premières suspensions ne soient advenues que 10 ans après? C'est là l'enquête qui devra faire la lumière sur le sujet.
6: Et encore une fois, là, est-ce qu'on peut parler de réseau pédocriminel, Maxime, quand on voit 78 agents suspendus, 16 dans cette seule école? Est-ce qu'on peut se dire que les pédocriminels s'étaient donné le mot et savaient qu'ils pouvaient agir en toute impunité dans les écoles parisiennes?
10: C'est en tout cas une hypothèse qui est envisagée très fortement et c'est la parole c'est ce que dit l'opposition. Emmanuel Grégoire, lui de son côté, parle de succession de négligence. Il a aujourd'hui au Conseil de Paris réitéré ses excuses aux familles. Il a fait même acte de repentance et il a accepté aussi pour la première fois, un peu sous la pression aussi, il faut le dire, une mission d'information sur le sujet pour que toute la lumière soit faite. L'opposition demande, elle, davantage. Elle demande une commission d'enquête.
6: Alors, on est tous sous le choc, Gauthier Lebret, de ces révélations et de ces gardes à vue, 16 sur une école.
12: Et ce n'est que le début, Laurence. On est à un procès, où d'ailleurs les réquisitions sont d'une faiblesse hallucinante, hein, alors qu'il y a plusieurs victimes. 18 mois de prison avec sursis requis contre un homme qui a harcelé sexuellement et agressé sexuellement des petits élèves mineurs. Parce que, il l'a très bien dit, Maxime, sur la centaine d'établissements visés, 80% sont des écoles maternelles. Donc, on parle d'enfants entre 3 et 5 ans. Et pour en avoir discuté à l'antenne et hors antenne avec Inès de Ragnel, qui porte ce dossier qui est dans l'opposition parisienne, on parle d'actes de torture commis contre des enfants. C'est des viols commis contre des enfants. Voilà. Donc il faut comprendre ce qui s'est passé dans l'école publique parisienne. Hier, il y a eu une manifestation de la honte. Il y a le corps périscolaire qui s'est mobilisé dans les rues de Paris. Nous y sommes allés. On entendait des choses hallucinantes. Ils dénonçaient quoi? Ils dénonçaient la suspension de leurs 70 collègues. C'est-à-dire qu'au moment où on n'est qu'au début de l'affaire, on a un procès, on a une détention provisoire. Pour le moment, un procès, une détention provisoire et une mise en examen pour la personne qui est en détention provisoire. Et donc, 16 gardes à vue. À ce moment-là, vous avez le périscolaire qui se mobilise, non pas pour soutenir les victimes, mais pour soutenir les 70 qui ont été suspendus en disant que c'est des suspensions arbitraire. On en est là. On marche absolument sur la tête. Et la mairie de Paris n'en est qu'au début. Et elle va devoir évidemment répondre de tout cela. Parce que ce n'est, encore une fois, que le début de l'affaire. Les gardes à vue commencent, les procès commencent. Et puis, Inès de Raguenel, elle sortait du plateau après qu'elle soit venue sur CNews. Bon, elle rencontre quelqu'un, aussitôt, dont les enfants ont été victimes. C'est-à-dire qu'il y a tellement de victimes. Quand on suspend autant d'animateurs, 70, la moitié pour des faits d'agression sexuelle. Quand on met dans la même école plus d'une dizaine d'animateurs en garde à vue en même temps. Bon, les victimes, vous imaginez par combien elles se comptent? Elles doivent se compter par dizaines, pour ne pas dire par centaines. Et puis il y a celles qui ont parlé et celles qui n'ont pas parlé, parce que c'est important de le dire.
6: Et celles qu'on a crues et celles qu'on n'a pas crues.
12: Exactement.
6: Pour les victimes.
12: C'est important de le dire. Aucune victime. Cette histoire ne commence pas par des animateurs du périscolaire qui auraient dénoncé des collègues en les voyant faire. Non. Cette histoire commence par les enfants qui parlent. C'est-à-dire que le corporatisme a été tel que les animateurs du périscolaire ne se sont pas dénoncés entre eux et manifestent dans les rues de Paris pour dénoncer les suspensions des membres du périscolaire.
6: Écoutons le son le témoignage d'une maman de victime qui a été interrogée par Mathilde Ibanez. L'enfant a été scolarisé dans une école à côté de l'école Saint-Dominique. Donc même pas dans cette école, juste à côté.
1: Petit à petit, les enfants commencent à avoir des changements de comportement. Notre fille ne dormait plus la nuit, faisait des terreurs nocturnes, avait peur de parler beaucoup du loup. Voilà, donc elle ne voulait plus aller à l'école, elle n'avait plus confiance, elle avait peur, elle se retournait pour voir si on la suivait. Elle avait peur qu'un homme l'approche, puisse lui sourire. Donc voilà, changement de comportement radical qui fait que ça nous a alertés. Nous, on a posé des questions au sein de l'école, on n'a pas eu de réponse, on nous disait que tout allait bien, mais ce n'était pas le cas.
6: Voilà pour cette maman de victime, Rachel Kahn, il faut absolument agir maintenant, il faut protéger nos enfants.
13: Mais c'est ça, mais c'est vertigineux. Le sujet, enfin, il y a aussi la symbolique de ce que ça raconte pour notre société. On a le sentiment d'être dans une régression de civilisation, qu'on n'a pas su justement protéger les enfants à l'heure où dans notre constitution, il y a inscrit le principe de précaution. Bah, lorsqu'on travaille avec des enfants, il faut des contrôles et une responsabilité accrue au regard de l'enjeu.
6: Éric Revel, votre réaction et Geoffroy Lejeune.
14: Toute cette affaire abominable tourne autour de deux mots, réseau et omerta. Réseau, parce que là, on l'a dit, c'est pas possible que vous ayez autant de personnes dans la même école. Et omerta, alors, on peut la décliner sous plusieurs angles. Omerta politique, pardon, mais même si j'ai entendu le maire de Paris, devant le Conseil de Paris, expliquer qu'il y avait une accélération des procédures, comme le disait Maxime tout à l'heure. Les premiers signalements, c'est 2015. Donc entre 2015 et 2026, aucune procédure, j'en déduis, n'a été accélérée. Et puis omerta aussi, peut-être, à la direction même du périscolaire, voire même dans les maternelles en question. Comment les équipes dirigeantes ont-elles pu fermer les yeux ou ne pas les ouvrir et ne pas se rendre compte de ce qui se passait? Parce que les parents, on a entendu un papa qui dit « mon enfant faisait des terreurs nocturnes ». Mais tout ça, ils ont dû le relayer auprès, évidemment, de la direction, faute d'en avoir parlé directement aux gens qui étaient au contact des enfants. Et ces directions de maternelle, donc réseau et omerta.
6: Geoffroy Lejeune.
15: Écoutez, moi j'ai d'abord un vertige, j'ai croisé votre regard tout à l'heure pendant que Maxime parlait, je pense que j'ai un peu la même réaction que vous. Vous êtes une maman, moi c'est une réaction de papa, mes enfants ils ont été dans le périscolaire. Alors Dieu merci, ça s'est très bien passé, mais vous vous dites en fait que ça peut, si c'est une école sur 6, ça peut vraiment tomber pas loin. C'est vraiment, il y a beaucoup de gens concernés, en effet on attend de savoir le nombre exact de victimes. Et je me dis, mais Dieu merci, j'ai été épargné de ça, mes enfants ont été épargnés de ça, et c'est ma première réaction, c'est celle-là. La deuxième, c'est puisque on n'est plus sur une seule victime, ce serait déjà un scandale, mais on n'est plus sur un scandale, on est sur quelque chose de systémique, sans doute une affaire d'État, de systémique et peut-être même d'organisé. Et s'il y a des réseaux pédocriminels infiltrés au sein des institutions de la capitale, à ce moment-là, en effet, il va falloir que beaucoup de têtes tombent. Je vois qu'on a des pudeurs de gazelle aujourd'hui à l'idée d'imaginer une commission d'enquête parlementaire. On a été beaucoup plus rapide pour le faire probé tara, mais c'était normal. Mais en fait, là, aujourd'hui, la question se pose, puisqu'il va falloir remonter quelque chose d'assez tentaculaire. Et ensuite, moi, pour terminer, ce qui me choque énormément, il y a deux mois, on était en pleine campagne des élections municipales à Paris, et à l'époque, on n'était pas nombreux à en parler. On en parlait ici, on n'en parlait pas beaucoup ailleurs. C'était quasiment complotiste.
6: Ah, mais la question du traitement par les médias est une vraie question, je crois.
15: Bien sûr, parce que
6: les médias n'en ont pas parlé.
15: Absolument. Et Inès de Raguenel, elle était quasiment complotiste quand elle portait le sujet. Donc, pour toutes ces raisons, il y a quand même des bons motifs d'être scandalisé. Ouais.
6: Bon, Gauthier, dernier.
12: Et pour conclure, Je rappelle que François Bayrou n'est plus maire de Pau. Et que sans doute le scandale Betarame lui a valu son siège de maire de Pau en plus de son bilan de Premier ministre. Mais ça s'est joué à quelques dizaines de voix. Et pour m'être intéressé à l'élection de Pau, c'est revenu pendant cette élection. Il y a eu une commission d'enquête, c'était l'enseignement privé catholique. Là, vous êtes sur l'enseignement public. Emmanuel Grégoire, il est réélu haut la main alors qu'il était chargé du recrutement il y a quelques années. Il n'y a pas de commission d'enquête et les médias en parlent beaucoup moins. Donc il y a aussi un espèce de deux poids deux mesures. Et sur, encore une fois, Betarame, c'était une école. C'est un scandale dans une école. Là, vous imaginez le nombre d'établissements qui sont concernés.
6: Et on ne parle que de la capitale.
12: Mais bien sûr.
6: Soyons absolument sûrs qu'il y en a dans toutes les villes.
12: Vous avez 100% raison.
6: Et qu'il y a beaucoup de témoignages qui nous arrivent, notamment sur Europe 1, dans toutes nos émissions de témoignages où les auditeurs parlent, chez Christine Kelly, où ils disent voilà ce qui s'est passé. On va peut-être écouter d'ailleurs une jeune femme qui s'appelle Isabelle. Son petit garçon a été agressé sexuellement par un animateur à la rentrée scolaire dans les Landes.
16: Mon petit garçon pleurait, demandait tous les matins s'il avait garderie. En tant que maman, après, c'est toujours difficile parce que, à 3 ans, est-ce que c'est la maîtresse? Est-ce que il y a quelque chose qui va pas avec l'école? Il se réveillait la nuit. Il donnait le nom de certains animateurs, animatrices, et je pensais pas du tout que ça aurait pu arriver jusque là où on en est aujourd'hui. En fait, abuser de la naïveté d'un enfant de 3-4 ans, c'est innommable. Il y a des violences physiques, il y a des violences sexuelles, il y a potentiellement des viols. Il y a eu les faits qui sont passés en octobre, mais on l'a su, en fait, en février et en mars. C'est scandaleux parce qu'on n'a pas forcément pu protéger nos enfants. Moi, j'étais à décontenancée quand la gendarme m'a appelé et qu'elle voulait nous auditionner parce que le nom de mon fils est revenu sur une déposition qu'avait faite une animatrice quand l'enquête a débuté. En fait, j'ai eu comme un flashback, tout le mal-être de mon fils à la rentrée, et c'était parce qu'il y avait un réel problème. Même si nos enfants, au bout de 4, 5, 6 mois, ils vont bien, entre guillemets, mais en fait, c'est nous, parents. Je suis en détresse, on va dire, émotionnelle, quoi.
6: Bien sûr, et ça, Rachel, il ne faut pas le sous-estimer aussi, le traumatisme de ses parents qui doivent surmonter ça, se dire « je n'ai pas été moi capable de protéger mon enfant, je l'ai confié à des gens qui l'ont maltraité ». Ça aussi, c'est un autre traumatisme.
13: La culpabilité, et puis surtout, là, ça concerne l'espace qui est Paris, mais dans le temps, il y a une question de temps. C'est-à-dire qu'en fait, ces violences-là, elles détruisent des enfants qui, pour se reconstruire en tant qu'adultes, ça va mettre extrêmement... Ça va mettre un nombre d'années, en fait, parce que là,
6: Et parfois, le traumatisme engloutit la mémoire.
13: Exactement.
6: C'est pour ça que Gérald Darmanin propose l'imprescriptibilité.
13: Exactement. Exactement. C'est-à-dire qu'en fait, vous êtes dans un état de sidération, vous êtes tellement troublé qu'en plus, il peut y avoir des troubles psychologiques qui fait que vous êtes dans un déni. La reconstruction de ces enfants et de ces parents, elle s'inscrit obligatoirement dans le temps, et on peut saluer la proposition de Gérald Darmanin.
6: On va faire une petite pause, on se retrouve dans un instant sur CNews et sur Europe 1. On va évoquer le parquet national financier qui s'intéresse à Dominique de Villepin et ses statuettes qui lui ont été offertes par M. Bourgi. On évoquera aussi l'affaire Patrick Bruel avec les plaintes contre le chanteur qui sont désormais regroupées par le parquet de Nanterre. A tout de suite.
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13: Ne bougez pas, nos débats reprennent dans un instant dans Punchline. A tout de suite.
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13: 18h20 de retour dans Punchline sur CNews et sur Europe 1. On va parler dans un instant de Dominique de Villepin, visé à son tour par une enquête du parquet national financier. Avant cela, évoquons le cas de Patrick Bruel. Les plaintes contre le chanteur s'accumulent. Elles sont actuellement regroupées par le parquet de Nanterre. Au total, 12 plaintes au moins déposées contre lui. Une trentaine de femmes l'accusent d'agression sexuelle dans plusieurs pays, France, Belgique, Mexique ou encore Canada. On va en parler, on va en débattre ce soir. On rappelle évidemment qu'il y a la présomption d'innocence qui vaut pour lui comme pour les autres. On fait le point d'abord avec Mathieu Devez et on entendra les réactions des Français.
30: Patrick Bruel est aujourd'hui mis en cause par une trentaine de femmes. Elles l'accusent de violences sexistes et sexuelles commises entre 1991 et 2019. Le chanteur de 67 ans est visé par 4 enquêtes pour viol en France et une pour agression sexuelle en Belgique. Il fait aussi l'objet d'une plainte déposée la semaine dernière par Flavie Flamand.
0: Je porte plainte contre Patrick Bruel pour viol, pour que la vérité éclate, pour que justice soit rendue, pour que cesse de se dérober les regards. Je joins ma voix à celle des autres femmes qui s'élèvent en France, en Belgique et au Canada.
30: L'animatrice de télévision dit avoir subi un viol en 1991, quand elle avait 16 ans. Elle raconte avoir eu une absence, un blackout total, après avoir bu un thé au domicile de l'artiste. Patrick Bruel conteste l'ensemble des faits qui lui sont reprochés.
1: J'ai rencontré Flavie Flamand dans les années 90. Ma carrière avait commencé, elle débutait la sienne. Nous nous sommes croisés, nous nous sommes revus quelques fois. Nous avons eu ensemble une brève histoire.
30: L'avocate de Flavie Flamand annonce que de nouvelles plaintes pour viol vont être déposées dans les prochains jours. Patrick Bruel est présumé innocent. Il joue actuellement au théâtre à Paris et doit entamer une tournée le 16 juin prochain.
13: Effectivement, merci beaucoup Mathieu Devez. Une tournée qui passe par un certain nombre de grandes salles. Aujourd'hui, en Conseil de Paris, le maire Emmanuel Grégoire, dont on parlait il y a quelques instants, lui a demandé d'annuler le concert. De toute façon, ça va être un peu partout. Il lui demande d'annoncer son concert au Zénith. Rachel Kahn, est-ce qu'il doit arrêter ses activités pendant que le temps que la justice passe? Ou est-ce que voilà, il faut partir du principe que la présomption d'innocence est importante dans ce pays?
2: Il y a deux exigences de toute façon dans ce dossier. Déjà, je pense qu'il faut parler justement de ça, parce que là, il y a tellement de plaintes que quand même c'est très problématique. Et en plus, on voit bien à quel point, on parlait d'Omerta tout à l'heure, mais le fait d'être une star en fait ne vous dédouane pas justement de venir devant la barre. On a deux exigences, c'est un, écouter la parole des femmes, et deux, respecter le principe de l'état de droit et de la présomption d'innocence. Voilà. Mais après, on a le droit d'en discuter, justement. Après, sur les faits, ce qu'on peut voir sur les réseaux sociaux, c'est absolument abject, mais la justice passera, tranchera. Et voilà. Mais pour moi, effectivement, je pense que dans ce temps-là,
13: il faudrait se mettre en retrait.
2: Un petit peu en retrait.
13: Gauthier Lemouette.
3: J'ai rien d'autre à vous dire que la justice passe. Ce qui trouble, c'est à chaque fois, c'est le nombre de témoignages au même moment. Par contre, sur Emmanuel Grégoire, qu'Emmanuel Grégoire s'occupe du périscolaire parisien avant de s'occuper des concerts de Patrick Bruel. Et il est quand même pas très bien placé pour donner des leçons à qui que ce soit. Je comprends que Benoît Payan, pourquoi pas, le fasse et demande à Patrick Bruel de se retirer et de pas venir faire un concert à Marseille. Mais alors vraiment, s'il y a un maire qui ne doit rien dire, pas parler en ce moment, c'est Emmanuel Grégoire.
13: Pourquoi il aurait moins de droits que les autres maires, Gauthier?
3: Parce qu'il est juste pris dans un scandale gigantesque qui s'appelle le scandale du périscolaire, avec potentiellement des centaines de petites victimes. Donc Emmanuel Grégoire, vraiment, mais vraiment qu'il bosse sur le périscolaire, qu'il fasse son examen de conscience. Il était en charge du recrutement lors du premier mandat d'Anne Hidalgo. Et après, lui, il n'est vraiment pas habilité à prendre
13: c'est
3: la parole
13: sujet,
3: sur
13: il n'est pas là
3: sujet-là.
13: Pour se défendre et répondre. Je crois le
3: Si, c'est un peu le sujet.
4: Écoutez, moi je suis un immense fan de Patrick Bruel, je vous le dis, parce que ça pourrait influencer mon jugement, mais je crois même pas en fait. Dans cette histoire, ce qui me trouble, c'est premièrement évidemment le nombre de plaintes. C'est-à-dire que vous vous dites bon, une plainte, deux plaintes, ça peut être deux personnes qui veulent se venger, 30, ça fait beaucoup. Et en même temps, je me félicite d'une chose, c'est qu'on a un système judiciaire qui est très bien fait. C'est-à-dire que l'instruction d'une plainte pour viol, un procès pour viol, c'est pas quelque chose qui est pris à la légère par la justice. C'est quelque chose de complexe. Et à la fin, quand la chose est jugé, en général, vous avez on n'a jamais la certitude, il existe des erreurs judiciaires, mais vous avez la certitude que l'investigation a été poussée jusqu'au bout. C'est-à-dire que dans un certain nombre d'années, parce que ça va prendre un peu de temps, on saura si Patrick Bruel a été, oui ou non, un violeur, et à ce moment-là, on pourra statuer définitivement sur son cas. En attendant, je trouve que les gens qui se rachètent, en effet, je suis d'accord avec Gauthier sur Emmanuel Grégoire, qui se rachètent une conscience à peu de frais,
3: mais vraiment, parce qui se taise, lui.
4: C'est, même si on ne compare pas les deux affaires, c'est facile de lui taper dessus en ce moment. C'est devenu même la cible autorisée de dire voilà, c'est un épouvantable mâle blanc de plus de 50 ans, pardon, mais c'est toujours un peu les mêmes, sur qui on va pouvoir s'acharner pour ne pas voir le reste des problèmes. Or, il y a d'autres problèmes et que tout le monde adopte un peu de mesure dans ce dossier. S'il doit être condamné, il le sera et c'est très bien comme ça.
13: Doit-il arrêter ses activités artistiques le temps que la justice passe? Nous avons posé la question aux Français. Écoutez leur réaction très partagée.
5: Oui, présomption d'innocence, mais en même temps, c'est pas forcément nécessaire d'être surexposé, surmédiatisé dans des cas pareils où il y a potentiellement des victimes qui en souffrent.
6: Bah, je pense que là, il n'y a plus de doute que ce soit un agresseur. Et on va voir à quel point il a de l'honneur et il va pouvoir se mettre de côté pour laisser et la justice faire son travail et les victimes se remettre de tout ce qu'elles sont en train de vivre.
7: Je pense qu'il faut continuer sur la voie de la chanson et de l'animation effectivement parisienne plutôt que de tout arrêter parce que peut-être il y a quelque chose à reprocher à Patrick Bruel.
8: Pas fan, mais voilà, évidemment, bien sûr, je pense que c'est un artiste, que c'est un chanteur, que c'est un comédien renommé. Après, il faut savoir prendre du recul quand on est accusé de manière manifestement sérieuse et argumentée.
13: Éric Revel, qu'est-ce que vous en pensez, vous ?
9: Le pouvoir est très équilibré.
13: Eh oui.
9: C'est, je pense, le juste reflet de ce que pensent les Français. D'abord, je crois que Patrick Bruel joue en ce moment au Théâtre Édouard VII. Et à ma connaissance, le théâtre, le soir, continue d'être plein. Maintenant, évidemment, c'est une banalité, mais la justice doit passer. Merci. Et pardonnez-moi quand même de partager le point de vue de Gauthier et de Geoffroy. Autant Benoît Payan qui demande à Patrick Bruel d'annuler son...
13: Le maire de Brest aussi demande la même chose.
9: Mais là, pour le coup, je pense que le maire de Paris... Alors, je ne sais pas s'il veut se refaire une virginité sur un sujet...
13: Il répondait à une question de journaliste. On peut demander à tout le monde de se taire aussi, bien sûr.
9: Non, qu'il ne se taise pas.
13: Chacun a le droit à parler.
9: Si vous voulez, oui, bien sûr qu'il va parler, il n'y a pas de sujet, mais... Bon, voilà, c'est la concomitance des deux sujets. Écoutez, peut se poser la question, en tout cas, du timing de la communication.
13: On suivra ce dossier et on suivra évidemment les étapes judiciaires de ce dossier. Dominique de Villepin, à présent, qui est à son tour visé par une enquête du parquet financier, parquet national financier, bien connu des Français désormais. Il s'agit de deux statuettes africaines qui lui ont été offertes par Robert Bourgi. On fait le point avec Juliette Sadat et je vous passe la parole.
0: Au cœur de cette affaire, deux statuettes de Napoléon d'une grande valeur, plusieurs dizaines de milliers d'euros, reçues par Dominique de Villepin lorsqu'il était ministre des Affaires étrangères entre 2002 et 2004, statuettes qu'il a conservées après son départ du Quai d'Orsay. Alors l'ouverture de cette enquête préliminaire ne signifie pas que Dominique de Villepin est mis en cause à ce stade. Ce sont les magistrats qui vont devoir déterminer si ces statuettes sont des cadeaux diplomatiques, donc devant revenir à l'État, et si Dominique de Villepin connaissait leur provenance et leur valeur. De son côté, l'ancien Premier ministre affirme avoir restitué ses statuettes au début du mois de mai. Il reconnaît une erreur, mais nie toute contrepartie ou enrichissement personnel.
13: Voilà pour ce que nous dit Juliette Sadat. Éric Revel, le parquet national financier, c'est aussi en Paris d'un dossier sur Édouard Philippe au Havre, qui a encore une autre affaire. On a l'impression qu'on ne peut pas... Il y en a pour tout le monde, en fait,
9: Je vais PNF. Une petite métaphore. L'automne, c'est souvent la période des champignons. Vous savez, du bolet, des girolles. La saison de la présidentielle, c'est souvent la période du PNF.
13: Des enquêtes, remarqué. Voilà.
9: Parce que là, on a Dominique de Villepin, les deux statuettes, il les a rétrocédées.
13: Il était ministre des Affaires étrangères,
9: donc il n'aurait pas dû les accepter, etc. Mais vous avez au même moment Édouard Philippe qui est candidat, est accroché par le PNF sur une histoire de détournement de fonds publics à la mairie du Havre, si j'ai bien...
3: Favoritisme,
9: voilà. Et puis évidemment, ça nous rappelle l'affaire aussi Fillon, si vous voulez. Mmh. Et puis il y a quand même un personnage clé, alors pas dans le cas d'Édouard Philippe, mais dans le cas de Dominique de Villepin et de François Fillon, qui s'appelle Monsieur Bourgi. Et Monsieur Bourgi, c'est aussi sa saison, la présidentielle, vous voyez. L'automne, c'est les champignons, et la présidentielle, c'est Bourgi et le PNF.
13: Il avait témoigné dans une émission de France 2, d'ailleurs, dans le complément d'enquête, si je ne me rappelle, Monsieur Bourgi.
9: Oui, il veut faire tomber Dominique de Villepin.
13: Oui.
9: Donc c'est
13: avoir et a dit qu'il avait regretté d'avoir fait tomber Dominique Fillon. François Fillon. Voilà, du coup, c'est une contraction.
4: Vous voulez président de la République, vous ne pouvez pas être trop ami avec lui, parce que ça finit par se retourner contre vous. Mais au-delà de ça, moi, je me souviens avec une certaine nostalgie du moment où a été créé le PNF en 2014 après l'affaire Cahuzac. À l'époque, quasiment toute l'Assemblée nationale a voté unanimement la haute autorité pour la transparence de la vie publique. Le PNF, c'est génial. Maintenant, tout va être transparent. On va avoir une République apaisée, une démocratie transparente, etc. On est 12 ans après. 12 ans après, le bilan est une catastrophe. La vie démocratique a été profondément perturbée par la création de ce système judiciaire qui peut interférer dans la politique. pour plus de transparence, je n'ai pas l'impression. Pour plus de vertu dans la vie politique, je n'ai pas l'impression non plus. Pour plus d'efficacité, certainement pas. Donc à la fin, cette belle promesse de 2014, si vous voulez, elle accouche quand même de quelque chose. Maintenant, on aborde une élection présidentielle en se demandant, est-ce que, s'il vous plaît, par pitié, on peut avoir un débat politique sur l'avenir du pays? Voilà. C'est vraiment ça qu'on est privé de ça depuis 2014.
3: 100% d'accord avec ce qui vient d'être dit. Il y a un point commun entre François Fillon et Dominique de Villepin, c'est Robert Bourgi. Les costumes de Fillon, il a dit j'ai fait exprès pour buter Fillon. Ensuite, il s'est excusé chez Pascal Praud en disant qu'il regrettait en voulant buter Villepin. Donc, c'est le personnage à chaque fois clé là-dessus. Et évidemment, ça fait suite à Édouard Philippe. Donc, le parquet national financier, évidemment qu'il y a une suspicion de politique, on essaye de dégommer les candidats, peu importe l'étiquette politique d'ailleurs, avant l'élection présidentielle. Donc, j'ai beaucoup de méfiance envers le PNF et envers le timing, effectivement, et envers tous ceux qui veulent s'immiscer dans la campagne présidentielle et s'en prendre à François Fillon d'abord, et ensuite à Dominique de Villepin, tout en regrettant d'avoir fait ça à François Fillon et en le refaisant sur un autre candidat, Dominique de Villepin.
13: Rachel Kahn, là-dessus, sur cette enquête.
2: Et moi, de toute façon, je suis intransigeante avec les donneurs de leçons au niveau du droit international, etc. Là, l'Afrique, Blaise Compaoré, le Burkina Faso, oui, il y a des règles, M. de Villepin, il faut les respecter. Et c'est assez honteux quand on donne des leçons à la terre entière.
13: Très bien. Écoutez, c'est un jugement sans appel de votre part. On fait une petite pause. On se retrouve dans un instant sur CNews et sur Europe 1. On évoquera les sujets économiques de pouvoir d'achat. On sera avec Marc Fiorentino. On est à la veille des annonces de Sébastien Lecornu. Va-t-il annoncer des aides plus importantes pour ceux qui sont impactés par la hausse des prix des carburants? On en parle dans un instant avec nos informations. À tout de suite.
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0: et on n'a vu venir aucune mesure. On attend vraiment du concret et pour le moment, on ne croit plus à ces promesses ministérielles tant qu'on n'a pas quelque chose de concret par rapport à nos revendications. Nous sommes des grands rouleurs de par le nombre de kilomètres effectués par an par les infirmières et infirmiers libéraux. Nous réclamons depuis des mois, voire des années, une exonération, une free tax, une exonération de la taxe sur les produits pétroliers et une partie de la TVA, au même titre que les transports sanitaires et les chauffeurs de taxi, qui eux aussi participent au système sanitaire de par le transport des patients. Les infirmiers libéraux sont au cœur du système de santé. Sans les infirmiers libéraux, des patients seraient exclus des prises en charge de soins et nous, nous allons soigner même les plus isolés.
1: Voilà pour cet appel d'un infirmier, Eric Revel. On peut se permettre d'ouvrir encore plus le carnet de chèques de la France ou pas?
2: Alors, pendant que le gouvernement blablate à l'Assemblée nationale, il y a toujours ce geste pour tordre les micros, le geste Auguste, je vais parler et vous dire des choses. En fait, Marc a raison, il ne se passe absolument rien.
3: Et depuis deux ans.
2: Je voudrais quand même, parce que les chiffres, je les ai en tête, donc 3500 milliards d'euros de dette, un déficit budgétaire cette année un petit peu réduit, mais qui va être quand même à 130 milliards d'euros.
3: En tête de la zone euro, c'est
2: absolument un déficit commercial, on l'oublie, on a réindustrialisé là, on doit être à 80 milliards d'euros, un service de la dette, donc le paiement des intérêts de ce qu'on doit à ceux qui nous prêtent, de 100 milliards d'ici 3 ans, 100 milliards d'euros de service de la dette. Et puis cerise sur le gâteau, parce que dans ma carrière journaliste économique, j'avais jamais entendu ça. Le gouverneur de la Banque de France, donc François Villeroy de Galhau, qui vient de laisser son job à un proche d'Emmanuel Macron, Emmanuel Moulin, avait eu cette phrase que je n'avais jamais entendue dans la bouche d'un gouverneur de la Banque de France, « Nous n'avons plus un euro en caisse ». Voilà. Donc
1: ça me rappelle
2: la situation.
1: Que je suis la tête d'un État en faillite de François Villeroy.
2: Et alors, si je rajoute, parce que on pourrait dire « baissons la TVA », mais
1: on va écouter en fait, Jean-Philippe Tanguy.
2: Les économistes le savent, hors stock, en fait, la croissance a été négative au premier trimestre.
1: Hors stock, ça veut dire ?
2: Eh ben, ça veut dire qu'en fait, si vous enlevez les stocks qui sont là déjà dans l'économie, en fait, on est en croissance négative. Et vous savez ce que c'est la récession ? C'est deux trimestres de suite de croissance négative. Eh ben, c'est pas impossible, malheureusement, qu'au prochain trimestre, on soit
1: donc
2: également en croissance négative.
1: À la rentrée.
2: Donc ça veut dire que vous avez un gouvernement qui subit évidemment de plein fouet.
3: Mais on n'a pas de gouvernement.
2: J'ai commencé par dire qu'il blablatait.
3: Non, mais c'est même pas blablaté.
2: Mais en réalité, ils
3: n'ont
2: aucune marge de manœuvre.
1: Il va faire
3: du saupoudrage. C'est-à-dire qu'il va rajouter exactement ce que vous avez dit. On va rajouter une profession. Puis s'il y en a un qui gueule un peu trop fort, on va rajouter un peu d'argent. Mais on ne peut pas distribuer. Alors aujourd'hui, ce qui s'est passé en fait, qui est très nouveau, ce qui est très intéressant, c'est qu'on pourrait se poser la question de savoir qu'est-ce qui a changé par rapport à il y a un an ou à un an et demi où on faisait des chèques à tout va. Ce qui a changé, c'est que d'abord on a un niveau de dette qui est colossal. Bon, ça n'a pas changé, mais il continue à augmenter. Ce qui a changé, c'est que l'environnement global pour tout le monde a changé, que les taux d'intérêt ont monté. Et donc aujourd'hui, les gens, les prêteurs, c'est-à-dire les gens qui prêtent de l'argent aux différents pays, disent non, mais attendez. Là, on rigole plus du tout. C'est-à-dire que si vous nous refaites le coup des chèques en blanc et du quoi qu'il en coûte, là, on vous massacre. Et on est à un niveau qui est une cote d'alerte pour nous, les économistes et les gens des marchés financiers, qui est le niveau des 4% sur les emprunts à 10 ans en France. Alors, c'est très technique, mais en fait, c'est très simple à comprendre. C'est-à-dire qu'on emprunte à un niveau qui, aujourd'hui, est en train de nous asphyxier.
1: Écoutons Jean-Philippe Tanguy, qui était notre invité ce matin, député RN. Alors, le RN, ils veulent une baisse globale des taxes. On l'écoute et vous nous dites si c'est tenable.
4: Il faut des mesures durables. C'est pour ça que la baisse de TVA que Marine Le Pen et Jordan Bardella demandent sur toutes les énergies, c'est de 20 à 5,5. Nous y accrochons jusqu'au bout et on la défendra jusqu'au bout. Il faut l'assumer, 12 milliards d'euros. Donc vous voyez que le Premier ministre va réussir à faire 6 milliards d'économies. En tout cas, elles sont annoncées. Il faut évidemment faire plus, mais c'est pas du tout impossible puisque 12 milliards, et même, on l'assume, 16 milliards avec la deuxième mesure que nous demandons, à savoir la suspension temporaire de 16 centimes en plus sur le carburant, ce qui fait une baisse globale avec la TVA de 40 centimes. Ça coûte 16 milliards en tout, c'est 1% des dépenses publiques et il est évidemment très facile de faire 1% de baisse des dépenses publiques. C'est un manque de courage politique.
1: Alors,
3: vous n'êtes
1: pas convaincu,
3: Marc Fiorentino ? Non, je ne suis pas convaincu, mais en plus, c'est des gens qui nous expliquent que la retraite doit descendre à 60 ans ou au moins rester à 62 ans. Le poste principal aujourd'hui de notre budget sur lequel on peut faire des réductions, c'est le poste des dépenses sociales et le poste de la retraite. Donc, il est très gentil et sympathique. Le baisser la TVA, qui va payer ? Alors, pendant ce temps-là, dans les autres pays, ils sont à 67 ans, voire 70 ans. Eux, ils défendent l'idée qu'on doit descendre qu'on reste à 62.

0: voire à descendre à 60. Enfin, on est en pleine aberration. Alors eux, leur programme économique, pour l'instant, il n'est pas à faire ni à fait.
1: Geoffroy Lejeune, en même temps, on sait pourquoi ils ont choisi cette voie-là économique, le Rassemblement National. Ils sont sur un segment très populaire de la catégorie française.
2: Mais je vous trouve un peu dur avec le programme économique du Rassemblement National, parce que pour la première fois depuis très longtemps...
0: On ne parlerait pas ça un programme économique.
2: Mais pour la première fois depuis très longtemps, déjà, il parle plus de 60 ans maintenant. Je crois qu'on est sur 62, mais... Bah, on avance. Et ensuite, deuxième chose, je crois que c'était dans votre interview, Laurence, Jean-Philippe Tanguy, il parle de 140 milliards de baisse de dépenses de l'État. Et c'était ça ma question, en réalité. Vous avez dit, il ne s'est rien passé depuis deux ans, il ne va rien se passer pendant un an. Là-dessus, on va tous être d'accord. Vous ne pensez pas que ça peut être pire, et qu'en fait, ça peut être pire après la présidentielle, parce que je ne vois pas beaucoup pour l'instant. Enfin, je n'ai pas l'impression qu'on ait des... Alors, je viens de parler des 140 milliards du RN, mais il n'y a pas beaucoup de candidats qui promettent du sang et des larmes et des baisses de dépenses, etc. Est-ce que vous n'avez pas le sentiment qu'il peut y avoir un nouveau...
1: Personne ne serait élu sur un programme de sang et de larmes.
0: Ce que dit Laurent, c'est essentiel. C'est-à-dire que, en fait, la confiance qu'on peut avoir, c'est-à-dire que, de toute façon, on voit bien David Lisnard est inaudible pour l'instant, parce qu'il ne parle que de ça. Donc, si on parle de ça, on est inaudible. Okay. Donc, il faut parler d'autre chose pour être élu, pour avoir une majorité, et pour avoir un programme qui tient la route. Et aujourd'hui, ce qui fait la différence avec il y a quelques années, où chaque année, on se dit, bon, on peut se permettre, et puis il y a deux ans, il y a trois ans, le quoi qu'il en coûte et autres, c'est qu'aujourd'hui, franchement, on est quand même complètement dos au mur, avec un pays qui est l'Allemagne, qui commence à nous dire, bon les gars, vous rigolez un peu, vous faites rien, vous avez distribué de l'argent et continuez de distribuer de l'argent, mais vous n'investissez pas. Nous, on est en train de réfléchir en Allemagne à pivoter notre modèle économique. Les entreprises qui font de l'automobile se mettent à faire de la défense. Maintenant, pour revenir, je ne veux pas être trop sévère avec le Rassemblement National, mais en fait, si vous regardez leur programme d'économie, bon, il est principalement sur l'immigration. Je n'ai pas de sujet sur le sujet de fond, mais la question, c'est qu'il est complètement incompréhensible et complètement inapplicable. Donc c'est facile, moi aussi je peux dire, je vais faire 200 milliards de réduction de dépenses. Si c'est pas applicable, ça sert à rien. Mais aujourd'hui, ce qu'il faut, c'est des programmes crédibles. Et c'est pour ça que je disais, là où je suis tout à fait d'accord avec vous, pour terminer, c'est que aujourd'hui, je n'entends nulle part, c'est ce que j'ai dit au démarrage, je vois pas un politique qui dit, attendez la situation, parce qu'ils savent très bien, comme dit Laurence, que c'est pas vendable.
1: Il serait pas élu.
2: Et indépendamment de la question des partis politiques, celui qui dira la vérité, c'est celui qui dira qu'il va faire combien d'économies. Il faut qu'on fasse combien d'économies dans le premier budget après 2020.
0: Moi, je pense que malheureusement, et c'est ce qui se passe aujourd'hui, c'est que c'est un sujet sur lequel il faut avoir de la crédibilité vis-à-vis du monde des entreprises et vis-à-vis des syndicats et autre part, mais c'est pas quelque chose, aujourd'hui si vous allez et vous indiquez ce que je suis en train de dire, c'est-à-dire la situation est catastrophique, il n'y a plus d'argent, il y a zéro, vous faites 0,8%. On sait très bien, et c'est la raison pour laquelle ils n'en parlent pas, ils ne sont pas idiots, hein, je pense pas. Alors je pense qu'il y en a une partie qui ne se rend pas compte de l'urgence et qui est dans le déni de réalité, mais je pense qu'il y a une partie qui est forcément pas totalement déconnecté de la réalité quotidienne, et qui sait très bien que à partir du moment où vous allez dire exactement ce que vous avez dit, c'est-à-dire des sangs, des larmes et de la sueur, vous n'avez aucune chance d'être élu.
1: Rachel, après, il y a aussi la question de ces Français qui demandent beaucoup à l'État, parce que l'État, c'est l'État nounou, on a été habitué à ça.
0: Parce qu'on leur a toujours donné.
1: Mais c'est ça, on a été habitué, biberonné à ça, et c'est à cette aide, au CESED de l'État.
3: En fait, je partage infiniment ce que vous avez dit, et puis en fait, c'est vraiment un changement de logiciel, mais ce qui me fait vraiment beaucoup de peine, c'est de savoir qu'en réalité, on n'a plus de souveraineté réelle pour nos propres décisions et qu'on a perdu un cap. Et lorsque je vous écoutais, ça me faisait penser à ce slogan « Sans maîtrise, la puissance n'est rien ». Si on ne maîtrise plus rien, eh bien forcément, on est plus puissant. Alors effectivement, dans nos mentalités, l'état d'esprit français, c'est évidemment la question de la dette, mais aussi de savoir pourquoi on travaille. C'est pour un pays et pour que ce pays rayonne pour la France et à travers le monde.
1: Eric Revel.
4: Je ne sais pas si un homme politique aura la volonté, le courage et la possibilité de réformer ce pays, mais on a quand même une petite piste. Il y a quelques semaines, Emmanuel Macron a soumis une idée aux Allemands qui lui ont claqué la porte au nez d'un grand emprunt européen. Évidemment, les Allemands...
1: Ils ont dit non.
4: Non, mais pourquoi je vous parle de l'Europe? Parce que peut-être que les réformes seront imposées par l'extérieur. Alors la France, c'est pas n'importe quel pays, c'est la deuxième économie de la zone euro, mais d'avoir une banque centrale européenne, je parle pas d'une troïka avec le FMI, mais une banque centrale européenne qui imposerait des mesures à la France pour dégainer un emprunt européen, alors ça nous pend,
1: alors ça
4: à mon avis,
1: emprunt
4: au bout du nez, Mais oui, en fait, peut-être que c'est un organisme extérieur qui va obliger la France, comme ça se fait dans d'autres pays, comme ça se fait en Grèce, avec des réductions du niveau des retraites, avec des réductions imposées du nombre. Ça a été terrible. Alors, on n'est pas dans cette situation à l'économie française. C'est pas l'économie grecque.
1: Mais ils sont sortis, mais ça a été terrible.
4: Absolument. Ils s'en sont dressés. Les pays qu'on appelait les pays du Club Med nous donnent des leçons tous les jours budgétaires. Portugal, Espagne, Italie et Grèce.
3: Nous, on a quand même des députés qui sont en train de débattre sur la semaine de 3 jours ou de 4 jours. Enfin, c'est-à-dire qu'on est complètement décalé par rapport aux enjeux.
4: Vous avez le président de la République hier qui a expliqué qu'il faudrait maintenant se pencher sur les consignes des bouteilles en plastique. C'était un vrai sujet.
0: Bon, on est quand même, au-delà de l'aspect évidemment anecdotique et dramatique, on est quand même dans une situation qui est aujourd'hui une situation qui appelle à une sorte de sursaut national. On parle de ça. Et là où je suis tout à fait d'accord avec vous, c'est que c'est facile de taper sur les politiques, on aime bien faire ça, mais c'est facile. Mais en fait, la réalité, c'est que il faut changer. J'ai bien aimé ce que vous avez dit. Il faut changer de logiciel. C'est-à-dire, il faut changer d'état d'esprit. Il faut changer de mentalité. Et il faut évidemment, quand on entend, c'est désespérant. Quand on entend des infirmiers qui disent, bon, regardez, c'est une réalité. On peut pas dire, c'est très dur. Leur situation est très compliquée. Mais en fait, on s'aperçoit qu'à chaque fois que la situation est très compliquée, le réflexe, c'est de dire. Quand est-ce que l'État va payer? En fait, j'ai pas reçu de chèque ce mois-ci. Mais comment ça se fait, en fait? Puisqu'il y a eu, on a fait durer le quoi qu'il en coûte bien au-delà du Covid.
1: Arthur, à quelle heure demain, Monsieur Le Cornu va s'exprimer? Alors,
2: 17h30, réunion 16h à Matignon. Oui, pour rebondir sur le plan politique, la difficulté du gouvernement, c'est aussi justement ces aides qui ont été déversées. D'ailleurs, après le Covid, même pour faire face à la crise en Ukraine, il faut rappeler qu'entre 2022 et 2023, il y a eu le fameux bouclier énergie qui a coûté à lui seul.
0: Le bouclier tarifaire a été dramatique.
2: 50 milliards d'euros. Le total, c'est environ 100 milliards sur 2022-2023. Et surtout, sur le plan politique, quand on interroge les Français, est-ce qu'ils ont eu le sentiment d'être aidés pendant cette période? La réponse est très largement non. Donc il y a assez peu de gains. Il y a une volonté de tirer peut-être des leçons de cette période. Et il y a une autre difficulté qui va être dans les semaines à venir, qui va monter en pression pour Sébastien Lecornu, c'est que dans le même temps, il nous explique qu'il faut des aides ciblées et temporaires et qu'il nous dit en même temps que la crise va durer. Et face à cela, quelles vont être les réponses?
1: Eh bien, nous le saurons demain. Merci Marc Fiorentino d'être venu, Rachel Kahn, Arthur Delaborde, Geoffroy Lejeune, Éric Revel dans un instant, c'est Pierre Devineau sur Europe 1 et Christine Kelly, bien sûr, et c'est Mousquetaire sur CNews. Demain à 8h10, l'intimité de la matinale sera Robert Ménard. À demain matin.
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21: Bonsoir à tous. Comment sortir la France du bourbier économique? 3500 milliards de dettes, 1700 milliards de dépenses publiques, 43,7% de prélèvements obligatoires, des impôts pour les particuliers, des charges pour les entreprises qui, raisonnablement, ne peuvent que baisser, ou aucunement, en tout cas, augmenter. Dans les formations politiques, tout le monde critique. Tout le monde critique tout le monde. La gauche ne jure que par les taxations supplémentaires. Tout euro de profit qui dépasse est désormais suspect. Nous sommes revenus au temps de la RDA. La droite se divise entre la droite sociale et la droite libérale. La première peine à trouver des solutions. La seconde veut couper dans le dur, mais reconnaît que passer de l'État-providence à un modèle anglo-saxon engagera des adaptations. C'est un euphémisme. Exemple, OK pour la retraite par capitalisation, mais à quel moment on la met en place? Autrement dit, quelle génération sacrifie-t-on? Autre exemple, le chômage. OK pour serrer la vis radicalement en supprimant les cotisations pour ceux qui ne veulent pas travailler, mais comment faire le tri entre les volontaires et les profiteurs? Pas simple, et à un an de la présidentielle, vous remarquerez que les programmes économiques sont soit invisibles, soit incomplets. En fait, chacun regarde la copie de son voisin dans l'espoir de trouver quelque chose et de pouvoir détricoter. Vaste programme, aurait dit le général de Gaulle. Bienvenue dans cette Europe 1 soir, 2 heures d'infos, de décryptage et de débat. 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
21: Au sommaire, le scandale du périscolaire. 16 gardes à vue dans une école parisienne du 7e arrondissement. Vaste coup de filet de la police ce matin. Précision dès le début de ce journal. Le pouvoir d'achat principal stress des Français face au carburant toujours aussi cher. Le Premier ministre Sébastien Lecornu doit annoncer demain de nouvelles aides. Oui, mais jusqu'où décemment peut aller le gouvernement? On vous répond. Et à 19h15, le président du Cercle des économistes, organisateur des rencontres économiques d'Aix, Jean-Hervé Lorenzi. L'économie et le pouvoir d'achat au cœur de la campagne présidentielle qui commence doucement. Dominique de Villepin, Édouard Philippe, le parquet national financier passe au crible les candidats et suspecte plusieurs candidats. Fait-on face à une justice politique? Nous poserons la question. Dans ce journal également, des voitures chinoises dans une usine française. Stellantis inverse les rôles par rapport à il y a 20 ans. Et puis émotion à Roland-Garros pour Gaël, mon fils. C'est la dernière année qu'il joue Porte d'Auteuil. La météo, la tendance. Bonsoir Marie Duret.
22: Bonsoir Pierre. Ensoleillé demain sur quasiment tout le pays, dans une ambiance généralement chaude, voire très chaude pour la saison.
21: A tout à l'heure, la question du jour sur Europe1.fr. Faut-il obliger les auteurs de dégradation à réparer leurs dégâts? Vous répondez oui à 99%. Et puis à 20h30, la rencontre Poutine-Xi Jinping au menu des questions internationales. Xenia Federova nous rejoindra comme chaque mercredi. Et d'abord donc ce vaste coup de filet concernant l'affaire dite du scandale du périscolaire à Paris. 16 personnes de l'école Saint-Dominique dans le 7e à Paris sont en garde à vue d'après le parquet. Les interpellations ont eu lieu ce matin pour des faits de nature et de gravité différentes. Voilà ce qu'on nous dit. Bonsoir Caroline Baudry.
3: Bonsoir Pierre, bonsoir à tous.
21: Alors certains d'entre eux avaient déjà été suspendus de cette école qui est l'un des épicentres du scandale du périscolaire.
3: Oui, l'affaire éclate fin janvier lorsque ces scènes filmées au sein de l'école maternelle sont diffusées par les journalistes de Cache Investigation. Une animatrice qui embrasse un enfant sur la bouche, un autre qui hurle sur des petits terrorisés. Les parents montent au créneau, ceux qui avaient des doutes portent plainte. Certains affirment que leurs enfants ont été violés par des animateurs au sein de l'école. En février, 9 agents du périscolaire sont suspendus, hommes et femmes de tous âges. Ils seront 12 les mois suivants, 10 animateurs et 2 ADSEM, ces agents spécialisés dans les classes maternelles. 7 le sont pour des suspicions d'agression et de violences sexuelles, 5 pour violences éducatives ordinaires. Une ampleur inédite dans les affaires parisiennes, selon Anne, cofondatrice du collectif SOS Périscolaire.
4: L'équipe était de 19 personnes, donc 16 mises en cause sur 19. On comprend donc qu'il y avait une organisation, pour ne pas dire un système, qui permettait aux adultes d'agir ensemble.
3: Fraîchement élu maire de Paris, Emmanuel Grégoire se rend à l'école maternelle mi-mai pour présenter ses excuses, dénoncer des faits d'une extrême gravité. Geste inédit qui marque une étape, salue les parents qui se sont vus promettre le renouvellement intégral de l'équipe d'animation.
21: Merci Caroline Baudry pour ces précisions. Emmanuel Grégoire qui est revenu sur le scandale, la manif également hier des éducateurs s'estimant stigmatisés. Le maire dit préférer être injuste envers les agents suspendus préventivement plutôt que de prendre le moindre risque vis-à-vis des enfants. Le maire de Paris qui, dans un autre dossier, estime que Patrick Bruel devrait mettre entre parenthèses sa carrière et annuler lui-même son concert prévu le 8 octobre prochain au Zénith de Paris, en cause les enquêtes pour violences sexuelles visant le chanteur qui nie toujours les faits qui lui sont reprochés. Outre Emmanuel Grégoire, les maires de Marseille et de Brest l'ont également invité à renoncer à se produire dans leur ville. Patrick Bruel est visé par 4 enquêtes pour viol en France et une enquête judiciaire pour agression sexuelle en Belgique. À ce stade, les enquêteurs penche plutôt pour une intention crapuleuse. Reste à savoir si l'enquête démontrera un motif antisémite. Lundi soir, un homme de confession juive a subi une agression et tentative de kidnapping chez lui à Issy-les-Moulineaux, en banlieue parisienne. Après avoir commandé un repas cachère livré par Deliveroo, on sonne chez lui une minute plus tard. Après la livraison, il ouvre. C'est là qu'il se fait agresser. Des voisins voyant la scène ont fait fuir les agresseurs qui voulaient enlever cet homme. Ils sont toujours activement recherchés. Il est 19h04 sur Europe 1. Le baril de Brent les 110$ ce soir à la pompe, 2,05 en moyenne pour le gasoil et pour le super samplon 95. C'est demain que Sébastien Lecornu détaillera les nouveaux dispositifs d'aide au gouvernement pour accompagner les automobilistes face à la cherté des carburants. Une conférence de presse est prévue à Matignon pour présenter ces annonces. Bonsoir Arthur Delaborde.
19: Bonsoir Pierre, bonsoir à tous.
21: À quoi faut-il s'attendre ?
19: Eh bien, il n'y aura pas de virage stratégique, pas question de généraliser les aides. Elles vont rester ciblées, confirme la porte-parole du gouvernement, Maud Brejon.
23: La philosophie ne va pas changer. L'objectif, c'est d'aider les secteurs d'activité, je l'ai dit, les plus exposés, d'être aux côtés des Français les plus précaires qui roulent beaucoup et d'arriver à trouver ce juste équilibre entre soutien au pouvoir d'achat et respect des finances publiques.
19: Concrètement, rien de confirmé à ce stade, mais plusieurs pistes circulent. D'abord, élargir la liste des professions éligibles aux aides. Elles se concentrent aujourd'hui sur les pêcheurs, les agriculteurs et les transporteurs et pourraient aussi concerner demain les taxis ou les acteurs du BTP. Une autre hypothèse circule, encourager le versement de la prime Macron, cette prime défiscalisée, facultative, que les employeurs peuvent verser à leurs salariés. L'État pourrait ainsi demander au secteur privé de participer à l'effort, sans garantie toutefois que les entreprises acceptent de jouer le jeu.
21: Merci Arthur Delaborde du service politique d'Europe 1. J'interrogerai dans un instant l'économiste Jean-Hervé Lorenzi sur ce sujet et sur d'autres. Du réservoir à la voiture, et que diriez-vous de voitures chinoises made in Bretagne? C'est bien ce que prévoit le protocole d'accord annoncé aujourd'hui par Stellantis. Son usine de Rennes va fabriquer des véhicules du groupe chinois Dongfeng. Bonsoir Aurélien Fleureau.
24: Bonsoir Pierre, bonsoir à tous.
21: Pour Stellantis, une manière de remplir des usines européennes en surcapacité, et pour les constructeurs chinois, eh bien c'est une arrivée plus rapide sur un marché déjà rude.
24: Oui, il y a plusieurs raisons à ce partenariat inédit en France. Les constructeurs chinois voient les ventes baisser sur leur marché, les groupes veulent grandir et profiter de leur avance sur l'électrique, alors c'est naturellement vers l'Europe qu'ils se tournent. BYD va construire une usine en Hongrie, Chery a repris une ancienne usine de Nissan en Espagne, et là ce sera donc un partenariat qui permet à un groupe comme Stellantis de ne pas fermer d'usine, explique Olivier Hanoul, associé au cabinet Roland Berger.
25: D'un côté, des sites de production des acteurs historiques en Europe qui sont en surcapacité, et puis de l'autre, des acteurs chinois qui souhaitent prendre de la part de marché en Europe, on a quelque chose de gagnant-gagnant pour les deux parties.
24: Et ce partenariat prévoit la création d'une co-entreprise détenue à 51% par Stellantis, qui va également distribuer dans son réseau les voitures qui vont sortir de l'usine de la Jeannet près de Rennes, et qui pour l'instant fabrique le nouveau C5 Aircross. Il s'agira de véhicules électriques et hybrides de la marque Voya, marque premium de Dongfeng.
21: Merci Aurélien Fleureau. Et Stellantis ne renonce pas non plus à sa production franco-française, puisqu'un projet de deux chevaux électriques des temps modernes serait dans les tuyaux. On en parle tout à l'heure dans le journal de 20h. Le parquet national financier tente-t-il de s'immiscer dans la vie politique ? La question se pose après l'ouverture d'une enquête hier contre Édouard Philippe pour détournement de fonds. Aujourd'hui, une autre enquête pour le même motif contre Dominique de Villepin dans l'affaire des statuettes qui lui ont été offertes lors de son passage au Quai d'Orsay. Après la mise en cause également de Marine Le Pen, ces enquêtes contre des candidats majeurs à l'élection présidentielle interrogent à moins d'un an du premier tour. Bonsoir Alexis de La Fontaine.
0: Bonsoir Pierre, bonsoir à tous.
21: De nombreuses voix déplorent l'instrumentalisation de la justice par le PNF.
0: Oui, l'action du parquet national financier interroge jusque dans la magistrature. Béatrice Brugère, secrétaire générale d'Unité Magistrat, souhaite le réformer.
1: Il a beaucoup de pouvoir. Est-ce qu'il en a trop ? Certains diront que oui. Moi, je pense qu'en tout cas, il faut faire attention à ne pas trop donner de pouvoir à un procureur, sans penser évidemment aussi les droits des partis, les contre-pouvoirs, pour éviter tout arbitraire.
0: Les délais d'instruction du PNF posent également question. D'un côté, certaines affaires traînent pendant des années. Les poursuites contre Jean-Luc Mélenchon restent au point mort depuis les perquisitions de 2018. L'enquête sur la gestion socialiste de la mairie de Paris n'a été ouverte qu'après le second tour des municipales. Et de l'autre, le PNF peut se montrer particulièrement rapide, quelques semaines seulement pour mettre en examen François Fillon ou encore pour instruire des dossiers visant Édouard Philippe et Dominique de Villepin à l'approche des présidentielles. Pour Régis de Castelnau, avocat et auteur d'une justice politique, c'est à cause d'une dérive militante.
2: Le fait qu'il se réanime à cette occasion la perspective de cette présidentielle, ça n'est pas normal. On attendrait un peu de réserve.
0: Plusieurs élus comme Éric Ciotti demandent désormais sa suppression.
21: Merci Alexis de La Fontaine du service politique d'Europe 1. 79% des Français sont favorables à la projection dans les collèges et dans les lycées du film L'Abandon sur l'assassinat de Samuel Paty. C'est ce que révèle un sondage CSA pour Europe 1, CNews et le journal du dimanche. Si vous n'êtes toujours pas allé voir le film, courez. Selon CBO Box Office, la première semaine enregistre 200 548 entrées pour 347 copies dans toute la France. Le tennis à Roland-Garros, c'est un tournoi très particulier pour l'un des plus grand joueur français de tous les temps. Gaël Monfils fait cette année ses adieux à la terre battue parisienne après 18 participations. Bonsoir Antoine Bienveau.
5: Bonsoir Pierre, bonsoir à tous.
21: Vous êtes sur place à Roland-Garros. Cet après-midi, le tricolore était sur les courts pour un entraînement face au public. Et le moins qu'on puisse dire, c'est que les fans étaient au rendez-vous pour l'encourager.
5: Oui Pierre, cela n'avait beau être qu'un match d'entraînement, ils étaient des centaines à garnir les tribunes du court central tout à l'heure pour voir Gaël Monfils. Le Français a démarré en douceur en tapant quelques balles avec son épouse, la joueuse ukrainienne Elina Svitolina. Des échanges avec le sourire qui ont fait le plus grand bonheur de Charles, grand fan du Français.
6: C'est un plaisir de voir Gaël, le voir taper quelques balles. C'est quelqu'un qui a bercé notre jeunesse au tennis. Moi qui suis un fan de tennis depuis toujours, voir Gaël jouer ses dernières balles ici à Roland-Garros, c'est émouvant évidemment. C'est quand même une icône du tennis français.
5: Une icône que ses fans ont pu admirer cet après-midi. Un Gaël Monfils fidèle à lui-même, joyeux, spectaculaire et surtout en communion totale avec le public. Le Français a d'ailleurs passé de longues minutes à signer des autographes à la fin de son entraînement. Et ce public qu'il aime tant, Gaël Monfils ne va pas le quitter bien longtemps puisqu'il sera de retour dès demain soir, ici sur le court central, pour une grande soirée festive prévue en son honneur.
21: Merci Antoine Bienvoix, Roland-Garros pour Europe 1. Europe 1, fier d'être la radio officielle du tournoi. Et puis Guy Savoy a fait son entrée aujourd'hui sous la coupole. Jamais avant lui, un chef cuisinier n'avait fait son entrée dans la prestigieuse Académie des Beaux-Arts. Guy Savoy a pris le fauteuil du collectionneur et mécène Michel David Veil en s'écriant « C'est un pantagruélique honneur, la bourse ».
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21: Avec Didier Hamot de Boursier.com. Bonsoir Didier.
7: Bonsoir Pierre.
21: Et c'est en hausse.
7: Oui, oui, une belle hausse, plus 1,7%, un joli rebond au-dessus des 8000 points, 8117 points pour le CAC 40. Le marché a été aidé par l'anticipation des résultats ce soir à Wall Street de Nvidia, le grand spécialiste de l'intelligence artificielle, des résultats qui devraient encore être explosifs. Cela entraîne, par anticipation, le compartiment technologique en forte hausse, en particulier les fabricants de puces électroniques. On a Soitec qui monte de 10%, STMicro qui rebondit de 6% à 55,27€. Ça se passe bien en Europe, hein, ça remonte. Madrid, plus 2%, Francfort, plus 1,5%, Bruxelles, plus 1,3%. Et donc le CAC 40 rebondit d'1,7%, 8117 points.
21: Merci Didier Hamot de Boursier.com.
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21: La météo, Marlène Duret, un avant-goût d'été demain.
22: Oui, un avant-goût d'été qui va durer plusieurs jours, au moins jusqu'à mercredi. Soleil et chaleur en vue en raison du positionnement de l'anticyclone que l'on retrouvera sur l'Europe centrale qui va bloquer l'air chaud sur la France. Et puis il y a cette goutte froide sur le Portugal qui aura pour effet de remonter l'air chaud depuis la péninsule ibérique et le Maroc façon pompe à chaleur. Résultat du soleil qui était déjà présent dans le sud aujourd'hui qui va continuer à se propager. Notez simplement qu'un ciel variable va se mettre progressivement en place demain. Au nord de la Seine, quelques très rares averses pourront se déclencher dans les Hauts-de-France. Et puis un petit voile nuageux traversera également le pays du nord vers l'est, sans conséquence. Les températures maximales estivales demain après-midi donc afficheront 22 degrés à Cherbourg, 23 à Verdun et à Cannes, 24 à Amiens et Morlaix. Il fera 25 à Caen, à Paris, à Besançon et à Ajaccio. 26 prévus à Tours et Aurillac, 27 à Nantes, à Nevers, à Grenoble, mais aussi à Perpignan et à Gap, 28 à Niort, 29 du côté de Nîmes, 30 à Bordeaux et 31 à 33 au sud de la Garonne. La chaleur qui va s'installer et atteindre son paroxysme en début de semaine prochaine, mardi a priori, avec 27 à 34 degrés du nord vers le sud.
21: Merci Marlène Duret. Dans un instant, on parle économie. Jean-Hervé Lorenzi est attendu dans le studio d'Europe 1. Et en attendant, on parlera d'immigration, puisque le Figaro donne des chiffres très précis de l'immigration en France. 41% des Français sont de la population est liée à la migration. C'est une étude de l'INED qui sortira demain, mais le Figaro a déjà des chiffres aujourd'hui. A tout de suite sur Europe 1.
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21: À 19h15 sur Europe 1, vaste coup de filet concernant l'affaire dite du scandale du périscolaire. À Paris, 16 personnes de l'école Saint-Dominique dans le 7e sont en garde à vue. Certains d'entre eux avaient déjà été suspendus de cette école qui reste l'épicentre du scandale du périscolaire à Paris. Le baril de Brent frôle les 110 dollars ce soir. À la pompe, c'est 2,05 en moyenne à la fois pour le gasoil et pour le super samplon 95. C'est demain que Sébastien Lecornu détaillera les nouveaux dispositifs d'aide du gouvernement pour accompagner les automobilistes face à la cherté des carburants. Un homme de confession juive, victime lundi soir d'une agression et tentative de kidnapping chez lui à Issy-les-Moulineaux, en banlieue parisienne. Après avoir commandé un repas cachère livré par Deliveroo, il a été agressé une minute plus tard par d'autres individus qui ont sonné à sa porte, encagoulés avec des gants, habillés tout de noir. Ils ont tenté de le kidnapper. Voyant la scène, des voisins ont fait fuir les agresseurs. Ils sont toujours activement recherchés. La nomination d'Emmanuel Moulin pour gouverner la Banque de France, validée, les sénateurs et députés ont voté après l'avoir auditionné. À gauche comme au RN, beaucoup s'opposaient à cette candidature soutenue par Emmanuel Macron. Et puis Guy Savoy fait son entrée aujourd'hui sous la coupole. Jamais avant lui, un chef cuisinier n'avait fait son entrée dans la prestigieuse Académie des Beaux-Arts.
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21: Pour m'accompagner ce soir, Louis Osalter, bonsoir.
4: Bonsoir,
21: journaliste politique au Figaro. Bonsoir Adrien Matou.
12: Bonsoir Pierre.
21: Directeur adjoint de la rédaction de Marianne. Je voudrais qu'on parle d'abord de cette grande étude de votre journal, Louis Osalter, Le Figaro, qui précède une étude qui doit sortir demain, l'étude de l'INED, l'Institut de la démographie, qui dit que 41% de la population est liée à la migration. Vincent Trémollet de Villers, directeur délégué de la rédaction du Figaro et signature Europe 1, en parlait ce matin.
14: Edoui Plenel nous a prévenu dans un message sur X hier. Cette étude de l'INED va contredire ce que le fondateur de Mediapart appelle les récits mensongers sur l'immigration. Edoui Plenel exagère, parce qu'en matière de récits mensongers sur l'immigration, la gauche est championne, toute catégorie. Pendant des décennies, depuis le Collège de France ou les studios de Radio France, la gauche sans frontières nous a expliqué que l'immigration était un mirage, une panique identitaire, qu'il suffisait de regarder les chiffres pour vérifier qu'il n'y a pas plus d'immigrés aujourd'hui qu'il y a 50 ans. Puis désormais, les mêmes tiennent un discours contraire. Ils nous demandent d'accepter la réalité de la Nouvelle France. Les photos de classe d'autrefois, nous disent-ils, appartiennent au musée. La nouvelle réalité multiple, diverse, créolisée, plutôt que de s'en inquiéter, les esprits tout blancs, tout moches, comme dit Mélenchon, devraient s'en réjouir.
21: Voilà ce que disait Vincent Trémollet de Villers tôt ce matin, avant que certains ne lisent justement le Figaro, dont on va parler dans un instant. Je voudrais qu'on écoute aussi un autre sonore. C'est Éric Zemmour qui était l'invité d'Europe 1 et de CNews hier soir dans La France en face. Et voilà sa proposition, lui, de l'immigration négative.
15: Moi, je pense qu'on peut avoir une immigration négative.
16: Négative.
15: Oui, c'est-à-dire non seulement on n'accueille plus,
16: on a
15: mais
16: peut-être
15: en plus,
16: démographie, mais on
15: renvoie.
16: L'immigration.
15: On fait la remigration pour les délinquants, pour les criminels, pour les chômeurs de longue durée, etc. Donc on peut avoir pour une immigration négative. C'est ce que fait Trump aux États-Unis.
16: Les chômeurs de longue durée, pardon.
15: Comment les chômeurs de longue durée, on les renvoie. Vous savez, en Suisse, c'est pas une tyrannie la Suisse, vous êtes d'accord avec moi. Si vous n'avez plus de travail au bout de pendant 6 mois, vous êtes renvoyé. Aux États-Unis, si vous n'avez
21: quand
15: plus
21: vous
15: de
21: n'avez
15: travail,
21: pas la nationalité suisse.
15: Mais bien sûr, je
21: oui,
15: vous parle
21: là,
15: d'étrangers.
21: Oui, donc vous parlez pas
15: je parle d'étrangers.
21: Plus des binationaux là, on parle
15: non,
21: d'étrangers.
15: Là. Non,
21: très bien.
15: Les binationaux, je vous ai dit, ils deviendront étrangers si je les déchois de la nationalité française. C'est pas la même chose. Il y a des étapes quand même.
21: Voilà. Bon, il y avait plusieurs propositions d'Éric Zemmour, notamment sur les binationaux, et là, sur l'immigration. Alors, reprenons. Sur l'immigration, ce chiffre, quand même, 41% de la population est liée à la migration. Alors, c'est soit la migration directe, soit les parents, soit les grands-parents. C'est très bien expliqué dans votre journal, Louis Osalter.
12: Et c'est aussi les unions, c'est-à-dire des gens qui...
21: Les conjoints.
12: Des conjoints, donc des gens qui se marient avec des personnes immigrées ou des descendants d'immigrés. Et je rappelle d'ailleurs que l'un des motifs d'entrée en France, c'est pas tant le regroupement familial traditionnel qui consiste à faire venir ses enfants, son conjoint ou sa conjointe en France, c'est le droit au titre de séjour par mariage, par union. C'est-à-dire que si vous épousez une personne étrangère, eh bien, elle peut facilement obtenir un titre de séjour en France, et c'est un des grands motifs de premier titre d'entrée dans les statistiques de l'immigration. Ce qui est important, en fait, ce qu'on souligne dans le dossier du Figaro, c'est non seulement la mise en lumière des chiffres, mais la façon dont différents récits sont construits à partir de ces chiffres-là. Parce que
21: c'est ce que disait Vincent Trémollet-Déguerre sur les récits.
12: Les récits successifs sur l'immigration, soit qu'ils soient relayés en effet par la faculté, par les scientifiques, les sociologues, certains médias, et globalement la gauche culturelle. Les récits successifs ont été d'abord de dire que ça n'existait pas, en effet, que donc ces chiffres n'étaient pas signifiants par rapport à la réalité et que le ressenti des Français, qui est en effet un changement de certains modes de vie, n'existe pas. Donc c'était d'abord le déni. Ensuite, ça a toujours existé. On nous a expliqué que la France a toujours été un pays d'immigration. C'est fou, en tout cas, si on date la France du Royaume de France, de la monarchie, de la construction de l'État français.
21: Disons que ça existait, mais enfin, c'était à la marge.
12: Ça existait. Non, mais il y a toujours eu des déplacements de population, mais les grandes migrations étrangères, ça commence un petit peu au 19e siècle, chez nos voisins européens, et ça s'accentue évidemment au 20e siècle et après la Seconde Guerre mondiale, en provenance de pays extra-européens, pour le coup. Donc, le récit consistait à dire ça a toujours été comme ça. C'est faux. Un simple coup d'œil historique peut suffire à établir que c'est faux. Et maintenant, on voit devenir un nouveau récit, parce qu'il devient compliqué quand même de nier non seulement l'ampleur du phénomène migratoire, mais aussi les conséquences pour la société. Un nouveau récit consiste à dire « nous n'avons pas le choix », notamment parce que nous n'avons plus de main-d'œuvre. Et donc, la gauche, qui, en d'autres temps, s'opposait à la mobilité des individus pris comme des simples composantes économiques qu'on doit exploiter partout, en tout temps, pour obtenir le salaire le moins cher, parce que c'est aussi de ça qu'il s'agit. La gauche se met à justifier le déplacement de ces individus, l'importation d'une main-d'œuvre étrangère, allant même dépouiller des talents dans des pays d'origine, en expliquant « de toute façon, nous n'avons pas le choix ». Donc vous voyez, on a trois récits successifs, avec des contre-vérités à chaque fois, qui se sont succédés, et face à cela, le vote et les intentions de vote les montrent, des Français qui y croient de moins en moins.
21: Et sur la main-d'œuvre étrangère, on cite souvent le cas Mélanie en disant « regardez, elle a fait venir 500 000 personnes ». Et dans votre même journal, ce matin, je dis « sinon, j'ai jamais fait autant de pubs pour le Figaro », Didier Lesky, qui est le directeur de
12: l'Office français d'immigration,
21: explique que 500 000, c'était un seuil, que jamais il y a eu 500 000, on est à 280 000, je crois, au total, et que l'immigration de travail a baissé. Donc là aussi, il y a des contre-vérités sur le récit de certains responsables politiques qui disent « regardez ce qui se passe en Italie, Madame Meloni a fait rentrer 500 000 personnes ». Jamais elle a fait rentrer 500 000 personnes. Adrien Martou.
0: Je vais compléter la très bonne classification du camarade Julio Zelter. Moi, je dirais qu'il y a quatre récits, et non pas trois.
21: D'accord.
0: Parce qu'en réalité,
21: je suis
0: tout à fait d'accord sur les deux premiers. Et je pense qu'il y a deux récits aujourd'hui qui justifient l'immigration. Il y a le récit plutôt centriste, macronien, consiste à dire, c'est ce qu'a décrit Louis, on a besoin de main-d'œuvre, on n'a pas le choix, avec la démographie, on doit faire venir des gens. Alors, beaucoup à gauche le tiennent aussi. Mais je pense tout de même que le récit, notamment de la France insoumise, va un cran plus haut, parce que là, on est sur une question culturelle, identitaire. C'est-à-dire, il y a tout ce récit développé autour de la Nouvelle France qui consiste à dire que l'immigration est le moyen de régénérer la société française, qu'il y a un apport culturel qui est indubitablement positif. Et donc, il y a une espèce de mélange de... alors moi j'appelle ça le TINA migratoire, vous connaissez le TINA économique, There is no alternative de Margaret Thatcher, qui dit on peut mener une seule politique économique. La gauche, qui déteste le TINA économique, est une adepte du TINA migratoire en disant c'est comme ça, on peut rien y faire, et c'est bien. Parce que là où le centre dit on est bien obligé de le faire, la gauche radicale dit c'est une bonne chose. C'est une régénération de la société française.
21: Parce que c'est aussi une source électorale.
0: C'est une source électorale.
21: Notamment pour l'extrême gauche.
0: Ce sont aussi des gens qui, sincèrement, sont plutôt en faveur d'une forme de multiculturalisme, qui pensent que le mélange, que finalement la culture française propre n'existe pas et que la France ne serait qu'un mélange de cultures. J'ajoute un point, c'est quand même un gros problème démocratique, cette question de l'immigration. Parce que quoi qu'on en pense, qu'on pense que ce soit une bonne chose qu'il y ait une immigration de masse ou que ce soit une mauvaise chose, c'est pas du tout. C'est une politique qui a été menée sans être à aucun moment validée par les Français. À aucun moment, dans les 40 dernières années, les Français ont clairement exprimé leur volonté d'avoir une immigration qui ait ce volume et ce rythme chaque année.
21: Oui.
0: Et pourtant, ça continue. Et d'ailleurs, en partie parce que ça échappe aux politiques et que c'est.
21: Alors, les Français,
0: au niveau des juges,
21: les Français n'ont pas été consultés, ni par référendum, ni même par sondage. En revanche, il y a eu effectivement.
0: Ils se sont exprimés par sondage en disant qu'ils étaient contre.
21: Oui, mais c'était bien après la première vague de migration. et qui notamment, il y a un, j'allais dire, carcan qui saute en 76 avec le décret signé par Jacques Chirac sur proposition de Valéry Giscard d'Estaing, qui est celui du regroupement familial, qui fait suite aussi à un arrêt du Conseil d'État, d'une association qui justement prenait ce regroupement familial. C'est là, en fait, que tout commence, où il y a effectivement, non pas une volonté des Français, mais une volonté des étrangers arrivés en France de dire, accessoirement, j'aimerais bien avoir ma famille avant moi.
0: Avant ça, il y avait une forte immigration de travail, mais de gens qui étaient destinés...
21: Qu'on est allé chercher,
0: que le patronat était bien content d'aller chercher.
21: On dit, on va supprimer les accords de 68, très bien, mais en attendant, on a fait les accords de 68 parce qu'on avait besoin de main-d'œuvre. Rappelons-nous.
0: L'idée, c'était quand même qu'ils repartent dans leur pays.
21: Oui,
0: c'est ça, l'idée.
12: Et d'ailleurs, aujourd'hui, vous allez avoir des partis, notamment au centre, dans l'espace post-macroniste.
21: C'est ce que souhaite Éric Zemmour qu'on a entendu, par exemple.
12: Des gens maintenant qui opposent, qui disent nous, on ne veut plus d'immigration familiale, par contre, il nous faut une immigration de travail. Mais qu'est-ce qui s'est passé dans les années que vous évoquez? C'est parce qu'il y a eu une immigration de travail pendant longtemps, et que donc nous avons accueilli plus, nous sommes allés chercher, comme vous l'avez dit, de plus en plus de travailleurs étrangers, qu'à un moment donné, s'est posée la question logique de que fait-on? Est-ce qu'ils repartent chez eux ou est-ce qu'ils font venir leur famille? Il est étranger en faveur de la deuxième option, mais ce que je veux démontrer, c'est que l'immigration de travail appelle aussi l'immigration familiale. Et donc aujourd'hui, les discours consistant à dire « il nous faut de la main-d'œuvre étrangère » vont conduire une main-d'œuvre qui ne travaille pas également à venir de plus en plus nombreuses.
21: Et ces populations dont on parle, de toute façon, ont un levier qui disent « de toute façon, vous avez besoin de nous puisque vous n'avez pas assez de démographie dans, leur pays, dans votre pays » ou « vous avez des populations qui ne veulent pas faire la tâche que nous faisons ».
12: C'est-à-dire alors même que, mais ça, on pourra en reparler, mais le taux de chômage des étrangers en France est plus élevé que celui des natifs. Donc il y a un mythe aussi important autour de la main-d'œuvre étrangère, même si c'est vrai que certains secteurs peuvent difficilement tourner sans
21: on va en parler en même temps que des autres problèmes économiques de la France. Il est 19h25, tout voir qu'une pause. Nous sommes dans Europe 1 Soir, à tout de suite.
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21: 19h30, bonsoir Rudy Sada.
15: Bonsoir Pierre, bonsoir à tous. 16 personnes placées en garde à vue dans des affaires liées aux violences à caractère sexuel dans le périscolaire. Toutes travaillent dans le même établissement, l'école Saint-Dominique dans le 7e arrondissement de Paris. Le parquet précise que ce coup de fil s'inscrit dans le cadre de différentes enquêtes préliminaires pour des faits de nature et de gravité différentes. La candidature d'Emmanuel Moulin à la tête de la Banque de France, validée par les commissions des finances du Sénat et de l'Assemblée nationale, l'ancien secrétaire général de l'Élysée, proche d'Emmanuel Macron, a insisté sur son indépendance lors de son audition par les élus. Ce drame à Toulon, dans la cité Pontcarral, une femme s'est jetée ce matin dans le vide avec trois de ses enfants âgés de 3, 4 et 6 ans. Selon le procureur, elle vivait seule avec ses 7 enfants et a présenté des symptômes psychiatriques et dépressifs. Personne n'a survécu à cette chute. L'usine Stellantis de Rennes va produire un modèle haut de gamme du constructeur chinois Dongfeng. Stellantis devrait par ailleurs distribuer la marque en Europe. Le site historique de Rennes-la-Jeannet emploie 2000 personnes. Dans un communiqué, la CFDT salue une nouvelle étape. Et puis première finale européenne ce soir, celle de l'Europa League. Les Anglais d'Aston Villa, emmenés par Unai Emery, vainqueur 4 fois de la compétition en tant qu'entraîneur, affrontent les Allemands de Fribourg. Coup d'envoi à 21h, un match évidemment à suivre sur les antennes de Canal+.
21: Merci Rudy Saad.
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21: Toujours en compagnie de Louis Osalter du Figaro, d'Adrien Matou de Marianne. Nous accueillons Jean-Hervé Lorenzi. Bonsoir.
20: Bonsoir.
21: Merci d'être là, président du Cercle des économistes et des rencontres économiques d'Aix-en-Provence qui auront lieu en juillet prochain, tout début
20: 2,
21: juillet.
20: 2, 3, 4.
21: 2, 3, 4 juillet. Vous co-signez Guerre et paix entre profit et salaire avec Alain Villemeur. C'est un ouvrage, j'allais dire très technique, en tout cas très pédagogique sur la question que je posais tout à l'heure en introduction de cette émission, de savoir comment est-ce qu'on peut sauver notre pays du surplus de normes, de dettes, de dépenses publiques. On va en parler dans un instant. Mais d'abord, parlons du carburant, puisque le pouvoir d'achat reste la préoccupation principale des Français, et le carburant, bien sûr, en fait partie. Demain, Sébastien Lecornu doit donner de nouvelles mesures pour de nouveaux métiers, et on écoute ce que dit la porte-parole et, du gouvernement et ministre de l'Énergie, Maud Brejon.
26: La philosophie ne va pas changer. L'objectif, c'est d'aider les secteurs d'activité, je l'ai dit, les plus exposés, d'être aux côtés des Français les plus précaires qui roulent beaucoup, et d'arriver à trouver ce juste équilibre entre soutien au pouvoir d'achat et respect des finances publiques. Nous avons cet objectif de 5% de déficit, il est important de le tenir, parce que c'est en tenant cet objectif-là qu'on pourra demain investir dans les services publics, dans la transition énergétique, dont on voit d'ailleurs quelle est la solution structurelle à la crise qu'on est en train de traverser, et je le redit à toute fin utile, l'argent que l'on dépense aujourd'hui, c'est de l'argent qu'il faut économiser demain, et donc dit autrement, ne créons pas aujourd'hui les impôts de demain, voilà, tout simplement.
21: Je ne vous vois pas très attentif, Jean-Hervé Lorenzi, mais j'ai l'impression que vous êtes comme moi à demi-auditeur d'un narratif tout trouvé de mesures qui en réalité ne régleront pas le problème.
20: Non, j'allais dire au fond... je ne sais pas bien si j'étais à la place de cette dame ou de M. Lecornu. Ce que je ferais, bon, il est clair que c'est très compliqué de prendre une mesure générale, ça coûte des fortunes. Donc c'est des petits arrangements pour finalement des secteurs d'activité qui sont particulièrement touchés.
21: Bah, la gauche dit on attaque les super profits total ou alors on baisse le prix des pétroliers, les marges des pétroliers. Oui. Et la droite dit on n'a qu'à baisser les taxes, et surtout l'extrême droite.
20: Oui, alors les deux solutions sont aussi absurdes l'une que l'autre. La première, c'est Total fait ses profits à l'extérieur de la France, donc c'est pas, on peut taxer tout ce qu'on veut, mais c'est
21: et puis
20: ça.
21: Il plafonne déjà le prix.
20: Voilà, il plafonne, donc c'est absurde. Quant à dire qu'on va, j'allais dire, baisser les taxes au moment où on essaie de maintenir ce qui ne va pas être facile, hein, environ 5% de déficit public, ce n'est pas sérieux.
21: On ne peut pas chercher l'argent ailleurs. Par exemple, Éric Zemmour, hier, dans La France en face, qui était notre invité sur CNews et sur Europe 1, disait on n'a qu'à prendre l'aide au développement. L'aide au développement, c'est 12 milliards. Est-ce qu'on prend l'aide au développement? Puis est-ce que c'est si facile de, est-ce que c'est les vases communicants? Tiens, on prend l'argent ici, on est là.
20: Moi, je ne crois pas ça du tout. Et vous voyez, c'est peut-être... Je ne suis pas en train de faire de la vente directe.
21: Vous avez raison.
20: Mais presque de la vente directe. Ce que on peut observer, si on regarde assez objectivement, assez, de manière peut-être un peu prétentieux de dire ça, mais scientifiquement, les sujets de la fiscalité dans un pays comme le nôtre, et donc ça en fait partie, avec des accidents, il y a toujours des accidents. Il faut essayer de prendre le problème dans sa globalité, parce que cette idée que je te pique un pain, un petit bout, là, et puis je te le remets ailleurs, et puis je te mélange le tout ça, en te mettant un petit coup de vin rosé, parce que c'est les vacances bientôt, tout ça n'est pas sérieux. Il faut prendre les difficultés que représente finalement la fiscalité. On a une fiscalité qui est très lourde dans le pays. Mmh. Elle est très lourde et elle entraîne beaucoup de déficits. Donc il faut essayer de voir comment sur les 10 mesures, les 15 prélèvements obligatoires, parce qu'il y a beaucoup de prélèvements obligatoires, hein, beaucoup. Comment est-ce qu'on peut ajuster de manière... En fait, mon seul objectif, c'est qu'il y ait la croissance.
21: Vous prenez le carburant, vous le laissez de côté, vous dites, bon, bah, de toute façon, on ne réglera pas juste ce problème-là, il faut faire tabula rasa, ou en tout cas faire des ajustements sur la dépense publique en général.
20: Il faut évidemment faire des ajustements sur la dépense publique. Il est clair que là où ça va être le plus significatif, ça va être sur les prélèvements sociaux, sur la protection sociale. Et sur les impôts, ils sont, si je peux m'exprimer ainsi... Mais mon âge m'autorise à dire des choses très, très directes. Ils sont pas bien foutus. C'est à la fois les gens ont l'impression de payer beaucoup. Il y a une fiscalité très lourde sur les entreprises. Ça les rend pas très
21: 43,7% de prélèvement.
20: Donc tout ça est pas top et c'est mal réparti. Et en plus, alors vous voyez, on part avec des idées qui sont fausses. On dit 50% des Français ne payent pas l'impôt. C'est idiot.
0: Sur le revenu.
20: Bah, c'est que oui, mais sur le revenu. Mais oui. La réalité, c'est que la TVA,
0: la CSG, tout le monde paye les impôts.
20: Voilà. Oui, mais enfin, moi, je veux bien. Ouais. Je suis pas suffisamment intelligent pour faire le distinguo entre ce que je paye pour la TVA et ce que je paye en impôt sur le revenu. Donc, il faut essayer de regarder quel équilibre ce qu'on a essayé de faire avec mon camarade. Comment est-ce que on équilibre bien à la fois la compétitivité. Il faut pouvoir investir, donc il faut pouvoir dégager une épargne qui, premier problème dans notre pays, ne s'investit pas beaucoup dans l'économie réelle, donc il faut arriver à booster le tout, et puis d'un autre côté, il faut une demande. Donc c'est cet équilibre-là qui est très subtil, hein, c'est pas, il n'y a pas de solution miracle, mais on peut le traiter de manière, j'allais dire, apolitique et idéologique.
2: Il y a une guerre épée entre les profits et les salaires, et on sent bien que les salaires, c'est un sujet sur lequel les candidats à la présidentielle vont beaucoup tourner, parce qu'il y a un blocage, c'est-à-dire qu'on a l'impression de ne plus vivre de son travail suffisamment. Et on entend cette formule dans la bouche de plusieurs candidats ou pré-candidats, il faut rapprocher le brut du net. Donc sur le bulletin de paye, que le chiffre que l'on voit ressemble à celui qu'on perçoit effectivement sur son compte en banque. Mais est-ce que pour vous, il y a une formule facile pour faire cela? On sent que tout le monde cherche la formule.
21: Alors, elle est en page 173 du livre. Il y a 8 catégories d'impôts et de taxes. Les cotisations sociales, les cotisations salariées, les impôts sur le revenu du travail, les impôts sur le capital, les impôts sur le patrimoine, l'impôt sur l'héritage, etc., etc. Et puis, il y a effectivement un chapitre sur le fait que le travail ne paye plus. Et c'est exactement le questionnement que vous donnez à Jean-Hervé Lorenz.
20: La réalité, c'est que par rapport à ma génération, Ça plonge toujours dans une espèce de respect que toujours merci.
21: On vous écoute religieusement, vous avez vu.
20: Voilà.
21: On n'est pas en train de déboucher du vin rosé,
20: l'idée,
21: comme vous dites.
20: Non. L'idée, ouais, c'était que les gens, dans un pays comme le nôtre, qui était en fait le modèle français, c'est que les gens pouvaient progresser.
2: On s'élève par le travail.
20: Voilà, ils s'élevaient et ils avaient le sentiment...
21: La méritocratie.
20: Il y avait une espèce de méritocratie. Ah. Tout ça a disparu pour des raisons qui sont... c'est très difficile de critiquer tel et tel. Moi, c'est pas mon objectif. Je constate simplement que au fond, quand vous prenez l'affaire du salaire, vous vous trouvez confronté à un problème qui est un peu plus vaste. Il faut arriver à retrouver cette espèce de filière qui permettait à un non qualifié de pas être collé au SMIC jusqu'à la fin de ses jours, avec l'idée évidemment qu'il a de partir le plus rapidement possible. Il est ni mieux ni moins bien que vous. Il est comme nous tous, comme il n'y a pas de véritable perspective. Et il devenait avant, bah, pas tous, mais certains devenaient plus qualifiés, chefs d'équipe, et même ingénieurs maison. Enfin, il y avait cette espèce de logique. Tout ça a disparu. Donc, il faut essayer de traiter le problème de manière beaucoup plus large. On voit bien que si vous prenez une solution, vous dites mais je vais taxer Total, tout ça, okay, ça dure 10 minutes et puis ça ne satisfait personne. Donc c'est pas comme ça qu'on veut faire. C'est mettre. J'ai juste un mot sur l'affaire. Je trouve que la CSG, qui est en fait un impôt, hein, je veux dire,
2: et qu'on paye sur tous les revenus,
20: que l'on paye sur tous les revenus, mais vous payez le 9,2% que vous soyez au SMIC ou un retraité. Non, le retraité paye moins.
2: Donc, je me suis fait
20: beaucoup d'ennemis parce que j'ai dit que je ne comprenais pas pourquoi un retraité, on va dire aisé, normal, enfin, car il y a une bonne retraite, pourquoi je ne paierais pas de la CSG.
2: Macron a
20: comme le gars qui est au SMIC. C'était, oui. Pourquoi c'est. Donc, vous voyez, on peut trouver des formules qui sont fortes. Il est évident également, j'ai entendu avec plaisir et bonheur l'association des hospices de France hier annoncer qu'ils trouvaient que la dépendance qui a coûté très cher, il faut quand même savoir que les vrais sujets de dépenses, c'est devant nous. C'est le vieillissement de la population avec la dépendance, les retraites, la santé, enfin, tout ce qu'on peut imaginer. Moi, je les chiffre entre 30 et 50 milliards par an. 30 et 50 milliards par an. Donc, vous imaginez comment il va falloir.
2: Parce qu'il y a un problème démographique aussi.
20: Il y a un problème démographique qui est massif, c'est le problème d'ailleurs, c'est le problème majeur. Comment va-t-on faire ? Il faut admettre qu'on va aussi faire des transferts entre les générations. Je vais sortir.
2: Le jeune Adrien Matou
20: regarde avec beaucoup de sympathie.
0: Non, mais j'allais y venir parce que on est là, au-delà
2: de. Adrien Matou.
0: On n'est pas sur des questions personnelles là, mais si on fait tout simplement des comparaisons internationales, la France est le pays qui consacre, avec l'Italie, je crois, le plus de. L'argent en proportion à ces retraites. Est-ce qu'on peut se le permettre d'une part? Et est-ce que

0: a diminué le montant de, qui était déterminé pour l'apprentissage pour pouvoir maintenir, me maintenir à moi.
1: L'indexation des retraites sur l'inflation.
0: Personne d'autre, d'entre nous, d'autre que moi.
1: Non, ça viendra un jour.
0: J'espère que ça aura disparu. Les fameux 10% pour les d'abattement pour les retraités, pour les frais de professionnels. Je veux dire, c'est le summum de la stupidité absolue. Donc, si je vous poursuis, je poursuis votre raisonnement, je suis convaincu qu'un gouvernement, j'allais dire, qui va essayer de régler des problèmes, doit se prendre de face les retraités et admettre un jour ou l'autre qu'ils ne vont pas être contents. Mais de toute façon, en France, quoi que vous fassiez, les gens ne sont pas contents.
1: Mais vous mettez le doigt sur justement l'incapacité chronique des gouvernements successifs à régler ce problème qui est un problème structurel, et on va en parler dans un instant parce que la présidentielle arrive. 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
2: 19h45, Rudy Sada.
3: Après la visite d'un médiateur pakistanais, l'Iran dit examiner une nouvelle proposition américaine. Plus tôt dans la journée, l'Arabie Saoudite a salué les efforts américains pour trouver une issue diplomatique au conflit avec Téhéran. L'objectif est d'être aux côtés des Français les plus précaires. Maud Bréjon donne le ton alors que de nouvelles mesures de soutien face au prix des carburants doivent être dévoilées demain par le gouvernement. De nouveaux secteurs pourraient bénéficier d'un coup de pouce, mais aucune aide généralisée n'est prévue. Le parquet national financier annonce l'ouverture d'une enquête pour recel de détournement de fonds publics. Elle vise l'ancien Premier ministre Dominique de Villepin. Les enquêteurs devront examiner les conditions dans lesquelles l'ancien Premier ministre a reçu une statuette et un buste. Les suites du scandale du périscolaire à Paris, 16 personnes travaillant à l'école Saint-Dominique située dans le 7e arrondissement de Paris, placées en garde à vue. Elles sont accusées à divers niveaux d'implication de violences à caractère sexuel sur des mineurs. Et puis enfin, les fans français de Victor Wembanyama aux anges, alors que le français porte les Spurs de San Antonio lors des playoffs. La NBA annonce aujourd'hui que son équipe jouera un match de saison régulière à Paris en janvier prochain.
2: Merci Rudy Saad, à tout à l'heure à 20h.
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4: Toujours avec Louis Alter du Figaro, Adrien Matou de Marianne. Nous sommes avec Jean-Hervé Lorenzi, président du Cercle des économistes et des rencontres économiques d'Aix-en-Provence, qui signe guerre et paix entre profits et salaires avec Alain Villemeur. Une nomination aujourd'hui, alors on a appelé ça le cadenassage des institutions par Emmanuel Macron, avec d'abord il y a eu Amélie de Montchalin à la Cour des comptes, ensuite il y a eu d'autres nominations. Et puis il y a maintenant la nomination qui a été approuvée d'Emmanuel Moulin à la Banque de France. Écoutez Emmanuel Moulin qui a pris la parole lors de son audition ce matin.
5: Je me tiens donc devant vous en homme libre, en homme du service public, qui sert l'État depuis 30 ans et qui s'engage à exercer ses fonctions en toute indépendance et toute impartialité, tant à l'égard du pouvoir exécutif que des intérêts privés.
4: Qu'est-ce que vous pensez d'Emmanuel Moulin ?
6: Oh, c'est un homme qui est très respectable.

0: D'abord, vous savez, il se trouve que pour les rencontres économiques d'Aix-en-Provence, un des partenaires, ceux qui financent, qui permettent que ce soit gratuit, il se trouve qu'il y a la Banque de France.
1: Ça veut dire que vous ne pouvez pas en dire du mal.
0: Donc vous ne me verrez pas sur un terrain qui me mettrait en grande difficulté.
1: Au moins. Est-ce que par extension, le patron de la Banque de France a un pouvoir quelconque sur le cours de l'économie française?
0: Oui. Villeroy était une voix très écoutée.
1: François Villeroy de Gallo
0: était une voix très écoutée. C'est plus du domaine de l'influence, puis il se trouve que la France est quand même la deuxième puissance économique en Europe. Donc le gouvernement de la Banque centrale française, comme celui de la Bundesbank, ont plus d'importance que le gouvernement de la Banque centrale de Malte. Mmh. Donc, c'est,
1: vous n'irez pas passer vos vacances à Malte, vous, la façon dont vous le dites déjà.
0: Je ne m'interdis rien. Mmh. Mais simplement, donc, évidemment que c'est un rôle important. Et vous voyez, quand vous regardez, vous écoutez le discours de François Villeroy de Gallo juste avant de partir, en avril, son espèce de discours d'adieu, c'était quand même ce qu'on a fait de plus intelligent dans la description de la situation économique française.
1: Alors,
0: ni excessif, ni...
2: Il parlait d'ailleurs des choix gérontocratiques que nous mentionnions à l'instant. Oui.
0: Et alors, ça, ça me rendait extrêmement sympathique. Par ailleurs, je trouvais qu'il était très bon.
1: Vous aurez remarqué, Jean-Hervé Lorenzi, on en parlait juste en entame, juste avant la pub, que nous sommes à un an de la présidentielle, que les candidats arrivent peu ou prou à présenter des mesures, qu'on a des programmes qui sont soit invisibles économiquement, en tout cas les programmes économiques, soit ce sont des bribes de programmes, mais qu'en attendant, quand même, tout ce qu'on propose, c'est soit de la continuité, soit quelque chose de très radical. Et puis en même temps, on a l'arrivée d'entrepreneurs qui prennent la parole. On voit ça dans des grandes émissions le soir, sur différentes chaînes, avec des entrepreneurs qui disent, mais il faut, on parlait de la valeur travail, il faut réduire effectivement le net et le brut. Un des entrepreneurs qu'on a reçu ici, Jean-Philippe Cartier, qui disait, mais vous rendez compte, moi quand je paye quelqu'un 2 500 euros, en fait, il a 1 000 dans sa poche. Donc comment est-ce qu'on fait? Qu'est-ce que c'est de tout le reste? Et puis il n'y a pas d'aiguillage de la fiscalité. Et justement, vous faites dans Guerre et Paix entre profit et salaire une grande analyse justement de la fiscalité. J'ai reçu aujourd'hui complètement par hasard le livre d'un monsieur que je ne connais pas. Je me demande si c'est pas d'ailleurs publié à compte d'auteur. Véronne Édition, collection Sciences Humaines. C'est un monsieur qui s'appelle Jean-Claude Morel. Il dit « France, reconstruire l'espoir ». C'est un livre qui fait 80 pages, les mesures économiques que nous devons prendre pour redresser la France. Et en fait, ces mesures à lui sont des mesures drastiques, j'allais dire presque anglo-saxonnes, diminuer fortement les dépenses administratives, reprendre le contrôle des dépenses de l'État, en finir avec les 35 heures, plafonner le cumul des aides sociales à 70% du SMIC net, il y a réduire de moitié, il y a par exemple des mesures coercitives sur le chômage. Il dit par exemple, il faut pas, au bout du deuxième choix, si vous acceptez pas le boulot, ben on déduit de 100% à 70% l'allocation chômage. Comment est-ce qu'on les Français réceptionnent tout cela avec un espèce de gloubi-boulga des politiques qui savent pas très bien où se mettre et quoi proposer, et puis des entrepreneurs qui disent schlack schlack schlack, il faut faire comme à Londres, comme à New York, faut un modèle anglo-saxon.
0: Écoutez, moi, je crois que la vérité est toujours assez intermédiaire entre les deux, entre ceux qui disent ou qui picotent des programmes, ce qui est le cas aujourd'hui. Je n'ai pas encore vu un seul programme qui donne le sentiment d'avant.
1: Non. Un programme de Retailleau qui dit qu'il faut remettre la France au travail.
0: Oui, mais quand on a dit ça, c'est... Moi, j'adore ça, mais la question suivante, c'est et comment? Donc, il y a toujours une deuxième question après la première. Moi, je souhaiterais, par exemple, que mes cheveux repoussent. Et à ce moment-là, vous me dites comment?
1: Non, mais...
0: Donc, vous voyez, donc je suis toujours méfiant sur ces décisions rapides. Oui, il faut avoir une vision, en fond, assez juste de ce qu'est la situation de l'économie française. Elle a une grosse dette, on est d'accord. Cela étant dit, la dette mondiale, partout, la dette, le monde entier est endetté. Ça ne veut pas dire que c'est bien ce qu'on fait, mais il faut quand même savoir qu'à l'OCDE, la dette publique en moyenne n'est pas si éloignée que ça de notre propre dette. Donc, ce n'est pas bien, mais le monde entier est endetté et
1: oui,
0: ça ne va pas s'arrêter.
1: De la même façon, aux États-Unis, il y a une dette, mais l'argent est chez eux. Nous, on a une dette, mais on a plus de 50% de la dette qui n'est pas chez nous. Ce sont des fonds d'investissement étrangers, et notamment américains, d'ailleurs.
0: Je suis d'accord. Donc je ne suis pas en train de dire que la dette doit être supprimée. Je dis juste que le diagnostic doit être assez simple.
1: On en prend à 4% aujourd'hui.
0: Quatre mots, dont le dernier qui est très positif. Le premier, c'est il y a une dette. Alors, de toute façon, vous n'allez pas la réduire en deux coups de cuillère, comme ça, très rapidement. C'est en réalité, quand on regarde, par exemple, la diminution de la dette en France après la Seconde Guerre mondiale, elle s'est faite en 7-8 ans. Deuxième sujet, j'ai calculé, j'ai sorti dans un journal qui s'appelle le JDD, j'ai sorti le chiffre de ce qu'il faudrait travailler en plus. C'est pas noir et blanc, parce que moi j'aime bien les trucs qui sont un peu travaillés. Donc moi je chiffre, il faudrait avoir 6% de travail en plus, heures travaillées, 6%. Et on a un énorme problème qui est les jeunes et les vieux. Notre problème sur les retraites, c'est d'abord et avant tout le fait qu'à partir de 60 ans, il n'y a plus personne qui bosse.
1: On a 8% de chômage, mais on a 25% de chômage des jeunes.
0: Voilà. Ouais. Donc, faire très attention. Troisième sujet, on reste un pays riche, mais il se trouve que c'est un pays vieillissant et que les vieux, dont je fais partie, je vois le regard sympathique d'Adrien, mais il me regarde avec... on a beaucoup d'épargne et on est averse au risque. Il y a besoin d'un prix Nobel pour comprendre que l'aversion au risque augmente avec l'âge. Et donc, tout cet argent ne sert pas beaucoup à investir dans notre pays.
3: Il est dans les comptes en banque, mais il n'est pas...
0: Il ne sert pas beaucoup. Quatrième sujet, ça c'est le truc positif.
1: Parce que les gens ont peur de sortir.
0: Ça c'est le truc positif, parce que Europe 1, moi je suis pas fan de Europe 1, donc je suis positif. Il y a quelque chose qui est en train de se passer en France, positif. Souvenez-vous, pas vous, parce que vous êtes encore très jeune, mais moi, dans ma génération, on était un pays très ingénieux. On inventait la DS, le truc, la caravelle, et on disait c'est un pays d'ingénieurs, ils sont foutus de vendre quoi que ce soit, mais alors qu'est-ce qu'ils sont astucieux, et c'était vrai. Puis pendant 20-30 ans, on a décidé collectivement, gauche, droite, centre, tout ce que vous voulez, de se désindustrialiser, on a dit on va devenir les rois de la finance, les rois du tourisme, les rois des services, etc. Il y a un phénomène qui est très intéressant à observer, et si je ne me trompe pas, ça doit rentrer dans la réflexion qu'on peut avoir sur l'économie française. Je crois que nous sommes en train de redevenir, que on est dans une période où, au fond, un pays, c'est les envies des gens. Imaginez un instant que, finalement, les gens, beaucoup de jeunes, beaucoup de talents s'expriment en se disant, plutôt que de faire, je sais pas, uniquement de la finance ou un truc comme ça, je vais, au fond, ça m'intéresse de m'en lancer. Et quand on regarde les chiffres, on s'aperçoit qu'il y a quand même beaucoup, beaucoup, beaucoup d'entreprises, de start-up qui sont créées dans ces domaines-là. Et c'est intéressant. Alors maintenant, il faut arriver à financer tout ça. Mais si j'ai raison, ça doit rentrer dans votre regard sur l'économie française. Il y a la dette, on l'a bien vu, pas bon. Il y a on ne travaille pas assez, 5-6%, c'est pas bon. Il y a l'investissement qui n'est pas suffisant, c'est pas bon. Et peut-être qu'il y a quelque chose qui est en train de se passer, qui ressemble à ce que moi j'ai connu il y a quelques décennies.
1: Quelques décennies. Merci Jean-Hervé Lorenzi. Et avec Alain Villemeur, vous signez donc Guerre et paix entre profit et salaire. C'est chez Odile Jacob. Et puis pour ceux qui voudront venir, début juillet pour les rencontres d'Aix. 19h57, une pause, le journal de 20h. Et on reprend les débats d'Europe 1 soir. À tout de suite.
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14: Dans une demi-heure, les questions internationales sur Europe 1, mais tout de suite, c'est le journal avec vous. Bonsoir, Unice Adam.
15: Bonsoir Pierre, bonsoir à tous.
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14: Au sommaire, 16 personnes travaillant dans la même école maternelle du 7e à Paris sont ce soir en garde à vue.
15: Elles seraient responsables à des niveaux d'implication différents d'agressions sexuelles sur des jeunes enfants donc de cette école maternelle Saint-Dominique. Un nouvel épisode dans le scandale du périscolaire qui touche la capitale. Vous entendrez la cofondatrice du collectif SOS Périscolaire. Faut-il intégrer la diffusion du film L'Abandon au programme scolaire? Le film qui retrace les derniers jours de Samuel Paty est critiqué par l'extrême gauche. Le gouvernement, de son côté, encourage les élèves à le voir, mais refuse de les y obliger. Le point sur cette polémique dans ce journal. Et puis, des voitures chinoises produites en France. C'est une grande première. Stellantis annonce que son usine de Rennes et ses 2000 employés produiront le prochain modèle haut de gamme de la marque Dongfeng. Un partenariat, vous le verrez, qui en dit long sur les transformations du secteur automobile.
14: La tendance météo, Marlène Durel.
16: Estivale demain avec des températures qui continuent de grimper et un soleil qui s'impose de plus en plus.
14: Météo complète en fin de journée.
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14: Mais tout d'abord, l'histoire terrifiante de cette jeune femme de 17 ans. Elle a vécu un enfer dans la Loire.
15: Oui, menacée, attachée, main derrière le dos dans un bois, puis amenée au bord d'une rivière, la tête dans l'eau pendant de longues minutes. Rien n'aura été épargné à la jeune femme. Son tort, Alexis Bourdon, avoir fréquenté des garçons, ses bourreaux, son frère et son cousin. Les deux jeunes hommes ont mis en place le week-end dernier une véritable expédition punitive.
17: Oui, des coups, des insultes. La victime est traînée de force par les membres de sa propre famille dans le coffre d'une voiture direction une forêt environnante. Là, les agresseurs creusent un trou pour effrayer la jeune fille, menaçant de la forcer à y passer la nuit, les mains ligotées dans le dos. Finalement, ils se ravisent et décident de lui plonger la tête à plusieurs reprises dans l'eau d'une rivière qui se trouvait juste à côté. Ultime torture, le frère et le cousin décident de lui couper 40 à 50 centimètres de cheveux avant de la séquestrer. Ce n'est qu'au petit matin que la lycéenne réussit à prendre la fuite. Dans sa déposition, la victime raconte comment son frère est devenu furieux après avoir vu des messages et des photos d'elle avec des garçons enregistrés dans son portable. Selon les informations d'Europe 1, le frère, connu défavorablement pour plusieurs faits de violence, a été placé en détention provisoire en attendant sa comparution immédiate. Le cousin, lui, a été remis en liberté.
15: Alexis Bourdon, ce drame à Toulon, une mère de famille s'est suicidée en se jetant du 13e étage de son immeuble avec trois de ses enfants tôt ce matin, deux garçons et une fille en bas âge. Information du parquet de Marseille qui a annoncé leur décès. D'après la même source, la mère aurait récemment présenté des symptômes psychiatriques et dépressifs.
14: La journée marquée par ce coup de filet dans une même école parisienne.
15: 16 personnes désormais en garde à vue pour des faits de nature et de gravité différentes. Elles intervenaient août à cette école, Saint-Dominique, dans le 7e arrondissement de la capitale. 12 personnes suspectées de violences physiques et sexuelles avaient déjà été suspendues. Une affaire d'une ampleur inédite, selon Anne, cofondatrice du collectif SOS Périscolaire.
18: L'équipe était de 19 personnes, donc 16 mises en cause sur 19. On comprend donc qu'il y avait une organisation, pour ne pas dire un système, qui permettait aux adultes d'agir ensemble. On est assez soulagés parce que dans cette affaire, vraiment, on attendait que les mises en cause soient mises hors d'état de nuire. Ce qui est important aussi, c'est de voir les temps de la justice, parce que finalement, dans cette affaire, les enfants ont aussi mis pas mal de temps à être entendus. Et aujourd'hui, ce qu'on espère vraiment, en tout cas au collectif, c'est que chaque personne de la chaîne prendra ses responsabilités et que surtout, les responsabilités seront établies par la justice.
15: Anne, la cofondatrice du collectif SOS Périscolaire, au micro Europe 1 de Caroline Baudry. Les suites de l'affaire des statuettes reçues par Dominique de Villepin entre 2002 et 2004, le parquet national financier a annoncé aujourd'hui l'ouverture d'une enquête pour recel de détournement de fonds publics et toute infraction connexe. Le candidat à la présidentielle était alors ministre des Affaires étrangères de Jacques Chirac. Il a depuis rendu ses objets, se dit, à la disposition de la justice.
14: Un encouragement, mais pas d'obligation. Le gouvernement a statué sur la question très sensible de la diffusion ou non du film L'Abandon.
15: Et depuis plusieurs jours, la question se posait, faut-il intégrer au cours à la diffusion du film qui retrace scrupuleusement les derniers jours de Samuel Paty, professeur assassiné sauvagement par un islamiste. Mayalène Trémollet, le gouvernement a tranché, les professeurs pourront choisir de diffuser ou non le film à leurs élèves.
19: Oui, une diffusion généralisée dans les établissements scolaires, c'était le souhait du coproducteur du film, Stéphane Simon, mais aussi de la sœur de Samuel Paty, Mickaël Paty, ou encore de certains élus du centre, de la droite et du Rassemblement national. Le gouvernement a tranché, pas d'obligation, mais une incitation, comme l'expliquait hier depuis l'Assemblée nationale Sabrina Roubache, ministre déléguée à l'enseignement et à la formation professionnelle.
20: La liberté pédagogique, et vous me l'accorderez, est un trésor. C'est cette liberté que défendait Samuel Paty, et c'est celle de chaque enseignant. C'est au nom de cette liberté pédagogique qui s'impose à nous qu'il convient d'encourager à aller voir ce film, mais non de l'obliger.
19: La ministre qui salue néanmoins la justesse de ton de ce long métrage et dévoile qu'un projet pédagogique est bien à l'étude au sein de l'éducation nationale pour être mis à disposition des enseignants souhaitant le diffuser. Interrogée ensuite sur une éventuelle panthéonisation du professeur, Sabrina Roubache s'est questionnée sur la forme la plus juste d'honorer sa mémoire.
15: Mayalène Trémollet du service politique d'Europe 1. La Banque de France a un nouveau gouverneur. Il s'agit d'Emmanuel Moulin, 57 ans. Sa candidature à la tête de l'institution a été validée par les commissions des finances du Sénat et de l'Assemblée nationale aujourd'hui. L'ancien secrétaire général de l'Élysée, proche d'Emmanuel Macron, a insisté sur son indépendance lors de son audition par les élus.
14: Des voitures chinoises produites en France, c'est une grande première et c'est ce qu'a annoncé Stellantis.
15: Le groupe automobile va ainsi pérenniser son site de la Jeannet près de Rennes et produira des véhicules de la marque Dongfeng, mais ce n'est pas tout. Aurélien Fleureau, la maison mère de Citroën, devrait annoncer une nouvelle version de la mythique 2 chevaux, produite à 5 millions d'exemplaires entre 1949 et 1990. Ça sera désormais donc une voiture électrique, et comme les constructeurs automobiles cherchent à relancer leur vente, eh bien, cette voiture devra être abordable.
21: Oui, la promesse, c'est une voiture à moins de 15 000 euros dans un marché où le prix des véhicules neufs a grimpé de près de 25% en 5 ans. Et Stellantis a donc confirmé travailler sur ce projet de e-car, des petites voitures électriques encouragées par la Commission européenne, qui a promis aux constructeurs un cadre réglementaire moins contraignant. Et c'est donc Citroën au sein de Stellantis qui devrait profiter de cette nouveauté. Le choix du retour de la 2 chevaux sonne comme une évidence, explique Flavien Neuvy, directeur de l'Observatoire CTLM.
22: Tout le monde sait à quoi ressemble une 2 chevaux, en fait. C'était la même chose pour la R5 de Renault. Donc, ce sont des voitures qui ont été vraiment des très grands succès populaires. Et donc, capitaliser sur la notoriété, sur cet imaginaire collectif, c'est gagner du temps. Ce sont plutôt des petits véhicules qui, justement, permettent d'aller chercher de nouveau une clientèle qui s'est détournée du marché du neuf sur ces dernières années.
21: Cette future de chevaux sortira d'une usine italienne de Stellantis. Elle viendra d'une plateforme dédiée à ces petites voitures électriques abordables qui sera également utilisée par Fiat. Le concept car de cette future de chevaux devrait être dévoilé dévoilé demain après-midi lors de la présentation du nouveau plan stratégique de Stellantis.
15: Aurélien Fleurot du service économie d'Europe 1. Que diriez-vous d'un petit avant-goût de finale européenne? Alors que dans 10 jours, évidemment, la finale de la Ligue des Champions opposera Arsenal au PSG. Place ce soir à la finale de la plus petite Coupe d'Europe, la Ligue Europa. Les Anglais d'Aston Villa, emmenés par l'ancien coach d'ailleurs du PSG, Unai Emery, défient les Allemands de Fribourg. Un match à suivre depuis Istanbul, bien évidemment, sur les antennes du groupe Canal+.
14: Merci Rudy Saada. À tout de suite.

5h10 minutes, bonjour et bienvenue sur Radio Rythme Bleu pour ce jeudi matin. Nous sommes le 21 mai. On espère que vous allez bien. Vous, c'était bien sûr un bon début de journée. C'est le 141e jour de l'année. Aujourd'hui, nous célébrons les Constantins, le prénom à l'honneur, le grand, le premier empereur romain à se convertir au christianisme. Constantin est sociable, prudent et s'adapte cependant facilement. Prénom d'origine latine, son chiffre le 3, sa couleur le rouge. Constantin, bonne fête et un bon début de journée à vous. Bienvenue sur Radio Rythme Bleu. On va démarrer ce matin avec le trio Frédéric Goldman Jones, né en 17 à Lenstad. Dans un instant, bien sûr, le début de la page pratique avec les avis et communiqués.

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1: Bonjour Thierry et bonjour à toutes et à tous. La profession réforme la population de la programmation de deux permanences. Sur rendez-vous de l'assistante de service social sur la commune de Poume, les permanences se dérouleront les mardis 12 et mardi 26 mai de 8h à 12h au CMS de Poume. Les rendez-vous sont à prendre auprès de l'assistante de service social au 95 90 35.
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1: EEC vous informe de ces coupures programmées de la semaine pour raison de maintenance, d'extension du réseau et élagage. Des coupures d'électricité sont prévues. L'IFO, l'OSI, ce jeudi 21 mai, de 8h à 10h, tribu de Tchaput, numéro 1. Ces horaires sont susceptibles d'être modifiés sans autre préavis en fonction des contraintes liées à ces travaux. Enercal informe ses clients que la distribution de courant électrique sera interrompue sur la commune de Kouaoua et plus précisément sur la zone Miami-Barafaja, ce jeudi 21 mai, de 8h à 16h. Le courant pourra être rétabli avant l'heure prévue sans autre préavis.
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1: Enercal informe ses clients que la distribution de courant électrique sera interrompue sur la commune d'Ouvéa et plus précisément sur les zones Ouloup, Banouch, Ognahu, Saint-Paul. Ce jeudi 21 mai de 8h à 15h, le courant pourra être rétabli avant l'heure prévue sans autre préavis. Enercal informe ses clients que la distribution de courant électrique sera interrompue sur la commune de Kouaoua et plus précisément sur la zone Co. Ce jeudi 21 mai de 10h à 12h, le courant pourra être rétabli avant l'heure prévue sans autre préavis.
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1: Enercal informe ses clients que la distribution de courant électrique sera interrompue sur la commune de Païta et plus précisément sur la zone Montmou ce jeudi 21 mai de 7h30 à 13h30. Le courant pourra être rétabli avant l'heure prévue sans autre préavis. Enercal informe ses clients que la distribution de courant électrique sera interrompue sur la commune de Yaté et plus précisément sur les zones Vaomission, Waïna, Néoué, Saint-Christophe, Embouchure, Mami, Port-Boisé, Cuébéni, Touaouro, Saint-Pierre, route de centrale Yaté, col de Yaté, Saint-Gabriel, Goro, Bac, Rive Gauche, va au village, Unia Sud, va aux antennes, tribu d'Unia, ce jeudi 21 mai de 5h à 6h. Le courant pourra être rétabli avant l'heure prévue sans autre préavis.
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1: Fermeture des centres médico-sociaux de la province Nord le lundi 25 mai, lundi de Pentecôte. La province Nord informe qu'à compter du vendredi 22 mai à 15h30, seront fermés les CMS de Poya, Kone, Vaux, Calagomen, Poum, Ouégua, Puebo, Yegen, Touo, Poitzimier, Ponerewa, Wailou, Kanala et Kouaoua. En cas d'urgence, veuillez contacter le SAMU Centre 15. Les CMS reprendront leurs activités aux heures habituelles le mardi 26 mai à 7h30. La province Nord appelle la population à la prudence et à la vigilance. Enercal informe ses clients que la distribution de courant électrique sera interrompue sur la commune de Saramea et plus précisément sur les zones tribus de Saramea, domaine du 27, col d'Amieux, ce jeudi 21 mai de 8h à 14h. Le courant pourra être rétabli avant l'heure prévue sans autre préavis.
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1: Les avis qui vont suivre concernent les décès pour Monsieur Yehouye Nalouane Jacques, Mademoiselle Naweo Marie-Hélène Maline, pour Monsieur Verdier Michel, Monsieur Parage Roger, Madame Loza Crémont née Rivière, dite Mamita, pour Madame Aoutaoufao Pipiena née Selemago, pour Monsieur Litam Chouchou Singfat Ayen Taina, Monsieur Apikawa Alphonse Michael et Yenyekar, pour Monsieur Gon Daniel, Monsieur Dina Robert dit Canard, et pour Madame Chanéné Fegey, Cécile née Sinédo. Et un avis de messe pour Madame Minel Garivier Hélène. On nous prie d'annoncer le décès de Monsieur Yehouye Nalouane Jacques, survenu le 13 mai dans sa 58e année à Dimbéa. La veillée se déroulera au centre funéraire de Nouméa ce dimanche 24 mai de 8h à 20h. Le corps sera transféré par le Bétitchfou le lundi 25 mai vers Marie. On nous prie d'annoncer le décès de Mademoiselle Maline Marie-Hélène Naweo, survenue dans sa 52e année des suites d'une très longue maladie. Les obsèques ont relu la tribu de Mou à Lifou le mardi 26 mai. L'heure précise vous sera communiquée ultérieurement. Les veillées auront lieu ce samedi et dimanche de 8h à 20h au centre funéraire de Nouméa. Le corps sera transféré sur Lifou au matin par le Bétitchfou le lundi 25 mai. On nous prie d'annoncer le décès de Monsieur Verdier Michel, survenu le 14 mai dans sa 71e année. Une veillée aura lieu au centre funéraire du Pont des Français. Ce sera aujourd'hui de 16h à 19h. La cérémonie religieuse sera célébrée également aujourd'hui à 17h30, suivie de la crémation, dans le respect de ses volontés, ni fleurs, ni couronne. On nous prie d'annoncer le décès de Monsieur Parage Roger, survenu le 17 mai dans sa 89e année. La veillée aura lieu aujourd'hui, jeudi 21 mai, à partir de 7h et jusqu'à 8h au centre funéraire de Nouméa. La cérémonie religieuse sera célébrée à 8h15. La crémation se déroulera dans la plus stricte intimité familiale. On nous prie d'annoncer le décès de Madame Raymond Lozac, née Rivière, dite Mamita, survenue le 17 mai dans sa 96e année. Une veillée aura lieu au centre funéraire de Nouméa, ce sera demain vendredi 22 mai de 9h à 13h. Une seconde veillée aura lieu au centre funéraire du Pont des Français de 16h à 19h. La cérémonie religieuse sera célébrée également demain à 17h30, suivie de la crémation. On nous prie d'annoncer le décès de Madame Aoutaoufao Pipiena née Selemago, survenue le 17 mai dans sa 70e année. La veillée aura lieu au centre funéraire de Nouméa aujourd'hui à partir de 7h. La cérémonie religieuse sera célébrée en la chapelle du centre funéraire de Nouméa aujourd'hui jeudi 21 mai à 9h15, suivie de l'inhumation à 10h au cimetière du 5e kilomètre. On nous prie d'annoncer le décès de Monsieur Litam Chouchou Singh Fat Ayen Taina, survenu le 18 mai. La veillée aura lieu à la morgue de Nouméa, aujourd'hui jeudi, à partir de 7h et jusqu'à la levée du corps. La cérémonie religieuse sera célébrée au centre funéraire de Nouméa à 8h30, suivie de l'inhumation au cimetière de Dimbéa. Ce sera à partir de 10h. On nous prie d'annoncer le décès de Monsieur Apikawa Alphonse Michael Yenyekar, survenu le 16 mai dans sa 73e année. La veillée aura lieu au salon funéraire du 5e kilomètre, demain vendredi 22 mai de 9h à 19h. Le corps sera transféré à son domicile à l'île des Pins le samedi 23 mai par le Bétitchfou et l'inhumation et la pose de la croix auront lieu le dimanche 24 mai. On nous prie d'annoncer le décès de Monsieur Daniel Gon, survenu le 19 mai dans sa 73e année. La veillée aura lieu au centre funéraire de Païta, aujourd'hui jeudi 21 mai de 8h à 20h et demain vendredi à partir de 8h. La cérémonie religieuse sera célébrée en la chapelle du centre funéraire de Païta demain vendredi 22 mai à 10h, suivie de l'inhumation à 11h au cimetière de Païta. On a la douleur de vous annoncer le décès de Monsieur Dina Robert dit Canard, survenu le 18 mai. Une veillée aura lieu au salon funéraire de Nouméa. Ce sera aujourd'hui de 9h à 20h. La cérémonie religieuse sera célébrée demain vendredi 22 mai à 10h15 dans la chapelle du centre funéraire, suivie de l'inhumation au cimetière du 4e kilomètre. On nous prie d'annoncer le décès de Madame Chanéné Fekei Cécile Né Sinédo, survenue le 17 mai dans sa 74e année. La veillée se fera au centre funéraire de Nouméa aujourd'hui jeudi de 8h à 20h. Elle reprendra demain vendredi à partir de 7h, suivie de la cérémonie religieuse en la chapelle du centre funéraire de Nouméa et l'inhumation aura lieu au cimetière du 5e kilomètre à partir de 14h. Et une messe sera dite demain vendredi 22 mai à 18h en l'église du Vœu en la mémoire de Madame Hélène Minel Garivier. 9 ans déjà, c'était nos avis de décès et nos avis de messe.
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1: Bonjour à tous, très bon réveil, c'est le 6h-8h de Radio Rythme Bleu et nous sommes le jeudi 21 mai. Bonjour Thierry.
2: Bonjour Nicolas.
1: Comment allez-vous?
2: Ça va bien pour le jeudi matin.
1: Exactement.
2: Content de vous retrouver, soyez les bienvenus dans votre matinale de la formation des rubriques, bien sûr incontournable et de la bonne musique au programme jusqu'à 8h.
1: Vous avez abandonné le retour du jeudi?
2: On peut le dire, oui, c'est le retour du jeudi.
1: Ah,
2: je retourne.
1: Ah, ça va mieux. Merci beaucoup Thierry. On va faire le sommaire avec notamment votre grand journal du matin. Ce sera à 6h30 dans une demi-heure pour tout savoir de l'actualité en Nouvelle-Calédonie, en métropole et dans le monde. Vous retrouverez Charlotte Coulson pour le mini-journal à 7h30 et le flash de 8h ce matin. Et puis l'information, c'est aussi une interview à 7h30. Nous reviendrons sur le processus législatif de la proposition de loi organique modifiant le corps électoral. Ce sera donc tout à l'heure en compagnie de Virginie Ruffnac. La chef du groupe Rassemblement au Congrès sera notre invitée du matin à 7h30. Vos rendez-vous avec l'actualité nationale à 6h20, l'édito politique. Et Vincent Trémollet de Villers reviendra ce matin sur l'expression de Nouvelle-France.
2: Et la faute, ce sera bien sûr bonjour la Calédonie. On retrouvera Kalinda Bouakou, direction Farino ce matin. L'horoscope, les éphémérides, les anniversaires, bien sûr. Et on retrouvera Elisabeth Nord un peu avant 6h30 pour les mots drôles et méchants.
1: Et puis, vous pourrez réagir à l'actualité ou nous faire part d'un sujet du quotidien. Ça se passe dans Vous avez un avis au 25 46 46, entre 7h05 et 7h25. Et entre 7h45 et 8h, vous nous appelez au standard, vous passez à l'antenne et vous pouvez vous exprimer librement dans le respect de tous. RRB Matin, nous sommes le jeudi 21 mai. Très bon réveil.
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2: Il est 6h, voici le premier rendez-vous avec la rédaction Info Express, on retrouve Nicolas Legrand.
1: Et à la une, ce matin, l'élargissement du corps électoral, puisque les natifs pourront tous voter au provincial du 28 juin prochain. Après le Sénat mardi, l'Assemblée nationale a voté cette nuit la proposition de loi organique visant à inscrire les natifs exclus du corps électoral provincial sur la LESP. 386 voix pour contre 127. Seuls les insoumis, les écologistes et les communistes s'y sont opposés. En revanche, les députés ont écarté, comme les sénateurs, l'ouverture aux conjoints. Un vote très serré cette fois sur cette question. 164 voix contre, 163 pour. Écoutez la réaction du député de la première circonscription. Pour Nicolas Metzdorf, ce n'est pas satisfaisant, mais la composition de l'Assemblée nationale ne permettait pas d'aller plus loin.
3: On va voir le verre à moitié plein concernant les natifs. C'est une bonne nouvelle. Très heureux que 10 000 Calédoniens nés en Nouvelle-Calédonie puissent désormais voter. Les conjoints, eux, n'ont pas obtenu de majorité à l'Assemblée nationale. Ça a été refusé à une voix près, donc un score très serré, donc je le regrette. Quoi qu'il en soit, désormais, je pense qu'il faut maintenant se mobiliser pour les élections provinciales et les gagner le plus largement possible.
1: Le Premier ministre qui a pris la parole dans les débats a réagi ensuite sur le réseau social X. C'est une avancée majeure, c'est aussi une victoire de bon sens pour tous les enfants de la Nouvelle-Calédonie. Je cite encore Sébastien Lecornu, le gouvernement saisira désormais le Conseil constitutionnel dans les meilleurs délais afin de sécuriser juridiquement le texte adopté par le Parlement. Fin de citation. Sur le territoire, l'année 2026 marque un anniversaire, celui des 80 ans du retour du bataillon du Pacifique en Nouvelle-Calédonie. C'était le 21 mai 1946, après 5 années d'engagement pour défendre la France libre. Ces Calédoniens sont mis à l'honneur hier et aujourd'hui. Plusieurs cérémonies d'hommage se sont déroulées au Quai Ferry, lieu d'embarquement et de débarquement des volontaires. Une cérémonie s'est déroulée hier soir en présence des autorités civiles, militaires et coutumières. L'émotion était forte à cette occasion à la gare maritime à Nouméa. Un clip vidéo rappelant l'histoire du bataillon a notamment été diffusé sur la coque du patrouilleur outre-mer Auguste Benébigue, qui avait accosté au Quai Ferry pour l'occasion. Une plaque commémorative y a aussi été inaugurée. Des animations sont prévues aujourd'hui sur la place des Cocotiers avec le village des Fanques. L'actualité internationale à présent est la guerre au Moyen-Orient qui continue d'avoir des effets à la pompe. Le baril de Brent frôle les 110 dollars. Le litre de gasoil et de sans-plomb atteignent en moyenne 2,005 en métropole. Face à cette situation, le gouvernement doit annoncer de nouvelles aides pour les automobilistes ce jeudi. Un vaste coup de filet concernant l'affaire dite du scandale du périscolaire à Paris. 16 personnes de l'école Saint-Dominique dans le 7e arrondissement sont en garde à vue. Certains d'entre eux avaient déjà été suspendus de cette école, épicentre du scandale où des faits de nature différente ont été dénoncés. Agression, violence sexuelle ou ordinaire, le maire de Paris, Emmanuel Grégoire, a présenté ses excuses aux parents et a dénoncé des faits d'une extrême gravité. Un mot de sport en football. On joue ce matin la finale de la Ligue Europa entre Fribourg et Aston Villa. La rencontre se déroule à Istanbul et le coup d'envoi vient tout juste d'être donné. Le sport, c'est aussi J-2 avant le rallye de Nessa Diou, la deuxième manche du championnat des rallyes de Nouvelle-Calédonie qui promet du spectacle avec un nombre record de participants puisque 21 équipages seront au départ samedi. Les pilotes étaient réunis hier soir à la station mobile Conception pour le contrôle technique.
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1: Et la météo, c'est avec vous Thierry.
2: Oui, ce matin, un axe pluvieux traverse l'ensemble du territoire. Il s'accompagne de fortes averses orageuses. Alors présent en début de matinée sur la partie centrale de la Grande Terre, il se décalera rapidement vers le sud dans la région de Nouméa et le nord des Loyautés. Seule marée reste provisoirement à l'écart. Sur le nord, des averses circuleront également. Les éclaircies reviendront notamment sur le nord-ouest et la pointe nord. Le vent pour ce matin, ce sera 35 à 40 nœuds au maximum, donc plutôt élevé dans la vallée du sud-ouest. Cet après-midi, les averses se concentrent sur les Loyautés et l'extrême sud. Plus au nord, les averses s'espaceront rapidement, mais le ciel reste nuageux. Sur le nord-est et la pointe nord, où le temps et les éclaircies reviendront. Le vent pour cet après-midi, 35 à 40 nœuds toujours. Sur l'ouest, 15 nœuds en fin de journée. Les températures comprises en général entre 25 et 29 degrés pour ce jeudi.
1: Merci beaucoup Thierry pour la météo. La suite, on aura notamment les anniversaires.
2: Et tous les matins, comme tous les matins bien sûr.
1: Oui.
2: Au 25 46 46. Génial, va noter votre message bien sûr. Et vous avez aussi l'autre outil, c'est les SMS. Ah. Vous tapez votre texto et vous l'envoyez au 3146. On vous souhaite la bienvenue au standard.
1: Et bienvenue également à Kelinda Bouakou, direction Farino, ce matin pour Bonjour la Calédonie.
5: Bonjour la Calédonie, bonjour Farino. Ce matin, je vous emmène en direction du parc provincial des Grandes Fougères qui vous ouvrira ses portes ce samedi 23 mai pour une journée dédiée à la découverte de la forêt humide et de sa biodiversité exceptionnelle. Au cœur de cet espace naturel remarquable, partez à la rencontre de la faune et de la flore endémique à travers une programmation variée mêlant nature, culture et activités de plein air. L'événement met à l'honneur les richesses du parc tout en valorisant les initiatives locales, les précisions de Thibaut Poitvin, responsable du parc provincial des Grandes Fougères.
6: C'est la deuxième année consécutive qu'on fait ça. Ça aura lieu donc ce samedi sur une plage horaire assez étendue de 7h à 22h. Il y a même une nocturne qui est prévue entre 17 et 22h. Donc on aura des marchés de produits du terroir, des stands de restauration, plusieurs concerts avec différents artistes sur différentes scènes tout au long de la journée. Et bien sûr, des choses qui tournent autour de la nature. Je ne vais pas tout vous dire, mais on a des circuits randonnées pour découvrir des animaux comme le gecko, des plantes, le tout encadré par des spécialistes, histoire d'intéresser le maximum de personnes, de la botanique, l'ornithologie avec différents partenaires, des champignons, et puis une exposition. Enfin voilà, il y a plein de choses pour petits et grands tout au long de la journée. Et on a même quelque chose, je pense, qui va plaire aux parents. On a même une garderie qui est là sur place. C'est-à-dire que s'il y avait des choses que voulaient faire les grands et laisser leurs enfants en garderie, c'est complètement possible. Ça vous est proposé sur site. Mais la grande nouveauté, c'est que c'est une journée porte ouverte et l'entrée est gratuite. Donc personne ne paiera son entrée au parc samedi 23 mai. Il y a quelques activités effectivement qui sont payantes, mais tout n'est pas payant.
5: C'était Thibaut Poitvin, responsable du parc provincial des Grandes Fougères, qui vous attendra sur place ce samedi 23 mai. Bonne journée sur Radio Rythme Bleu.
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8: Bonjour à tous, ce jeudi, Patrick Sébastien ici, une nouvelle mairie et le balayage électronique du Lagon, le 21 mai en Calédonie à Dubon. Bonne fête Constantin, Tina et Tino et un joyeux anniversaire à Antoine de Maximi, 67 ans aujourd'hui. Réalisateur, reporter, aventurier lyonnais, il a traversé le monde entier avec ses caméras et son sac à dos pour « J'irai dormir chez vous », série culte qui lui a valu une reconnaissance mondiale. Un homme qui incarne l'idée que les rencontres humaines sont la plus belle des aventures. Nous sommes le 21 mai 1420. Le duc de Bourgogne, Philippe le Bon, et le roi d'Angleterre, Henri V, signaient le traité de Troyes, qui livrait la France aux Anglais. Il faudra attendre Jeanne d'Arc pour bouter les Anglais hors de France. L'éphéméride du jour. En 1979, l'inauguration de la maison commune de Saint-Louis a eu lieu devant tous les habitants de la tribu, ainsi que du chef Nicolas Wamitan et de Gilbert Goyetta, président du Conseil des Anciens. Ils ont également accueilli le chef de subdivision et Robert Emery, maire du Mont-d'Or, pour une cérémonie en grande pompe. Passons en 1984. Patrick Sébastien arrive en vacances en Calédonie. Après le succès délirant de son émission trimestrielle Carnaval à la télé, et pour se remettre d'une année bien chargée. Un an plus tard, en 1985, le 21 mai, Pascal Maigret revient sur le territoire après avoir remporté le titre de champion de France scolaire du 100 mètres papillon et nage libre à Reims. De nouveau un an plus tard, en 86, la pose de la première pierre de la mairie du Mont-d'Or. Sous une pluie battante, le maire de la commune, Victorin Bueva, a glissé son parchemin souvenir dans le premier agglo, marquant ainsi le début du chantier. 1987, début du balayage électronique du lagon, dans le but de réactualiser les cartes marines dont on se servait encore à l'époque et qui dataient de l'époque de Napoléon III. Enfin, en 90, arrivée du nouveau pétrolier qui assurera la liaison et la fourniture des îles Loyauté, le Connemou. Que du bon pour ce 21 mai. Excellente journée à vous tous à l'écoute d'RRB.
2: Merci Marion, une excellente journée. Et bien sûr, on s'occupe à présent de l'horoscope et on accueille Lana.
9: Bien le bonjour tout le monde, on commence avec les béliers. Vous prenez une initiative utile aujourd'hui et cela remet de l'énergie dans une situation un peu lente. Taureau, votre capacité à créer du confort autour de vous est rare, ne culpabilisez pas de ralentir un peu. Gémeaux, aujourd'hui, essayez simplement d'aller un peu plus en profondeur au lieu de changer de sujet dès que ça devient sincère. Cancer, vous gérez une situation avec plus de recul émotionnel que d'habitude et, honnêtement, ça change tout. Lion, vous retrouvez une forme de confiance tranquille aujourd'hui. Pas besoin d'impressionner, votre présence suffit largement. Vierge, votre sens pratique reprend le dessus intelligemment. Corrigez doucement sans chercher la perfection immédiate. Balance, vous savez créer des échanges agréables, sans forcer. Scorpion, vous êtes plus calme intérieurement et cela vous permet de voir une situation avec beaucoup plus de clarté. Sagittaire, votre naturel attire facilement aujourd'hui. Essayez simplement d'être un peu plus attentif aux détails émotionnels. Capricorne, vous avancez discrètement mais efficacement et les résultats commencent à parler pour vous. Verseau, une idée ou une envie différente revient dans votre tête aujourd'hui, alors faites-vous plaisir. Et pour finir cet horoscope, les poissons, vous gérez mieux votre énergie. Et cela se ressent autant mentalement que physiquement. Nous sommes fiers de vous.
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2: Merci Lana, Tina Turner. Et dans un instant, ce sera bien sûr les anniversaires. Il vous reste quelques minutes pour nous joindre au 25 46 46 pour les natifs de ce 21 mai.

Bonjour à du rythme bleu pour Alexandre Dibolek à Gomène. Bel anniversaire mon garçon, je te fais de gros bisous et te souhaite une bonne journée. Gros gros bisous plus vieux de point bout, ta maman qui t'aime. Voilà, Alexandre Dibolek, bel anniversaire du côté de Gomène, une belle journée. On souhaite un bel anniversaire ce matin également à Éline à Méharé, de gros bisous, une belle journée de la part du clan de Méharé. Éline, on vous souhaite un bel anniversaire. Joyeux anniversaire ce matin à Vénaldo Mahossem à Conné pour ses 50 ans de la part de tontine Janine et tonton Jean-Claude ainsi que Solange et Vaiana. Voilà, Vénaldo, bel anniversaire pour le demi-siècle, une très belle journée monsieur. Pour ma nièce Rachel Saridjan à Conné, un bel anniversaire, gros bisous et une belle journée de la part de Émile et Roland Gossard à Nétéa Païta. Rachel, bel anniversaire du côté de Conné et un bel anniversaire à Alexandre à Gomène. Passe une belle journée et bonne fin de semaine. Gros bisous de tontine Marie-Yvonne et Michel Anne et Pouy. Alexandre, encore une fois, un bel anniversaire. Et bien sûr, un happy birthday bien sûr à tous les natifs de ce 21 mai.

0: Et il est à présent 6h20.
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3: L'édito politique sur Europe 1 avec Le Figaro. Bonjour Vincent Trébolet de Villers.
4: Bonjour Dimitri, bonjour Anissa, bonjour à tous.
5: Bonjour Vincent.
3: Alors demain, l'INED, l'Institut National de la Démographie, va dévoiler une grande étude, Trajectoire et Origine, qui va faire le point sur l'immigration en France. Alors ce sujet de l'immigration ne va pas manquer d'animer la campagne présidentielle. Il crée déjà des tensions à gauche.
4: Oui, alors Edoui Plenel nous a prévenu dans un message sur X hier. Cette étude de l'INED va contredire ce que le fondateur de Mediapart appelle les récits mensongers sur l'immigration. Edoui Plenel exagère, parce qu'en matière de récits mensongers sur l'immigration, la gauche est championne toute catégorie. Pendant des décennies, depuis le Collège de France ou les studios de Radio France, la gauche sans frontières nous a expliqué que l'immigration était un mirage, une panique identitaire, qu'il suffisait de regarder les chiffres pour vérifier qu'il n'y a pas plus d'immigrés aujourd'hui qu'il y a 50 ans. Puis désormais, les mêmes tiennent un discours contraire. Ils nous demandent d'accepter la réalité de la nouvelle France. Les photos de classe d'autrefois, nous disent-ils, appartiennent au musée. La nouvelle réalité multiple, diverse, créolisée, plutôt que de s'en inquiéter, les esprits tout blancs, tout moches, comme dit Mélenchon, devraient s'en réjouir. Les mêmes, enfin, reprochent à l'Observatoire de l'immigration, dirigé par le très rigoureux Nicolas Pauvromonti, d'avoir une utilisation alarmiste des statistiques. Eux-mêmes, pourtant, n'hésitent pas à avoir une utilisation rassuriste des statistiques. C'est ce que fait l'INED par un commentaire irénique, de chiffres pourtant inquiétants. Mais en vérité, cette querelle de chiffres est un peu vaine. La mutation démographique profonde de notre pays par l'effet de l'immigration est désormais éprouvée au quotidien par une majorité de Français. C'est une réalité indiscutable et d'ailleurs tous les partis politiques l'intègrent au cœur de leur réflexion électorale. Le mythe de l'immigration heureuse a vécu. Il n'y a plus que la gauche française pour y croire encore.
3: Et pourquoi, selon vous, la gauche s'accroche à ce grand principe,
4: hein? Le catéchisme de la gauche française repose sur un dogme unique, une vérité incontestable. L'immigration est toujours, partout et en toute proportion, une providence. Enfreindre ce point de vue, c'est s'exposer aux anathèmes des ligues de vertu, à la disqualification morale par la presse progressiste. En politique, Jean-Pierre Chevènement, Manuel Valls, Arnaud Montebourg et plus récemment François Ruffin ont connu cette accusation publique de droitisation et de racisme. Parce qu'ils ont dénoncé les effets néfastes du dérèglement migratoire, ils ont été reconnus coupables d'intelligence avec l'ennemi, c'est-à-dire avec le réel. Dans la sphère intellectuelle, la liste des proscrits ne cesse de s'allonger. Depuis 2002, ont été rappelés à l'ordre, entre autres, le regretté Jacques Julliard, Marcel Gauchet, Régis Debray, parce qu'ils ont intégré à leur réflexion des notions aussi vieilles que la politique, comme la frontière, comme la culture et l'identité. Et à chaque fois, c'est le même processus, hein. La gauche retire au penseur son statut d'intellectuel. Alain Finkielkraut, d'un coup, devient un philosophe controversé. Christophe Guy, lui, un géographe de comptoir. Michel Tribala, une démographe militante. Et Michel Houellebecq, un romancier sulfureux.
3: Mais derrière ce principe moral, Vincent, il y a forcément un intérêt électoral.
4: Les vertus se perdent dans l'intérêt, comme les fleuves se perdent dans la mer, nous dit La Rochefoucauld. Et ici, l'intérêt de la gauche est très simple. Puisque le peuple vote à droite, il est temps de changer de peuple. Cette stratégie est moralement coupable, hein, puisqu'elle essentialise les immigrés comme une armée de réserve électorale. Elle est politiquement risquée. Les Français issus de l'immigration peuvent être attachés à la famille, à l'ordre, au mérite, au travail, à un imaginaire plutôt de droite. Et puis, elle est économiquement absurde, puisqu'il n'y a pas de modèle social sans un minimum d'homogénéité culturelle. C'est d'ailleurs ce qu'ont compris au Danemark les sociaux-démocrates. Ils ont pris à bras-le-corps la question de l'immigration depuis des années. Ils sont toujours au pouvoir. Et là-bas, le parti équivalent du RN est encore en dessous des 10%.
3: L'édito politique sur Europe 1. Merci Vincent Trémolet de Villers.

0: 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Ed Sheeran et Célestal pour Pokémon. 6h28, voici les mots drôles et méchants avec Elisabeth Noir.
1: L'ironie acide du romancier Tristan Bernard. Comme il passait avec Jules Renard devant les bustes des grands dramaturges exposés au Théâtre Français, il lui déclara « Allons mon vieux Jules, vous aussi vous aurez un jour un buste ici, si vous vous mettez à la sculpture. »
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4: Les sorties de la semaine. Star Wars, The Mandalorian and Grogu, dès le vendredi 22. Avec Pedro Pascal, Sigourney Weaver, Jeremy Allen White. Après la chute de l'Empire, Din Djarin et Grogu reprennent du service pour le compte de la Nouvelle République. Maximilien Kolbe. Retour sur le parcours du père Maximilien Kolbe, prêtre polonais, déporté à Auschwitz, devenu symbole de courage et de sacrifice dans l'horreur des camps nazis. Autofiction en compétition à Cannes 2026. En première crise créative, un réalisateur transforme un drame personnel en scénario pour son prochain film. Peu à peu, fiction et réalité se confondent dans un troublant jeu de miroir sous les limites de l'autofiction. Passenger, film d'horreur interdit aux moins de 12 ans. Les goûteuses d'Hitler, en VOSTF uniquement. Durant la Seconde Guerre mondiale, des jeunes femmes sont contraintes de goûter les repas destinés à Hitler au péril de leur vie. L'événement cinéma de la semaine, Star Wars, The Mandalorian and Grogu, le 22 mai, séance prestige en salle VIP. Toujours à l'affiche, la Vénus électrique, les rayons et les ombres, Vivaldi et moi, en VOSTF uniquement, Mortal Kombat 2, C'est quoi l'amour, The Criminals, juste une illusion, histoire parallèle, pour le plaisir, le diable s'habille en Prada 2, Michael, Super Mario Galaxy, le film, Marsupilami et Zootopie 2. Cinéma d'ici et d'ailleurs, La Cour d'Oku, thriller américain, en avant-première, Reims Polar 2026. Un homme ruiné à cause d'un emprunt kidnappe le fils d'un courtier responsable de sa situation. Il réclame 5 millions de dollars et les excuses. La prise d'otage va durer 63 heures sous les yeux de la télévision locale puis nationale. Attention, dernière séance pour Un monde fragile et merveilleux.
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0: À Radio Rythme Bleu, il est 6h30.
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0: Info matin, Nicolas Legrand.
8: Les députés valident largement l'inscription des natifs sur la liste spéciale provinciale. En revanche, au terme d'un vote très serré, ils ont écarté l'amendement du gouvernement concernant l'ouverture aux conjoints. Retour sur la séance dès le début du journal. Rendre hommage et transmettre ses valeurs aux jeunes. Une cérémonie militaire s'est tenue au Quai Ferry hier soir pour commémorer les 80 ans du retour des volontaires du bataillon du Pacifique à Nouméa. L'actualité marquée également par le baril de Brent qui passe la barre des 110 dollars. Le gouvernement de Sébastien Lecornu doit présenter demain ses mesures pour venir en aide aux Français les plus touchés par la crise énergétique. Le sport, et on joue ce matin la finale de la Ligue Europa entre Fribourg et Aston Villa. La rencontre se déroule à Istanbul et après 30 minutes de jeu, toujours 0-0. La météo avec une journée maussade aujourd'hui, c'est le moins que l'on puisse dire. Les fortes averses se concentrent sur les Loyautés et l'extrême sud. Plus au nord, les averses s'espacent rapidement, mais le ciel reste très nuageux. Les températures sont stables entre 25 et 29 degrés.
0: Bienvenue dans Info Matin pour tout savoir de l'actualité en Calédonie, en métropole et dans le monde. Bonjour Nicolas.
8: Bonjour Thierry, bonjour à tous.
0: Et à la une, l'actualité calédonienne à Paris.
8: Oui, et les natifs pourront donc voter aux élections provinciales du 28 juin prochain. Après le Sénat mardi, l'Assemblée nationale a voté cette nuit la proposition de loi organique visant à inscrire les natifs exclus du corps électoral provincial sur la fameuse LESP. 386 voix pour contre 127. Le camp gouvernemental, les LR, l'Alliance RNUDR et le PS ont largement voté pour. Les insoumis, les écologistes et les communistes s'y sont opposés. En revanche, les députés ont écarté, comme les sénateurs, l'ouverture aux conjoints. Le gouvernement l'a proposé, je le rappelle, par l'introduction d'un amendement. Un vote très serré sur cette question. L'hémicycle et même le camp gouvernemental étaient très divisés. 164 voix contre, 163 pour, une seule petite voix d'écart. On signalera que les députés Ensemble pour la République, le groupe de Nicolas Metzdorf, ont tous voté pour. Écoutez d'ailleurs la réaction du député de la première circonscription.
9: On va voir le verre à moitié plein concernant les natifs. C'est une bonne nouvelle. Très heureux que 10 000 Calédoniens nés en Nouvelle-Calédonie puissent désormais voter. Je regrette que le député Tchibaou ait voté contre, comme il a voté contre d'ailleurs, le droit de vote des conjoints en Nouvelle-Calédonie. Les conjoints, eux, n'ont pas obtenu de majorité à l'Assemblée nationale puisque toute la gauche a voté contre. Avec en soutien les troupes de François Bayrou et de Édouard Philippe. Ça a été refusé à une voix près, donc un score très serré, donc je le regrette. Quoi qu'il en soit, désormais, on a 10 000 électeurs de plus dans le corps électoral. Ce n'est pas satisfaisant, comme on l'a toujours dit, mais je crois que, compte tenu de la composition de ce Parlement qui tend à gauche et qui soutient régulièrement les indépendantistes, on ne pouvait pas en tirer beaucoup plus. Désormais, je pense qu'il faut maintenant se mobiliser pour les élections provinciales et les gagner le plus largement possible.
8: Et avant le vote, le député de la première circonscription, Nicolas Metzdorf, a pris la parole. Il a évoqué la situation des exclus et a qualifié le gel du corps électoral de scandale démocratique.
10: Je suis venu vous parler de la France. Je suis venu vous parler d'un territoire français, peuplé de Français qui, par trois fois, ont confirmé leur amour de la France, malgré un corps électoral qui a exclu des dizaines de milliers d'entre eux. 20%. Il y a sur le territoire de la République un endroit où 20% de Français sont exclus du droit de voter à leurs élections locales. Voilà ce que nous avons le pouvoir et surtout le devoir de changer aujourd'hui. Cette situation, tellement devenue ubuesque, qu'il est plus facile pour un étranger communautaire habitant en France d'être élu dans un conseil municipal que pour un Français de Nouvelle-Calédonie de voter et d'être élu aux élections provinciales. Pire encore, il faut 5 ans à un étranger pour obtenir la nationalité française et donc voter à l'élection présidentielle, mais 20% des Français de Nouvelle-Calédonie ne pourront jamais voter pour leurs élus locaux si la loi ne change pas. Pourquoi ce scandale démocratique, qui serait intolérable dans l'ensemble de vos régions pour la totalité d'entre vous, deviendrait soudainement acceptable pour des Calédoniens qui ont choisi la France ?
8: Et en ouverture des débats, Sébastien Lecornu a rappelé la position de l'État, ni passage en force, ni attentisme. Le Premier ministre a redit que le statu quo pouvait être le ferment de la violence demain. Et après 6 semaines de discussions avec les formations politiques calédoniennes, faute de consensus, le gouvernement a donc proposé un compromis aux parlementaires, à savoir l'ouverture aux natifs et par amendement aux conjoints de Calédoniens inscrits sur la liste spéciale provinciale.
11: La question d'un dégel total du corps électoral ne pouvait naturellement pas faire l'objet d'un consensus. Elle a donc été rapidement écartée. Nous avons donc cherché une solution de compromis entre le statu quo complet et le dégel général. Deux hypothèses sur la table des négociations. La première, réduire le nombre d'exclus du corps électoral en incluant uniquement les natifs. Ou, la deuxième, réduire le nombre d'exclus du corps électoral en incluant les natifs, mais aussi en ajoutant les conjoints. La première hypothèse n'est pas consensuelle, les formations politiques non indépendantistes y étant défavorables, soulignant l'étroitesse de cette évolution. La seconde hypothèse n'est pas non plus consensuelle, puisqu'elle ne répond pas totalement aux aspirations de tous, et elle est refusée par une partie des formations politiques indépendantistes.
8: Et Sébastien Lecornu a donc de nouveau défendu la deuxième hypothèse, c'est-à-dire celle d'une ouverture aux natifs et aux conjoints.
11: Cette dernière hypothèse a le mérite de créer les conditions d'un compromis pour demain. Elle oblige chacun à se tenir disponible et présent dans les travaux du dialogue qui devront se tenir au lendemain même de ces élections provinciales. Certains jugeront que c'est un pas insuffisant. D'autres diront que c'est un trop grand pas. Les discussions ont fait émerger ce point d'équilibre. Ce n'est pas un consensus, c'est un compromis.
8: L'ajustement du corps électoral avec l'inscription des natifs a donc été adopté, 386 voix pour contre 127. En revanche, les conjoints restent exclus. 164 députés ont en effet rejeté l'amendement du gouvernement qui a été soutenu par 163 députés. Marine Le Pen a notamment pris la parole à ce sujet pour apporter le soutien du Rassemblement national à l'ouverture aux natifs et aux conjoints. Le Premier ministre a lui réagi sur le réseau social X. C'est une avancée majeure, c'est aussi une victoire de bon sens pour tous les enfants de la Nouvelle-Calédonie. Je cite encore le Premier ministre, les élections provinciales du 28 juin se tiendront. Au lendemain du scrutin, l'État sera au rendez-vous pour reprendre les discussions avec l'ensemble des parties calédoniennes. Le gouvernement saisira désormais le Conseil constitutionnel dans les meilleurs délais afin de sécuriser juridiquement le texte adopté par le Parlement. Fin de citation. J'ajoute que nous reviendrons sur ce processus législatif de la proposition de loi organique modifiant le corps électoral tout à l'heure. Ce sera en compagnie de Virginie Ruffnac. La chef du groupe Rassemblement au Congrès sera en effet notre invitée du matin à 7h30. Elle sera interrogée par Elisabeth Noir. Il est 6h39. 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Merci d'être avec nous. On va marquer une première pause publicitaire dans ce journal avant de voir la suite de l'actualité en Nouvelle-Calédonie et notamment les commémorations des 80 ans du retour du bataillon du Pacifique.
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8: Émotion et fierté lors de la cérémonie militaire organisée hier soir à la gare maritime de Nouméa. Un événement qui se déroulait dans le cadre de l'anniversaire des 80 ans du retour du bataillon du Pacifique et des volontaires calédoniens de la France libre. Le reportage de Michael Juneski.
18: 20 mai 1946, 20 mai 2026. Les Calédoniens n'oublient pas ceux qui ont décidé de s'engager durant la Deuxième Guerre mondiale et qui ont quitté le territoire pour partir au combat. Hier soir, les honneurs ont été rendus aux fanions du bataillon du Pacifique. Une séquence forte, notamment pour les nouvelles générations qui suivent la voie de leurs aînés.
19: Matelot européen, équipage Auguste Benevi. J'ai 19 ans, c'est surtout une grande émotion. On pense toujours aux anciens combattants qui ne sont pas revenus. Et ça, c'est très important, ce devoir de mémoire envers les anciens. Que nous, les générations futures, on les oubliera jamais quoi, pour leur dévouement, pour leur sens du devoir et leur sacrifice.
20: Julien Tranap, conseiller provincial, également conseiller municipal de Nouméa. Commémorer aujourd'hui les 80 ans du retour du bataillon du Pacifique, ça a une signification déjà au niveau de l'histoire de Nouvelle-Calédonie. Pour mon histoire personnelle, mon oncle est parti combattre et il s'est engagé tout de suite et parti sans savoir s'il allait revenir et ça a une signification.
21: Caporal chef de première classe d'Assulisienne, j'appartiens à l'armée de terre.
18: Ce soir, une distinction.
21: Pour moi, c'est un très très grand honneur. C'est l'aboutissement de ma carrière militaire. Ça me touche énormément car j'ai perdu énormément de collègues. Et en mémoire d'eux, une petite pensée pour cette soirée.
18: Plusieurs temps forts lors de cette cérémonie qui se déroulait face au patrouilleur outre-mer Benebig, du nom de l'un des membres du bataillon du Pacifique, Auguste Benebig. C'était un moment important pour les forces armées en Nouvelle-Calédonie. Le général de brigade Soubrier, commandant supérieur des FANC.
22: C'était avant tout, je pense, l'émotion qui a étreint tout le monde. On était plus nombreux que ce que j'imaginais. Toutes les communautés étaient réunies, vraiment en souvenir, en mémoire de nos anciens. Et donc ça faisait plaisir d'avoir à la fois cette belle prise d'armes, cette évocation du bataillon du Pacifique avec le fanion du bataillon qui était là et qui trônait au milieu de la cérémonie. Et donc beaucoup d'émotions, notamment avec notre ancien qui était présent le 5 mai 41, qui était là sur le quai. Donc je pense qu'en plus mon ordre du jour a dû prendre pas mal de sens et pour lui c'était aussi un moment émouvant.
18: En effet, un clip vidéo retraçant l'histoire du bataillon du Pacifique a été projeté durant la cérémonie. Tout cela sous les yeux de Pierre-Marie Desmenet, aujourd'hui âgé de 96 ans, qui était présent le 5 mai 1941 et encore le 20 mai 1946.
23: Je l'ai vécu parce que sur ce bateau avec les volontaires, il y avait Roger Ludo qui était un cousin qui partait volontaire, et il y avait également Victor Bernu, un cousin qui a été tué à Bir Hakeim. Ils étaient là, ils ont été tués là-bas avec Broche et compagnie. Donc ça fait quelque chose d'avoir été présent au départ et au présent à l'arrivée.
18: Beaucoup d'émotions donc face à cette page d'histoire, le haut commissaire Jacques Billan.
1: Nous avons vécu vraiment avec émotion ce souvenir. Dans les heures graves, où quand le doute se glisse dans les esprits, il n'y a qu'une façon de voir clair et de rester irréprochable, c'est d'agir comme l'honneur le commande, comme le cœur le commande, et c'est ce qu'ont fait nos volontaires. C'est grâce à eux qu'on vit aujourd'hui encore pleinement notre devise de liberté, égalité, fraternité.
18: La cérémonie qui se déroulait en présence des autorités civiles, militaires et coutumières, une gerbe a notamment été...

0: aujourd'hui. Et c'est là où le haut-commissaire Jacques Billan, le général Soubrier, commandant des forces armées en Nouvelle-Calédonie, et le maire de Nouméa, Sonia Lagarde, ont inauguré la plaque hier avec une certaine émotion pour Sonia Lagarde.
1: C'est important, c'est un grand moment d'émotion pour nous tous, parce qu'on a tous soit un membre de la famille, mais souvent un père, pour d'autres un grand-père, qui sont partis avec le courage que ça représentait. Ils savaient pourquoi ils partaient. Ils sont allés défendre un idéal, celui d'une France libre. Ils ont répondu à l'appel du général de Gaulle. C'est pour ça qu'il y a beaucoup d'émotions. Vous savez, ils ont été plusieurs centaines à partir. Il y en a quand même plus de 80 qui ne sont pas revenus. Et je crois qu'aujourd'hui, c'est à la fois un devoir de mémoire et puis on a une pensée particulière pour tous ceux qui sont partis, ne sont pas revenus. En tout cas, c'est de l'émotion pour moi.
0: Et sachez qu'une exposition photographiée est aussi visible à l'hôtel de ville de la mairie de Nouméa. Elle met à l'honneur ces hommes et ces femmes volontaires. Les Fang vont animer, quant à eux, un village des stands aujourd'hui sur la place des Cocotiers avec un spectacle des sons et lumières prévu à 19h ce soir.
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3: Dans le reste de l'actualité, cette bonne nouvelle pour les comptes sociaux. Hier, après la réunion hebdomadaire du gouvernement, Christopher Gigès, le porte-parole, a annoncé une bouffée d'oxygène concernant le financement du RUAM et des retraites. Après de longues et parfois difficiles discussions avec l'État, l'enveloppe a finalement été débloquée pour les financer jusqu'à la fin de l'année. Écoutez Christopher Gigès.
4: Ça fait des semaines qu'on discute encore et encore avec la mission interministérielle sur le déblocage des fonds de l'État. On avait eu des désaccords avec l'État qui voulait encore imposer des conditions un peu trop importantes à la Nouvelle-Calédonie et surtout qui auraient été anti-économiques. On a trouvé un accord là aussi avec l'État pour la signature de cette convention. Donc dans les prochains jours, le président du gouvernement signera cette convention pour assurer le paiement des retraites, le paiement du RUAM, le fonctionnement normal des collectivités et assurer une relance économique. Notre but est vraiment de donner de la visibilité jusqu'à la fin de l'année pour que la Calédonie ait de la visibilité, les entrepreneurs également, et qu'on puisse avoir des comptes sociaux qui soient et des régimes sociaux qui puissent assurer leur fonctionnement jusqu'au 31 décembre. Et ensuite, il faudra travailler également sur l'année prochaine et les prochaines années.
3: Et parmi les décisions prises hier lors de la réunion hebdomadaire, le gouvernement fait un point d'étape sur les travaux qui doivent être réalisés au lycée Escoffier. Le personnel de l'établissement avait, on s'en souvient, manifesté au début du mois pour dénoncer la vétusté de l'établissement. Charlotte Coulson.
0: L'exécutif rappelle que l'amélioration des conditions de travail du personnel et des élèves constitue des priorités essentielles. Deux réunions ont d'ores et déjà été organisées. Avant ce mouvement de grève, des démarches avaient déjà été engagées. Une enveloppe d'environ 600 millions de francs avait été identifiée par le gouvernement, mais le projet n'avait pas pu aboutir ces dernières années pour des raisons techniques et budgétaires. Isabelle Champmoreau et Christopher Gigès, membres du gouvernement respectivement chargés de l'enseignement et du budget, ont sollicité un nouveau soutien de l'État dans le cadre de la seconde vague de projets du plan de relance inscrit dans le pacte de refondation économique et sociale. Une enveloppe d'environ 1 milliard de francs est actuellement soumise à l'arbitrage de l'État, avec notamment des travaux planifiés au lycée Escoffier. Par ailleurs, le gouvernement confiera prochainement à un prestataire une étude technique. Une nouvelle rencontre avec les partenaires sociaux est prévue le mercredi 27 mai afin d'identifier des solutions concrètes et adaptées.
3: Retour à présent sur ce déplacement conjoint hier de la présidente de la province sud, Sonia Baquès, et du maire de Nouméa, Sonia Lagarde. Un déplacement axé, Charlotte Coulson, sur la sécurité.
0: Elles se sont d'abord rendues à l'hôtel de police municipale dont les locaux ont été inaugurés fin 2023. L'occasion de montrer le système de caméras de surveillance de la ville et mettre l'accent sur le rôle des stewards urbains ou agents de proximité. À terme, la mairie et la province souhaiteraient augmenter leur nombre, qui est actuellement de 16, et mieux les équiper. Sonia Baquès et Sonia Lagarde se sont ensuite rendues à l'hôtel Nouméa Resort and Spa, l'ex-méridien, pour parler du risque requin. Un plan sur plusieurs années a été évoqué, avec notamment la mise à disposition gratuite par la Société des hôtels de Nouméa, gestionnaire

0: du resort and spa, d'un faré pour entreposer le matériel nautique des pompiers. La province sud a également acté le financement d'un bateau pour renforcer les moyens nautiques mis à disposition de la ville. Enfin, d'ici quelques semaines, une étude cofinancée sur la population des requins devrait être lancée, a indiqué Sonia Lagarde.
1: Il va falloir lancer cette étude, on est en train de regarder, parce que vous savez, il y a plusieurs scientifiques qui peuvent faire des études. Et donc, il faut la remettre sur pied, il faut essayer de quantifier le nombre de requins. Donc, est-ce qu'il faudra les baguer, remettre les balises en place pour savoir est-ce qu'ils ont dévié par rapport au parcours qu'on connaissait avec les balises et le bagage qu'on avait fait. Donc, cette étude va repartir, il faut juste savoir à qui on la donne aujourd'hui. Il y a plusieurs personnes qui sont sur les rangs, parce que vous comprenez qu'à partir du moment où on se dit, dès qu'il y a un accident, que les espèces sont protégées, parallèlement à ça, il faut quand même qu'on ait une vue scientifique sur le nombre de requins, pourquoi ils sont si nombreux, c'est ce qu'on dit aujourd'hui, et pourquoi ils viennent aussi près des côtes. Donc les études nous permettront d'en savoir un peu plus sur la cause qu'on connaît et qui n'échappe pas à l'Australie, je dois le dire.
0: La province sud souhaiterait également, dans un futur proche, installer un filet anti-requin sur une partie de l'île aux Canards, îlot qui est désormais géré par la Société des hôtels de Nouméa et qui deviendrait donc une partie de l'ancien méridien.
2: Une station-service cambriolée dans la nuit de mardi à mercredi à Nouméa. Les policiers municipaux ont pu rapidement intervenir pour interpeller les auteurs de ce vol dans le quartier du Faubourg Blanchot. Un groupe de 4 individus est entré dans l'établissement pour y dérober une caisse enregistreuse ainsi que quelques articles. Des malfaiteurs qui s'en sont notamment pris violemment à une caissière enceinte de 7 mois. Les policiers municipaux sont parvenus à interpeller les 3 des 4 auteurs impliqués. Les précisions de Vaslav Labovic, il est référent territorial du syndicat Alliance Police.
3: Des patrouilles là, de la police municipale de Nouméa sont requises pour un braquage en cours dans une station-service dans le quartier de Faubourg-Blanchot. Ils interviennent en tant que primo-intervenants et sur 4 individus, ils en interpellent 3. À ça, ils retrouvent non loin de la station-service une caisse enregistreuse qui avait été dérobée ainsi que d'autres articles autour de la caisse. La caissière qui est enceinte s'est fait menacer avec violence pour dérober le butin. Et encore une fois, nos policiers municipaux ont prouvé leur efficacité et sont intervenus avec professionnalisme. Et on veut le noter et que c'est important qu'ils sont garants de la sécurité de nos commerces au sein de la ville de Nouméa. On remarque également aujourd'hui les personnes qui commettent des délits ou des crimes n'ont plus vraiment de morale par rapport à la situation des victimes. Ils n'hésitent pas à s'en prendre aux plus faibles. Donc effectivement là, s'en prendre à un agent, en tout cas un employé qui est enceinte, c'est une circonstance aggravante au regard du code pénal.
2: La caisse enregistreuse ainsi que plusieurs articles ont pu être récupérés après ce vol. Une enquête a été ouverte. À Yatté, maintenant, le domicile du médecin de la commune a été cambriolé dans la nuit du 19 au 20 mai. En conséquence, le centre médico-social est fermé depuis hier et jusqu'à lundi, 25 mai inclus, décision de la direction provinciale de l'action sanitaire et sociale. Dans un communiqué, le maire Louis Oumou dénonce un acte inacceptable qui a profondément choqué et qui porte atteinte à la tranquillité et au respect dû à celles et ceux qui œuvrent chaque jour au service de la santé et du bien-être des habitants de Yatté. Il rappelle qu'en cas d'urgence, il faudra donc contacter les secours au 15. Dans l'actualité judiciaire, toujours 16 ans de réclusion criminelle. C'est le verdict prononcé hier après-midi par la cour d'assises de Nouvelle-Calédonie. Elle jugeait un homme accusé de viol incestueux et d'agression sexuelle incestueuse à l'encontre de ses 2 belles-filles âgées de 9 et 10 ans au moment des faits. La deuxième session d'assises de l'année qui se poursuit aujourd'hui et demain avec un nouveau dossier, une affaire de vol avec violence ayant entraîné une infirmité permanente. Les faits se sont déroulés le 7 septembre 2022 à Coutio, très défavorablement connu de la justice en état de récidive. L'accusé encourt jusqu'à 30 ans de réclusion criminelle.
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2: Et avant de refermer cette page, c'est l'heure d'opinion. Votre rendez-vous SMS sur Radio Rythme Bleu. La réponse à notre question d'hier concerne un sujet qu'on a évoqué dans cette page. À l'unanimité, les auditeurs de RRB qui se sont exprimés par SMS se disent sensibles à l'engagement du bataillon du Pacifique 80 ans après le retour des volontaires. Voici maintenant notre question du jour. Approuvez-vous la levée de la protection de marché sur le chocolat? Si vous l'approuvez, vous tapez 1. Sinon, vous tapez 2 et vous envoyez votre réponse par SMS au 3146. Merci pour votre participation et rendez-vous donc demain pour la réponse à la question du jour. L'actualité en bref avec la distribution des bons Sud Solidarité prévue aujourd'hui au CMS de Boulary qui aura finalement lieu au Centre culturel du Mont d'Or. Pour mémoire, les bons Sud Solidarité d'une valeur de 6000 francs concernent tous les enfants de la province, de la crèche à la terminale. Les demandes se font jusqu'au 31 mai. Et puis un rendez-vous sur notre antenne, nous nous intéresserons à la filière du recyclage ce midi dans les jeudis de l'économie Radio Rythme Bleu. Comment est-elle structurée aujourd'hui? Qui en sont les acteurs? Nous serons en compagnie de Bernard Crenier, le PDG de Trécodec, de Gaël Pierre, le co-gérant de la CSP, et d'Emmanuel Récamier, qui est le directeur du CIN, le syndicat intercommunal du Grand Nouméa. Il est 6h55, vous écoutez Radio Rythme Bleu, on va marquer une deuxième pause publicitaire dans ce journal avant de voir l'actualité en métropole et dans le monde.
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2: Et le baril de Brent qui est autour donc des 110 dollars aujourd'hui à la pompe en métropole. C'est 2,05 € le litre en moyenne pour le gasoil et pour le super samplon 95. Sébastien Lecornu détaillera bientôt les nouveaux dispositifs d'aide du gouvernement pour accompagner les automobilistes face à la cherté du carburant. Une conférence de presse est d'ailleurs prévue à Matignon pour présenter ces annonces. Alors à quoi faut-il s'attendre? Arthur Delaborde pour Europe 1.
8: Eh bien, il n'y aura pas de virage stratégique, pas question de généraliser les aides. Elles vont rester ciblées, confirme la porte-parole du gouvernement, Maud Brejon.
9: La philosophie ne va pas changer. L'objectif, c'est d'aider les secteurs d'activité, je l'ai dit, les plus exposés, d'être aux côtés des Français les plus précaires qui roulent beaucoup et d'arriver à trouver ce juste équilibre entre soutien au pouvoir d'achat et respect des finances publiques.
8: Concrètement, rien de confirmé à ce stade, mais plusieurs pistes circulent. D'abord, élargir la liste des professions éligibles aux aides. Elles se concentrent aujourd'hui sur les pêcheurs, les agriculteurs et les transporteurs et pourraient aussi concerner demain les taxis ou les acteurs du BTP. Une autre hypothèse circule, encourager le versement de la prime Macron. Cette prime défiscalisée, facultative, que les employeurs peuvent verser à leurs salariés. L'État pourrait ainsi demander au secteur privé de participer à l'effort, sans garantie toutefois que les entreprises acceptent de jouer le jeu.
2: Toujours en métropole, 16 personnes de l'école Saint-Dominique dans le 7e arrondissement de la capitale sont en garde à vue. Une information révélée par le parquet. Les interpellations ont eu lieu hier pour nous pour des faits de nature et de gravité différentes. Tout est en fait partie d'une vidéo diffusée par des journalistes à la télévision. On y voit notamment une animatrice qui embrasse un enfant sur la bouche, un autre qui hurle sur des petits terrorisés. Les parents sont évidemment montés au créneau. Certains affirment même que leurs enfants ont été violés par des animateurs au sein de l'école. Depuis, 21 agents ont été suspendus, 7 le sont pour des suspicions d'agression ou de violence sexuelle, 5 pour violence éducative ordinaire, une ampleur inédite dans les affaires parisiennes selon Anne. Elle est la cofondatrice du collectif SOS Périscolaire.
10: L'équipe était de 19 personnes, donc 16 mises en cause sur 19. On comprend donc qu'il y avait une organisation, pour ne pas dire un système, qui permettait aux adultes d'agir ensemble.
2: Et le maire de Paris, Emmanuel Grégoire, s'est rendu à l'école maternelle le mi-mai pour présenter ses excuses et dénoncer des faits d'une gravité extrême. Les parents se sont vus promettre le renouvellement intégral de l'équipe d'animation. Il est 6h58, vous écoutez Radio Rythme Bleu, on marque une dernière pause publicitaire dans ce journal avant de voir toute l'actualité sportive.
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2: Et en football, on joue ce matin la finale de la Ligue Europa entre Fribourg et Aston Villa. La rencontre se déroule à Istanbul. Le coup d'envoi a été donné à 6h. C'est la mi-temps et avantage à Aston Villa qui mène 2-0. En tennis, 30 Français étaient en lice au premier tour des qualifications de Roland-Garros. 5 d'entre eux se sont qualifiés pour le troisième et dernier tour. Il s'agit de Thomas Forel, de Pierre Hugerbert, de Kyrian Jacquet, de Lucas Pavlovic et de Harmony Tan. Un mot de cyclisme, l'équatorien Jonathan Narvaez a remporté sa 3e victoire sur le Giro. Il s'est imposé au sprint sur la 11e étape cette nuit. Le Français Warren Barguil a terminé 9e. Il a un temps pu jouer les animateurs de cette étape, mais il n'avait pas les jambes pour espérer mieux. Au classement général, Afonso Eulalio reste leader avec 27 secondes d'avance sur Jonas Vingegaard.
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2: Et la météo, c'est avec vous Thierry.
7: Oui Nicolas, ce matin, un axe pluvieux traverse l'ensemble du territoire et s'accompagne de fortes averses orageuses présentes en début de matinée sur la partie centrale de la Grande Terre. Il se décale rapidement vers le sud, dans la région de Nouméa et le nord des Loyautés. Seule marée reste provisoirement à l'écart. Sur le nord, des averses circuleront, quelques éclaircies reviennent, notamment sur le nord-ouest et la pointe nord. Avant, l'axe pluvieux, le vent lui orienté nord-nord-est autour des 20 à 25 nœuds, avec des rafales prévues jusqu'à 35 voire 40 nœuds possibles sous les averses et dans les vallées du sud-ouest. Sur les fronts, des rafales sur orienté ouest de l'ordre de 30 nœuds sont attendus sur les grains avec l'arrière franc et donc sur le nord en seconde partie de matinée. Le vent orienté à l'ouest lui sera compris autour des 15 nœuds cet après-midi. Les fortes averses se concentrent sur les Loyautés et l'extrême sud. Plus au nord, les averses s'espacent rapidement, mais le ciel reste nuageux sur le nord-est et la pointe nord où un temps et les éclaircies reviennent. La pointe sud et l'île des Pins ainsi que les Fous et Marais. Le vent sera orienté autour des 25 nœuds, voire 35 et toujours 40 nœuds en rafale pour cet après-midi. Les températures en général 25 à 29 degrés.
2: Merci beaucoup Thierry, merci à tous d'avoir écouté ce journal. Il sera évidemment disponible en réécoute sur notre site internet le www.rrb.nc. Dans un instant, le rappel des titres de l'actualité, puis le billet d'humeur de la rédaction sera signé Jean-François Baudin. Et ensuite, vous avez un avis, vous nous appellerez au 25 46 46. A tout de suite.
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7: Excellent début de journée, 7h02.
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7: La suite de votre matinale avec le rappel des titres, on retrouve Nicolas Legrand.
2: Bonjour à tous et à la une, les natifs pourront donc voter aux élections provinciales du 28 juin prochain. Après le Sénat mardi, l'Assemblée nationale a voté cette nuit la proposition de loi organique visant à inscrire les natifs exclus du corps électoral provincial sur la LESP. 386 voix pour contre 127. Seuls les insoumis, les écologistes et les communistes s'y sont opposés. En revanche, les députés ont écarté, comme les sénateurs, l'ouverture aux conjoints. Un vote très serré sur cette question. 164 voix contre, 163 pour. Le Premier ministre a réagi sur le réseau social X. Il évoque une avancée majeure concernant les natifs. C'est aussi une victoire de bon sens pour tous les enfants de la Nouvelle-Calédonie. Fin de citation. Sur le territoire, l'année 2026 marque un anniversaire, celui des 80 ans du retour du bataillon du Pacifique en Nouvelle-Calédonie, le 21 mai 1946, après 5 ans d'engagement pour défendre la France libre. Ces Calédoniens sont mis à l'honneur. Plusieurs cérémonies d'hommage se sont déroulées hier au Quai Ferry, le lieu d'embarquement et de débarquement des volontaires. Des animations sont aussi prévues aujourd'hui sur la place des Cocotiers avec les Fanques. L'actualité internationale et la guerre au Moyen-Orient qui continue d'avoir des effets à la pompe puisque le baril de Brent frôle les 110 dollars aujourd'hui. En métropole, le litre de gasoil et de sans-plomb atteignent en moyenne 2,05 euros. Face à cette situation, le gouvernement doit annoncer demain de nouvelles aides. Un vaste coup de filet concernant l'affaire dite du scandale du périscolaire à Paris. 16 personnes de l'école Saint-Dominique dans le 7e arrondissement sont en garde à vue. Certains d'entre eux avaient déjà été suspendus de cette école, épicentre du scandale, où des faits de nature différente ont été dénoncés. Des agressions, des violences sexuelles ou ordinaires sont donc déplorées par les parents qui ont déposé plainte. En football, on joue ce matin la finale de la Ligue Europa entre Fribourg et Aston Villa. La rencontre se déroule à Istanbul. Elle a débuté à 6h. C'est donc la reprise pour la deuxième mi-temps et avantage à Aston Villa qui mène 2-0.
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2: Le billet du jour est signé Jean-François Bodin.
18: Au chapitre des évidences, le ministre de l'Éducation nationale vient de faire une déclaration alors que les élèves de terminale s'apprêtent à passer leur bac en métropole. Si un élève a un niveau d'orthographe, de syntaxe et de grammaire insuffisant, il ne peut pas avoir la moyenne, a dit Édouard Geffray. Comprenez, il ne peut pas avoir le bac et il demande que les notions d'orthographe et de rédaction soient prises en compte dans la notation, quelle que soit la matière. C'est ce qui s'appelle remettre l'église au milieu du village, alors que nombre d'élèves entament des études supérieures avec un niveau de français que beaucoup qualifient de catastrophique. Ce n'est pas un combat d'arrière-garde, ni une opposition entre générations, pas plus une différence entre conservateurs ou progressistes. Il s'agit en fait d'inverser une tendance, celle de l'appauvrissement de l'usage de la langue française, qui est une forme de paupérisation de la société. Quand on ne trouve pas les mots pour exprimer sa pensée, ses sentiments, ses doutes, ses questions, on ouvre en fait la porte à la violence. Le langage et son utilisation est un vecteur de cohésion, d'intégration et d'échange, là où les écrans, par exemple, isolent et renferment. Reste à savoir si les injonctions ministérielles seront suivies. Il serait dommage qu'elles restent lettre morte.
2: Le billet du jour signé Jean-François Bodin que vous pourrez retrouver cet après-midi dans le Tout Info à 16h et puis en podcast évidemment sur notre site internet le www.rrb.nc.
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2: Et c'est l'heure de « Vous avez un avis ?». Vous nous appelez au 25 46 46 pour commenter l'actualité du jour. Vous pouvez aussi évoquer les sujets du quotidien. N'hésitez pas à le faire. On va passer une quinzaine de minutes ensemble. Et puis, on se retrouvera également tout à l'heure entre 7h45 et 8h pour la deuxième partie de cette émission. Parmi les faits d'actualité, évidemment, à la une aujourd'hui, cette décision des députés, un vote à l'Assemblée nationale qui ouvre le corps électoral provincial aux natifs. En revanche, au terme d'un vote très serré, l'amendement présenté par le gouvernement de Sébastien Lecornu sur les conjoints a été écarté. Une seule voix d'écart, c'est le sujet qui faisait la une du journal. Et puis on a parlé aussi évidemment de ces commémorations des 80 ans du retour des volontaires du bataillon du Pacifique à Nouméa. Et puis l'actualité sportive, bien entendu. On a évoqué tous ces sujets tout à l'heure dans le journal de 6h30 que vous pouvez retrouver en podcast sur notre site internet rrb.nc. On va prendre le premier appel et c'est Mickaël qui est avec nous. Bonjour Mickaël.
21: Bonjour RRB. Je voulais juste saluer l'intervention de M. Mesdorf à l'Assemblée nationale, parce que cette attitude de la France à ne pas mettre tout le monde le droit de vote, il se met en porte-à-faux avec le principe fondamental de celui d'égalité. Alors on dirait qu'il y a des Français de deuxième zone. Sachant bien que la France qui enrichit, la Calédonie qui enrichit, qui travaille et tout ça, ce sont la France qui sont là pour la plupart des gens qui viennent de la France et des Outre-mer. Allez, bonne journée la Calédonie. Au revoir à RRB, merci.
2: Bonne journée Mickaël, merci d'avoir été avec nous ce matin sur l'antenne de Radio Rythme Bleu et d'avoir exprimé votre avis. C'est donc le 25 46 46 qu'il vous faut composer si vous souhaitez vous aussi participer à l'émission et nous faire part de votre avis. Vous pouvez aussi, et vous le savez, réagir par SMS à l'actualité puisque chaque jour nous vous posons une question au 31 46 pour le rendez-vous opinion. Aujourd'hui, elle est la suivante, elle concerne un autre fait d'actualité qu'on a évoqué tout à l'heure dans le journal de 6h30. Approuvez-vous la levée de la protection de marché sur le chocolat ? Si vous l'approuvez, vous tapez 1, sinon vous tapez 2 et vous envoyez votre réponse par SMS au 3146. Merci pour votre participation et rendez-vous demain pour la réponse à la question du jour. On enchaîne avec un nouveau coup de téléphone et c'est Lucien qui est avec nous. Bonjour Lucien.
1: Oui, bonjour Nicolas, bonjour à tous. Bon, nous avons entendu lors de votre émission d'hier des auditeurs qui soulignaient la richesse de la culture polynésienne dans le domaine du vin. En effet, sa culture et ce sport s'exportent un peu partout en métropole et dans le monde. Très bien. D'autres, par démagogie politique, ont fait l'éloge de la culture kanak, de la chanson « Le Kaneka » et par extension « La Kanaki ». Nous y sommes. Nous avons assisté au JT d'hier, en commission de l'Assemblée nationale, aux joutes verbales entre Nicolas Mesdorf et Emmanuel Chibaou, soutenu par l'incontournable représentant de la France insoumise, Bastien Lachaud, licencié S d'éconolisation, soutenu par sa voisine écolo, qui n'ont eu de cesse que de débaptiser le territoire de la Nouvelle-Calédonie en Kanaki. Bon, pour ma part, l'avenir de la Nouvelle-Calédonie doit se débattre sur le territoire avec tous ses habitants et non pas télécommandé par ceux qui ne sont pas concernés. Que l'on soutienne la culture d'un peuple, oui, mais que l'on utilise sa culture à des fins politiques, non. Ne confondons pas le centre culturel Jean-Marie Chibaou avec l'Assemblée territoriale. Chacun a sa place et à chacun son métier. Bonne journée.
2: Bonne journée Lucien, merci d'avoir été avec nous et d'avoir exprimé votre avis en direct sur l'antenne de Radio Rythme Bleu. On poursuit évidemment au 25-46-46. On va marquer dans cette émission une courte pause publicitaire et juste après la suite de vos appels, ce qui veut dire que vous pouvez composer maintenant le numéro du standard RRB.
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2: 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Vous nous appelez au 25 46 46. Si vous souhaitez donc participer à cette émission, vous avez un avis et on patiente en musique jusqu'au prochain appel. Bah alors, on a eu un faux départ au standard. C'est Eddy qui est avec nous. Bonjour Eddy.
26: Écoute Nicolas.
2: Bonjour Eddy.
26: Ça va?
2: Ça va et vous?
26: La forme, toute l'équipe va bien, la santé?
2: Bah ça a l'air d'aller, écoutez.
26: Hein. Ouais, parce qu'il y a une petite grippe qui tourne là, en ce moment. Hein.
2: Ouais, pour l'instant, on est épargné.
26: Ah bon, ben je vais pas passer devant RRB alors. Ben non, mais moi je t'appelle aujourd'hui, il y a longtemps que je t'avais pas appelé, parce que j'entends parler beaucoup de la Constitution. Bon, ben moi, comme tu sais, j'ai pas été trop loin à l'école, je suis resté au rez-de-chaussée. Alors, la Constitution, c'est un peu, tu me diras si je me trompe, c'est un peu le gendarme de la République, quoi, hein, des lois. C'est un peu ça.
2: C'est une image.
26: Oui, enfin, moi, je pense ça comme ça, quoi. Hein. Mmh. Alors, je voudrais savoir, parce que on nous a appris à l'école que tous les Français naissaient libres et égaux en droit. Alors moi, la question que je pose à tous ces députés, ces sénateurs, ces docteurs en loi et tout ça qu'on voit à la télé là depuis des mois et des mois, je voudrais savoir si moi, je suis français, si mes enfants sont français et mes petits-enfants que tu entends peut-être derrière, sont-ils français? Alors c'est la question que je leur pose. Si quelqu'un peut me répondre, parce que pourquoi elle nous a bloqué le droit de vote, alors que tout le monde, dans tous les pays français, ils ont le droit et nous, on ne l'a pas. Voilà, c'est tout, Nicolas.
2: Merci, Eddy, pour votre avis et bon rétablissement pour la grippe.
26: Oui, t'inquiète pas, il y a ce qu'il faut, il y a le jus de canne avec, tu vois, ce qu'il faut dedans.
2: On n'en dira pas plus.
26: Voilà.
2: Merci,
26: okay,
2: Eddy.
26: Allez.
2: À bientôt, merci d'avoir été avec nous. On passe la parole à Alexandre, à présent. Bonjour, Alexandre.
0: Oui, bonjour. Hier, vous avez parlé du dispositif Sud Solidarité pour tous les enfants de la province Sud. Et vous disiez que c'était axé pour tous les enfants de la province Sud. Mais malheureusement, il y a une petite partie des enfants qui ne peuvent pas en bénéficier. Par exemple, tous ceux qui ne sont pas dans des crèches, tous ceux qui ne sont pas encore scolarisés, qui sont par exemple gardés par la maman à la maison, par les tantines, etc. Donc je voulais savoir si la présidente de la province Sud comptait faire une petite rectification par la suite pour que vraiment tous les enfants de la province Sud puissent en bénéficier.
2: J'avais précisé que c'était de la crèche à la terminale, effectivement.
0: Oui, je sais, c'est la crèche à la terminale, mais c'est vrai que la crèche, ça peut être à partir de 3 mois, vous voyez. Quand les mamans retournent au travail, après leur congé de maternité, ils mettent leur enfant à la crèche. Et ben pour les mamans qui, eux, ne travaillent pas, qui ont la chance de garder leur enfant à la maison, et ben, ils ne pourront pas bénéficier de cette aide.
2: Eh bien, merci pour votre avis, Alexandre, et le message est passé. Merci.
0: Ben, je vous remercie.
2: Bonne journée à vous. Merci d'avoir été avec nous ce matin sur l'antenne de Radio Rythme Bleu. On a évoqué ce bon Sud Solidarité, une dotation de 6 000 francs donc, pour financer notamment les besoins en nourriture, en vêtements pour les enfants donc, de la crèche à la terminale, puisque ça a été évoqué hier. Les demandes doivent se faire avant le 31 mai. Et puis, dans le journal, on vous a donné cette information, peut-être pour les habitants du Mont d'Or, puisqu'il y avait une distribution de bons Sud Solidarité prévue aujourd'hui au CMS de Boulary. Finalement, ce sera au Centre culturel du Mont d'Or. Le 25-46-46, ça continue, le standard vient de sonner à nouveau dans cette émission pour avoir l'avis d'un auditeur ou d'une auditrice. Je vois Thierry qui s'impatiente et qui va bientôt avoir la ligne et donc on va pouvoir prendre un avis. Et c'est Hélène qui est avec nous. Bonjour Hélène.
3: Bonjour, je m'intéresse un peu au projet de vote des conjoints. Et je voudrais savoir, les gens ne peuvent donc pas voter en Calédonie, puisque ça leur est interdit, mais ils sont français et ils peuvent voter dans aucune commune en France non plus. Ça veut dire qu'ils sont totalement exclus du droit de vote ? C'est une question que je me pose.
2: Alors non, ils sont sur ce qu'on appelle le tableau annexe, c'est-à-dire qu'ils ne sont pas sur la liste électorale spéciale provinciale. Donc pour les élections locales provinciales, ils ne peuvent pas voter. En revanche, ils sont bien sur la liste générale.
3: Ah, d'accord.
2: Donc ils peuvent voter aux municipales, aux législatives et à la
3: présidentielle. Oui, ça j'avais compris. Mais pas aux provinciales de nulle part, donc.
2: Pas aux provinciales en Nouvelle-Calédonie, non, effectivement.
3: Non, mais je veux dire, ils pourraient être attachés à la France, à une ville de France ou quelque chose.
2: Mais si vous pouvez juste préciser votre question.
3: Voilà, ma question c'est, puisqu'ici ils ne peuvent pas le faire, à quelle commune ils sont attachés pour des provinces ?
2: D'accord. Et si quelqu'un a un élément de réponse à vous apporter, qu'il le fasse au 25-46-46. Il y a des spécialistes du corps électoral. On va peut-être en avoir un en ligne d'ici la fin de cette émission. En tout cas, le message est bien passé, Hélène.
3: Merci beaucoup.
2: Merci d'avoir été avec nous ce matin sur l'antenne de Radio Rythme Bleu. Bonjour, Patrice.
5: Bonjour. Je souhaitais juste apporter une précision sur les bons Sud Solidarité, oui, puisque c'est l'actualité. Donc il est évident que c'est bon, c'est un soutien important pour les familles, et tout le monde y a droit, même si effectivement il y a quelques sélections, mais qui sont quand même très légères. Par contre, c'est aussi, et c'est important de signaler, redistribué dans l'économie locale. Donc c'est redistribué directement chez des commerçants vestimentaires et alimentaires. Et ça, c'est important de signaler, ça veut dire qu'il n'y a pas de plancher de ressources ni de plafond, c'est accessible à tout le monde. Donc tous ceux qui pensent que c'est que pour les autres, c'est pas vrai, c'est pour les autres, mais pas que pour les autres. Donc c'est pour tout le monde, et tout le monde y a accès, et c'est redistribué dans l'économie locale, donc c'est dommage de ne pas utiliser cet argent qui est une dotation de l'État. Bonne journée.
2: Bonne journée Patrice, merci d'avoir été avec nous ce matin sur l'antenne d'RRB. On continue avec Vaéa, bonjour Vaéa.
6: Oui, bonjour Nicolas. C'est pour apporter un éclairage pour la dame pour les votes au provincial. Donc les provinces, ça n'existe qu'en Nouvelle-Calédonie. Donc quelqu'un qui est inscrit sur la liste générale d'une commune en Nouvelle-Calédonie votera, comme vous l'avez dit, aux présidentielles, aux législatives, aux européennes, aux municipales. Et s'il est inscrit sur la liste électorale provinciale, il votera pour les provinciales en Nouvelle-Calédonie.
8: Mais il n'y a pas d'élection provinciale en métropole. En métropole, on va retrouver des élections régionales, des élections départementales, des élections cantonales. Et non, lorsqu'on est inscrit en Nouvelle-Calédonie, on ne vote pas ces élections en métropole. De la même façon que quelqu'un qui vote dans une commune de métropole et qui n'irait pas voter au départemental, par exemple, et ben, il ne va pas venir voter au provincial ici. Donc le principe du lieu de vote commence sur la liste générale. Et ensuite, par extension, bah, en Nouvelle-Calédonie, on est le seul territoire français avec plusieurs listes électorales, hein, provinciales, consultations, tableaux annexes. Enfin voilà, pour répondre à la dame, non, lorsque vous êtes inscrit en Nouvelle-Calédonie, vous ne pouvez pas aussi voter dans une autre élection dans une commune en métropole. J'espère que ça a éclairé sa question. Voilà.
2: Merci, merci d'avoir appelé. À bientôt. On vous souhaite une bonne journée. Bonjour Jean-Claude.
9: Bonjour.
2: Alors Jean-Claude, est-ce que je peux vous demander de couper la radio ou au moins de baisser le son parce qu'on a de l'écho et ça va permettre de bien entendre. Ça y est, on vous écoute.
9: Alors, pour moi, c'est justement réagir à propos des lois des natifs. Alors, si j'ai bien compris, c'est que tous les natifs vont voter le 28, y compris les indépendantistes natifs. Alors, comme Jean-Emmanuel Tibau n'a pas voté pour la loi, donc les indépendantistes natifs, là, il faut qu'ils votent alors pour les loyalistes. Parce que Emmanuel Tibau n'a pas voté pour cette loi. C'est Bezdov qui a voté pour cette loi. Alors, normalement, les natifs indépendantistes, ils n'ont pas à voter pour le camp indépendantiste. Ils doivent voter pour les loyalistes. C'est tout à fait normal parce que c'est grâce à Nicolas Mézdan qu'ils peuvent voter. Ce n'est pas grâce à Emmanuel si Emmanuel a voté contre cette vote-là de natifs. Ça veut dire qu'il ne veut pas que ces jeunes-là votent. Par contre, Nicolas, il a bien précisé que les natifs, que ce soit indépendantistes ou loyalistes, votent. Maintenant, il faut que les indépendantistes réfléchissent à ça. Il faut qu'ils votent pour les loyalistes, les prochains provinciales. C'est tout, merci.
2: Merci Jean-Claude, merci pour votre avis ce matin sur l'antenne de Radio Rythme Bleu. Ce sera donc le dernier appel de cette première partie de l'émission. On se donne rendez-vous tout à l'heure entre 7h45 et 8h pour la deuxième partie. J'ajoute que nous reviendrons sur le processus législatif de la proposition de loi organique modifiant le corps électoral dans un instant. Ce sera en compagnie de Virginie Rufnac, la chef du groupe Rassemblement au Congrès, sera notre invitée du matin juste après le mini-journal de 7h30 présenté par Charlotte Coulson. Et puis exceptionnellement aujourd'hui encore, pas de regard international de Vincent Hervouet d'Europe 1. On va donc poursuivre en musique jusqu'à 7h30. A tout à l'heure.
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3: Radio Rythme Bleu, 7h30.
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3: Le mini-journal, on retrouve Nicolas Legrand et Charlotte Coulson.
6: Bonjour à tous, et à la une de l'actualité, la loi organique visant à inscrire les natifs sur la liste électorale spéciale provinciale a été adoptée cette nuit pour nous.
7: Les natifs pourront donc tous voter au provincial du 28 juin prochain. Après le Sénat mardi, le texte était soumis au vote des députés cette nuit. Il a recueilli 386 voix pour et 127 contre. Les voix opposées au texte sont celles des insoumis, des écologistes et des communistes. En revanche, et là, le vote a été très serré. À une voix près, l'ouverture aux conjoints n'a pas été adoptée. Réaction du député de la première circonscription, Nicolas Metzdorf, pour qui ça n'est pas suffisant. Mais selon lui, on ne pouvait pas aller plus loin.
8: On a 10 000 électeurs de plus dans le corps électoral. Ce n'est pas satisfaisant, comme on l'a toujours dit. Mais je crois que, compte tenu de la composition de ce Parlement, qui tend à gauche et qui soutient régulièrement les indépendantistes, on ne pouvait pas en tirer beaucoup plus.
7: Le député Emmanuel Tchibaou a quant à lui voté contre le texte et son amendement visant à inscrire les conjoints. Pour le Premier ministre Sébastien Lecornu, l'adoption de la proposition de loi organique est une avancée majeure. Le gouvernement saisira désormais le Conseil constitutionnel dans les meilleurs délais afin de sécuriser juridiquement le texte adopté par le Parlement, a-t-il dit sur X.
6: Et on y revient dans un instant. Notre invité du matin est en effet Virginie Rufnac. C'était il y a 80 ans déjà, le 21 mai 1946, après 5 ans d'engagement pour défendre le territoire français. Les volontaires du bataillon du Pacifique rentraient enfin en Nouvelle-Calédonie. Plusieurs cérémonies leur ont rendu hommage hier.
7: Ils ont été accueillis en héros sur le quai ferry de Nouméa ce 21 mai 1946. Les survivants de la Seconde Guerre mondiale, qui portaient avec eux le souvenir de leurs camarades, tombés notamment lors de la bataille de Bir Hakeim. Une plaque commémorative a été érigée en leur honneur et inaugurée hier. En soirée, un film rappelant l'histoire du bataillon a été diffusé. Aujourd'hui, les Calédoniens peuvent rencontrer les forces armées en Nouvelle-Calédonie sur la place des Cocotiers.
6: L'actualité en métropole à présent est la crise des carburants, qui est toujours d'actualité. Le baril de Brent frôle les 110$ aujourd'hui, et à la pompe, c'est 2,05€ en moyenne le litre, à la fois pour le gasoil et pour le super sans plomb 95.
7: Le Premier ministre Sébastien Lecornu annoncera une nouvelle série d'aides ce jeudi en métropole pour les automobilistes. Il ne devrait toutefois pas y avoir de virage stratégique. Pas question de généraliser les aides, elles vont rester ciblées, confirme la porte-parole du gouvernement, Maud Bréjon.
9: L'objectif, c'est d'aider les secteurs d'activité, je l'ai dit, les plus exposés, d'être aux côtés des Français les plus précaires qui roulent beaucoup et d'arriver à trouver ce juste équilibre entre soutien au pouvoir d'achat et respect des finances publiques.
7: Une conférence de presse est prévue à Matignon dans les prochains jours.
6: À Paris, toujours ce scandale qui secoue le milieu périscolaire. 16 personnes de l'école Saint-Dominique dans le 7e arrondissement ont été placées en garde à vue.
7: Plusieurs de ces personnes avaient déjà été suspendues. Ces gardes à vue sont réalisées dans le cadre de différentes enquêtes préliminaires sur notamment des violences sexuelles présumées dans le périscolaire. Le parquet de Paris a ouvert des enquêtes pour de possibles violences de différentes natures dans un total de 84 écoles maternelles, une vingtaine d'élémentaires terre et une dizaine de crèches.
6: Et on termine avec l'actualité sportive du football tout d'abord et la finale de la Ligue Europa ce matin entre Fribourg et Aston Villa.
7: La rencontre se joue à Istanbul depuis 6h et le match s'annonce plutôt mal pour les Suisses, mené 2-0 à la mi-temps par les Anglais qui ont creusé l'écart ensuite avec un nouveau but.
6: Sur le territoire, enfin, la deuxième manche du championnat de Nouvelle-Calédonie de rallye prendra place à Nessadiou ce week-end.
7: Le top départ est donné samedi avec un record de participation puisque 21 équipages seront au départ. Parmi eux, un invité d'exception, le pilote malaisien Karamish Singh, véritable légende du rallye dans son pays. Avant le départ prévu samedi, il a comme tous les autres pilotes passé le contrôle technique hier soir.
0: Je n'ai pas encore vu les spéciales, mais j'ai hâte de conduire la nouvelle voiture, car je n'ai jamais conduit une voiture comme celle-là avant. La dernière fois que je suis venu en Nouvelle-Calédonie, c'était il y a 15 ans déjà, en 2011. J'espère pouvoir leur offrir un bon résultat ce week-end.
7: Le rallye de Nessadiou, deuxième manche du championnat des rallyes de Nouvelle-Calédonie, c'est donc samedi et dimanche.
6: Merci Charlotte Coulson pour ce point complet sur l'actualité du jour. On vous retrouve tout à l'heure à 8h pour le Flash.
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6: Bonjour Elisabeth Noir.
11: Bonjour Nicolas.
6: Et on revient donc ce matin sur l'adoption par l'Assemblée nationale de la proposition de loi organique visant à modifier le corps électoral provincial. Vous recevez Virginie Rufnac.
11: Virginie Rufnac, chef du groupe Rassemblement au Congrès de la Nouvelle-Calédonie et spécialiste de la question du corps électoral. Bonjour.
12: Bonjour.
11: Merci d'avoir accepté notre invitation ce matin. Ça y est, c'est fait. Le Parlement a donc entériné une ouverture du corps électoral aux natifs, avec un vote assez large, 386 voix contre 127, mais à une voix près, le vote des conjoints a été rejeté, 164 voix contre 163. Votre réaction ce matin, satisfaite ou déçue ?
12: Bon, écoutez, c'est mitigé, c'est-à-dire qu'on est très content effectivement qu'enfin en Nouvelle-Calédonie, les enfants de ce territoire qui y sont nés participent au choix de leurs représentants locaux. C'est une folie en fait. Nulle part ailleurs dans le monde, on interdit ces enfants de pouvoir voter pour des élections locales qui déterminent effectivement ceux qui choisiront le système de santé, le système d'éducation, la fiscalité, etc. Donc ça, c'est, je dirais, une normalité que de revenir à cette possibilité, effectivement, à cette inscription des natifs sur la liste électorale provinciale. Maintenant, les conjoints, je suis effectivement déçue. Alors, vous savez, si jamais l'Assemblée avait voté, puisqu'il n'y avait pas une majorité au Sénat où seuls, finalement, les LR avaient voté au Sénat, on serait allé en commission mixte paritaire avec 7 députés, 7 sénateurs. Alors, nous savions déjà que sur les 7 sénateurs, les LR, enfin deux ou trois, allaient voter pour la disposition des conjoints. Donc nous savions que nous avions une minorité du côté des 7 sénateurs et on vient de le voir à l'Assemblée, il y aurait aussi une minorité du côté de l'Assemblée nationale. Donc l'Assemblée nationale n'aurait pas été suffisante de toute façon. Le Sénat et l'Assemblée nationale n'étant pas, pour cette disposition, elle aurait été de toute façon pas validée en commission mixte paritaire. Quand l'Assemblée et le Sénat ne sont pas d'accord, il y a cette fameuse CMP pour trancher.
11: Donc voilà, les conjoints, c'était vraiment extrêmement compliqué. En revanche, donc un vote très large quand même pour l'inscription des natifs, 386 voix contre 127. On sait qui a voté pour, qui a voté contre. Il n'y a pas trop de surprises finalement ?
12: Pas trop de surprises, non, sur les natifs, ça faisait quand même un très large consensus. Quel député au niveau national pourrait accepter de dire non, en Nouvelle-Calédonie, un enfant de la Nouvelle-Calédonie qui est né et qui vit n'a pas le droit de vote. Enfin, je sais pas. Et d'ailleurs, vous savez, il y a certains députés qui ont découvert ça, que le gel du corps électoral avait pour conséquence, entre autres, de ne pas permettre aux enfants de la Nouvelle-Calédonie de voter. Enfin, c'est une aberration complète. Donc voilà, on est revenu à une normalité. Ça n'est pas suffisant. Des milliers de personnes sont exclues. Moi, j'ai demandé aux indépendantistes au Congrès quel était leur projet de société. C'était d'exclure en permanence les gens, de façon à ce qu'il y ait de moins en moins de personnes, qu'on ait de moins en moins d'économies qui tournent, parce qu'il y a de moins en moins de gens pour la faire tourner, et que finalement, on soit de plus en plus dépendant de l'État. Donc, je me suis posé la question de savoir si c'était des dépendantistes ou vraiment des indépendantistes.
11: Alors, vous dites qu'ils pourraient être contre quand même. Il y a eu LFI, sans surprise, il y a eu les communistes, il y a eu les écologistes qui ont voté contre l'inscription des natifs sur le corps électoral.
12: Oui, LFI, de toute façon, veut l'indépendance de la Nouvelle-Calédonie. Donc, à partir de de ça, finalement, LFI, c'est le bras armé du FLNKS, le plus radical à Paris. Hein. C'est quand même ça, la réalité. Et quand on est LFI et qu'on veut que des étrangers en France votent et qu'on s'oppose à ce que des Français en Nouvelle-Calédonie votent, il faudra expliquer la cohérence. Mais si LFI avait une cohérence dans sa ligne de conduite, ça se saurait. Donc, on n'a aucun espoir du côté de ce groupe. Il n'y a pas aucune façon pragmatique ou bien honnête, sincère, d'analyser la situation. C'est un vote doctrinaire. Donc, ça n'est pas une surprise. Les socialistes craignaient, puisqu'on a eu l'occasion de les avoir, qu'il y ait finalement une inconstitutionnalité, en tout cas que le Conseil constitue puisse derrière invalider cette
11: sur mesure. Les conjoints, mais sur les natifs, les socialistes ont voté pour.
12: Excusez-moi, oui, pardon, bien sûr. Les socialistes sur les natifs, c'est pour. C'est les conjoints, effectivement, qui faisaient l'objet pour eux de réserves ou ils n'ont pas voté pour.
11: Alors voilà, donc les conjoints, c'est quand même quel suspense, 164 voix contre 163. Il suffisait d'un député, d'un vote différent pour que cet amendement déposé par le gouvernement soit effectivement adopté. Là, est-ce qu'on sait ce qui s'est passé? Qui a voté pour, qui a voté contre?
12: Écoutez, bon, alors là, pour le coup, les socialistes ont vraiment voté contre. La LFI, ça n'est pas une surprise. Et puis, effectivement, il y a eu des groupes comme celui d'Édouard Philippe ou les membres enfin, du mouvement de Bayrou qui, par exemple, ont voté contre. Le Modem ont voté contre. Nous, le groupe LR a voté pour. Évidemment, Nicolas avait fait un gros travail sur son propre groupe qui a apporté ses voix. Et j'avais moi-même eu Éric Ciotti de l'UDR. On avait discuté de ce sujet. Et l'UDR a voté aussi comme un seul homme pour les conjoints. Et la bonne surprise a été qu'il y a eu sans doute un travail aussi du groupe UDR avec le Rassemblement National. En tout cas, que Marine Le Pen a donné consigne à ses troupes de voter en faveur de l'inscription à la fois des natifs et des conjoints. C'est une bonne nouvelle parce que c'était important pour nous d'avoir aussi ses soutiens. C'est juste logique, en fait.
11: Et c'est un peu une surprise parce que le Rassemblement National, on ne savait pas trop quel serait son vote. Il avait laissé un peu le suspense sur sa position. Hein.
12: Nous avions cru comprendre qu'il prévoyait de s'abstenir. Il y a eu des discussions. On a tous appelé Paris, on a discuté avec les uns et les autres. Et puis, par ailleurs, la bonne décision a été prise. Donc, alors, vous me disiez, qu'est-ce qui fait ce résultat? Il y a un problème aussi, parfois, de manque de mobilisation dans les groupes. Hein. On voit bien, il n'y a jamais, en fait, 100% des députés d'un groupe qui votent. Ça, c'est problématique. Et sans doute que toujours la menace à la fois du risque, si on inscrivait les conjoints, du risque au trouble à l'ordre public. Enfin, tout ça doit cesser, quoi. À un moment donné, on doit se prononcer avec sincérité sur ces dispositions. Et moi, je l'ai toujours dit, il n'y avait aucune raison, finalement, de distinguer les gens nés en Nouvelle-Calédonie des conjoints de Calédoniens. Parce que qui peut le plus voter entre quelqu'un qui est né et quelqu'un qui a épousé un Calédonien, dont les enfants seront des Calédoniens, et pourquoi l'exclure dans la famille? Et donc, ce sujet du corps électoral doit absolument cesser de diviser nos familles calédoniennes. La citoyenneté doit être motrice si nous voulons que ce pays se développe, si nous voulons que des personnes veuillent s'y installer et veuillent y investir.
11: Alors, on parle des différents votes. Du côté des LR, on sait que c'est le parti dont vous êtes proche, avec le Rassemblement LR. Un peu de déception quand même. Le vote n'a pas été unanime. Vous êtes obligé d'en parler. Le rapporteur du texte, notamment, Philippe Gosselin, n'a pas voté pour les conjoints.
12: Oui, mais c'est une énorme déception. Il a eu l'occasion, je l'ai eu longuement hier, je l'ai eu depuis ce vote, je lui ai dit ce que je pensais. C'est une énorme déception. Il considérait qu'il était dans son rôle de rapporteur et non pas dans le rôle du groupe, parce que le groupe a voté pour. Et c'est la seule voix LR qui manque, puisque tout le Sénat a voté pour. Et enfin, je veux dire, personne n'a voté contre chez les LR, finalement, à part lui et peut-être une autre collègue. Alors, je ne sais plus si elle s'est abstenue ou pas, mais c'est dingue, quoi. Donc, voilà, je lui ai dit ce que j'en pensais. Je considérais qu'au fond, il n'y avait aucune raison de voter contre l'inscription de nos conjoints calédoniens dans le corps électoral provincial et que c'est une aberration que d'avoir voté contre. Donc vous imaginez qu'on est un peu fâchés.
11: D'autant plus que le président des LR, Bruno Retailleau, lui avait clairement dit qu'il était pour les natifs et les conjoints.
12: Absolument. Bruno Retailleau a été extrêmement clair. Mais vous savez, chez Bruno Retailleau, c'est une conviction. C'est vraiment une forte conviction. C'est de la démocratie en Nouvelle-Calédonie. C'est ne pas interdire aux personnes durablement installées de voter. Et il l'a fait savoir. Il a été extrêmement clair sur ce sujet. Et cette clarté est nécessaire aujourd'hui.
11: Alors, le Premier ministre Sébastien Lecornu a assisté au débat. Il était présent au Sénat, il était présent à l'Assemblée nationale. Il a estimé que le poison de la politique nationale s'était invité dans les débats avec des positionnements liés à la présidentielle de 2027. Il vise surtout sa famille politique dans lesquels il y a eu des Tout le monde n'a pas voté l'amendement présenté par le gouvernement.
12: Mais cette instrumentalisation de la Nouvelle-Calédonie par le jeu national nous handicape fortement. Puisqu'on le voit bien, beaucoup de candidats sont dans l'hémicycle de l'Assemblée nationale, ou pas d'ailleurs, mais en tout cas, ils sont représentés. Et effectivement, on ne veut pas donner le crédit au président de la République actuelle d'une révision constitutionnelle dans un premier temps, sur la loi constitutionnelle traduisant Bougival. Et puis, aujourd'hui, c'est pareil. Donc, on souffre beaucoup de ça. Le dossier calédonien, il est vraiment pas du tout regardé de manière pragmatique trop souvent. Et il n'y a pas de bon sens sur le dossier calédonien. Et donc, on est dans des postures nationales trop souvent, ce qui est particulièrement dommageable. Je note que notre famille DLR, à l'exception du membre que vous évoquiez tout à l'heure, a, elle, pas joué ce jeu d'instrumentalisation politique. Elle a voté au Sénat comme à l'Assemblée cette loi organique à la fois

0: constitutionnel pourrait censurer une telle mesure.
1: Voilà, donc la loi est votée dans les mêmes termes par l'Assemblée que ce qui avait été voté par le Sénat. Pas besoin de réunir une commission mixte paritaire. Le texte va être soumis au Conseil constitutionnel. Vous pensez que ça va être une formalité, en tout cas, qui va, le Conseil constitutionnel va valider cette loi intégrant les natifs?
0: Alors moi, je ne suis pas le Conseil constitutionnel, mais je le pense. En tout cas, je ne vois pas le motif qui pourrait faire qu'il serait contre une telle disposition. Parce que comment expliquer au niveau de notre nation que le Conseil constitutionnel s'opposerait à l'inscription de personnes nées en Nouvelle-Calédonie? Et puis, il y a un précédent, vous savez, il y a, pour le référendum, finalement, le corps électoral référendaire était plus ouvert que le corps électoral des provinciales. Donc, les personnes nées en Nouvelle-Calédonie pouvaient voter pour les référendums de l'accord de Nouméa, les trois référendums qui se sont tenus. Donc, il y avait une logique complète, effectivement, à ce que cette disposition soit aussi mise en œuvre pour ce vote des provinciales. Je souligne que, pour une fois, il n'y a aucune distinction entre les personnes nées en Nouvelle-Calédonie, les Calédoniens de statut civil coutumier et de droit commun. Ils sont inscrits de manière automatique, c'est-à-dire d'office. Donc, ils sont repérés, ils sont inscrits d'office et ils n'auront pas de démarche volontaire à effectuer. Et ça, c'est bien parce que, vous savez, le parcours du combattant en matière électorale en Nouvelle-Calédonie, et je sais de quoi je parle avec les nombreuses personnes que l'on aide à s'inscrire parfois avec des dossiers qui sont de la taille d'encyclopédie pour justifier pourquoi ils ont matière à être inscrits, c'est un enfer. Et les usines à gaz, ça suffit en matière de corps électoral. Il faut arrêter que ce sujet nous divise. Rassemblons-nous sur le développement de la Nouvelle-Calédonie, sur le fait qu'elle se reconstruise et qu'elle sorte des difficultés qu'elle connaît aujourd'hui, et faisons en sorte que ce territoire soit développé, qu'il y ait du travail pour nos enfants et que nous cessions de nous battre au tout sujet de corps électoraux.
1: Donc maintenant, on connaît le corps électoral provincial, ça y est, on le connaît enfin. On va attendre le Conseil constitutionnel, bien sûr. Et donc, le gouvernement va pouvoir prendre le décret de convocation des électeurs.
0: C'est vrai, il y avait déjà une proposition qui avait, me semble-t-il, été transmise au gouvernement de la Nouvelle-Calédonie. Les élections sont désormais fixées au 28 juin prochain. C'est un échec que nous ne soyons pas parvenus à un accord. Vous savez que nous avons toujours été les élèves sérieux de la classe. On était toujours autour de la table. Nous avons fait de nombreuses propositions. Et du fait de l'absence, du retour parfois et du départ à nouveau d'un des partenaires sur les six, eh bien, la Calédonie n'aura pas pu, dans ce mandat, avoir un accord qui dégage l'horizon des Calédoniens. Il faut faire avec. Nous sommes très résilients et courageux. Aujourd'hui, se concentrer sur ces élections importantes, qui sont aussi un moment de clarté. Il faudra de la clarté lors de ces élections provinciales. Nous avons souffert d'ambiguïté de certains dans notre camp ces dernières années, qui nous ont conduit aussi à ce que nous n'ayons pas un accord, parce que souvent ça ne nous a pas forcément aidés. Il faut aujourd'hui que ces élections provinciales soient le moment de clarté pour les Calédoniens, choisir des personnes qui ont des convictions claires.
1: Vous en êtes où? La campagne est lancée déjà? Pas encore? On sait qu'il y a une union entre le Rassemblement et les loyalistes. Vous allez travailler ensemble dans cette campagne?
0: Oui, bien sûr. On a décidé, vous savez, notre comité directeur s'est réuni du Rassemblement. Alcide Ponga, notre président, l'a convoqué. Il y avait deux possibilités. Soit nous y allons séparément sur deux listes. Nous sommes deux groupes au Congrès aujourd'hui. Soit nous y allions ensemble. La situation de la Nouvelle-Calédonie, les difficultés que la Calédonie vit aujourd'hui, le sens finalement sans doute des responsabilités nous a poussé à aller en commun pour défendre, je vous le disais, un message le plus clair possible vis-à-vis de notre avenir, de notre économie, de nos chefs d'entreprise et des salariés, et de ceux qui ont perdu leur emploi aujourd'hui, avec une Calédonie que nous avons en héritage et que nous devons aujourd'hui protéger, sauver, et pour laquelle nous devons remonter la pente.
1: Pour conclure, Virginie Ruffnac, pour revenir à ce corps électoral et donc l'ouverture aux natifs dans le corps électoral provincial, c'est quoi? C'est un petit pas, c'est un cran, c'est une avancée vers un possible dégel, où maintenant la situation est figée et il y a les natifs, on ne va plus bouger?
0: Non, alors absolument pas. Moi, j'ai milité depuis quelques semaines pour la politique des petits pas plutôt que le tout ou rien. Parce que depuis des années, c'est le tout ou rien, mais en fait, on n'a rien. Donc, on a un pas qui est franchi avec cette inscription des natifs. Bien sûr, nous n'en resterons pas là. Il n'est pas normal que des personnes, leurs parents par exemple, les parents de ces natifs, certains d'entre eux ne votent pas alors que leurs enfants voteront à cette élection. C'est inachevé. Le travail, effectivement, doit être poursuivi. Le Premier ministre s'est engagé dès juillet à reprendre des discussions. C'est indispensable. Nous devons avoir des bases démocratiques solides, inclusives, de démarches collectives où finalement, vous savez, cette notion, alors on n'a pas trop le terme, mais de faire peuple en Nouvelle-Calédonie, rassembler l'ensemble des strates de la population pour travailler ensemble, avancer ensemble, malgré ce que nous avons vécu. Et Dieu sait que ça sépare les Calédoniens, ces émeutes de 2024. C'est nécessaire aujourd'hui de se rassembler et de travailler pour l'avenir. Ça n'est qu'un pas et nous franchirons, je l'espère, les autres après les élections.
1: L'objectif, ce serait de retrouver un corps glissant avec une condition de domiciliation, de

0: 5-10 ans pour pouvoir être intégré sur la liste provinciale.
1: Mais écoutez, l'objectif, c'est de revenir à l'accord de Nouméa quand même, qui a été renié par l'État. Hein, parce que c'est l'État qui a gelé le corps électoral en Nouvelle-Calédonie. Les Calédoniens avaient choisi, eux, un corps électoral de 10 ans de présence en Nouvelle-Calédonie. Donc effectivement, c'est une durée de présence à un moment donné pour que les personnes se sentent impliquées et incluses dans la société calédonienne. Pour ceux qui, tous les jours, nous disent qu'ils veulent faire un pays, mais dans quel pays on exclut les gens? On a besoin d'hommes et de femmes pour construire, développer ce pays et s'y sentir bien aussi. Donc évidemment, cette durée de présence, on n'a pas de dégel aujourd'hui. Aujourd'hui, ce n'est pas un dégel. C'est juste l'introduction des natifs, on aurait pu avoir les conjoints, mais il n'y a pas de dégel. Le dégel, c'est une durée de présence, comme vous l'indiquez, et c'est effectivement ce que nous défendrons.
0: Merci Benjamin Fenac d'avoir accepté notre invitation ce matin pour commenter cette décision du Parlement qui a donc entériné l'inscription des natifs sur la liste électorale spéciale provinciale.
1: Merci à vous.
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2: Je suis d'accord.
3: Vous écoutez Radio Rythme Bleu, 7h54, l'appel de Jean-Paul pour relancer l'émission « Vous avez un avis ». Vous nous appelez au 25 46 46 jusqu'à 8h. Bonjour Jean-Paul.
4: Oui, bonjour Nicolas. Je voudrais tout d'abord remercier Nicolas Mezdoff là, pour le travail qu'il fait là-bas en métropole, hein, parce que ben, il nous défend et puis voilà, il mouille le t-shirt. Par contre, maintenant que pas le dégel, mais les natifs sont inclus dans la liste là, donc on va voter. J'espère que les loyalistes vont un petit peu revoir leur liste à chaque fois et qu'on verra pas les mêmes noms qui fassent des ouvertures un petit peu dans le monde économique pour mettre des gens qui savent ce que c'est le travail, qui savent ce que c'est l'économie. Là. Et puis tout, quoi. Donc, qu'on ne revoie pas les petits copains mis sur les listes et puis qui fassent surtout des ouvertures à ceux qui ont un petit peu envie de faire des listes à côté, parce que les Calédoniens ont envie un petit peu de changement. Il y a beaucoup de loyalistes, mais on veut du changement aussi dans les personnes, quoi. Donc, c'est vrai que les leaders, ils sont là, mais après, par la suite, voilà, faire du nouveau un petit peu. Pour essayer de rassembler le plus largement possible. Merci et bonne
3: passé,
4: journée
3: Jean-Paul.
4: À tout le monde.
3: Merci, bonne journée à vous, merci de nous avoir appelés. Bonjour Gabriel.
5: Bonjour Nicolas. Ah là là, ah, on est passé si près, nous les conjoints qui aimons nos partenaires et nos époux et nos épouses calédoniens, calédoniennes et tout, de pouvoir voter. Ah là là. Bon, indépendamment de mon compagnon et tout, on est encore sur une étape scénaristique de notre cadre électoral en Nouvelle-Calédonie qui fait que je rigole bien quand j'entends parler de passage en force, etc. Parce que pour passer en force une nouvelle fois, l'État, on va rester poli, ne va pas jusqu'au bout de ce qu'il devrait, etc. Et laisse encore une fois sur le carreau des centaines ou des milliers d'électeurs. Moi, j'ai 35 ans. Ça fait 30 ans que je suis en Nouvelle-Calédonie. J'ai étudié ici, j'investis ici, je travaille ici. Quand je dis que je travaille ici, je ne travaille pas dans un truc qui m'enrichit, etc. Et tout. Je travaille avant tout pour la Calédonie, dans un métier qui fait que, à mon petit niveau, j'améliore tous les jours le quotidien des Calédoniens, etc. Et évidemment, je paye des impôts. Je suis dans la catégorie la plus imposée, plein pot, tout ce que vous voulez. Et encore une fois, voilà. Pourtant, je m'étais dit qu'en me mettant avec une Calédonienne, j'avais toutes mes chances, mais non. Malheureusement, non. Le passage en force est un peu ambivalent, quoi. Voilà. Donc, on attendra. Hein. En attendant, je vais continuer à payer mes impôts. Et puis, là, surtout, je me mets en route pour aller taffer vite, vite, vite, parce que c'est pas tout ça, c'est ce qu'on attend de moi. Allez, bonne journée, Nicolas.
3: Bonne journée, Gabriel. Merci d'avoir été avec nous ce matin sur Radio Rythme Bleu. La parole est à Marie. Bonjour, Marie.
6: Bonjour Nicolas. Moi, c'est un petit souvenir ému, personnel, à propos du retour du bataillon du Pacifique, parce que en 37, mon père est parti, qui est un Calédonien pur laine, était parti faire ses études en métropole, et en 40, il a fait comme tout le monde, il a pris son petit baluchon, il est descendu dans le sud de la France, et il n'a pas pu rentrer en Calédonie jusqu'en 46. Et le premier voyage du Sagittaire, c'était justement le retour des gens du bataillon du Pacifique, de ces hommes qui nous ont aidés à rester français, nous ici. Et le second voyage, c'est celui, toujours sur ce même Sagittaire, je suis un petit peu émue, excusez-moi, mais bon, c'est des souvenirs loin, loin. Il a ramené tous les ultramarins qui étaient restés bloqués en Europe, en France, pendant toutes ces années. Et c'était un voyage, alors c'était pas Exodus, mais ça a quand même été très difficile. Et il a ramené chez eux les Antillais, les Tahitiens, les Calédoniens, les Hébridés. Et je crois que c'est un souvenir assez extraordinaire pour tous ceux qui l'ont vécu. Moi, j'avais 2 ans pour tout vous dire, donc je suis une très vieille dame. Je me souviens de rien, je me souviens juste de ce qu'on m'a dit. Et que c'était très dur, il y a eu des morts, des enfants qui sont nés, des gens qui sont morts, c'était très sportif. Mais c'est un souvenir extraordinaire. Voilà, je voulais vous faire partager ça et un peu cette émotion. Voilà.
3: Merci de l'avoir partagé avec nous, Marie.
6: Bonne journée, au revoir.
3: Bonne journée, merci d'avoir été avec nous sur RRB. Bonjour Alain.
4: Oui, bonjour Nicolas. Ben moi, je suis tout à fait d'accord avec Emmanuel, qui a le dernier auditeur avant votre invité. Il faudrait que les jeunes de statut coutumier, et puis les autres aussi, se souviennent que quand même les extrémistes indépendantistes du FNLKS ou UC-CCAT sont contre de leur donner le droit de voter, quoi. Quant aux prochaines élections, les non-indépendantistes, comme l'a dit un dernier auditeur, il faudrait qu'ils ouvrent les listes et qu'on ne voit pas toujours les mêmes. Qu'il y ait des gens qui ont une expérience et qui aient travaillé, et qu'ils ne soient pas que des fonctionnaires ou des professeurs. Ça serait la seule chance de pouvoir gagner ces élections. Voilà Nicolas, moi je suis court, contrairement à d'autres, et je vous souhaite une excellente journée, et merci encore pour votre émission. Au revoir.
3: Bonne journée Alain, merci d'avoir été avec nous ce matin sur l'antenne de Radio Rythme Bleu. C'est la fin de cette émission. Il est bientôt 8h, on va marquer une courte pause publicitaire, juste après le Flash avec Charlotte Coulson, et puis Mouna vous accompagnera jusqu'à 11h.
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11: Il est 8h, Info Express, on retrouve Charlotte Coulson et Nicolas Legrand.
3: Bonjour à tous, c'est à la une de l'actualité. Les natifs de Nouvelle-Calédonie pourront donc voter aux élections provinciales du 28 juin prochain. La proposition de loi organique visant à les inscrire sur la LESP a fini son chemin parlementaire à l'Assemblée nationale cette nuit pour nous.
12: Après le Sénat, les députés ont adopté le texte, 386 voix pour, 127 contre. En revanche, les conjoints ne pourront pas voter. À une voix près, l'amendement visant à les inscrire sur la liste électorale a été rejeté. Pour Nicolas Mesdorf, le député de la première circonscription, ce n'est pas satisfaisant, mais la composition de l'Assemblée nationale ne permettait pas d'aller plus loin. Le député Emmanuel Chibaou a quant à lui voté contre le texte et son amendement. Pour Virginie Ruffnac, la chef du groupe Rassemblement au Congrès qui s'est exprimée sur notre antenne à 7h30, c'est une normalité de revenir à cette inscription des natifs, mais ça n'est pas suffisant. Le Premier ministre Sébastien Lecornu s'est aussi exprimé sur X. Pour lui, l'adoption du texte est une avancée majeure.
3: Une journée festive prévue aujourd'hui sur la place des Cocotiers. Les forces armées en Nouvelle-Calédonie célèbrent les 80 ans du retour du bataillon du Pacifique sur le territoire.
12: C'était le 21 mai 1946, après 5 ans d'engagement pour défendre une France libre. Les survivants de la Seconde Guerre mondiale débarquent au Quai Ferry après avoir perdu 71 camarades calédoniens. Une plaque a été inaugurée hier sur le quai en leur honneur. Aujourd'hui, les FANC tiennent des stands toute la journée en centre-ville. Un spectacle son et lumière est prévu ce soir.
3: L'actualité en métropole. Les prix des carburants ne diminuent pas. Le Premier ministre Sébastien Lecornu doit annoncer prochainement une nouvelle série de mesures pour soutenir notamment les automobilistes.
12: Oui, mais il n'y aura pas de virage stratégique. Les aides vont rester ciblées, a dit la porte-parole du gouvernement, Maud Bréjon. Plusieurs pistes circulent, celle d'un élargissement de la liste des professionnels éligibles aux aides, mais aussi le versement de la prime Macron, une prime défiscalisée et facultative que les employeurs peuvent verser à leurs salariés. Une conférence de presse est prévue à Matignon dans les prochains jours.
3: Et puis ce scandale qui touche le milieu périscolaire. Des violences de toute nature ont été dénoncées dans plusieurs établissements.
12: Au cœur du scandale, l'école Saint-Dominique dans le 7e arrondissement de Paris. 16 personnes y travaillant ont été placées en garde à vue. Ces gardes à vue sont réalisées dans le cadre de différentes enquêtes préliminaires sur notamment des violences sexuelles présumées. Le parquet de Paris a ouvert des enquêtes pour de possibles violences de différentes natures dans un total de 84 écoles maternelles, une vingtaine d'élémentaires et une dizaine de crèches.
3: Et on termine avec le sport. Charlotte Coulson, en football, Aston Villa ramène la coupe à la maison et remporte la finale donc de la Ligue Europa qui se jouait ce matin.
12: Le club affrontait Fribourg sur les pelouses d'Istanbul. À la mi-temps, le club suisse était dominé 2-0 et n'a pas réussi à rattraper. L'écart s'est creusé et ce sont les Anglais qui remportent le match. Score final 3-0.
3: Et puis sur le territoire, la deuxième manche du championnat de rallye de Nouvelle-Calédonie se courra donc ce week-end à Nessadiou.
12: J-2 avant le top départ. 21 équipages vont s'affronter samedi et dimanche pour une deuxième journée, s'il n'y a pas de casse d'ici là. Cela fait très très longtemps, ce sont les mots des organisateurs, qu'il n'y avait pas eu autant d'engouement. Parmi les 21 pilotes, un invité d'exception, le pilote malaisien Karamjit Singh, véritable légende du rallye dans son pays.
3: Et vous avez pu l'entendre tout à l'heure à 7h30. Bonjour Mouna, il est 8h04, comment allez-vous ?
13: Bonjour Nicolas, ça va très bien et vous-même ?
3: Ça va super, écoutez. Vous êtes en pleine forme ?
13: En pleine forme, malgré ce temps maussade, mais bon.
3: Alors, je vais vous le dire, Mouna, vous allez l'annoncer tout à l'heure à 8h30.
13: Ah mince !
3: Dans le point météo.
13: Ah non !
3: C'est que le début.
13: Ah non !
3: Ah oui, oui, parce que là, sur Nouméa, c'est gris. Ouais, c'est... A priori, il doit pleuvoir un peu dans les communes de l'intérieur et ça va se décaler progressivement vers nous.
13: Allez.
3: Et on va ramasser.
13: La saucée.
3: Ah oui.
13: Ah, alors en plus j'ai entendu que c'était le spectacle des lumières.
3: Mais c'est pour ça que
13: on en aura besoin.
3: C'est pour ça que c'est décalé a priori, donc on va y revenir dans notre journal tout à l'heure à 11h30.
13: Bon je spoile pas sans le savoir alors.
3: Exactement.
13: Tame Impala Jenny Dracula ce matin. Voilà, je vous ai fait la liste.
3: Excellent.
13: Excellent. Si je le lance.
3: Ça c'est mieux.
13: C'est encore mieux. Oh. Et c'est du n'importe quoi ce matin, je vais me calmer un petit coup.
3: Ne dites pas ce matin, c'est du n'importe quoi.
13: C'est du n'importe quoi. Tout court, en même temps, c'est plus la peine de...
3: zapper.
13: Merci Nicolas, bonne journée.
3: À demain.
13: À demain. Et bonjour à toutes et à tous, bienvenue à vous. Plus la peine de zapper, vous avez entendu votre rendez-vous quotidien sur RRB. C'est parti, on y va. Ça va bouger un petit peu dans quelques minutes, vous allez voir. Pas trop quand même. Allez, je me tais puis je relève le son.

0: Et voilà, Dracula à l'instant, il est 8h08 sur Radio Rythme Bleu. Bonjour tout le monde, très heureuse de vous retrouver ce jeudi 21 mai dans Plus la peine de zapper. C'est Mouna avec vous comme chaque matin du lundi au vendredi, notre rendez-vous multivitaminé. La semaine est bien entamée déjà, mais il reste encore un joli morceau à savourer ensemble. Franchement, vu le ciel ce matin, je crois qu'on va devoir fabriquer nous-mêmes un petit peu de lumière aujourd'hui, parce qu'entre nous, à cette heure-ci, on dirait quand même qu'il fait encore un petit peu nuit et que le jour hésite à se lever sur Nouméa. On va faire ce qu'on sait faire de mieux ici sur RRB, vous réveiller en douceur mais avec quand même ce petit supplément d'énergie qui fait du bien, le mélange parfait entre le café du matin, le coup de boost dont on a tous besoin sans forcément se l'avouer. Vous avez choisi la bonne fréquence pour ça. Au programme ce matin, vos rendez-vous habituels bien sûr, l'éphéméride dans quelques instants, l'horoscope, les anniversaires, d'ailleurs vous le savez, le numéro si vous avez oublié de nous envoyer votre dédicace, c'est au 3146. On aura bien évidemment le point météo à 8h30, les petites annonces, ça c'est à 8h45. Le big quiz pour jouer, ça ce sera à 9h30, le totem à 10h30 avec Jennifer. Votre info insolite, ce sera sur les coups de 10h pile poil. Et bien sûr, par ici les sorties avec Kélinda Boicou pour remplir vos agendas comme il se doit. Sans oublier aujourd'hui côté rubrique Pierre avec ses nets, histoire de vous décrypter l'actualité à sa manière. Alors pas du tout, de vous décrypter la technologie à sa manière. Voilà, installez-vous confortablement, café, thé, chocolat chaud ou simple courage intérieur, chacun sa méthode. En tout cas nous, pendant les 3 prochaines heures, on s'occupe de votre matinée sur Radio Rythme Bleu. Plus la peine de zapper. Et comme vous le savez, on va faire un heureux. Bonjour Pierre.
1: Allô.
0: Allô, bonjour.
1: Oui, bonjour.
0: Bonjour Pierre, c'est Mouna, on est sur RRB. Comment allez-vous ce matin?
1: Bah écoutez, je vais bien parce que vu qu'il pleut.
0: Ah, vous aimez les jours de pluie, Pierre?
1: Non, j'adore pas les jours de pluie, mais bon, la pluie, l'eau du ciel, on en a besoin pour nos...
0: Pour
1: notre nature, pour notre bien-être, et ça nous fait vivre. Hein.
0: Mais c'est vrai, vous avez raison, Pierre. Et puis ça lave aussi, la pluie. Vous savez, il y a une expression qui dit « jour pluvieux, jour heureux ». Bon, on parle souvent des mariages en disant ça, mais ça marche aussi pour le jour. Et pour vous, je pense que ça va tomber juste. Vous savez pourquoi on vous appelle ce matin, Pierre?
1: Ben écoutez, je sais que j'ai joué quelques fois, mais bon, là, c'est vraiment... J'ai eu quelque chose, un jour de chance, ben voilà, c'est un jour plus vieux.
0: Ah, ben voilà. Pierre, vous êtes client des stations Shell et Pacifique.
1: Comment?
0: Vous êtes client des stations Shell et Pacifique, Pierre.
1: Tout à fait, c'est ça. Oui, ben je me sers à la station Campi.
0: Ah,
1: on va les remercier parce que ils ont des pensées profondes pour tous les retraités du territoire avec la carte Seigneur. Oh. Donc, ben, on fidélise... cet accord qu'ils ont passé pour nous retraités.
0: Ah, et bien écoutez, c'est parfait Pierre, et merci pour ce petit remerciement, puisque c'est bien avec la station Shell de Capi que vous avez gagné 15 000 francs de bon essence. Bravo Pierre.
1: Ah ben écoutez, je vous remercie. Déjà, tous les partenaires de Radio Rythme Bleu sur ce jeu-là.
0: Merci
1: donc,
0: beaucoup.
1: Merci.
0: Merci à vous, Pierre. Continuez à participer. Est-ce que, bon, vu que c'est votre station, la station Shell Capi, pourriez-vous y retourner, Pierre? Là, on est jeudi, donc à partir de lundi, avec votre pièce d'identité, comme ça, vous récupérez votre cadeau.
1: Il n'y a pas de souci.
0: Parfait, Pierre. Et le bulletin qui a été tiré au sort, le vôtre, retourne dans l'urne. Je vous dis ça en croisant les doigts. Il y a 4 bon. Toyota Hilux à gagner.
1: On dit toujours jamais 203, alors.
0: N'est-ce pas?
1: Et j'espère qu'il pleuvra ce jour-là, alors.
0: Eh bien, écoutez, jour de pluie, je penserai à vous, Pierre.
1: Merci, je vous remercie. Puis bonjour à toute la station.
0: Merci, au revoir, Pierre, et que la chance vous accompagne très longtemps.
1: Je vous remercie, bonne journée à vous tous.
0: Bonne journée, tata.
1: Allez, au revoir.
0: Et voilà, ça c'est notre gagnant du jour, Pierre, que l'on félicite bien chaleureusement des studios d'RRB. Pierre, merci pour votre bonne humeur et un grand merci à nos partenaires, les stations Shell et Pacifique, grâce à qui on peut vous annoncer des bonnes nouvelles chaque matin. Oui, vous avez entendu, 15 000 francs de bon essence sont remportés tous les jours sur Radio Rythme Bleu grâce à nos partenaires et, je vais le répéter, 4 Toyota Hilux sont à gagner tous les ans avec les stations Shell et Pacifique. Tout de suite, on continue en musique, Freds avec... Freds avec Extraordinaire. C'est pour vous, c'est cadeau et c'est sur Radio Rythme Bleu.

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4: Bonjour à tous, ce jeudi, Patrick Sébastien ici, une nouvelle mairie et le balayage électronique du Lagon, le 21 mai en Calédonie à Dubon. Bonne fête Constantin, Tina et Tino et un joyeux anniversaire à Antoine de Maximi, 67 ans aujourd'hui. Réalisateur, reporter, aventurier lyonnais, il a traversé le monde entier avec ses caméras et son sac à dos pour « J'irai dormir chez vous », série culte qui lui a valu une reconnaissance mondiale. Un homme qui incarne l'idée que les rencontres humaines sont la plus belle des aventures. Nous sommes le 21 mai 1420. Le duc de Bourgogne, Philippe le Bon, et le roi d'Angleterre, Henri V, signaient le traité de Troyes, qui livrait la France aux Anglais. Il faudra attendre Jeanne d'Arc pour bouter les Anglais hors de France. L'éphéméride du jour. En 1979, l'inauguration de la maison commune de Saint-Louis a eu lieu devant tous les habitants de la tribu, ainsi que du chef Nicolas Wamitan et de Gilbert Goyetta, président du Conseil des Anciens. Ils ont également accueilli le chef de subdivision et Robert Emery, maire du Mont-d'Or, pour une cérémonie en grande pompe. Passons en 1984, Patrick Sébastien arrive en vacances en Calédonie. Après le succès délirant de son émission trimestrielle Carnaval à la télé, et pour se remettre d'une année bien chargée. Un an plus tard, en 1985, le 21 mai, Pascal Maigret revient sur le territoire après avoir remporté le titre de champion de France scolaire du 100 mètres papillon et nage libre à Reims. De nouveau un an plus tard, en 86, la pose de la première pierre de la mairie du Mont-d'Or. Sous une pluie battante, le maire de la commune, Victorin Bueva, a glissé son parchemin souvenir dans le premier aglo, marquant ainsi le début du chantier. 1987, début du balayage électronique du Lagon, dans le but de réactualiser les cartes marines dont on se servait encore à l'époque et qui dataient de l'époque de Napoléon III. Enfin, en 90, arrivée du nouveau pétrolier qui assurera la liaison et la fourniture des îles Loyauté, le Connemou. Que du bon pour ce 21 mai. Excellente journée à vous tous à l'écoute des RRB.
5: Merci Marion pour l'éphéméride. Et maintenant qu'on sait quel jour on est, ce qu'il s'est passé un 21 mai et quel saint veille potentiellement sur nos décisions douteuses, il est temps de regarder ce que les étoiles ont prévu pour nous aujourd'hui. Voici Lana pour l'horoscope du jour.
6: Bien le bonjour tout le monde, on commence avec les béliers. Vous prenez une initiative utile aujourd'hui et cela remet de l'énergie dans une situation un peu lente.
7: Taureau, votre capacité à créer du confort autour de vous est rare, ne culpabilisez pas de ralentir un peu.
8: Gémeaux, aujourd'hui, essayez simplement d'aller un peu plus en profondeur au lieu de changer de sujet dès que ça devient sincère.
9: Cancer, vous gérez une situation avec plus de recul émotionnel que d'habitude et, honnêtement, ça change tout.
10: Lion, vous retrouvez une forme de confiance tranquille aujourd'hui. Pas besoin d'impressionner, votre présence suffit largement.
11: Vierge, votre sens pratique reprend le dessus intelligemment. Corrigez doucement sans chercher la perfection immédiate.
12: Balance, vous savez créer des échanges agréables, sans forcer.
13: Scorpion, vous êtes plus calme intérieurement et cela vous permet de voir une situation avec beaucoup plus de clarté.
14: Sagittaire, votre naturel attire facilement aujourd'hui. Essayez simplement d'être un peu plus attentif aux détails émotionnels.
15: Capricorne, vous avancez discrètement, mais efficacement, et les résultats commencent à parler pour vous.
16: Verseau, une idée ou une envie différente revient dans votre tête aujourd'hui, alors faites-vous plaisir.
0: Et pour finir cet horoscope, les poissons, vous gérez mieux votre énergie. Et cela se ressent autant mentalement que physiquement. Nous sommes fiers de vous.
5: Merci beaucoup Lana pour l'horoscope du jour. Tout de suite on repart en musique et bien, même si les astres ont annoncé une grande journée aujourd'hui, on vous souhaite qu'ils aient raison et sinon on comptera sur le café et la musique pour finir le travail, n'est-ce pas? Justement en parlant de musique, un petit souvenir, un petit peu de soleil dans cette matinée.

Et oui, il est 8h, passé de 23 minutes, c'est amplement l'heure, comme chaque matin, de prendre quelques instants pour célébrer celles et ceux qui soufflent une bougie de plus aujourd'hui. Oui, je vous assure. Si vous êtes né un 21 mai, cette petite parenthèse est pour vous. Puis entre nous, il y a toujours quelque chose de sympa dans les anniversaires, que ce soit les messages, les dédicaces, les gens qui pensent à vous, évidemment. Donc on fait place tout de suite à vos petits messages d'amour sur Radio Rythme Bleu. Un joyeux anniversaire à Dash de Waco, de gros bisous, une belle journée pluvieuse pour tes 52 ans. Un joyeux anniversaire à Éline Méharé, de gros bisous, une belle journée de la part du clan de Méharé. Joyeux anniversaire Éline. Un joyeux anniversaire à Vénaldo Maosem à Coné pour ses 50 ans. Ça, c'est de la part de Tantine Janine, de Tonton Jean-Claude, de Solange et de Vaiana. Et on se joint à eux, bien sûr, pour vous souhaiter un joyeux anniversaire. Pour ma nièce Rachel Saridjan à Coné, joyeux anniversaire, de gros bisous, une belle journée. Et ça, c'est de la part de Émile et de Roland Gossard à Nétéa Païta. Pour Alexandre Dibolek, joyeux anniversaire mon garçon, je te fais de gros bisous et te souhaite une bonne journée. De gros gros bisous pluvieux de Point Bout, et ça c'est de la part de votre maman qui vous aime. Joyeux anniversaire à Alexandre à Gomen, passe une bonne fin de semaine, gros bisous de Tantine Marivonne et de Michel à Népouy. Un joyeux anniversaire à mon tonton Bolek d'amour, bisous fort à vous cinq, n'abuse pas trop sur la rainette, bisous Mimi. Et enfin, un très joyeux anniversaire à notre maman en ce jour béni. Je vous lis l'annonce comme elle est, évidemment. Donc, nous aimerions souhaiter un très joyeux anniversaire à notre maman en ce jour béni. Nous te souhaitons plein de bonheur et surtout une très bonne santé. Signé, tes filles. Je vérifie, vous le savez, qu'on n'ait oublié personne sur RRB. Et voilà, un très joyeux anniversaire encore à toutes les personnes qui sont nées un 21 mai. Merci pour vos messages, vos dédicaces et tous ces petits mots qui circulent chaque matin sur RRB. Tout de suite, attention, un titre qui sent bon les années 80, les refrains qu'on connaît sans vraiment savoir pourquoi, et les petits déhanchés discrets en voiture au feu rouge. Oui, oui, vous le savez qu'on vous voit. Art Company tout de suite avec Susanna, c'est pour vous sur RRB. Attention, juste après on fait le point météo et je sens qu'on en aura bien besoin.

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1: Ce matin, un axe pluvieux traverse la Nouvelle-Calédonie, s'accompagnant de fortes averses orageuses. Présent en début de matinée sur la partie centrale de la Grande Terre, il se décale rapidement vers le sud de la Grande Terre, dans la région de Nouméa et le nord des Loyautés. Seule marée reste très provisoirement à l'écart. Sur le nord, des averses circulent, quelques éclaircies reviennent, notamment sur le nord-ouest et la pointe nord. À l'avant de l'axe pluvieux, le vent de nord à nord-est souffle entre 20 à 25 nœuds, avec des rafales de 35 à 40 nœuds possibles sous les averses et dans les vallées du sud-ouest. Sur le front, des rafales de secteur ouest de l'ordre de 30 nœuds sont attendues sous les grains. À l'arrière du front et donc sur le nord, en seconde partie de matinée, le vent d'ouest faiblit et souffle autour de 15 nœuds. Cet après-midi, les fortes averses se concentreront sur les Loyautés et l'extrême sud. Plus au nord, les averses s'espaceront rapidement, mais le ciel restera nuageux. Sur le nord-est, la pointe nord où un temps et des éclaircies reviendront. Sur la pointe sud, l'île des Pins, Lifou et Marais, le vent de nord-est proche de 25 nœuds avec des rafales de 35 à 40 nœuds tournera à l'ouest autour de 15 nœuds en fin de journée. Ailleurs, vent d'ouest à sud-ouest, 15-20 nœuds sur la pointe nord, 10-15 nœuds ailleurs, voire moins sur la côte est, sauf sur le nord-est où des rafales de 30 à 35 nœuds seront possibles en sortie de vallée. Les températures seront stables entre 25 et 29 degrés. Et voilà pour le point météo sur RRB. Une matinée clairement bien agitée par endroits, avec de fortes averses, du vent et quelques passages orageux. Bah oui, sinon on s'ennuierait. Alors, checkez quand même bien le temps dehors avant de sortir confiante chez vous en claquette. À mon avis, aujourd'hui, les doigts de pied risquent d'être mouillés. Tout de suite, on change d'ambiance puisqu'on retrouve Madonna et Sabrina Carpenter, s'il vous plaît, avec Bring Your Love. Il est 8h32 sur Radio Rythme Bleu. Belle matinée à toutes et à tous.

0: maintenant à vos petites annonces sur Radio Rythme Bleu. À vendre un canapé convertible 3 places en tissu gris, 100 000 francs. 2 canapés intérieurs et extérieurs à 70 000 francs les deux. Et une voiture Getz Hyundai, 380 000 francs à débattre. Le contrôle technique est effectué. C'est au 84 48 59. Le 84 48 59. Il est alloué un F2 à Caricaté, 70 000 francs. Alors, sans pas d'enfants et pas d'animaux. Avec charge comprise au 77 62 61. Le 77 62 61 pour plus de renseignements. Il est à vendre un évier de bac émaillé avec toute sa robinetterie, 20 000 francs. Des vêtements pour femmes et enfants ainsi que des jantes alliage. Pour plus de renseignements, n'hésitez pas à composer le 79 74 29. Le 79 74 29. Bonjour, nous sommes à l'antenne de Radio Rythme Bleu, bienvenue.
1: Oui, bonjour Mona, c'est Carole.
0: Bonjour Carole.
1: Donc, je vais prendre un petit peu de temps parce que j'ai pas mal, d'articles à vendre.
0: Oui.
1: Donc, je commence par les plus chers. Donc, j'ai un extracteur à froid de type de marque Magimix.
0: Oui.
1: Donc, il extrait des fruits et légumes qui soient cuits ou crus.
0: Oui.
1: On peut faire des desserts, coulis, sorbets, smoothies.
0: Oui, Carole.
1: Il y a avec un livre, donc il est vendu avec un livre de plus de 100 recettes. Oui. Et donc, c'est un moteur professionnel et il y a un gros rouleau. Voilà, donc je le vends à moitié prix, 25 000 francs.
0: Très bien.
1: Ensuite, j'ai une glacière électrique.
0: Oui.
1: Donc à deux prises, aussi bien pour la maison que pour la voiture.
0: Très bien.
1: 30 litres.
0: 30 litres.
1: Et elle est à, je la vends à 22 000 francs.
0: Très bien.
1: Ensuite, j'ai deux brosses soufflantes pour sécher et coiffer les cheveux.
0: Oui.
1: Donc il y en a une toute simple qui est à 300 watts, elle a deux températures. Et on peut aussi, elle a un réglage aussi air frais.
0: Très bien.
1: Donc celle-là, je la vends 2500 francs.
0: Oui.
1: J'ai une brosse soufflante donc de marque Babyliss. Donc c'est pareil, elle a deux réglages de température plus un réglage air frais. Et il y a, vous savez, pour éliminer les frisottis et les cheveux rebelles, il y a un dispositif ionique. Donc elle est très performante. Et donc aussi, on peut enrouler le cheveu automatiquement. Elle a deux brosses.
0: Très bien.
1: Une plus petite, une plus grande. Alors, enfin, je la vends un petit peu plus cher. Je la vends 5 000 francs.
0: Parfait, Carole.
1: Et ensuite, j'ai donc un coupe-bordure électrique, Ryobi. Donc, on peut régler le manche, évidemment. Hein, et donc, je le vends à 5 000 francs.
0: Très bien.
1: Et pour finir, oui. C'est un petit peu long. Et pour finir, donc j'ai deux. Alors j'ai comment ça s'appelle des protèges canapés. Donc j'en ai un à une place et l'autre à trois places. Donc ils sont de qualité parce qu'ils sont doublés. Hein. Ils sont tout doublés. Ils sont matelassés.
0: Oui.
1: Voilà. Et donc une place et trois places. Donc je vends l'ensemble pour 5 000 francs.
0: Parfait, Carole. Tout ça, c'est à quel numéro, s'il vous plaît?
1: Alors, c'est au 71 44 12.
0: 71 44 12.
1: 12.
0: Merci, Carole, pour votre appel.
1: Merci, Mona. Merci à toutes les... Bonne journée.
0: Bonne journée. À bientôt. Au revoir. Allô, bonjour. Nous sommes à l'antenne de Radio Rythme Bleu. Bienvenue.
2: Oui, bonjour, Mona.
0: Bonjour. Comment vous appelez-vous? Je reconnais
2: c'est Michel.
0: Votre... Michel, je reconnaissais bien votre voix. Comment allez-vous, Michel?
2: Ça va, il pleut.
0: Ah, bon, on est bien, le jardin est arrosé.
2: Alors, oui.
0: On vous écoute, Michel, pour vos voilà. Petites annonces.
2: Alors, moi, je vends des succulents, enfin, des petites plantes grasses, là.
0: Oui.
2: Et des épicéas de oui. Toutes les couleurs à 500 francs le pot.
0: Très bien.
2: Et des basils et des pieds de pomeliane caillou à 300 francs.
0: Parfait.
2: Et c'est au 844-839.
0: 844, merci. Michel, hein, 839.
2: Oui, s'il vous plaît.
0: Superbe. Merci Michel pour votre appel.
2: Merci. Allez, bonne journée.
0: Bonne journée, Tata.
2: Tata.
0: Bonjour à vous, nous sommes à l'antenne de Radio Rythme Bleu. Bienvenue.
3: Allô?
0: Bonjour Alain.
3: Ça va?
0: Buongiorno.
3: Buongiorno. Come stai?
0: Va bene. Va bene. Je savais, voilà, j'avais le début mais j'avais pas la fin. Quel plaisir de vous entendre Alain. Quelles sont les petites annonces qui vous amènent aujourd'hui?
3: À vendre une série de parapluies
0: d'actualité, de saison, du
3: coup. Ça aurait été bien. Hein.
0: Ça aurait été pas mal.

0: Non, mais en compensation, je vends une Peugeot 107.
1: Ça peut servir aussi, totalement.
0: Oui, oui. Avec essuie-glace, bien sûr.
1: J'adore, oui, parfait.
0: Elle a 150 000 km.
1: Oui.
0: Les plaquettes de frein, les disques de frein avant sont neufs, les amortisseurs avant sont neufs. Enfin, tout a été fait au niveau du contrôle technique, tout est réparé.
1: Oui.
0: Tout est nickel, les pneus sont neufs. La climatisation marche. C'est une voiture très économique et surtout intéressante pour les jeunes conducteurs. Ainsi qu'à garer.
1: Ainsi qu'à garer, donc, c'est quoi cet a priori, Alain? Non, je vous embête.
0: Non, mais j'ai aucun a priori. Je sais que les femmes ont du mal à se garer.
1: Ouh,
0: mais...
1: je ne vais pas rentrer dans ce débat.
0: C'est un mythe, il paraît que c'est un mythe.
1: Totalement, je confirme. À quel numéro on peut vous appeler, Alain?
0: Elle est à vendre à 470 000 à débattre.
1: Merci, parce qu'effectivement, je ne vous ai pas laissé préciser le prix.
0: Le 84, 83, 99.
1: 84, 83, 99, 450 000 à débattre. Hein,
0: 470 000 à débattre.
1: 470 000, ça y est, je commence à négocier déjà. Merci. Merci Alain pour votre appel.
0: Et encore une semaine et demie de l'abstinence pour le
1: Big Quiz. Pour le Big Quiz, mais que voulez-vous? C'est l'inconvénient du talent, Alain.
0: Ouais. Bonne par contre, pour avoir la ligne pour le
1: totem,
0: oh là là.
1: Ah, ça se corse.
0: À tout à l'heure,
1: Alain.
0: À tout à l'heure, bonne journée, au revoir.
1: Merci, au revoir. On passe tout de suite à l'appel suivant. Bonjour à vous, nous sommes à l'antenne de Radio Rythme Bleu. Bienvenue.
2: Allô?
1: Oui, bonjour madame.
2: Mmh. Bonjour Mouna.
1: Comment vous appelez-vous, pardon?
2: Je m'appelle Hélène.
1: Hélène, bonjour, comment allez-vous?
2: Ça va très bien. Je voudrais repasser une petite annonce, deux articles à vendre.
1: Oui.
2: Donc, deux tables basses gigognes en métal.
1: Oui.
2: Elles sont carrées. La petite mesure 40 cm de haut et la plus grande 50 cm de hauteur. Le plateau, c'est un joli motif tropical verdure.
1: Très bien.
2: Et le deuxième article, c'est un plaid en coton, couleur vieux rose, idéal en cette saison, l'entre-saison, on ne met pas encore la couette et il commence à fraîchir le soir. Donc un plaid pour un lit 140-190 à 1500 francs.
1: Parfait. C'est visible sur Nouméa, Hélène, vous nous avez
2: sur Nouméa, et tous ces articles ont été achetés au magasin Ambiance et Style.
1: Parfait. À quel numéro on peut vous joindre?
2: Au 26-92-04. On laisse le contact et moi je rappelle pour
1: Parfait.
2: Les gens intéressés.
1: Merci Hélène, 26 92 04.
2: 04, c'est ça.
1: Merci beaucoup pour votre appel.
2: Merci et bonne journée à vous.
1: À vous.
2: Malgré la pluie.
1: Oh oui, merci Hélène.
2: Au revoir.
1: On passe tout de suite à l'auditeur ou l'auditrice suivante. Bonjour, nous sommes sur Radio Rythme Bleu.
3: Oui, bonjour.
1: Bonjour madame, quel est votre prénom?
3: C'est Evelyne.
1: Evelyne, bonjour.
3: Voilà, bonjour. Donc en fait, je vends trois choses. Un taille-puissant à batterie de marque Wolf. Il est en bon état, hein, il n'a pas beaucoup servi. Mmh. On l'a acheté 24 795. On le vend 6 000 francs.
1: Parfait.
3: Et on vend aussi un coupe-herbe Gardena. C'est pareil, hein, c'est batterie avec chargeur, hein,
1: oui.
3: À 2 000 francs.
1: Superbe.
3: Et des saladiers à 200 francs pièce.
1: Très bien. Ah, c'est visible sur Nouméa, Evelyne?
3: Alors, c'est visible au Pont des Français.
1: Oui.
3: Et le téléphone, c'est le 91 06 20.
1: 91 06 20. Merci beaucoup,
3: voilà.
1: Evelyne.
3: Bah, écoutez, merci beaucoup. Bonne journée, au revoir.
1: Bonne journée à vous, au revoir. Et oui, on a de tout dans les petites annonces. Il y a de quoi décorer votre intérieur, vous couvrir, faire votre jardin, vous déplacer. C'est pas beau, ça? On passe tout de suite à l'appel suivant. Bonjour à vous, nous sommes à l'antenne de Radio Rythme Bleu.
4: Allô, bonjour.
1: Bonjour, monsieur.
4: Oui, bonjour. Voilà, ben, j'ai une annonce à passer.
1: Oui.
4: Alors, je vends un canapé convertible 3 places en tissu gris de bonne qualité, en bon état, 100 000 francs.
1: Oui.
4: Deux tables basses de salon, l'une en teck style opium, voilà, en teck, 15 000. Et l'autre en bois avec un plateau vert, 7 000.
1: Parfait.
4: Et enfin, un grand meuble lune en teck aussi, en assez bon état, à 25 000.
1: Super.
4: Voilà, donc c'est tout à débattre. Mon contact, c'est le 84 48 59 sur Nouméa.
1: Le 84 48 59. Monsieur, est-ce que je peux vous demander votre prénom, s'il vous plaît ?
4: Gilles.
1: Gilles, c'est ça, on s'était eu au téléphone. Gilles, vous aviez une voiture Getz à vendre et des canapés aussi.
4: Oui, je l'ai vendue hier.
1: Félicitations, Gilles.
4: Merci beaucoup. Hein. Oui,
1: avec plaisir.
4: Incroyable, hein. En une heure, elle était vendue. Hein.
1: Ah, bah, on est content. Bah, en général, quand c'est le bon produit au bon prix, il n'y a pas de secret.
4: Oui, bon.
1: Merci pour
4: merci
1: votre
4: beaucoup,
1: appel.
4: Je vous remercie beaucoup.
1: Au revoir,
4: allez,
1: Gilles.
4: Bonne journée à tout le monde.
1: Merci.
4: Et puis, voilà, au revoir.
1: Prudence sur la route.
4: Merci. Au revoir.
1: Au revoir, Gilles. Et voilà, Gilles, joignable au 48 59, le 84 48 59. Bon, il est 8h56. Vous savez qu'on a un rendez-vous à 9h à ne pas louper. On a encore un petit peu le temps. Ce sera l'occasion de faire le point sur l'actualité nationale et internationale grâce à nos partenaires d'antenne Europe 1 qu'on retrouvera en direct. Mais pour l'instant, je n'oublie pas les SMS que nous avons reçus. Il est à vendre une machine à café Tassimo, servie 3 fois avec son emballage vendu. Enfin, elle n'a pas été. Bref, vous avez compris, c'est le message qui est comme ça. Avec son emballage, elle est vendue 6000 francs au 54 99 19. Le 54 99 19. Il est à vendre un canot semi-plate aluminium, longueur 4 mètres avec un moteur de 30 chevaux Mercury et sa remorque avec 4 portes cannes et lumière pour naviguer la nuit. Le tout, 480 000 francs au 54 99 19. Le 54 99 19. Il est à vendre... Je regarde, excusez-moi. Non, c'est les mêmes annonces. Non. À vendre un terrain de 6 hectares, accès rivière, non inondable, extérieur Boulou Paris. Pour plus de renseignements, n'hésitez pas à composer le 77 87 18. Le 77 87 18. Il est à vendre un canapé 3 places relax électrique en tissu, coloris gris bleu, longueur 2,20 m, 170 000 francs au 84 11 69. Le 84 11 69. À vendre pour une Peugeot 206 Plus, un jeu de plaquettes et freins. Au 82 97 60, le 82 97 60. Une Peugeot, elle a déjà été dite cette annonce, pardon. À vendre une batterie Ryobi 36 volts 4 ampères toute neuve 40 000 francs ou faire offre au 77 86 18. Le 77 86 18. Il est à vendre un quad Polaris ATP 330, des poteaux de Gaillac, plusieurs pièces pour un Toyota Land Cruiser PJ40, PJ70 ou AJ45. Pour plus de renseignements, il vous suffit de composer le 84 31 70, le 84 31 70. Il est à vendre une Mercedes coupée CLC 180 compresseur, boîte auto, essence, 95 000 km au compteur, série 308 000 NC, 750 000 à débattre. Non, pas à débattre, pardon, il n'y a pas marqué ça, c'est moi qui l'ai rajouté. 750 000 francs et le numéro, c'est le 79 70 50. Le 79 70 50. Il est à donner des gravats au 81 86 86, le 81 86 86. Il est à vendre un téléviseur de marque Brevo au 80 cm et son décodeur tout neuf au prix de 40 000 francs au 79 00 64, le 79 00 64. Un bateau en fibre de 5 mètres est à vendre. Il a une remorque neuve, un propulseur de 100 chevaux Yamaha 4 temps, direction hydraulique et il est en très bon état. Il est proposé au prix d'1,3 million au 77 39 29, le 77 39 29. À vendre un propulseur de bateau, 150 chevaux cette fois-ci, Suzuki, 4 temps, tige longue, 750 000 francs, ainsi qu'un moteur de Land Rover TD5 à 180 000 francs. Tout ça, c'est au 52 88 94, le 52 88 94. Il est recherché un canapé pour un budget maximal de 15 000 francs, ainsi qu'un vaissellier pour un budget maximal de 15 000 francs également, ou à donner tout simplement au 89 15 66, le 89 15 66. Et enfin, un matelas confort ergonomique en très bon état de 180 par 200 avec son sommier, le tout vendu ensemble à 50 000 francs ou séparément. Donc le matelas est dans ce cas-là proposé à 35 000 francs et le sommier à 25 000. Le numéro de téléphone, c'est le 82 83 79, le 82 83 79. Attention, à ce même numéro, on vend également 4 chaises en bois clair avec coussin, 10 000 francs le lot, ainsi qu'une table carrée blanche, 75 par 75 à 3500 francs. Je répète le numéro qui est le 82 83 79. Voilà pour vos petites annonces sur Radio Rythme Bleu. Merci à tous pour vos messages, votre bonne humeur. On se retrouve demain pour les petites annonces de nouveau. Et tout de suite, direction Paris pour votre flash info.
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6: Rebonsoir.
7: Rebonsoir Roland, rebonsoir à tous. Donald Trump parle de très grands jours après l'inculpation par les États-Unis de Raúl Castro, 94 ans, pour sa responsabilité présumée dans la mort de deux Américains en 1996. Par ailleurs, le président américain a jugé que l'escalade ne serait pas nécessaire à Cuba pour faire tomber le régime. Le président américain qui affirme également que les négociations avec l'Iran sont à leur phase finale après avoir transmise l'offre du Pakistan, après avoir transmise via le Pakistan. Pardonnez-moi, de nouvelles propositions à l'Iran. Les conséquences de cette guerre qui continue à peser sur le budget des Français. Le gouvernement fera demain à 17h30 de nouvelles annonces concernant les aides pour faire face à la hausse des prix du carburant. De nouveaux secteurs devraient être concernés, mais l'exécutif exclut toujours une aide qui donc concernerait l'ensemble des Français. 16 personnes âgées de 16 à 68 ans sont en garde à vue ce soir dans des affaires liées aux violences à caractère sexuel dans le périscolaire. Toutes travaillaient dans le même établissement, l'école Saint-Dominique, école publique du 7e arrondissement de Paris. Le parquet précise que ce coup de filet s'inscrit dans le cadre de différentes enquêtes pour des faits de nature et de gravité différentes. Ce drame à Toulon, ce matin, une mère de famille s'est suicidée en se jetant du 13e étage de son immeuble avec trois de ses enfants, deux garçons et une fille en bas âge. Information du parquet de Marseille qui a annoncé leur décès. D'après la même source, la mère aurait récemment présenté des symptômes psychiatriques et dépressifs. La Banque de France, un nouveau gouverneur, il s'agit d'Emmanuel Moulin, 57 ans. Sa candidature à la tête de l'institution a été validée aujourd'hui par les commissions des finances du Sénat et de l'Assemblée nationale. L'ancien secrétaire général de l'Élysée, proche d'Emmanuel Macron, a insisté devant les élus sur son indépendance. La Deux Chevaux, bientôt de retour. Stellantis devrait annoncer demain le lancement d'une nouvelle version toute électrique de sa voiture culte produite à plus de 5 millions d'exemplaires entre 1949 et 1990. Son prix ne devrait pas excéder les 15 000 euros. C'était ce soir la finale de la Ligue Europa de football, 10 jours avant celle de la Ligue des Champions. Les Anglais d'Aston Villa ont remporté leur premier trophée continental depuis 44 ans, après donc une nette victoire 3-0 sur les Allemands de Fribourg. C'est la 5e Europa League pour l'entraîneur espagnol Unai Emery, qu'il a déjà remporté avec Séville et Villarreal. Guy Savoy entre à l'Académie des Beaux-Arts. C'est la première fois qu'un chef étoilé est nommé sous la coupole. En élisant Guy Savoy, l'Académie a non seulement salué l'un des éminents représentants de la gastronomie française, mais aussi un humaniste, un passionné d'art contemporain. Il contribue au rayonnement international de notre pays. C'est ce qu'a indiqué l'Institut de France dans un communiqué. 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
1: Merci à la rédaction d'Europe 1 pour ce Flash Info.
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1: Et oui, voici venue l'heure de votre rendez-vous SMS sur Radio Rythme Bleu. Évidemment, la réponse à notre question d'hier, à l'unanimité, les auditeurs d'RRB qui se sont exprimés par SMS se disent sensibles à l'engagement du bataillon du Pacifique, 80 ans après le retour des volontaires. Notre question du jour, approuvez-vous la levée de la protection de marché sur le chocolat? Si vous l'approuvez, vous tapez 1, sinon vous tapez 2 et vous envoyez votre réponse au 3146. Merci pour votre participation et rendez-vous demain pour la réponse à la question du jour. Et maintenant, un titre qui coule de source, puisque c'est Here Comes the Rain de Rhythmix. Il est 9h04 à l'horloge de votre radio préférée. Belle matinée à toutes et à tous et prudence, bien sûr, si vous êtes sur la route, parce que ça mouille aujourd'hui.

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Il est 9h passé de 19 minutes, vous êtes à l'écoute de Radio Rythme Bleu, vous faites très bien puisque dans quelques minutes ça va sentir l'essence, les pneus chauds et la compétition. Vous voyez pas où je veux en venir, normal. 9h30, le Big Quiz vous embarque dans l'univers des sports mécaniques. Oui, Formule 1, MotoGP, rallye, motocross, karting. Aujourd'hui on parle vitesse, pilote de légende, des grandes compétitions mythiques, des grands prix de F1 aux 24 heures du Mans en passant par le Dakar ou le championnat du monde des rallyes. Préparez-vous à tester vos connaissances mais aussi à apprendre plein de choses au passage. 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Le Big Quiz, c'est tout à l'heure sur Radio Rythme Bleu et pour l'instant, Helmut

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3: Et oui, 9h30 sur Radio Rythme Bleu, c'est l'heure de votre Big Quiz. Aujourd'hui, on prend la direction des circuits, des grandes compétitions mécaniques. Formule 1, MotoGP, Rallye Dakar, Motocross, on va parler vitesse, pilote de légende et événements mythiques du sport automobile et moto. Alors même si vous n'êtes pas forcément un expert capable de reconnaître un moteur rien qu'au bruit à 300 mètres, rassurez-vous, ce quiz reste bien évidemment accessible à tous. 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Je n'en doute pas, en tout cas bonne humeur et réflexion soit... prend l'honneur ou le risque de commencer avec la première question.
4: Allez, je vais commencer.
3: Bon, c'est bon pour vous deux.
4: Ok.
3: Messieurs, sans plus attendre, c'est parti, Jean-Loup, avec la première question. Et j'en ai prévu plusieurs, si toutefois vous êtes trop fort et que je dois vous départager. Allons-y, question numéro 1, elle est pour vous, Jean-Loup. Dans quel sport automobile Juan Manuel Fangio a-t-il été champion? Vous avez même pas attendu les 4 réponses. Bravo, Jean-Loup. Effectivement, il a été d'ailleurs sacré 5 fois champion du monde de Formule 1. C'était en 1951, en 54, en 55, en 56 et en 57. Rien que ça.
4: En 56, quand je suis nègre.
3: Ah bah voilà, vous voyez. Et c'est à vous, Alain. On passe tout de suite à la deuxième question. Combien de titres mondiaux Sébastien Loeb a-t-il remporté en rallye? Attention. 5, 7, 9 ou 11?
5: 9.
3: Bravo Alain! Et vous commencez sur les chapeaux de roue, sans mauvais jeu de mots tous les deux. Jean-Loup, Alain, une réponse chacun, un bon point chacun, très bien.
4: On va user les pneus.
3: Exactement! On est en roue libre. Je vais faire des petites analogies spéciales tout le long. Donc Sébastien Loeb, pour les auditeurs qui seraient curieux, a décroché l'ensemble de ses titres consécutivement entre 2004 et 2012 au volant de voitures Citroën, évidemment. Troisième question, Jean-Loup.
4: Oui.
3: En Formule 1, toujours, quel constructeur automobile détient le record de sacres au championnat du monde? McLaren, Ferrari, Haas, Lotus.
4: McLaren.
3: Ah non.
4: Ah non.
3: C'était Ferrari.
4: Ok.
3: C'était Ferrari. Alors, entre 1950 et 2025, Ferrari a remporté un total de 15 championnats du monde devant McLaren et ses 13 sacres et les 9 sacres de Mercedes-Benz. Voilà, c'était pour ceux qui voudraient avoir le détail. Alain, quatrième question, qui est celle-ci. Quel circuit automobile fait partie des circuits des 24 heures du Mans? Quel circuit automobile fait partie du circuit des 24 heures du Mans? 4 propositions toujours. Circuit Bugatti, circuit Paul Ricard, circuit de Manicourt ou circuit de Charade?
5: Manicourt.
3: Qui faisait partie des 24 heures du Mans, hein. C'était le circuit Bugatti. Qui n'est qu'une partie du circuit des 24 heures du Mans, puisqu'il est long de 13,6 km. Vous l'aviez, Jean-Loup, celle-ci, j'ai entendu.
4: Une partie, oui.
3: Et cette question est donc pour vous. De quelle compétition automobile l'Américain Richard Petty est-il une légende? NASCAR, 500 miles d'Indianapolis, j'ai dit en français le 500, IndyCar ou 24 heures de Daytona?
4: Richard comment, vous avez dit?
3: Richard Petty, P-E-T-Y. Vous voulez que je répète les 4 propositions, Jean-Loup?
4: Ouais, ok.
3: NASCAR, 500 miles d'Indianapolis, IndyCar ou 24 heures de Daytona?
4: Ouah, petit. Indianapolis.
3: NASCAR.
4: Non, NASCAR.
3: C'était NASCAR, le pilote qui a remporté plus de 200 victoires et qui est cette fois champion de la NASCAR Cup Series.
4: Ok.
3: Alain?
5: Oui.
3: Prochaine question pour vous. Êtes-vous bien prêt?
5: Oui.
3: je gagne du temps.

0: Tant parce que il me fallait le temps d'y arriver à la question. Qui est le créateur, Alain, du rallye Dakar? 1, 2, 3, je reprends. Qui est le créateur du rallye Dakar en 1978, décédé dans un accident d'hélicoptère avec Daniel Balavoine? 4 propositions. Ah, vous l'avez celle-là, Jean-Louis. Jean-Pierre Beltoise, Jean Ragnotti, Didier Pironi et Thierry Sabine.
1: Et Pironi?
2: Thierry Sabine.
0: Oui. Alain Lavé, c'était Thierry Sabine. Mais vous êtes à égalité pour l'instant, messieurs. Alors, pardon pour tous les auditeurs qui nous écoutent pour la prononciation de certains noms que j'écorche peut-être. Alors, vous rigolez parce que c'est le cas. Oui, vous savez. Donc, pour la petite explication, Thierry Sabine est un pilote de rallye et l'emblématique créateur français du rallye Paris-Dakar. Célèbre pour sa devise « un défi pour ceux qui partent, un rêve pour ceux qui restent ». Donc, mon but aujourd'hui, mon rêve, c'est bien de vous départager tous les deux, Jean-Loup et Alain. Donc, la prochaine question, elle est bien pour vous, Jean-Loup. Êtes-vous bien prêt?
2: Oui.
0: Quelle course? Allez, c'est parti. Partez. Quelle course est célèbre pour ses routes de montagne régulièrement enneigées? Alors attention, là, je vais essayer de me concentrer pour les prononciations. Jean-Loup. Pikes Peak Hill Climb aux États-Unis, Mille Miglia en Italie, Grand Prix du Nürburgring en Allemagne ou le Rallye Monte Carlo à Monaco.
2: Pikes Peak.
0: Pardon?
2: Pikes Peak. Non, ah bah non.
0: Vous aviez une deuxième idée?
2: Non.
0: C'était le rallye Monte Carlo qui est systématiquement organisé au mois de janvier.
2: Ah oui, et donc j'ai oublié la neige, c'est vrai.
0: Ah bah voilà. Et donc c'est vrai que c'est courant que les routes de montagne soient enneigées et verglacées. On passe à la prochaine question. Ouh, la tension monte, messieurs. Alain.
1: Oui.
0: Quel est le numéro associé au pilote MotoGP Valentino Rossi? 4 propositions. 21, 33, 46 ou 52? C'est le pilote de GP, Valentino Rossi, hein, bien évidemment connu.
2: Il faut se lever la nuit pour regarder les Grands Prix moto.
0: C'est pour
1: 51.
0: Ça que c'est... Ah, et là, il l'avait, Jean-Loup, vous l'aviez celui-là.
2: 46.
0: Eh oui, le numéro 46 qui est tellement lié à Valentino Rossi qu'il a été retiré de la compétition pour qu'il reste à jamais associé au pilote italien. Je le répète, sacré champion à 9 reprises.
2: Et son écurie s'appelle VR46.
0: Oh là là.
2: Valentino Rossi 46 et moto jaune fluo.
0: Que belle. Donc, pour l'instant, vous êtes à égalité, messieurs. C'est pas beau, ça? On passe tout de suite à la prochaine question. C'est la vôtre, Jean-Loup?
2: Réponds, Damien.
0: Quel pilote de Formule 1 est décédé sur le circuit d'Imola le même week-end de Ayrton Senna en avril 1994?
2: Waouh.
0: 4 propositions. Gilles Villeneuve, Roland Ratzenberger, Patrick Depailler, pardon pour la prononciation, ou Ronnie Peterson? Vous voulez que je répète les propositions, Jean-Loup?
2: Non, la question.
0: La question. Quel pilote de Formule 1 est décédé sur le circuit d'Imola le même week-end qu'Ayrton Senna en avril 1994?
2: Gilles Villeneuve.
0: I'm so sorry. C'était Roland Ratzenberger. J'espère que je l'ai bien prononcé. C'est un pilote autrichien qui est mort lors d'une sortie de piste durant les séances d'essai du Grand Prix de Saint-Marin. Ayrton Senna est décédé le même week-end suite à un accident dans un virage après avoir cassé sa colonne de direction. Et la petite anecdote, c'est que cet accident avait été vu en direct par des millions de téléspectateurs.
2: Ouais. Je l'ai vu aussi.
0: Ah bah voilà. Bon, pour l'instant, messieurs, égalité encore. Alain.
1: Oui.
0: Les pilotes de F1. Excusez-moi, j'essaie parce que c'est les prononciations que je vois, ça va être quelque chose. Les pilotes de F1, Lewis Hamilton, Michael Schumacher, Fernando Alonso et Charles Leclerc ont tous été champions nationaux de motocross durant leur jeunesse. Est-ce vrai ou est-ce faux, Alain?
1: C'est vrai.
0: Je suis désolée. C'est difficile de vous départager aujourd'hui. C'était faux. Le point commun entre ces pilotes n'est pas le motocross, mais le karting. Ils ont tous été sacrés champions nationaux dans la discipline. En fait, j'aurais dû échanger les questions parce que j'ai l'impression que l'un a les réponses de l'autre. Bougez pas, messieurs. Je vais réussir à vous départager, c'est promis. Jean-Loup.
2: Kevin, j'ai touché le feu.
0: En plus, Jean-Loup, il travaille. C'est non, génial. Les pains au chocolat vont cramer. Quel véhicule, Jean-Loup? Quel véhicule avec un S sont associés à la catégorie GT dans les compétitions automobiles? Voiture de sport de luxe, prototype, monoplace ou voiture de rallye?
2: Attends, j'ai pas compris la question.
0: Quels véhicules sont associés à la catégorie GT dans les compétitions automobiles? Ouais. Les voitures de sport de luxe, les prototypes, les monoplaces ou les voitures de rallye?
2: Les voitures de luxe.
0: Oui, bravo Jean-Loup, tout à fait. GT désigne en italien Gran Turismo, oui, et désigne donc des voitures de tourisme de sport homologuées pour les routes comme une Porsche 911, pardon, une Audi R8 ou encore la Ford GT.
2: Une Golf GTI.
0: Ça non. Si.
2: Une Golf GTI.
0: Une Golf GTI. Bon, mais mes connaissances s'arrêtent là. À vous, Ala.
1: Oui.
0: C'est la dernière question ou pas pour réussir à vous départager avec celle-ci. Quel sport automobile enregistre les vitesses de pointe les plus rapides à plus de 500 km/h? Pardon, les quatre propositions sont les suivantes. Formule 1, Dragster, Formule E ou MotoGP? MotoGP, pardon.
1: Formule 1.
2: Dragster.
0: Ah, vous l'aviez, Alain. Oui, Dragster.
2: Jean-Loup, pas Alain.
0: Ah mince, pardon, Jean-Loup. Voilà, j'ai...
2: Pourquoi pas Lily Jo aussi?
0: Allez, Dragster, un véhicule de course spécialement conçu pour accélérer sur une ligne droite le plus rapidement possible avec un départ arrêté. Notez que ces engins peuvent dépasser du coup les 500 km/h et atteindre 100 km/h en moins d'une seconde. Voilà. C'est donc grâce à cette série de questions que vous remportez les deux places de cinéma. Jean-Loup, félicitations.
2: Merci.
0: Et félicitations Alain, vous n'avez pas démérité puisque les questions étaient sacrément corsées aujourd'hui.
1: Oui. Félicitations à Jean-Loup.
2: Merci Alain. Comment? J'ai oublié le prénom.
0: Alain, vous l'avez.
2: Alain aussi, ok.
0: Merci beaucoup messieurs. Jean-Loup, vous serez donc...
2: Toutes les auditrices.
0: Et
2: toutes les auditrices, sauf Lily Jo.
0: Non, Alain, Jean-Loup, c'est pas gentil. On embrasse Lily Jo.
2: C'est gentil, Lily Jo, on s'adore.
0: Et félicitations encore, Jean-Loup.
2: Merci, Bouddha. Au revoir.
0: Au revoir. Et Alain, si vous souhaitez faire une dédicace également.
1: Oui. Bonjour à toute la Calédonie, puis à tous ceux sur les routes qui pleut. Et passez une bonne journée. Merci à toi, Luna, pour la... pour l'émission.
0: Merci à vous Alain de participer. Un grand tata chaleureux à vous deux. Et puis bon, j'allais dire bon week-end, mais on est jeudi. Bon jeudi.
2: Oh, le week-end est tout de suite là.
0: Mais oui, c'est on y a ressenti samedi. Au revoir Jean-Loup, au revoir Alain.
2: Au revoir.
0: Un grand merci.
2: À dans 3 semaines.
0: À dans 3 semaines. Et oui, voilà, on punit nos gagnants. Que voulez-vous, RRB, c'est comme ça. Non, je vous embête. Merci beaucoup pour votre participation, votre bonne humeur. Bravo à Jean-Loup, notre gagnant du jour. Merci Alain d'avoir participé et merci à vous tous d'avoir joué avec nous ce matin sur RRB. On aura voyagé entre circuits mythiques, grands pilotes et compétitions légendaires. Avec parfois des questions qui ont dû réveiller quelques débats dans les voitures ou les bureaux. En tout cas, les deux places de cinéma ont bien été offertes par nos partenaires du Ciné City que l'on remercie chaleureusement. Nous, on poursuit cette belle matinée en musique avec un peu de soleil. Voici Mathieu White, pas normal, il est 9h45 sur Radio Rythme Blanc.

0: Il est 9h, bientôt 50 sur Radio Rythme Bleu. En tout cas, il vaut toujours mieux avoir un coup d'avance qu'un métro de retard. C'est le moment de retrouver Pierre pour votre rubrique CNET, application, nouvelles technologies, tendances numériques, outils qu'on utilise parfois tous les jours sans même comprendre comment ils fonctionnent vraiment. Pierre va nous aider à y voir un peu plus clair à sa manière, bien sûr. CNET, c'est tout de suite sur Radio Rythme Bleu.
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2: Bonjour et bienvenue dans votre rubrique CNET. On parle souvent de l'intelligence artificielle comme si elle venait d'atterrir dans nos vies, un peu comme une soucoupe volante numérique arrivée de nulle part. Mais dans les faits, l'histoire est plus ancienne, beaucoup plus ancienne.
3: Dans les steppes de l'Asie centrale, le Triceratops posa la question à sa copine IA. Pourquoi j'ai trois cornes et pas deux ?
2: Non, pas à ce point. Mais partons en 1966, au MIT. Un informaticien nommé Joseph Weizenbaum crée un programme appelé ELISA. Et ELISA, c'est l'un des premiers grands chatbots de l'histoire. Son rôle le plus célèbre, c'est celui d'imiter un psychothérapeute. Vous tapiez une phrase, par exemple « je suis triste » et Elisa pouvait répondre quelque chose comme « pourquoi pensez-vous être triste ?» ou bien « parlez-moi davantage de cela ». Et là, on pourrait se dire « incroyable, déjà en 1966, une machine comprenait les émotions humaines, sauf que non ».
3: Et mélanger chez toi l'ascenseur émotionnel, c'est un toc, hein ?
2: C'est parce que la vérité se trouve dans l'équilibre, la petite voix. Pour en revenir à Elisa, elle ne comprenait rien, elle ne ressentait rien et elle n'avait pas d'intuition, pas d'empathie et pas de pensée cachée derrière l'écran. Elle repérait simplement des mots-clés appelés

0: appliquer des règles et reformuler ce que l'utilisateur venait de dire. En clair, la machine ne lisait pas l'âme humaine, elle faisait du ping-pong avec les mots. Mais c'est là que l'histoire devient fascinante, parce que malgré cette mécanique très simple, des utilisateurs ont eu l'impression qu'Elisa les comprenait vraiment. Certains se confient à elle, certains ressentaient une forme d'écoute, et Weizenbaum lui-même a été surpris, presque inquiet, de voir à quelle vitesse les humains projetaient de l'intelligence, de la présence et de l'intention sur un programme informatique. Et c'est ce qu'on appelle aujourd'hui l'effet Elisa.
1: Ça marche aussi à l'inverse, hein. Au début, j'ai vraiment cru que t'étais intelligent, puis après j'ai appris à te connaître.
0: Pour être un minimum intelligent, la petite voix, il faut déjà commencer par avoir une âme.
1: Ah, touché.
0: Pour en revenir au sujet, Elisa, c'est la clé pour comprendre une partie de notre rapport actuel à l'intelligence artificielle. Bon, en mon sens. Avant même de parler des hallucinations de la machine, il faut parler des hallucinations humaines. Parce que nous sommes très forts pour compléter les blancs. Nous cherchons du sens partout. Si une machine répond bien, si elle utilise le bon ton, notre cerveau remplit le décor. On imagine une intention, parfois presque une conscience. Or, ce n'est pas parce qu'une machine répond comme quelqu'un qu'il y a quelqu'un derrière. Et c'est là qu'il faut remettre l'église au milieu du village. Les IA d'aujourd'hui sont infiniment plus puissantes qu'Elisa. On n'est plus sur trois règles bricolées dans un coin. Les modèles actuels ont été entraînés sur des quantités gigantesques de données. Et pour rappel, les ordinateurs ont aussi bien évolué. Bref, ce sont des outils impressionnants. Mais impressionnant ne veut pas dire magique. Une IA ne sait pas. Pas au sens humain. Elle ne comprend pas comme nous, elle ne doute pas comme nous, elle ne porte pas la responsabilité de ce qu'elle affirme. Elle produit du langage à partir de régularités, de probabilités, de contextes, de données, parfois très bien, parfois de travers, et parfois avec une assurance absolument royale pour nous dire une bêtise. Weizenbaum n'était pas simplement un technicien effrayé par sa propre invention, il avait compris quelque chose de très moderne. Le danger n'est pas seulement que la machine devienne humaine, le danger, parfois, c'est que l'humain oublie qu'elle ne l'est pas. Donc oui, l'intelligence artificielle change beaucoup de choses. Mais le chatbot qui nous répond, ce n'est pas une divinité dans une boîte noire. C'est une machine qui manipule du langage, donc on se doit de conserver un esprit critique. Et finalement, depuis Elisa en 1966 jusqu'aux IA d'aujourd'hui, la grande leçon reste la même. La technologie peut nous tendre un miroir, mais c'est encore à nous de garder les yeux ouverts.
2: Elisa, Elisa, Elisa, saute-moi au cou.
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4: Et merci beaucoup Pierre pour ce CNET, c'était bien net. Non, excusez-moi, je sens que là je suis en train de perdre des points auprès de tous les auditeurs avec ce jeu de mots. En tout cas, si vous avez raté la rubrique ou une partie de la rubrique et que vous souhaitez la réécouter, vous pourrez la retrouver cet après-midi à 15h sur RRB bien sûr. Et puisque le soleil joue un peu à cache-cache aujourd'hui, on va aller le chercher nous-mêmes, en musique s'il vous plaît. Tout de suite, Carlos Vives et Shakira avec la bicicleta. Il est 9h54 sur Radio Rythme Bleu. Excellente matinée à vous.

C'est l'heure de votre info insolite sur Radio Rythme Bleu. Aujourd'hui, on va parler d'un animal tellement improbable que lorsque des scientifiques européens ont découvert le tout premier spécimen à la fin du XVIIIe siècle, ils ont cru à une blague. Parce qu'il faut reconnaître que l'ornithorynque est assez déroutant. Il a un bec de canard, une queue de castor, des pattes de loutre, mais c'est un mammifère et pourtant, il pond des œufs. Déjà, rien que cette information suffirait probablement à déclencher une réunion de crise chez les biologistes. Mais ce n'est pas tout. Quand il plonge dans l'eau pour chasser, l'ornithorynque ferme ses yeux, ses oreilles et ses narines. Autrement dit, il chasse complètement à l'aveugle. Alors comment fait-il pour repérer ses proies, me direz-vous? Grâce à son bec, capable de détecter les minuscules signaux électriques produits par les muscles des petits animaux autour de lui. En gros, l'ornithorynque est capable de sentir l'électricité du vivant sous l'eau. Le mâle possède un aiguillon venimeux sur ses pattes arrière et récemment, des chercheurs ont découvert que son pelage devenait fluorescent sous lumière ultraviolette. Oui, l'ornithorynque brille littéralement dans le noir. Et il y a ce dernier détail complètement fou, la femelle produit du lait pour ses petits, mais elle n'a pas de téton. Le lait ressort directement à travers sa peau et les bébés viennent le récupérer en léchant son pelage. C'est pas dingue ça, franchement. L'ornithorynque, c'est peut-être l'un des rares animaux capables de rappeler une chose assez fascinante. Même après des siècles de science, des découvertes, d'exploration, la nature arrive toujours à nous surprendre comme au premier jour. Et franchement, c'est ça qui est beau. Il est 10h passé de 6 minutes, vous êtes à l'écoute de Radio Rythme Bleu et ça aussi, c'est très beau. On continue en musique, Kemaya avec Take Me Away. Vous le savez, mais je vais vous souhaiter une très belle matinée à l'écoute d'RRV. Et le prochain rendez-vous, c'est par ici, les sorties avec Kélinda Boicou. Ne bougez pas.

0: Il est peut-être temps de penser aux moments sympas. Et oui, cinéma, concerts, événements, idées sorties, peut-être. En tout cas, c'est l'heure sur RRB de remplir vos agendas avec Kelinda Bouakou. Par ici les sorties, c'est maintenant.
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2: Bonjour, aujourd'hui dans ce Paris C sorti, on va commencer avec la vie de Nouméa et le musée de la Seconde Guerre mondiale qui proposeront toute la journée à l'occasion du 80e anniversaire du retour des volontaires calédoniens de vivre l'épopée héroïque de nos soldats du départ de Nouméa au sable de Bir Hakeim jusqu'à la libération de l'Europe et leur retour en Calédonie. Une immersion d'1h30 pour honorer la mémoire et le sacrifice de ceux qui ont écrit l'histoire du caillou. L'entrée sera gratuite au musée de la Seconde Guerre mondiale sur inscription car les places sont limitées au 24-49-29, le 24-49-29. Un village des Fanques anime en ce moment la place des Cocotiers. Voilà 80 ans que le bataillon du Pacifique et les autres volontaires calédoniens de la France libre sont rentrés de la Seconde Guerre mondiale pour rendre hommage aux anciens tout en transmettant à la jeunesse. Un double événement est organisé à Nouméa. Un village désarmé est dressé depuis 10h jusqu'à 17h place des Cocotiers avec des démonstrations, présentations de matériel ou encore stands d'information. Le village des Fanques, c'est donc depuis 10h jusqu'à 17h ce soir place des Cocotiers. La salle des expos à Nouville accueillera à partir de demain le salon Fête des Mers, organisé par l'AMAC, l'Association des métiers d'art calédonien. La salle des expos se transformera en véritable caverne au trésor. Les visiteurs trouveront sur place près de 50 exposants, soit une quinzaine de corps de métiers et des créations uniques, locales, faites main. Les précisions de Marion Allegro, la trésorière de l'Association des métiers d'art calédonien.
3: On a prévu vraiment de la démonstration de produits, un accueil de qualité et surtout plein de cadeaux pour la Fête des Mers. On n'a pas forcément d'animation prévue sur ce salon-là, mais on est vraiment sur la découverte de ce qu'on a à présenter comme travail. Alors, cette année, on a un nouveau bureau, donc on a fait le challenge de sélectionner aussi des nouveaux artisans au sein de l'association et au sein des non-adhérents également, pour vraiment montrer qu'il y a de la nouveauté, il y a de la richesse en fait, et on a vraiment quelque chose de qualitatif à découvrir. Alors on a comme nouvelle exposante, on va avoir une dame qui va faire vraiment de la couture en zéro déchet, qui est absolument fantastique. On va retrouver une dame qui va faire aussi des poupées en chiffon, qu'on n'a pas encore en Calédonie, et je trouve ça hyper valorisant d'avoir un produit qui est à la fois minimaliste, mais aussi de qualité. Mais on a aussi tout ce qui est la valorisation de produits de matières premières locales, autant sur du cosmétique que sur de l'alimentaire. Parce que la particularité cette année, c'est que la MAC valorise aussi des artisans qui font de l'alimentaire. Et d'avoir une vraie richesse qui est différente, qui soit à la fois sur du consommable, mais à la fois aussi sur du pérenne.
2: Le salon Fête des Mers de l'Association des métiers d'art calédonien ouvrira ses portes demain de 11h à 17h, le samedi de 9h à 17h, puis le dimanche de 9h à 14h. Ce sera la salle des expos à Nouville. Et je vous emmène en brousse où il y aura de l'animation à partir de demain dans la commune de Thiot jusqu'à ce dimanche 24 mai avec un week-end découverte de la tribu de Petit Bourindi. Et direction le Grand Nord avec le champ de foire de la commune de Koumac qui accueillera ce samedi 23 mai la 26e édition de la fête de la génisse à la broche. Une manifestation organisée chaque année par le comité de foire de Koumac. En plus de la génisse à la broche, diverses animations seront programmées de 8h à 15h sur le champ de foire de Koumac. Puis à Ouégoua, la tribu de Thiari organisera et accueillera ce samedi 23 mai l'édition 2026 de la fête du crabe. Un événement organisé par l'association Tanaboué qui proposera sur le site des fruits et légumes de saison, des produits vivriers, des fruits de mer, de la restauration et diverses animations. La fête du crabe, c'est donc de 8h à 17h ce samedi 23 mai dans la tribu de Thiari, commune de Ouégoua. Pour terminer ce Paris C est sorti, la Chambre de métiers de l'artisanat de Nouvelle-Calédonie en partenariat avec la ville de Nouméa proposeront ce samedi 23 mai le marché artisanal de la halle de Lanzwata. Et pourquoi ne pas en profiter pour trouver un joli cadeau pour la fête des mères? Une belle occasion d'offrir du local, de l'unique et du fait main. Rendez-vous donc ce samedi de 9h à 18h dans le cadre emblématique de l'ancienne polyclinique au bord de l'eau et sous les flamboyants pour une journée placée sous le signe de la convivialité et de la découverte. Ce marché met à l'honneur les artisans locaux, avec au programme une trentaine de créateurs et métiers d'art calédoniens, des produits locaux, des douceurs et des spécialités artisanales. Venez donc soutenir le savoir-faire local et profiter d'un moment convivial en famille ou entre amis. Le rendez-vous, c'est donc de 9h à 18h ce samedi à la halle de Lansvata, l'ancienne polyclinique. C'est terminé pour ce Paris C'est sorti. Le prochain rendez-vous, c'est à 15h30 cet après-midi.
0: Merci beaucoup, Kélinda Boicou, pour toutes ces idées sorties. De quoi occuper les prochains jours, enfin, dès que le ciel décidera éventuellement de coopérer un peu avec nous. Tout de suite sur Radio Rythme Bleu, un peu de soleil dans vos oreilles avec French Cancan de Ina Moja. Restez bien avec nous juste après Jennifer Débarque pour votre totem.

0: Il est 10h30 sur Radio Rythme Bleu et je sais que vous êtes nombreux ce matin à avoir des idées, des théories, des propositions plein la tête. Depuis plusieurs jours, le totem vous fait réfléchir, hésiter, parfois même douter. Et est-ce que vous imaginez quelle est la bonne réponse? En tout cas, on va voir ça tout de suite puisque c'est l'heure de...
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2: Bonjour Mouna et bonjour à tous les auditeurs et les auditrices. Pas très beau temps, mais beau temps dans nos cœurs, n'est-ce pas?
0: Joli. Ce jeudi. Bonjour Jennifer.
2: Ah, moi, c'est toujours le beau temps de toute façon quand je suis avec vous, Moumoune.
0: Ah ben, partagé, c'est partagé.
2: En tout cas, j'espère que vous passez une belle fin de semaine, on peut le dire, on est jeudi. Oui. Il est temps de jouer pour votre totem au 25-46-46. Bienvenue si vous nous rejoignez sur les ondes de Radio Rythme Bleu. Si vous êtes dans la voiture, mettez-vous en mode Bluetooth et appelez-nous pour cette cagnotte magnifique ce matin. Nous sommes à
0: 14 000 francs.
2: Et non, mauvais mot.
0: Ah bon, c'était pas ça?
2: Non.
0: Ah mince.
2: Non, je vous l'ai dit.
0: Ben oui, mais justement, c'était pas 14.
2: Non.
0: J'ai une bonne mémoire des chiffres.
2: C'était 16.
0: Ah! J'ai pas une bonne mémoire des chiffres.
2: Vous êtes restée dans le passé, Mounou.
0: Toujours, c'est mon défaut.
2: Ce matin, une cagnotte avec Bureau Vallée à 16 000 francs. Et ce n'est pas rien. 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
0: Trop
2: On
0: bien.
2: Y va
0: Et il y a du monde déjà.
2: J'entends les petits tic-tic-tic derrière.
0: Ah, c'est full.
2: Bonjour et bienvenue dans votre totem.
3: Bonjour.
2: Bonjour, qui est à l'appareil?
3: Luc.
2: Ah, Luc.
0: Bonjour, Luc.
2: Alors, Luc, il ne lâche pas l'affaire hein, depuis quelques jours.
0: Est-ce que la force sera avec vous, Luc?
2: Je n'en doute pas, Luc, je n'en doute pas. Nous vous écoutons pour votre question.
3: Est-ce qu'il y a le nom de la matière, c'est céramique?
2: Alors, on m'a déjà posé, vous avez posé deux questions en une là, Luc. Est-ce qu'il y a le nom de la matière dans l'intitulé du totem? Oui. Et je peux répondre à la deuxième. Non, ce n'est pas céramique.
3: Ah, ok.
2: Voilà. Mais donc, du coup, vous pouvez me faire une proposition.
0: Bien.
2: Je suis gentille ce matin.
3: Ah, non, je...
0: Ah, oh, bah non, Luc.
2: Ah, Luc, vous ne pouvez pas nous faire ça dès le premier appel.
0: Non, c'était juste une question que je me posais.
2: Luc, il appelle, Luc, il appelle le matin, c'est juste pour parler un petit peu avec nous. C'est trop mignon.
3: Ouais, je veux dire, comme tous les autres, hein, la flèche de la Sagrada Familia.
0: Mais tous les autres, ils ont eu le droit à ce jingle, Luc.
2: Mais je tiens à vous dire, Luc, qu'il ne manque qu'un mot.
0: Ouh.
2: Merci, Luc.
3: Allez.
0: Bonne journée.
2: Au revoir.
3: Allez, moi.
0: Il va falloir qu'on arrête de parler en même temps, c'est fou ça.
2: Oui. Bonjour et bienvenue sur les ondes RRB.
4: Allô.
0: Bonjour.
4: Allô. Bonjour.
0: Comment vous appelez-vous, madame?
4: Marjolaine.
0: Oh, enchantée, Marjolaine.
2: On ne reconnaît pas les voix comme ça, on n'est pas réveillé. C'est cette semaine en fait qu'on n'est pas réveillé. Marjolaine, ouais. Vous allez bien depuis hier?
4: Oui, ça va.
2: Oui, tout va bien. Bon, le temps, hein, pas trop avec nous ce matin. Mais
4: bah
2: bon.
4: Oui, mais ça fait du bien aux plantes, c'est pas grave.
0: C'est vrai.
2: Ouais, mais non, on va pas assez. J'écoute
4: oui,
2: votre
4: non,
2: question.
4: Mais... Ouais, voilà. Alors, du coup, le monsieur, il m'a perturbée juste avant. Mm-hmm. Alors, la question, est-ce que le totem est visible de loin?
2: Oui. Est-ce que vous avez entendu ma dernière phrase avec Luc?
4: Oui.
2: Il ne manquait qu'un seul mot à sa proposition.
4: C'est... Ça, oui, mais céramique, c'était pas bon.
2: Voilà. Alors, je vous écoute.
4: Alors, la flèche sommitale en verre de la Sagrada Familia.
0: Ah.
4: J'y arriverai jamais.
0: Mince, mais vous n'êtes pas la seule. On patauge tous dans la semoule, Marjolaine.
2: Enfin, non, moi, ça va, je patauge pas, mais...
0: Elle est méchante.
2: Marjolaine, merci pour votre ténacité dans ce jeu.
4: Allez, à demain.
0: À demain, on y sera encore, je pense.
4: Bonne journée.
2: Bonne journée, Marjolaine. Il est 10h35, vous êtes dans le totem. Bonjour.
5: Allô?
2: Allô, oui.
5: Bonjour.
0: Hello. Bonjour. Qui est à l'appareil?
5: Alors, moi, c'est Nadine.
0: Bonjour, Nadine. Comment allez-vous?
5: Ah ben, comme un jeudi, voilà.
0: Ah.
5: Avec la pluie.
0: Ça sent la victoire un peu aujourd'hui, Nadine. Vous le sentez comment?
5: Je ne sais pas, mais c'est dur quand même. Hein.
0: Eh bien, on vous écoute.
5: Alors, le totem, est-ce qu'il a été mis au dernier moment de la construction?
2: Ah, très bonne question. Un instant.
0: Un instant. On monte le son. Nadine, vous nous appelez d'où, rappelez-moi?
5: Pondimier.
0: point d'Imier. Ah, bon, bah super, vous mangez les pains au chocolat de Jean-Loup, qui était notre gagnant du Big Quiz.
5: Oh, pas du tout, moi je suis au régime alors.
0: Ah, bon, bah écoutez.
5: Pas de sucre.
0: Pas de sucre. Ah, alors Jennifer me fait signe, je croise les doigts.
2: Toujours les questions qui fâchent. Hein,
0: ouais, pas au chocolat, désolée.
2: Nadine, c'est un oui, c'est exactement
5: c'est
2: comme,
5: un
2: ça.
5: Oui.
2: C'est alors, comme ça que s'est déroulé le chantier, exactement.
5: Comment je vais vous proposer ça?
0: Roulement de tambour.
5: C'est la couronne extérieure de la tour centrale.
0: Ah, il est difficile ce totem.
2: Nadine, ça, vous savez, c'est une bonne nouvelle. Ça veut dire qu'on va se réavoir demain matin. On peut en rire, mais surtout, on va se retrouver. Et c'est ça, vraiment, l'essentiel serait du rythme bleu.
0: Merci, Nadine, pour votre appel.
5: Allez, bonne journée à vous.
0: À vous aussi, au revoir.
2: On continue sur les ondes d'RRB. Ravie de vous avoir ce matin dans ce totem. Bonjour.
6: Bonjour.
2: Je vous écoute, madame. Quel est votre prénom ?
6: Mireille.
0: Bonjour, Mireille. On vous écoute, Mireille, pour votre question, si vous voulez bien.
6: Est-ce que le totem se trouve dans un monument situé au 401 Carrère de Mallorca, à Barcelone?
0: Ah,
6: j'ai l'adresse.
0: Joli, Mireille.
2: 401, vous me dites ?
6: Carrère de Mallorca, à Barcelone.
0: Avec l'accent, s'il vous plaît. C'est joli. Elle est en train de rechercher, Mireille. Donc, on est vous et moi. Elle,
6: ouais.
0: elle va s'assurer de vous donner la bonne réponse. Et moi, je croise les doigts. Comme ça, Mireille, vous nous appelez de Nouméa ?
6: Oui, Nouméa.
0: Bon, bah on va voir si la victoire sera du côté de Nouméa ce matin. On va le découvrir tout de suite.
2: C'est la bonne adresse, Mireille.
0: Mireille, okay. Elle est smart. Elle voulait avoir un oui. On vous écoute.
6: Alors, Mireille. Je vous annonce. la flèche de la Sagrada Familia, recouverte de mosaïques, Trincadis.
0: Zut !
2: Alors Mireille, bien sûr qu'on est tous, on sait tous que c'est le totem, mais c'est toujours pas le bon intitulé. Je suis vraiment désolée, Mireille. Mais bonne recherche pour cette adresse.
6: Ok.
2: Merci beaucoup de nous avoir
6: Merci.
2: Fait avancer.
6: Au revoir,
0: au revoir Mireille.
2: Nous
6: bon,
2: comptons.
0: j'ai pas eu la bonne réponse.
2: Oh Mireille, pareil, on se rappelle demain.
0: Vous faites des rimes, dis donc.
2: Bonjour et bienvenue sur Radio Rythme Bleu.
7: Bonjour.
0: Bonjour madame.
2: Qui est à l'appareil?
7: Je crois que c'est Dominique, si c'est à moi.
2: Oui, c'est Dominique.
0: Bonjour Dominique.
7: Parce qu'il y avait du monde avant moi, voilà. Moi, c'est la première fois que je joue.
0: Bienvenue.
7: Donc, est-ce que ce totem se trouve en Catalogne?
2: Cette question a déjà été posée et c'était un grand oui. Est-ce que vous auriez une autre question?
7: Alors, est-ce que ce totem a fait l'assentiment, disons, des catholiques?
2: La quoi? Excusez-moi.
7: L'assentiment, c'est-à-dire que a fait plaisir aux catholiques.
2: Oui, oui, bien sûr.
7: Voilà.
2: J'écoute votre proposition.
7: Alors, moi j'ai vu qu'il avait un nom particulier qui s'appelait la Seule, S-E-U-L.
2: Est-ce que vous pouvez me faire un intitulé complet? Est-ce que vous vous sentez d'attaque?
7: Ben, c'est la flèche de la Quadra qui s'appelle la Seule.
2: Et ce n'est toujours pas complet, je suis vraiment désolée.
7: Oh, zut!
2: Mais bien joué, bien joué.
7: Ok. Bon, à la prochaine.
0: J'espère. Bonne journée à vous.
2: À bientôt. Merci d'avoir joué avec nous. Et c'était sa première fois en plus.
0: Oui, tout à fait.
7: Oui.
0: Oh, mince.
2: Nous continuons votre jeu. Il est 10h40. Encore 5 minutes pour nous appeler dans cette émission. 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Bonjour.
0: Et bonjour.
2: Est-ce qu'il y a quelqu'un ?
8: Bonjour.
0: Bonjour monsieur, c'est à vous.
8: Bonjour.
2: Quel est votre prénom ?
8: Gilles.
2: Coucou Gilles. Gilles, vous avez mené l'enquête un petit peu ?
8: Oui.
2: Oula, c'était un...
0: Oui.
2: On vous écoute Gilles pour votre question.
8: Est-ce que la matière, ça serait de l'acier ?
2: Alors... bien sûr, on avait répondu à la question. Il y avait de l'acier, oui, un petit peu dans cette structure. Mais ce n'est pas la matière principale, donc je vais vous dire non pour... je ne sais pas quoi vous dire. Je vous dis un non. Parce que, ou alors vous me reformulez parce que cette question a déjà été posée. Est-ce que vous voulez poser une autre question, Gilles ?
8: Est-ce que sur la matière, il y a marqué SMF 38 ?
2: SMS 38 sur la matière ?
8: Oui.
2: Je ne sais pas où vous voulez en venir, hein ?
0: Elle regarde, elle regarde, ne vous inquiétez pas. Elle regarde et moi je croise les doigts, voilà. Vous allez bien, Gilles ?
8: Oui, ça va.
0: Oui, vous nous appelez de Nouméa également ?
8: De Nouméa, oui.
0: De Nouméa, bon. Vous le sentez comment, ce totem, Gilles ?
8: Très difficile.
0: N'est-ce pas ? C'est terrible. Ah ?
2: En vrai, il nous manquait qu'un seul mot hein, dans ce totem, hein, depuis l'avant-dernier appel. Non, je ne vois pas SMS 38 sur notre totem.
0: Sur alors, vous avez dit sur la matière plus que sur le totem, Gilles ?
8: Ouais.
2: Je ne...
0: Tout.
2: Sur la matière...
0: Bon, on la laisse un petit peu regarder, Gilles. Ça va, vous écoutez ouais. RRB ? On vous a souvent ?
8: Oui, j'écoute souvent, je joue de temps en temps au Big Quiz aussi.
0: Bah oui, je me disais bien.
8: Bah oui, j'attends demain pour rejouer.
0: Ah, bah écoutez, trop bien. Bah, Jennifer me fait signe. Ouh.
2: Alors non, il n'y a pas écrit SMS 38 sur la matière, mais on avait précisé qu'il y avait des inscriptions gravées hein, sur cette structure. Voilà, c'est ce que je peux vous dire.
8: D'accord.
2: Ce matin.
0: Donc, pas de proposition pour Gilles ?
2: Bon, non, malheureusement.
8: Bon, ben tant pis, ce sera pour une prochaine fois.
2: Merci Gilles.
8: Merci, au revoir.
0: Bonne journée.
8: Au revoir.
2: 10h42, ravi d'être avec vous ce matin dans ce jeu qui nous met en haleine, hein, Mouna. Hein.
0: Ah, je n'endors pas la nuit, Jennifer.
2: Vous mentez. Bonjour, bienvenue sur RRB. Bonjour.
9: Bonjour, bonjour.
2: Bonjour, qui est à l'appareil ?
9: C'est Agnès.
0: Oui, oh, bonjour Agnès.
2: Bonjour.
9: Bonjour Mouna, bonjour Jennifer.
2: Et bienvenue dans votre jeu, Agnès.
9: Merci, c'est gentil.
2: Je vous écoute.
9: Alors, est-ce qu'il y a le mot inox dans l'intitulé du totem ?
2: Inox ?
9: Oui, inox.
2: Je vous dis non, Agnès.
0: c'est un rire pour ne pas pleurer, ça, Agnès. Je reconnais. Non, je vous embête.
9: Ah non, je
0: mince.
9: Pleure pas.
0: Bon, on va pas y arriver tout de suite, hein.
9: Ah ben non, hein, mais à demain. Hein.
0: Avec plaisir, Agnès. Bonne journée sur Koumac.
9: Bisous, Lily Jo.
2: Bisous, Lily Jo.
0: Lily Jo qu'on attend d'ailleurs.
2: Ah oui, mais elle a appelé l'après-midi l'autre jour. Bonjour et bienvenue.
10: Eh bien, bonjour.
0: Eh bien, quand on l'appelle, elle est là. Bonjour, oui. Lily Jo.
2: Comment allez-vous, Lily Jo ?
10: Bah, je vais très bien, à part que vous êtes pénible, hein, Jennifer.
2: On sait.
10: Manque un mot, il y a un trop, il y a un ça. J'ai pas souvent dormi cette nuit, hein.
0: Et vas-y, Clinton, tu l'es tutilé, il est pas complet.
10: Eh oui, mais j'ai tout marqué.
2: Oui, mais à
10: tout
2: côté
10: ça,
2: de ça, à côté.
10: C'est intéressant. J'ai la photo, hein, de. Oui, mais ça ne me dit pas ce que c'est exactement. Bon, alors, je pose une question pour avoir un oui.
2: Je vous écoute.
10: Et puis après, bisous à tous celles qui me donnent des bonjours, hein, par votre intermédiaire.
2: Oh.
10: Et plein de big kisses. Bon, alors, est-ce que l'édifice... Est-ce que je parle ? Oh, je parle mal. Est-ce que, bon, l'architecte sculpteur espagnol, Antonio Gaudí... Eh bien, c'est lui qui a conçu la Sagrada Familia.
2: Oui, c'est lui. C'est un architecte catalan.
10: Et ça a été construit après par un Italien, c'est ça ?
2: Oui, et il y a même des morceaux de ce totem qui viennent de Venise, on l'avait précisé.
0: Il y a la partie en vert, il me semble.
10: Tous les jours, je marque.
0: Alors, Lily Jo, on compte sur vous pour la proposition.
10: Le suivant ou la suivante, parce qu'il y en a qui sont méritants.
0: Allez-y.
10: Alors, je vais vous donner, une lanterne en vert sur la plus haute flèche de la basilique Sagra Familia à Barcelone.
0: Désolée, Lily Jo, c'est pas la bonne réponse, visiblement.
10: Tant mieux.
2: Merci Lily
10: Thank
2: Jo.
10: Thank you very much.
0: You're welcome.
10: Je vais pouvoir dormir cette nuit.
0: Bonne journée,
2: Lily Jo.
10: Allez, à vous aussi, au revoir.
0: Merci, au revoir.
2: Et bienvenue, le dernier appel de cette matinée dans le Totem, l'avant-dernier appel, bonjour. Bonjour. Bonjour. Oui, qui est à l'appareil?
11: Laurent.
2: Laurent.
0: Bonjour Laurent.
11: Oui.
2: Est-ce que, bonjour, c'est le même, est-ce que c'est le même Laurent qu'hier?
11: Oui, c'est un des deux, oui.
2: Donc ça, ah oui, parce qu'on en a eu deux, c'est vrai.
11: Oui.
2: Est-ce que du coup vous avez gambergé cette nuit, Laurent?
11: Oui. Et alors, Mouna me connaît parce que j'appelais avant sur les annonces aussi.
0: Tout à fait, Laurent, je vous reconnais. En espérant que ça vous porte chance, je croise les doigts, Laurent.
11: Ben, on va essayer. Alors, est-ce que dans l'intitulé du totem, il y a le mot Christ?
2: Alors, j'ai déjà répondu à cette question, j'ai dit non. Vous pouvez me poser une autre question.
0: C'est une chance.
11: D'accord. Ah ben, je suis mal barré si vous avez dit non, alors.
2: J'avais dit non, hein. Il n'y a pas le mot Christ dans le totem.

0: c'est un oui. Vous pouvez nous faire votre proposition.
1: Du coup, c'est pas exactement ce à quoi je pensais. On va dire la flèche principale de la Sagrada Familia.
0: À un mot près, voilà. À un mot près, oui, oui. Encore, oui.
2: Oui, oui, mais on sait, mais on ne sait pas le mot. C'est ça, le oui, oui,
0: Laurent. Merci d'avoir joué, Laurent.
1: De rien.
0: Belle journée.
1: Au revoir. Au revoir, au revoir. Laurent.
0: Et le dernier appel, il est 10h47 sur nos ondes. Ravi de terminer ce totem et de relancer une cagnotte tout à l'heure à 18 000, sauf si ce dernier appel nous sauve la life. Bonjour.
3: Oui, bonjour.
0: Bonjour,
3: Jennifer, Mouna, RRB, les auditeurs.
2: Bonjour, madame à la jolie voix. Quel est votre prénom ?
3: C'est Eva.
2: Eva. Eva, bonjour. Vous nous avez déjà appelé en plus.
3: Oui, je vous ai déjà appelé mardi.
2: Bon, on vous écoute avec attention.
3: Alors, ma question, est-ce que le totem peut être visible la nuit ?
0: Oui. Et on a déjà posé cette question.
3: J'en pose une autre ou pas ?
0: Bien sûr.
3: Oui. Est-ce que le totem fait moins de 30 mètres ?
0: Juste le totem ou le monument, précisé ?
3: Le totem.
0: Oui, il fait moins de 30 mètres. Vous pouvez faire votre proposition.
3: D'accord. Alors, ma proposition, la flèche lumineuse de la basilique de la Sagrada Familia.
2: Ah, apparemment, c'est pas ça.
0: On recherche une matière, là. Hein. Vraiment, c'est le mot qui manque.
3: D'accord.
0: Je le répète pour nos auditeurs. En tout cas, merci beaucoup, Eva, de nous avoir appelés. Peut-être à demain ?
3: Oui, c'est ça.
2: Au revoir, Eva.
0: Belle fin de matinée. Et voilà, yes! Aujourd'hui, Mouna a dit que j'étais méchante, donc jusqu'au bout.
2: Vous yes. N'avez pas trouvé le totem, c'est ça?
0: Le totem n'est pas tombé ce matin, ce qui porte à cet après-midi un totem à 17 000 francs avec notre partenaire Bureau Vallée, que je rappelle, sont ouverts du lundi au samedi de 8h à 18h en continu. Merci d'avoir joué, merci de jouer le jeu chaque jour avec nous. Je sais qu'on n'est pas loin. Réfléchissez aux matières pour cet après-midi. Je serai d'aplomb pour une deuxième session à partir de 16h15. Et en attendant, je vous laisse entre les mains expertes de notre très chère Mouna, en espérant que le soleil reviendra un petit peu cet après-midi. C'était comment du côté de la météo, Mouna ?
2: C'est pas trop ça.
0: Bon, ben, voilà. ça sera vous, notre soleil.
2: C'est adorable. Oui. Merci, Jennifer.
0: Merci. À belle fin de matinée. Au revoir.
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2: Et le Totem n'est toujours pas tombé. Franchement, il y a eu de très très bonnes propositions. On sent que vous tournez autour, que vous êtes dessus même. Ça se rapproche sérieusement. Mais pour l'instant, l'objet mystère résiste encore et tant mieux, puisque vous aurez le bonheur de retrouver Jennifer cet après-midi pour une nouvelle tentative. À ce stade, ça peut tomber à tout moment, vous le savez. Très belle suite de la matinée sur Radio Rythme Bleu. On ne perd pas plus de temps puisqu'on retrouve la rubrique Allons enfants tout de suite.
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10: Vrai ou faux, il y a du vent sur la Lune.
11: Vrai, parce que dans l'espace, on peut pas respirer. Mais il y a genre comme si des petits genre de boules de vent, ils soufflent sur la Lune, quoi.
12: Moi, je dirais que c'est faux, parce que dans l'espace, il n'y a pas du tout d'air, il n'y a pas du tout d'arbres. Donc, s'il y a de l'air qui souffle vraiment, on ne pourra pas sentir de courant d'air, quoi.
13: Moi aussi, je dis que c'est faux parce que l'air, le vent peut pas aller jusqu'à la Lune.
10: Vrai ou faux, il y a du vent sur la Lune.
14: Moi, je dis que c'est vrai parce que hier, je regardais dans un livre de l'espace et puis il y avait marqué que si à l'ombre, il faisait très très froid et en dehors de l'ombre, il faisait très très chaud. Donc je dis qu'il fait tiède.
15: Moi, je dis que c'est vrai parce qu'en fait, quand c'est la nuit, le vent il souffle dessus les arbres.
16: Moi, je pense que c'est vrai parce que quand c'est la pleine lune, quand je suis partie à la plage, quand c'était la pleine lune, il faisait froid. J'avais envie de retourner chez moi pour baigner à l'eau chaude.
10: C'est faux, bien sûr.

0: Il n'y a pas de vent sur la Lune, puisqu'il n'y a pas d'atmosphère autour de la Lune. Vous savez, quand les astronautes ils vont sur la Lune, ils ont des combinaisons pour pouvoir respirer, parce qu'il n'y a pas d'atmosphère autour de la Lune. Donc, comme il n'y a pas d'atmosphère, eh ben, il n'y a pas de vent. Et d'ailleurs, les astronautes américains, quand ils ont mis le pied sur la Lune, ils ont mis un drapeau, mais ils ont été obligés de mettre des renforts pour que le drapeau il fasse comme s'il y avait du vent.
1: Ils mettent des combinaisons... toute chaude, parce que sur la Lune, il fait froid.
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5: Et puis, un grand merci aux enfants de l'école Yvonne Lacour et à la directrice de l'établissement, ainsi qu'aux enseignants pour leur accueil chaleureux. 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

Bientôt 11h sur Radio Rythme Bleu. Il est déjà temps pour moi de vous laisser un grand merci d'avoir partagé cette matinée avec nous pour plus la peine de zapper. 3 heures de direct, de musique, de jeu, de bonne humeur et surtout 3 heures passées ensemble. Et ça, franchement, ça compte. J'espère qu'on aura réussi à vous accompagner comme il le faut ce matin sur la route, au travail, à la maison ou peut-être encore dans un embouteillage. Qui sait, ils sont finis depuis longtemps. Dans un instant, place à Infomag avec Jean-François Baudin pendant que Pierre reprendra les commandes en régie. Nous, on se retrouve demain matin 8h. Même fréquence, même énergie. Et toujours cette envie de bien démarrer la journée ensemble. Je vous souhaite à toutes et à tous une excellente journée. Prenez bien soin de vous pour vous laisser en beauté. Avicii avec For a Better Day. Merci beaucoup d'être au rendez-vous chaque matin sur RRB. C'est plus la peine de zapper. Et à demain tout le monde. Ciao.

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5: Bonjour à tous, bienvenue dans Infomag jusqu'à 13h et bonjour Pierre.
6: Bonjour Jean-François.
5: Et voici tout de suite les titres que nous développerons tout à l'heure dans le journal à 11h30. Les personnes nées en Nouvelle-Calédonie, les natifs, pourront voter aux prochaines élections provinciales, pour peu évidemment qu'elles aient atteint l'âge de 18 ans. Après le Sénat mardi, l'Assemblée nationale a voté cette nuit la proposition de loi organique visant à inscrire les natifs exclus du corps électoral provincial sur la LESP. Adoption à une large majorité avec 386 voix pour et seulement 127 voix contre, celle des députés insoumis. Soumis, écologistes et communistes, le camp gouvernemental, les LR, l'Alliance RN, UDR et le PS ont largement voté pour l'ouverture du corps électoral provincial aux natifs. En revanche, à une voix près, les députés ont écarté, comme les sénateurs, l'ouverture aux conjoints qui avait fait l'objet d'un amendement déposé par le gouvernement. Malgré une météo plus que maussade, les fangs sont bien présentes sur la place des Cocotiers avec de nombreux stands, une manifestation organisée dans le cadre des festivités du 80e anniversaire du retour des volontaires du bataillon du Pacifique. Une cérémonie officielle a eu lieu Ferry au pied du patrouilleur outre-mer Auguste Bénébig hier, en présence des autorités civiles, militaires et coutumières. Une plaque commémorative rendant hommage aux volontaires a été installée quai Ferry. Le secteur du BTP est en crise et cela dure. 2 ans après les émeutes de mai 2024, quelques enseignes ont fait le choix de la reconstruction. Au 4e kilomètre, les magasins Confort du Logis et Aléa ont entamé